0: À sa mort en 1782, Jacques de Vaucanson lègue tous ses travaux et ses machines. Ce legs permettra la création du toujours actuel Conservatoire des Arts et Métiers. Voltaire disait de lui, le hardi Vaucanson, rival de Prométhée. L'un des plus grands génies du XVIIIe siècle était un Isérois, illustre Isérois.
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2: Salut Brice Izel. Je
3: connais lui.
4: Comment il s'appelle déjà ?
5: Je m'appelle David Pasquet, j'ai 55 ans.
3: C'est le musicien alors ?
5: Je suis talabardeur, musicien, compositeur.
3: Ça c'est terrible, les musiciens, ça branche toujours beaucoup les femmes. C'est dur pour les autres.
6: Mais qu'est-ce que tu fais là ?
5: Je suis dans les petits bonheurs.
7: À l'avant la musique !
5: Vous habitez où, vous m'avez dit ?
8: Alors, moi j'habite à Vannes, je viens du centre-Bretagne, du Saint-Nicolas-du-Pélem.
3: Comment t'as fait pour te retrouver là-bas ?
8: Parce que je suis arrivé par la rencontre d'une fabuleuse femme qui a finalement m'a déplacé de mon centre-Bretagne.
9: J'ai jamais vu un homme avoir autant d'égards pour une femme.
8: J'habite là-bas depuis 95. Il y a la mer, il y a la ville, il y a la campagne pas loin. Bon, il y avait une culture vannetaise aussi à Saint-Nicolas, c'est-à-dire que c'est quand même le Pline qui est roi à Saint-Nicolas-du-Pélem. Et finalement, d'aller à Vannes, c'était pas aller tellement l'étranger pour moi.
10: Oui, enfin, en somme, tu n'as jamais quitté le département.
11: Pour un CDR.
12: J'ai acheté un petit 45 tours. Regarde.
8: Mon premier 45 tours, c'est un Titi et Gourminet qui se parle avec une petite musique derrière.
13: Et Gourminet, veux-tu jouer avec moi ? Gourminet, Gourminet !
8: Ouais, voilà. Oh, Gourminet, non. Bah, j'écoutais ça tous les jours, hein. D'ailleurs je crois qu'il restait toujours sur l'électrophone. Ça me rendait plein de joie et en même temps un peu de méfiance quand même, parce que Titi, faut qu'il fasse attention à Grosminet. Et Grosminet, c'est un malin.
13: Mais oui, c'est bien
14: vu
13: à
14: Grosminet. Allez, vas-y, fais-nous rire.
10: Raconte-nous une histoire, allez.
8: Une blague courte.
15: Bon, vous y allez, oui.
8: Un jour, la plage, celle-ci voulait toucher mon coquillage. Je lui ai dit, oh, fais-moi l'amour si tu veux, mais touche pas à ma coiffe.
3: Très drôle.
12: Ça va pas l'air.
16: Ce matin, exercice d'expression orale.
8: N'est que tout de la variant, hein.
12: Ce qui signifie ?
8: Ce qui signifie, c'est pas le tout de raconter les conneries.
12: Ah non, je confirme.
17: Oh, bon, dites pas de conneries.
8: Allez, salut, canavo.
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1: Je rêvais d'avoir une maison à la campagne. Cette maison, c'est comme si j'y étais née. C'est ma maison de famille.
2: Ma maison s'appelle l'Ostao de la Mar.
3: C'est une maison un peu envoûtante.
4: Eh bien, vous voyez, des livres et trois fenêtres qui me donnent le paysage du pays, comme si c'était trois tableaux.
5: Ils ont vécu ici.
0: Thibaut Gaudry.
6: Alain Delon, vous l'aviez rencontré sur un tournage ?
7: Non, je l'ai rencontré dans la rue. Mais on a fait un film ensemble qui était Jeff, et qui était un film qu'Alain désirait faire avec moi, donc ça a été aussi une rencontre.
5: En 1968, deux stars du cinéma français sont réunies pour la première fois à l'affiche de Jeff, un film qui ne restera pas dans les mémoires, contrairement à la grande histoire d'amour qui est en train de naître depuis quelques semaines. Mireille Darc et Alain Delon ne se quittent plus.
8: Alain Delon enchaîne les films, dont Jeff et Madly, sur lesquels il a comme partenaire l'égérie de Georges Lautner, Mireille Darc. Ils tourneront 8 films ensemble. Nouveau coup de foudre qui scellera une histoire d'amour qui le marquera à jamais. Il dira de Mireille, près de 40 ans plus tard, lors de sa disparition, « Elle était la femme de ma vie, ma moitié. »
5: 2 ans plus tard, alors que Delon est à Marseille pour tourner Borsalino et que le couple cherche un coin de soleil et de tranquillité, l'ami et agent de l'acteur, Georges Baume, leur fait découvrir Aix-en-Provence où il habite. Ils sont sous le charme et ne tardent pas à s'installer dans un hôtel particulier du quartier Mazarin, le plus ancien de la ville.
9: Pourquoi tu t'en vas ?
10: Parce qu'on est deux.
9: Je comprends pas.
10: Assis là, comprends. Un jour ou l'autre, il n'en restera plus qu'un de nous deux. Faut mieux que je m'en aille avant. On finira par se tirer dessus.
5: Dans l'hôtel de Boisgelin, aux belles pierres ocre, construit en 1650 et classé monument historique, ils louent le vaste rez-de-chaussée qui leur permet de profiter de l'adorable jardin avec son imposante fontaine à vasque. Ils y font même percer une porte dans l'un des murs afin de pouvoir sortir discrètement et éviter les éventuels groupies ou paparazzi, et flâner dans les rues ou aller déjeuner aux Deux Garçons, la plus célèbre brasserie de la ville.
11: Tu sais où tu m'aimes ?
9: Bien sûr.
11: Même après que tu m'auras fait l'amour.
9: Ça dépend de toi.
5: Ils y mènent une vie paisible, en famille, dans cette ville qui est encore une belle endormie, qu'une polémique va réveiller un peu. Alain et Mireille aimeraient bien pouvoir se baigner au saut du lit et faire construire une piscine. Une faute de goût majeure pour les habitants du quartier et les défenseurs du patrimoine. Une polémique qui en créera une autre. Mireille Darc aime bronzer au bord de sa nouvelle piscine en tenue d'Ève, conduisant un voisin, dont la vue donne sur le jardin, à déposer une main courante pour offense aux bonnes mœurs. Une protestation qui n'empêche pas l'actrice de continuer à lézarder nue sous le soleil aixois.
11: Il faudra encore un peu de champagne.
9: Sommelier ?
11: Parce que vous avez besoin du sommelier pour me servir. Et doucement, le champagne c'est fragile. C'est mon père qui m'a appris ça.
9: Ah oui ?
11: Tiens, vous n'avez pas besoin du sommelier pour me tenir la main ? Vous ne voulez pas coucher avec moi en plus, là, tout de suite sur la banquette ?
5: Ils passeront 5 ans dans ce lieu dont la beauté laisse interdit, comme le dit Mireille. Et aujourd'hui, il n'y a aucune plaque pour rappeler aux nombreux touristes qui se baladent sur la jolie place des Quatre Dauphins que cet hôtel particulier a abrité l'une des plus fameuses idylles.
12: C'est un mot qu'elle m'a écrit, il doit y avoir 40 ou 35 ans, ou 35 ou 40, peu importe, qui résume à lui seul tout ce qu'est Mireille. Et c'est un mot que j'ai toujours avec moi depuis ces 40 ans et qui m'aide à vivre. Mon amour, il est 3 heures du matin et je n'arrive pas à dormir. Je pense à toi qui as tellement de mal à vivre. Je t'ai donné tout. Et j'ai simplement besoin d'un peu de calme et de tendresse. Et d'un sourire le matin parce que la vie est là et qu'il faut remercier le ciel d'être l'un en face de l'autre et de s'aimer.
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13: À une 15aine de kilomètres au nord de Mont-de-Marsan, la commune de Broca. Son histoire est très liée aux forges et la création de son musée à votre radio locale ici Gascogne. Notre guide, Martine Maisonnave, présidente de l'association des Amis des Forges.
14: C'était suite à un jeu donc radiophonique en 1988 sur Radio Land à ce moment-là. On avait fait des recherches et puis à l'été 89, on s'est dit on a récupéré des vieux objets en fonte pour pourquoi pas ouvrir un musée. Donc l'été 89, on a ouvert le musée et l'association a été créée dans la foulée. Ce musée retrace l'aventure métallurgique de Broca au XIXe siècle. Donc le haut fourneau dont les restes se situent à côté du musée, hein, c'est d'ailleurs les seuls dans les Landes à cette époque-là, a fonctionné de 1833 à 1904. Mais ce musée, effectivement, il explique comment on obtient de la fonte. Hein, c'est un alliage de fer et de carbone et les matériaux nécessaires à sa fabrication, c'est-à-dire la garluche, le charbon de bois. On y présente aussi de nombreux objets du quotidien qui viennent des forges de Broca, dont la marque de fabrique est la pomme de pin. Et on y retrace également la vie des ouvriers de l'époque et la famille à l'origine de cette fonderie qui est la famille Larrayé.
13: L'économie de Broca a donc longtemps tourné autour des forges, en fait.
14: C'est vrai qu'à cette époque-là, la population comptait 1300 habitants. À l'heure actuelle, on est 800. On a des écrits sur lesquels en 1850, il y avait 150 charbonniers qui travaillaient pour les forges de Broca, 80 mineurs, et dans le haut fourneau, ils étaient 170 personnes et 21 personnes à la forge. Mais il y avait aussi également des enfants de plus de 12 ans.
13: Les enfants travaillaient aux forges.
14: Ils travaillaient quand même aux forges parce qu'ils étaient petits. Si vous voulez, dans la halle de coulée qui était autour du haut fourneau, ils pouvaient passer facilement et ils travaillaient aux forges. Mais ce qui n'empêchait pas Adolphe Larrayé, là, qui a été le premier maître des forges, donc de Broca, d'avoir une politique paternaliste. Il voulait que les enfants aillent à l'école. Il avait fait construire des logements pour ses ouvriers qui existent d'ailleurs toujours sur le site des forges, mais c'est occupé par des privés à l'heure actuelle. C'était la politique, il poussait des wagonnets, quelque chose qui est effectivement une recherche que j'aimerais développer à l'intérieur du musée, plus insister sur le travail des enfants.
13: Des travaux vont bientôt commencer pour déplacer le musée dans des locaux plus adaptés. Une souscription est d'ailleurs ouverte à la Fondation du patrimoine. Vous pouvez soutenir les projets du musée et l'association recherche des documents sur justement le travail des enfants aux forges. À votre bon cœur, le musée est ouvert sur rendez-vous en enseignement auprès de la mairie de Broca, recommandé par Ici Gascogne.
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15: Vous êtes dans un club de quelque chose, vous? Genre vous faites du foot le dimanche matin ou du tennis le mardi soir, à moins que vous attendiez impatiemment le mercredi après-midi pour aller vous éclater au club des cheveux d'argent. Cathy, elle, son club à Bois-Guillaume, il s'appelle Invigno Meritas. Bon, je vous le dis, Cathy, dans son club, on cultive du raisin. Par contre, j'ai du mal à la trouver.
16: Ah, si on se carre pas au même endroit aussi, hein?
15: Bah oui.
16: Comment tu vas?
17: Bien, et toi?
16: T'as vu le soleil?
17: Bah écoute, regarde, l'exposition, il est
16: magnifique, hein?
15: On est au pied du conservatoire de musique de Bois-Guillaume.
17: Oui!
15: Et ici, Cathy et ses copains ont planté des vignes pour faire du vin.
17: Bah oui, le vin de Invigno Meritas.
16: Tu me les montres de plus près, alors?
17: Allez, on y va.
15: Il y en a pas mal des vignes dans l'agglo rouennaise.
17: Il y en a à Bois-Guillaume, il y en a à Biorel, il y en a à Mont-Saint-Aignan.
15: Et les copains d'Invigno Meritas n'en ont pas qu'au conservatoire de Bois-Guillaume.
17: Deux arts sur le Mont-Fortin, avec 1431 pieds.
15: Ouais.
17: Et tu peux voir les vignes de Rouen. Quand tu es en bas de la rue Jeanne d'Arc, tu lèves le nez au-dessus de la gare, tu vois les vignes.
16: Alors qu'est-ce qui vous a appris de monter cette association-là de viticulteurs amateurs?
17: De Philippe Rivals, qui est d'une famille de vignerons dans le Tarn. Ouais. Et il habite à Bois-Guillaume, en face d'un terrain. Et il disait, ça serait bien de mettre des vignes sur ce terrain. Et avec le propriétaire du terrain, M. Humann, il nous a mis à disposition gracieusement son terrain. Et puis, courageusement, les vignerons de Bois-Guillaume ont planté différents cépages. Ça fait 10 ans.
15: Elle n'est pas toute jeune, l'association.
17: Ça fait 10 ans que l'association existe. On apprend sur le tas.
16: Tu connaissais rien avant, toi?
17: Rien du tout.
15: Rien du tout.
17: Rien du tout.
16: Là, tu es venu avec ton sécateur et tout.
17: Ouais, je peux te montrer comment on taille une vigne maintenant.
16: Mais c'est la période, en fait. Hein,
17: on va le faire, là, ça y est, on commence.
16: Ouais.
17: On attend un petit peu parce qu'on ne voudrait pas se taper des petites gelées le mois prochain.
16: Quand tu étais gamine, tu gaulais les pommiers?
17: Oui, plutôt les pommiers que les
16: vignes. Aujourd'hui, tu tailles les vignes.
17: C'est ça.
16: Il a fallu prendre des cours ou quoi, alors? Comment vous avez appris?
17: On fait des cours ouverts à tout public. On a eu la semaine dernière une session de taille.
16: Ah, vous en donnez en
17: à
16: plus?
17: À Bois-Guillaume, les gens viennent.
15: Il y avait du monde à la dernière session de taille.
17: On était une quinzaine de personnes quand même.
16: C'était une session de taille.
17: Tu veux essayer?
16: Vas-y, mais il ne faut pas trop couper alors. Mars, c'est pas encore trop le moment. Là.
17: On peut commencer là. Sur le dessus, tu vois, t'as des départs comme ça.
16: Ouais.
17: Et à partir de là, tu comptes 1, 2 bourgeons et tu coupes.
16: Tout simplement.
17: Voilà.
16: Tu mets tout par terre.
17: Tout ce qui est mort, hop, tu coupes.
16: Combien il y a de pieds en tout à...
15: Elle te l'a dit tout à l'heure.
17: 1431. Et tu sais pourquoi?
16: 1431.
17: Ça te rappelle pas une date?
16: Ben c'est... C'est pas Waterloo?
17: Non.
16: C'est pas...
17: C'est chez nous quand même, hein. Ah. Rouen.
16: Ah, Jeanne d'Arc.
17: Eh ben oui.
15: C'est en 1431.
16: Quelle était... Ben, est-ce que vous avez une cuvée Jeanne d'Arc au moins?
17: Pas encore.
15: Mais c'est une idée.
17: Bien vu, Fred.
15: Et il est comment ce vin?
17: Il est bon.
15: Il est bon.
17: Très très bon.
15: Il leur reste des bouteilles des premières cuvées.
17: Oui, plein. Ouais.
15: Il était pas aussi bon.
16: Vous les gardez pour la postérité, quoi.
17: Exactement.
16: Pour la collection.
17: Pour les gens qu'on aime pas.
16: Ouais. Tiens.
15: Vous savez ce qu'ils font avec les feuilles de vigne?
17: On fait des feuilles de vigne farcies.
15: Rien ne se perd.
17: C'est très très bon.
15: Tapez une vigne Vigno Meritas sur un moteur de recherche, vous aurez toutes les infos.

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1: Saviez-vous qu'en France, une grande partie des voitures de police que vous voyez dans les séries n'ont jamais arrêté personne? Non, non, elles viennent parfois d'un hangar très discret en Alsace. Oui, oui, ici, entre deux zones industrielles, on fabrique l'illusion du cinéma avec plus de 90 000 objets différents. Aujourd'hui, je teste pour vous Ciné-Régie à Geispolsheim. Nous sommes dans une zone d'activité en périphérie de la ville. Assez classique, hein. Sauf que sur le parking, on peut apercevoir plusieurs voitures de police qui attendent tranquillement. Intriguant, hein. Et là-bas, j'y retrouve Mickaël. C'est le directeur fondateur de Ciné-Régie. C'est une compagnie d'ici, hein, qui propose à la location des uniformes, des costumes, des véhicules, des armes et même de la décoration pour le cinéma et la télévision. Mickaël m'accueille avec un super sourire et une phrase plutôt rassurante. Tu verras ici, tout est faux, mais tout doit paraître vrai. Et il n'a pas tort, hein. En poussant la porte de l'immense hangar, je comprends que je viens d'entrer dans un monde littéralement parallèle où se mêlent des uniformes à perte de vue. Police nationale, gendarmerie, pompiers, militaires. Chaque uniforme correspond à une époque précise. Une couture, un écusson, une nuance de bleu. Tout compte parce qu'un détail faux peut ruiner littéralement la crédibilité d'une scène. Alors comme le veut la chronique, j'ai évidemment tenté d'en porter un. Mais je découvre immédiatement un problème. Oui, marcher avec assurance quand on porte un uniforme officiel, ça ne s'improvise pas. Non. Je ressemblais davantage à un agent de sécurité un peu paumé plutôt qu'au commissaire Moulin, si vous voyez ce que je vais dire. On poursuit en changement littéralement d'ambiance, hein. Place aux fusils, aux flingues et autres lance-roquettes. Méga impressionnant. Mais Mickaël insiste, hein. Toutes les armes sont neutralisées ou adaptées pour le cinéma. Ah oui, ici on rigole pas avec la sécurité, hein. Elle est maximale pour une illusion absolument totale. Et je vous le confirme, ici, on n'est pas avec des petits jeux en plastoc. Non. Et Mickaël a déjà fourni des tournages de films assez balèzes, hein. Si je vous dis Fury avec Brad Pitt ou encore Sherlock Holmes avec Robert Downey Jr. Et même le film Les Rivières Pourpres. La classe quand même, hein. Ciné-Régie peut même livrer ses véhicules et ses équipements sur des tournages partout en France et même en Europe. Alors je vous laisse imaginer la scène, hein. Lorsqu'il y a un contrôle routier disons banal, la tête de l'agent quand il réalise que le véhicule de police n'est pas un officiel et qu'à l'intérieur on y trouve un bazooka, 10 mitraillettes et 12 fusils à pompe. Et heureusement, hein, avec l'attestation très spéciale que présente Mickaël, tout est réglé, hein. Mais il faut le dire, la scène reste quand même très cocasse. Comme quoi, à Geispolsheim, on peut vivre un polar sans même commettre de délit.
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2: Nous sommes dans les années 1970. Un ovni se pose à Chasseneuil. Dans cette soucoupe volante, attention, pas d'extraterrestres, mais des gens en maillot de bain.
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2: Cette drôle de piscine en forme d'ovni est ce qu'on appelle une piscine tournesol. En fait, il s'agit d'un modèle qui a poussé en France dans les années 70 et qui a pour origine un programme lancé par l'État en 1969. Ce programme, nommé 1000 piscines, intervient dans un contexte marqué par deux événements. D'abord, le fiasco des nageurs français aux Jeux Olympiques de Mexico en 1968. Ensuite, plusieurs noyades tragiques impliquant des enfants. Résultat, il faut apprendre à tous les Français à nager, vite et partout. Pour cela, un concours est lancé afin de concevoir des équipements innovants, économiques et facilement reproductibles. Et le type tournesol est l'un des plus caractéristiques. Il est l'œuvre de l'architecte Bernard Scholler. Alors attention, 1000 mètres carrés au sol, 6 mètres de haut, cette piscine était révolutionnaire à l'époque. Il faut imaginer 36 arches métalliques qui soutiennent un dôme de plastique en partie escamotable et pivotant afin de profiter au maximum du soleil, d'où son nom, hein, le tournesol. Dedans, on retrouve tout le nécessaire, un bassin de 25 mètres, des vestiaires, des douches, bref, un vrai vaisseau spatial aquatique.
4: Cette piscine tournesol de Chasseneuil-sur-Bonnieure était-elle le seul modèle construit dans notre région ?
2: En France, entre 1972 et le début des années 80, il y en a eu 183 construites sur les 250 prévues au départ, dont 18 en Nouvelle-Aquitaine. Mais attention, hein, la moitié a déjà disparu, à l'image de celle qu'il y avait à Châtel-Aillon-Plage. Il faut dire aussi que ces piscines tournesol, eh bien, elles ont tendance à mal vieillir. Maintenir ces structures à flot, sans mauvais jeu de mots, coûte cher et les rénovations ne sont pas toujours simples à réaliser. C'est pour cela que la piscine tournesol de Chasseneuil est un vrai petit morceau de patrimoine des Trente Glorieuses, toujours bien vivant avec près de 40 000 usagers par an. Les gens sont sensibles à son charme rétro-futuriste, à ses petits carreaux de faïence ou à ses grands hublots. Alors en cette fin d'été, eh bien, si vous passez du côté de Chasseneuil, n'hésitez pas à aller piquer une tête dans cet ovni.
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y a des chansons dans sa guitare, Julien continue sa croisière musicale. Ses dernières compositions résolument folk explorent le temps qui passe. À écouter avec une chemise à carreaux, la vitre baissée, une main sur la portière.

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1: Bonjour, je m'appelle Julien Patrick Escos, mais on me surnomme Papy Cocos. C'est un surnom qu'on m'a donné quand j'étais plus jeune, à l'époque j'avais 14 ans, et c'est une amie d'école qui m'avait donné ce surnom. Et j'ai mon fils qui s'appelle Cocos.
2: Cet homme d'une soixantaine d'années est un médocain, amoureux de sa terre, de son phare. Il se souvient d'un monument laissé à l'abandon durant son enfance, la base du bâtiment, envahie par les ronces et les herbes. Aujourd'hui, le phare de Richard est restauré, il se visite, l'enfant du pays est même devenu le gardien du phare. Cocos, qui d'ailleurs a plus un look de corsaire que de gardien.
1: Oui, oui, tout à fait. Parce que bon, quand les enfants viennent, ils me voient avec mon bandana, je suis le pirate.
2: Alors justement, comme les gosses, comme les gamins, comme les drôles, ici, nous allons visiter ce phare.
1: Oui, mais bon, il est pas grand.
2: Il est pas grand, mais on le voit.
1: Oui, mais bon, j'avais ma collègue Aurélie qui a travaillé moi cet été, comme elle disait, c'était son petit phare.
2: Quelles sont ses dimensions exactement?
1: 16 mètres de haut.
2: Et quelle est son histoire? Pourquoi a-t-il été construit ici, juste en bordure de l'estuaire de la Gironde?
1: Et apparemment, autrefois, il y avait un arbre qui est tombé. Les pêcheurs avaient fier à l'arbre. Et après, ils n'avaient plus aucun repère. Ils ont fabriqué ce phare à la suite.
2: Tout est lié à un arbre, c'est fou quoi.
1: Voilà, au départ, c'est un arbre.
2: On va rentrer, vous avez un trousseau de clés qui vous sert à quoi? À ouvrir le phare, tout simplement?
1: À ouvrir le phare. Caline! Caline! Caline!
2: Et Caline, c'est votre chienne donc?
1: Oui, oui, c'est ma chienne. Ça fait 3 ans, comme un mois, qu'elle vit ici.
2: Ah ouais, dans le phare alors du coup?
1: Ben, elle vit dans l'appartement à côté, oui, avec moi.
2: Elle garde bien le phare ou pas?
1: C'est plutôt la gamelle.
2: Où va-t-on là?
1: Je vais vous faire visiter moi chez moi, là où j'habite, là où je vis tous les jours, enfin, où je dors le soir. C'est là où je passe mes journées.
2: Un bâtiment qui est collé au phare. Ah oui, il y a la cuisine en face.
1: Et à côté, j'ai mon salon. J'ai même la télé, j'ai tout ce qu'il faut.
3: À 7 ans.
1: Je vais sur ICI, parce que bon, les autres chaînes ne me plaisent pas trop.
2: La 3?
1: Voilà, c'est ça.
2: Comment vit-on à l'intérieur d'un phare?
1: Enfin, non, après c'est une habitude, on m'appelle l'ermite un peu. J'aime bien la tranquillité, donc bon, l'hiver, moi ça me dérange pas.
2: Aline, nous quittons le local personnel du gardien. Il nous emmène à présent visiter le musée et le phare en lui-même.
1: Aline,
2: changement d'ambiance, autant à l'extérieur il fait très beau, autant quand on rentre à l'intérieur, ça résonne avec pour commencer la première pièce qui est un musée.
1: On a des pièces, que des photos que des personnes du coin nous ont données. Enfin, on donnait à l'époque à l'association.
2: Ce phare avec la pièce d'à côté, votre local, c'est chez vous, c'est votre maison.
1: Ben, c'est chez moi, et puis moi je l'ai toujours connu. Donc après.
2: Quel est l'endroit que vous préférez?
1: Moi le carrelet.
2: À proximité du phare.
1: À proximité du phare, même.
2: Et c'est pas le phare en lui-même?
1: Si, j'aime bien le phare, mais bon, je monte pas en haut, j'y monterai pas tous les jours.
2: On peut y aller, là?
1: Bien sûr, on peut y monter, oui.
2: Donc forcément, il y a un escalier en colimaçon. Il y a combien de marches au total?
1: 63.
2: Vous savez qu'il y a une légende qui dit qu'il y a plus de marches à l'aller qu'au retour. Et vous savez pourquoi? C'est parce que c'est plus facile à descendre qu'à monter.
1: Il y en a qui descendent et il y en a qui arrivent à nous trouver 72 marches.
2: On a presque le tournis, hein?
1: Oui.
2: Cocos, gardien du phare de Jodignac et Loirac, va reprendre les visites à partir du mois de mars prochain. En attendant, il se contente de profiter d'un cadre exceptionnel.

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3: Il a pour le coup des histoires qui nous restent bien dans la tête, c'est Arnaud Fromage qui est avec nous. Bonjour Arnaud.
4: Bonjour, bonjour à tous.
3: Arnaud, ça faisait longtemps que vous ne nous aviez pas déterré une vieille loi de l'époque révolutionnaire.
4: Oui, mais cette fois j'en ai trouvé une qui sert vraiment à quelque chose. Je dirais même que c'est une loi qui a tout changé. Il s'agit de celle qui, en 1799, a instauré en France le système métrique. Ou plutôt, le système MKPS pour mètre kilogramme poids seconde. Trois unités de base pour les unir toutes et en finir enfin avec les toises, les perches, les pouces, les lieux, les livres et les boisseaux. Il faut dire que chaque région et parfois même chaque ville possédait sa propre unité de mesure. À Besançon, c'était l'Aune, par exemple, qui mesurait un peu plus de 81 cm. Pour éviter les embrouilles, eh bien une tige en métal, une aune étalon, avait été scellée dans la pierre au XVIe siècle à l'extrémité gauche de la façade de l'hôtel de ville. Et elle est toujours, d'ailleurs, elle est toujours en place. Mais voilà, à la demande des commerçants de l'époque, un système identique était nécessaire et ce fut donc le système métrique.
3: Le système métrique qui a depuis été adopté par presque tous les pays du monde, on peut le dire.
4: Oui, en gros, il n'y a que les États-Unis, le Libéria et la Birmanie qui refusent toujours le système métrique, et c'est vrai que le Royaume-Uni l'utilise en traînant des pieds. Le système métrique, qui a évolué d'ailleurs depuis, il a intégré le système SI, le système international, qui rassemble toutes les unités de mesure de base desquelles on peut calculer toutes les autres. Et elles ne sont que 7. Le kilogramme, la seconde et le mètre, donc, auxquels s'ajoutent le kelvin pour la température, l'ampère pour l'intensité électrique, la mole pour la quantité de matière et le candela pour l'intensité lumineuse.
3: Et avec ça, on peut tout calculer ?
4: En grande partie, oui, les autres unités se déduisent de ces 7-là, mais il y a malgré tout un monde qui résiste encore et toujours au système métrique et, je dirais même, à la logique humaine, celui des pointures de chaussures. Personne n'y comprend rien, alors j'ai mené des petites recherches. Tout part du point de Paris, inspiré du quart de pouce britannique. La pointure d'une chaussure est calculée en divisant la longueur de l'intérieur de la chaussure en centimètres par le point de Paris. En gros, une pointure 40, ça fait environ un pied de 26 cm de long. Pour les Italiens, c'est le même calcul, mais avec une pointure en moins. Les Américains commencent à compter à partir de la taille 1, qui correspond à notre 31. Les Anglais, c'est pareil, mais eux, ils commencent à 0. Les seuls qui ont un système à peu près compréhensible, ce sont les Japonais. En gros, un pied de 26 cm correspond à la taille 26, et ensuite on décale, mais toujours en fonction du fameux point de Paris. En résumé, il serait peut-être temps de mettre un bon coup de botte là-dedans, parce que, rayon chaussure, moi, je ne sais plus sur quel pied danser.
3: Ah, c'est le cas de le dire, oui. C'est vrai qu'on a un petit peu perdu avec tout ça. Merci beaucoup, notre cher Arnaud Fromage, avec ses nécessaires minutes comptoises. Et puis à très bientôt.
4: À demain.
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5: On sait qu'on est Lorrain parce que quoi, Nicolas Turon?
6: Parce qu'on coule des bronzes.
5: Ça va?
6: Vous... Bah alors, on va parler d'artisanat.
5: Je vais essayer de tirer la chronique par le haut.
6: Oui, vous avez bien fait.
5: Les bronzes d'industrie à Amnéville?
6: Pas du tout.
5: Pas du tout.
6: Bon, alors, c'était pas mal.
5: C'est pas mal, non?
6: Si je vous dis que la fabrication de cloches a disparu depuis plus d'un siècle en Lorraine,
5: oui,
6: et que vous me répondez « Ah ouais ?» et à Toul, je vous répondrai d'y aller plutôt mollo avec Nadine Morano, un tantinet procédurière. Je vous rétorquerai sur toute la commune de Robécourt dans les Vosges.
5: Oui.
6: Vous voyez où c'est?
5: Pas du tout.
6: C'est entre Blévincourt et Saint-Ouen-les-Parais.
5: Il le fait chaque fois.
6: Non, c'est au sud-ouest de Contrexéville, à la frontière avec la Haute-Marne.
5: D'accord.
6: Robécourt, qui n'est pas connu pour l'invention de la mini-jupe, contrairement à ce que son nom pourrait laisser croire. Mais oui, mais bien pour sa fonderie de cloches.
5: Il y avait la même en Moselle avec Robécourt.
6: Homécourt, pendez-le, Homécourt. Il s'agit ni plus ni moins que du dernier endroit où l'on peut couler un bronze en Lorraine. Je sais ce que vous vous dites, Frédéric, oui, mais il ne s'agit pas là d'une image, rien à voir avec ce dont vous me parliez hors antenne et que vous avez déposé dans les toilettes de l'aire d'autoroute de Crantenois alors que vous reveniez du séminaire « Comment maigrir en mangeant gras ?»
7: Oh mon Dieu.
6: Rappelez-moi, Nicolas, la manufacture de Robécourt a fermé ses portes en 1939, mais une fois par an, des passionnés et des fondeurs bénévoles, souvent venus d'Alsace, réouvrent l'atelier le temps de couler un bronze. La démonstration est une alliance de force et d'agilité. Vous avez déjà vu couler une cloche?
5: Non.
6: Pour de vrai, j'ai vu ça la semaine dernière.
5: Oui, alors.
6: Dans le Haut-Doubs. Ah. Et je me suis dit, est-ce que ça existe encore en Lorraine? D'où cette chronique. Eh ben, c'est fascinant. Il faut voir le bronze liquide monté à 1100 degrés qu'on coule dans des moules en argile soigneusement enterrés au préalable dans la terre.
5: D'accord.
6: C'est tout un processus. Et puis, on attend quelques minutes et l'étape du démoulage est fondamentale. Et l'apparition du clocheton, une véritable épiphanie, une naissance. Tout le monde fait, oh! Aïe. On voit vraiment un objet de métal qui a durci en peu de temps, ce qui fait un point commun avec vous également. Jadis, les saintiers. Connaissez-vous la profession de saintier?
8: Non.
6: Non, c'était les clochiers itinérants qui moulaient les cloches sur les places des villages. Alors pourquoi un métier itinérant? Parce que la cloche, contrairement aux apparences, c'est un objet hyper fragile. Mm-hmm. Donc si on la trimballe avec les roues et les charrettes de l'époque,
5: elle casse.
6: Eh ben oui, elle casse. Ah. Et puis autre avantage, quand il est itinérant, le clochetier, bah il est sous la main du maître d'œuvre qui peut vérifier que le boulot est bien fait. Il n'y a pas de SAV à l'époque. Et sachez que c'est la taille du moule et donc de la cloche qui conditionne la note que la cloche ou la clarine pour les vaches produira in fine. Ce qui m'a fasciné, c'est qu'après les souffleurs de verre et les ouvriers des hauts fourneaux, c'est encore un métier du feu sacré qui passe par la Lorraine et je trouve ça beau.
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9: Oh ben écoutez, j'ai quand même 89 ans, alors je ne sais pas si je pourrais aller longtemps encore, hein. Et puis qu'en Ligue 1, et puis surtout qu'ils y restent quand ils seront en Ligue 2. Mais je vous le souhaite à tous, allez les petits.
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10: À 89 ans, Pierrette est bien plus qu'une simple fan du FC Sochaux-Montbéliard. Elle est l'âme du club et dans son salon, entièrement décoré en jaune et bleu, elle se remémore ses premiers pas au stade. Pierrette, d'où vient cet amour inconditionnel pour le FC Sochaux-Montbéliard?
9: Oh ben ça, c'est vieux, hein. C'est quand je peux plus vous dire la date parce que je perds la mémoire, hein. Mais ça fait un bon moment et puis c'était des bons souvenirs. On était contents, surtout quand il y avait la victoire.
10: D'ailleurs, vous êtes comment vous, en plein match? Est-ce que vous êtes calme? Est-ce que vous chantez?
9: Mais je chante, je dis « Allez Sochaux, tous ensemble pour vous ». Et puis, il y a aussi les autres supporters, Jean-François Bonnet, Mireille, Jean-Guy, et puis d'autres, ma foi.
10: Et quelle émotion ça vous procure d'arriver au stade avant un match et de vous poser à votre place?
9: J'y vais de bon cœur en espérant avoir une belle victoire, que tout le monde sera content.
10: Depuis que vous venez au stade, est-ce qu'il y a des moments qui vont rester à jamais gravés, des joueurs, des personnalités que vous ne pourrez jamais oublier?
9: Oh ben je garderai surtout quand c'était la Ligue 1. Avec Teddy Richet, Michel Isabé, puis tous les autres dont je n'arrive plus à me souvenir de leurs prénoms.
10: Et dites-moi Pierrette, est-ce qu'il y a quelque chose que vous souhaitez aux joueurs, à l'ensemble du staff pour cette année 2026?
9: Oh ben écoutez, j'ai quand même 89 ans, alors je ne sais pas si je pourrais aller longtemps encore, hein. Et puis qu'en Ligue 1, et puis surtout qu'ils y restent quand ils seront en Ligue 2. Mais je vous le souhaite à tous, allez les petits, bon courage, vous pouvez le faire.
10: Vous êtes un visage incontournable des tribunes de Bonal, je sais que les gens s'arrêtent vers vous aussi. Qu'est-ce qu'ils vous disent?
9: Ben, y en a qui me disent bonjour, il y en a qui viennent prendre des photos, qui me disent on peut faire une photo, ben, je dis si vous voulez, je réponds ben, c'est gratuit, profitez-en. Et puis quand il y a des enfants, mais j'ai dit je veux que les enfants soient sûrs, que c'est eux qui veulent bien. Hein.
10: Vous avez transformé votre habitation en un véritable musée dédié au FC Sochaux-Montbéliard. Qu'est-ce que vous avez comme objet spécifique, Pierrette?
9: J'ai beaucoup de gobelets, ma foi. J'ai donné beaucoup de choses à des gens, parce qu'un jour, je ne sais pas ce que ça va devenir, tout ça.
10: Et dans ces objets, est-ce que vous en avez certains qui sont vos préférés?
9: Ben, c'est la Coupe de France, les écharpes qu'il y a à la Coupe de France, ça c'est beau. Je les ai, ils sont rangés, là. Je les ai ressortis l'autre fois, mais voilà. Moi, ce que je veux, c'est que Sochaux reste en Ligue et puis qu'ils montent, surtout. C'est pour eux, pour leur avenir, pour l'avenir du club et puis pour l'emblème bébatique du club.
10: Une véritable leçon de fidélité, signée Pierrette. Son portrait, les photos de son incroyable collection sont à retrouver sur notre site internet ici.fr. Et bien sûr, allez Sochaux!
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0: 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Wikizef, petit guide à l'usage des étrangers du sud du péage d'Arras en vacances dans notre belle région.
1: Dimanche matin, levé avant le soleil, vers 9h, vous descendez prendre un café que vous pensez amplement mérité. 8 heures de sommeil, franchement, on mérite une pause café. Et devant la cafetière, votre cousin regarde attentivement le café coulé. Ça s'appelle une sentinelle de cafetière. Et là, il se retourne et dit « Bon, t'es déjà debout ? Il fait corps noir, t'as qu'est tali ou quoi ?» Ne paniquez pas, Wikizef est là pour vous aider. Taquet un lit. C'est une réflexion semi-désagréable, parce qu'il y a plusieurs niveaux de réflexion désagréable. Ça dépend de l'heure qu'il est, du temps qu'il fait. Admettons, il fait 27 degrés à l'ombre, et ben c'est l'heure de « fais pas chier ». Ou alors, il y a 3 grammes à quart. Et ben c'est pas la peine de se demander pourquoi il est désagréable d'un seul coup, c'est parce qu'il n'y a plus de canette.
0: Exemple.
1: Vous avez la réflexion désagréable qui serait « t'es déjà debout ? Retourne te coucher, c'est pas de jour à me faire quiller du côté de la cafetière hein. ». La réflexion pas désagréable, t'es déjà debout. Oh bah alors, j'ai fait du café pour un régiment de soldats, t'inquiète, assis-toi, je te ramène un jet. Réflexion semi-désagréable, bah t'inquiète, t'as lié ou quoi ? Petite phrase qui présuppose que pour que vous parvinciez à vous lever tôt, il faille forcément que vous fûtes tombé du lit. Vu que vous n'êtes pas totalement du nord et que forcément tout ce qui est au sud du péage d'Arras possède un degré de fainéantise qui augmente au fur et à mesure qu'on s'approche de la Côte d'Azur. Ou là-bas, pour se lever tôt, bah faut pas qu'ils quittent leur lit, hein, mais qu'ils descendent en rappel. Allez, au revoir hein, et une belle samaraine.
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2: Allez, c'est le moment de découvrir les origines de vos communes en Vienne et en Deux-Sèvres avec Patrick Citeau dans nos deux noms. Et il est aujourd'hui à Mazières-en-Gâtine, une commune située au centre des Deux-Sèvres et qui possède de nombreuses sources, hein, Patrick.
3: Comme son nom l'indique, Mazières-en-Gâtine a planté son décor dans ce paysage de bocage avec ses vallées et ses haies propres à la Gâtine poitevine. Située dans l'arrondissement de Parthenay, ce n'est pas une très grosse commune. Sa configuration est d'ailleurs assez particulière. La commune dessine ainsi un 8 resserré au centre où se trouve le bourg, ce qui a des conséquences assez inédites par rapport à ses trois communes voisines. Elle se trouve en effet en très grande proximité du cœur de vie et notamment de l'église de Mazières-en-Gâtine. La limite avec Saint-Pardoux se trouve ainsi à 50 mètres de l'édifice religieux. Une distance qui est de 100 mètres pour Saint-Mars-la-Lande et 500 mètres pour Verruy. Mazières correspond bien à l'image de château d'eau du Poitou que l'on donne à la Gâtine. La commune possède ainsi de nombreuses sources qui alimentent ruisseaux et étangs jusque dans le bourg. Une présence qu'elle doit à sa situation géographique. Mazières est en effet située sur la ligne de partage des eaux de la Sèvre niortaise au sud et du Touet au nord.
2: Et côté sous-sol, la commune affiche également des caractéristiques particulières.
3: Des particularités qui prennent la forme d'une pierre bleue très dure appelée diorite. Elle est notamment exploitée pour la réalisation des routes. Le nom de la bourgade apparaît quant à lui dans un texte de l'abbaye de Saint-Mexan du milieu du XIe siècle. Mazières est alors appelée Macerias, un nom qui signifie « ruine » en latin. Il est possible que les vestiges antiques d'un théâtre gallo-romain aient alors influencé cette dénomination. La commune traverse des siècles pour se retrouver à la Révolution en bordure de la Vendée militaire. Mazières sera relativement épargnée par cette période tourmentée. En 1849, le comte de Tussaud y installe la première ferme-école du département des Deux-Sèvres. L'établissement contribue au progrès de l'agriculture en Gâtine. Il faut attendre la seconde moitié du 19e siècle pour voir le village se développer avec notamment la construction des halles couvertes et d'une gare. Depuis, Mazières-en-Gâtine continue sa route sur les rails de l'histoire.
2: Eh bien, n'hésitez pas à aller faire un tour à Mazières-en-Gâtine en Deux-Sèvres, à visiter ce joli bourg poitevin. Merci Patrick Citeau pour toutes ces infos. On vous retrouve le week-end prochain, évidemment, même heure, samedi et dimanche, aux alentours de 8h20. 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
4: Nicolas Dangle, gérant de l'entreprise Rêve en Van basée à Nexon.
5: Les Limousins sont formidables. Stéphane Pigateau.
4: Ma première formation qui a été un DUT génie civil à Aigleton, en fait, ça a été un peu le tremplin et ça m'a boosté et motivé pour continuer dans ce sens-là. C'était plutôt le BTP et notamment les travaux publics. L'envie d'aller sur le terrain, de faire du chantier, voilà, des projets de construction.
6: Les études se poursuivent, vous passez vos diplômes, ensuite les jobs arrivent, donc là dans le BTP toujours.
4: Dans le BTP tout de suite, pendant 7 ans, 2 ans dans le Cantal et 5 ans sur la région bordelaise. Conducteur de travaux, donc c'est-à-dire que j'avais en gestion plusieurs équipes de travaux. Que ce soit de l'assainissement, du terrassement, des réseaux d'eau, des travaux routiers, gestion d'équipe, on va dire. Entre 30 et 40 personnes, voilà, suivant le pic d'activité un peu de l'entreprise.
6: À cette époque-là, vous êtes plutôt heureux, bien dans votre boulot, bien dans votre vie, vous faites ce que vous aimez depuis tout petit.
4: Exactement, je fais ce que j'aime. Mais avec le temps, l'amplitude horaire devient importante. Des chantiers de jour, des chantiers de nuit. Au bout d'un moment, il y a un semblant de ras-le-bol et l'envie de penser à autre chose et de prendre du temps peut-être pour soi.
6: Exactement. Vous prenez des sabbatiques et alors là, c'est voyage au bout du monde.
4: Tour du monde, ouais. L'envie, un billet aller pour le Pérou et puis on verra ce qui va se passer. Puis après, un passage en Asie et un grand stop en Océanie, notamment en Nouvelle-Zélande.
6: Et puis là, en Nouvelle-Zélande, vous trouvez du travail, vous restez un peu sur place pour visiter.
4: Pour visiter, du travail pour faire un peu d'argent, pour continuer le voyage et pour s'acheter un premier petit camion à aménager. Parce que voilà, la Nouvelle-Zélande, c'est un peu comme l'Australie, c'est deux pays qui sont connus un peu pour la van life.
6: Vous êtes avec votre compagne, c'est ça?
4: Exactement. Ouais,
6: et tous les deux, vous n'y connaissez rien en aménagement de van. Donc vous achetez ce petit camion en Nouvelle-Zélande pour faire le tour de l'île. Vous l'aménagez vous-même?
4: Ouais, on l'aménage nous-mêmes, c'est-à-dire que la journée, on bosse et le soir, dans l'exploitation, on garde quelques outils, quelques palettes. Et puis on bricole un bout de meuble, un bout de plan de travail pour faire un semblant de cuisine. Et puis voilà, c'est très sommaire, mais ça fait notre premier van aménagé, on va dire.
6: Donc là, vous faites le tour de la Nouvelle-Zélande, vous visitez, vous profitez. Et puis quand même, dans votre tête, vous vous dites, revenir en France, repartir sur les chantiers, j'ai plus envie, quoi.
4: Moins d'envie, enfin, surtout l'envie de changer et de faire autre chose. 3 mois sur la route avec notre petit camion. Allez, on va rentrer en Limousin et pourquoi pas lancer cette activité.
6: Et là, directement en rentrant, c'est-à-dire que vous savez avec votre compagne que vous allez rentrer en France et que c'est ça que vous allez faire?
4: L'idée, ouais, elle est concrète. Quand on atterrit en France à l'été 2019, je sais que objectif début 2020, c'est de lancer une boîte d'aménagement de camions. Et janvier 2020, donc 6 mois après, création de l'entreprise Rêve en Van.
6: 3 mois après, c'est le Covid, c'est le confinement. Qu'est-ce qui se passe dans votre tête à ce moment-là? Vous réagissez comment?
4: À l'instant T, il y a forcément un moment de doute. Hein. Et puis en fait, avec le temps, confiné, donc création du site internet, se lancer sur les réseaux sociaux, aménager l'atelier.
6: Et c'est quoi de ce dont vous êtes le plus fier dans tout ce parcours?
4: J'avais un bon train de vie, j'avais un salaire correct, une voiture de fonction, etc. Enfin voilà, tout allait bien. Il y a des personnes qui n'y ont pas cru, qui m'ont dit non mais tu vas te planter. Aujourd'hui, de leur dire 6 ans après que je suis toujours là, je suis toujours en vie et que je m'éclate dans ce que je fais, je pense que c'est une petite fierté, ouais.
6: Voilà, mais le van, ce sera jusqu'au bout de votre vie?
4: Ah ouais, bon, on va essayer. Ouais. Après, peut-être que si on se revoit dans 10 ans, je serai sur autre chose, mais en tout cas, pour l'instant, je vais y rester, ouais.

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2: Une voix, une personnalité, un tempérament qui nous accompagne depuis plus de 30 ans. Ah, on en a des souvenirs avec Zazie.

0: puis aussi Larsen, à ma place, rue de la paix, je suis un homme, Speed. Je ne sais pas quelle est votre chanson préférée de Zazie. À vrai dire, je ne sais même pas quelle est ma chanson préférée de Zazie. Ce que je sais pour sûr, c'est que c'est bon de la savoir toujours là, pas loin, à s'occuper amoureusement de sa musique et de nos petites oreilles. Zazie est de retour avec une nouvelle chanson, Youpi. Elle est ce soir dans Décibels pour tout vous raconter. Et bonsoir Zazie.
1: Bonsoir.
0: Bienvenue dans Décibels. Chère Zazie, la dernière fois qu'on s'est vu, c'était pour un album dans lequel il fallait mettre de la couleur.
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0: Et plutôt un album dans lequel vous mettiez les couleurs dont on avait bien besoin. Et vous réclamiez un petit peu de légèreté dans ce monde de brutes.

0: C'était le 11e album.
1: Ouais. Et ça vous emmène en tournée. Enfin, vous avez vécu vraiment une belle aventure avec ce disque. Aujourd'hui, on va découvrir la nouvelle chanson qui est la porte d'entrée du 12e album, c'est ça?
2: Oui.
1: Ouais. Alors?
2: Oui. Alors, il n'est pas complètement fini, cet album, d'où le fait qu'on sort un petit single avant.
1: Ouais.
2: On est en train de peaufiner pour deux, trois éléments techniques, mais enfin, il est quand même en très, très, très bonne voie. Donc, il va sortir quelque part à la rentrée. On ne sait pas trop quand. Ça dépendra un peu de l'état des lieux. Mais...
1: En tout cas, cette année, quoi.
2: Oui, complètement. Ouais.
1: Peu importe, c'est le nom de la chanson qu'on va découvrir maintenant, premier extrait donc de ce 12e album. Qu'est-ce que vous pouvez nous dire pour nous préparer psychologiquement avant de l'écouter?
2: Alors peu importe, au début elle s'appelait pas Ma Faute pour vous dire.
1: Ah.
2: Et puis j'y ai rajouté un peu d'humour, ce qui est compliqué en chanson, en tout cas un peu de deuxième degré. Je trouve qu'on est dans un monde qui n'est pas hyper rigolo, avec pas donc son lot de très très bonnes nouvelles tout le temps. Donc j'ai fait un peu comme j'aime faire, comme d'habitude, c'est-à-dire un espèce de paradoxe entre une chanson ou un son, en plus un peu électro là, où j'ai eu la chance de travailler avec Yuxek, qui est assez digeste en fait, et puis avec un peu de deuxième degré. Mais avec du sens quand même, parce que j'y tiens toujours un peu dans mon écriture. J'essaie de rendre ça plus digeste, en fait, que quand j'écris le texte tout seul, où je me dis, on va tous tirer une balle, c'est pas possible.
1: Oui, l'idée, c'est, évidemment, c'est pas de forcer le trait, en fait. Si on parle de quelque chose qui est angoissant, on va pas mettre la musique des Dents de la Mer.
2: Exactement,
1: ouais,
2: c'est ça.
1: C'est horrible.
2: Voilà. Je vous remercie de la comparaison, mais c'est un peu ça. Donc, il y a aussi un peu de cynisme dans Peu importe, parce que ça voudrait dire que, en fait, je dis ça, je dis rien, peu importe. Évidemment que c'est pas une chanson qui va changer le monde, mais quand même, j'aime bien penser à ce que je dis avant de, avant de le chanter, et j'aimais bien cette idée de partir. Alors d'une pub qu'on peut voir tellement souvent sous nos écrans et qui nous dit « Oh regarde, il a une voiture plus grosse, il a un jardin plus beau, l'herbe est plus verte » et d'élargir comme si on dézoomait, on commence par le chien qui a pissé dans le jardin et c'est le chien des voisins, salopard, et puis on dézoome et puis on va un peu sur la lune et on regarde ça, on se dit « Bah, est-ce que c'est très important ?» Et aussi avec tous les problèmes qu'on peut voir de territoire, de regarde comme c'est plus mieux, comme on va à la conquête de tel terrain, comme de tel pays. Donc voilà, c'était un peu l'idée de cette grande parano, mais où on peut danser dessus, quoi. Comme disait Nougaro, danser sur moi.

0: morte.
1: Ce je dis ça, je dis rien, à la fin, il est parfait.
0: Un cynique absolu, la fille ne croit pas.
2: Non, tout ce que je viens de vous dire depuis 3 minutes,
0: oubliez.
2: Laisse tomber.
0: C'est un peu ça.
1: Zazie, de retour en pleine forme. Alors, ce peu importe, il a été fabriqué, donc on l'a dit sans vraiment le dire, mais d'abord avec le texte, qu'il a ensuite fallu rendre digeste, ce sont vos mots, Zazie, pour nous faire danser, quoi.
0: Oui, alors j'avais cette espèce de gimmick pour composer la mélodie, donc j'ai fait la mélodie au piano, donc bon, bing, bon, bing, bon, bon, c'était déjà au piano, mais ça sonnait comme un pot, évidemment. après, j'ai fait le texte dessus, après, j'ai appelé mon copain en lui disant, je voudrais que ce soit un truc un peu électro, qui revienne, comme ça, avec des vagues, donc je suis allée chez lui, dans le sud, et on a fait la maquette,
1: ouais.
0: En une journée. À la fin, on avait un peu la pêche. Ça nous a mis de bonne humeur.
1: Ça, c'est bon signe, non?
0: Ça marche bon sur vous, signe, ouais. En général, ouais. Quand on commence à voilà. Et puis, je suis rentrée à Paris avec cette maquette. Et là, j'ai demandé à mon ami batteur, qui a fait aussi le reste de l'album, David Salquin. J'ai la chance d'avoir des musiciens que je connais très bien et qui, en plus, ne font pas que... mon ami batteur, il fait aussi de la guitare, il chante très très bien, etc. Et donc, pour me faire une vraie batterie, donc il a enregistré une vraie batterie dans son studio, qui m'a envoyé, il m'a dit, j'ai une petite idée pour une basse, est-ce que... Bon, j'ai dit, bon, écoute, envoie toujours, je voulais pas être désagréable avec lui. Et la basse, au début, elle était synthé, elle était faite avec un clavier, et puis j'envoie ça. Je le rappelle, je dis, bon, écoute, David, je suis désolée, mais là, tu vas devoir me le faire, elle est géniale, ta basse.
1: Génial, on l'entend.
0: Et puis,
1: tout
0: du
1: au long
0: coup,
1: de la chanson.
0: Il m'a renvoyé la basse en disant, j'ai aussi une petite idée de guitare. Je dis, bah, vas-y, fais écouter. Et la guitare, elle devait être que à la fin du refrain. Youssef qui a décidé de la mettre dès le début du refrain, parce qu'elle est super, sa petite cocotte, comme ça, voilà. Donc, en fait, c'est vraiment une espèce de ping-pong avec des gens qui se connaissent très bien et qui aiment jouer, quoi. Donc,
1: mais ça dit aussi beaucoup de vous. Et de votre ego pas du tout surdimensionné, parce que vous acceptez les suggestions, vous les prenez, vous les réappropriez pas, vous me donnez le nom des gars et tout. Enfin, c'est pas tous les artistes qui fonctionnent comme ça.
0: Bah, ils devraient, parce qu'on leur doit ça aussi aux gens avec qui on travaille.
1: Ouais,
0: moi, évidemment, je suis très fière d'être compositrice et auteure, mais c'est pas tout. C'est-à-dire qu'il y a des gens qui aussi transforment l'essai, je dirais.
1: Ouais.
0: Vous faites un truc en maquette, en noir et blanc au fusain, et ils sont là en train de vous faire un truc en cinémascope. Donc, évidemment, je suis présente puisque j'ai réalisé l'album, j'ai produit l'album, mais je les laisse aussi faire. J'appelle des gens où je sais quel est leur talent, comment il peut être complémentaire du mien, comment ils vont avoir des idées auxquelles j'ai pas pensé.
1: En fait, vous leur faites confiance.
0: On se fait confiance, voilà, mutuellement. Ouais. Et ils savent aussi que de temps en temps, ils font un truc super, et je leur dis, c'est super, mais non. Ce qui peut être très désagréable, mais ils savent que c'est pas eux qui sont pourris, c'est juste que j'entends un autre truc dans ma tête, quoi. Voilà. Ah. Donc c'est vraiment une question de confiance sur la musique.
1: Vous avez démarré dans les années 90 et vous avez vu beaucoup d'évolutions du métier, beaucoup de changements entre là, la sortie de Peu Importe et la sortie de vos premiers singles. Évidemment, ça sort pas de la même manière. Est-ce qu'il y a des changements qui ont mis, vous parliez de la joie de faire de la musique, qui ont mis votre joie de faire de la musique à l'épreuve?
0: Oui.
1: La dématérialisation ou les réseaux, enfin je sais pas, quelque chose.
0: Au début, tout ça, je trouve ça réjouissant. C'est-à-dire que, pour vous dire, nous, on a commencé sans Internet quand même.
1: Oui.
0: Hein. Il faut quand même se remettre dans le contexte.
1: Moi, j'avais la cassette.
2: Sur les cassettes. Voilà.
1: C'est ça.
0: Et Internet est arrivé. Moi, je trouvais ça intéressant. Je me suis dit, tiens, il y a une certaine liberté là-dedans. On était 3 artistes et j'étais parmi les premières, alors que je connaissais rien du tout au numérique. Je crois qu'il y avait Aubert, Souchon, Dao, moi. Enfin, on était quelques-uns à se dire, tiens, on va faire des sites, c'était marrant au début, on pouvait avoir une ligne artistique là-dessus, etc. Et puis, bon, bah, les réseaux sociaux sont arrivés les uns après les autres, ça a commencé à s'horizontaliser, à avoir beaucoup de choses, et surtout où on a commencé à voir arriver les filtres, les influenceurs, les instagrammeurs, les trucs des drôles de métiers, où il n'y a pas de sous-métiers, hein, y a bien des gens qui vivent de la publicité, donc pourquoi pas, mais... Ou d'un côté, en fait, c'est pas tellement la dématérialisation des choses, parce que ça peut être hyper intéressant, mais c'était la déshumanisation des choses, ou s'éloigner un peu de la vérité, mettre des filtres, de l'autotune, alors que ça peut être très artistique aussi. Hein, ouais. Bon, aussi, de temps en temps, je mets un filtre pour faire un post, parce que je trouve que j'ai une sale gueule, ou je trouve que c'est plus marrant, y compris si, avec les trucs qu'on peut voir, oui, sur, voilà, où on a des têtes de cuillère à peau et des choses comme ça.
3: Où on se met des petites oreilles de chat.
0: Voilà, oui. Mais je trouve que quand même il y a un danger là-dedans. C'est la perpétuelle comparaison avec ce qui se passe, avec ce que les autres font. Ouais. L'algorithme, quoi. Je veux dire, est-on vraiment les prostituées de l'algorithme? Quand j'entends parler en disant oui, alors maintenant, tu sais, il faut faire des dumps, ce serait mieux. Des carrousels. Alors, un carrousel, pour moi, c'était un manège qui tournait. Non, alors maintenant, ça a une autre signification.
1: Les dumps,
0: c'est quoi? Oui, ouais, c'est des photos. Pourquoi? Ah, parce que tu vas rentrer plus facilement dans l'algorithme. Et oui, la question est vraie, c'est mathématique. Mais pourquoi, en fait?
1: Ouais.
0: Pourquoi vouloir rentrer plus facilement dans l'algorithme? Oui, j'ai bien compris, pour l'exposition, c'est une manière de faire parler de soi, de diffuser ses chansons. Mais de temps en temps, je pense qu'on est tellement dans cette mécanique-là qu'on oublie qu'elle est... Que ça n'est qu'une mécanique, ça n'est qu'un média, en fait, ça n'est qu'un moyen, média, ça vient du latin, moyen d'arriver aux gens. Donc... prenons-le comme un média et non pas comme une fin en soi ou comme une source en soi. La source, c'est la musique, quoi. C'est toujours la même tuyauterie.
3: Alors, j'ai reçu ici, dans Décibels, une jeune femme qui avait des choses à dire sur vous, Zazie. Elle s'appelle Alice on the Roof.
0: Oh là là.
3: Et vous lui avez écrit une chanson qui s'appelle Tyrannosaure. Alice on the Roof qui raconte comment ça s'est passé, votre rencontre et votre travail ensemble.
4: J'ai eu la chance de venir ici dans le studio de sa musicienne et acolyte de toujours qui s'appelle Edith Fabuena. Et
3: ensemble, de nos plus grandes productrices aussi en France.
4: Joyaux de la France. Et on a écouté plusieurs maquettes ensemble. Elle a flashé sur ces deux mélodies qui étaient pour le coup vraiment très en talent là, tu l'as. Et elle travaille, bon, j'imagine que vous le savez, mais elle travaille beaucoup la nuit, Zazie. Et je crois quelques jours plus tard, à l'aube du coup, vers 5h du matin, elle m'a fait un mail avec les deux chansons. Je crois que c'est un des plus beaux mails que j'ai reçus de ma vie. Les mails sont d'une poésie folle, c'est magnifique. Et elle m'a dit 40 fois, tu peux tout changer, c'est ta chanson. Et c'était parfait. Elle avait mis des mots, voilà, qui collaient tellement bien avec ce que j'ai envie de dire. Il y a une chanson qui s'appelle Tyrannosaure. J'adore ce mot. Moi-même, j'aurais pas osé. Enfin, je sais pas. J'ai trouvé ça génial qu'elle l'utilise.

0: Tyrannosaur, signé Zazie, donc sur l'album de Alice on the Roof. Vous devez être tellement sollicité. Qu'est-ce qui fait que vous allez vers, par exemple, cet artiste-là, Alice, quand oui, vous devez être sollicité tout le temps pour écrire?
1: Oui, souvent, mais en fait, j'aimais bien son univers déjà. Donc, ouais. C'est déjà plus simple pour une rencontre, même si je lui dis, écoute, je suis en plein album moi-même, donc c'est compliqué, parce que je me laisse toujours le choix d'être inspirée ou pas par un travail ou une maquette de quelqu'un. Bon, déjà, la personne est délicieuse, complètement perchée, enfin, voilà. C'est très drôle parce qu'elle s'appelle Alice Dutoit, d'où son nom Alice on the Roof. Mais elle est vraiment perchée, quoi. C'est-à-dire qu'elle est vraiment sur le toit de quelque chose. Et en même temps.
0: Elle a cette belgitude aussi qu'on adore.
1: Mais complètement. Voilà. Elle est d'une douceur infinie, elle est extrêmement bienveillante et tendre. Et on a vraiment beaucoup fonctionné par mail, mais ce qu'elle ne dit pas, parce que là c'est très très flatteur pour moi, mais ce qu'elle me dit pas, c'est qu'avant je lui ai posé la question en lui disant, est-ce que tu as des thèmes ou des choses que tu aimerais aborder sans avoir forcément les mots ou la manière de les dire, mais et elle m'avait sorti 3-4 thèmes comme ça par mail en me disant, écoute, voilà, parler du démon ou du truc en soi qui nous bouffe et où est-ce qu'on le met, à quelle place il a dans nos vies, est-ce qu'on l'écoute, est-ce qu'on l'écoute pas, est-ce qu'on arrive à s'en sortir, et tout un tas de thématiques comme ouais. ça qui étaient très inspirantes aussi, plus la chanson, enfin vous entendez, ouais. elle faisait comme ça, mais c'était déjà magnifique, au piano, elle était toute seule au piano, et d'où l'idée de l'appeler Tyrannosaure, puisqu'on a pris le plus terrible des monstres, et c'est vrai que j'aurais peut-être pas écrit, en effet, c'est drôle qu'elle le dise, j'aurais peut-être pas écrit une chanson pour moi qui s'appelle Tyrannosaure, ouais. mais entre sa belgitude, son univers très, très fantasque et en même temps d'une poésie folle, puis sa voix, quoi, ses capacités vocales, je me suis dit, allez, on va faire s'envoler ce Tyrannosaure, on va le rendre un peu moins méchant, quoi.
0: C'est beau. Mais c'est vrai que quand un artiste a la chance, alors pardon, c'est flatteur, mais c'est vrai, de se retrouver avec un texte à vous, Zazie, ça fait parfois des étincelles. Jeu de mots. Oui, moi, j'écris pas de texte, excusez-moi.
1: Voilà, c'est la seule fois où j'ai fait un texte avant de faire la chanson.
0: Ah ouais?
1: Non, ça m'est arrivé deux fois.
0: Deux fois?
1: La première fois, c'était donc Pascal Obispo qui m'a appelé en disant, oui, tu fais quoi là? Ce serait bien de faire un hymne pour le Stade de France. C'est Johnny qui va le chanter, merci, au revoir.
0: Oui, bon.
1: Ok, donc le lendemain à 7h, puisque c'est pareil, c'est les mêmes horaires que ce que disait Alice on the Roof, c'était la nuit, j'ai fait ça, et puis parce que je préfère m'appuyer sur la musique, en fait, la musique me crée une image,
0: ah oui,
1: sans mots, et puis j'essaye de mettre du sens sur cette sensation, en fait. Donc c'est compliqué d'écrire sans avoir une idée de mélodie ou d'accord avant. Et la deuxième fois, c'était Calo, Giro, qui Maël voulait que je lui fasse un texte, et il faisait l'album de Maël, et il m'a dit, tiens, vas-y, pour une fois on va changer, tu vas me faire un texte.
0: Ah,
1: ça m'arrangeait pas du tout, parce que chaque fois vraiment j'ai pas cette habitude, et puis j'ai fait toutes les machines ont un cœur, et je lui ai envoyé, j'avais marqué Kiba, donc il en a enlevé quelques-uns, j'avais marqué 4 fois, il l'a fait plus que 3 fois, et après, 2 jours après, Calogero m'a envoyé la mélodie qu'il avait fait dessus, et donc ouais, c'était chouette, en fait, ça marche aussi dans ce sens-là, mais c'est vrai que je suis moins à l'aise.
0: Quand vous écrivez une chanson qui devient intemporelle, il y a Allumer le feu de Johnny, mais bon, le perso de Johnny fait que de toute façon, voilà, c'est une espèce de
1: cathédrale. Intemporelle, oui.
0: Voilà. Je pense à Double Jeu, chanté par Christophe Willem, fin mars. Zénith de Paris, premier Zénith de Théodora. Théodora, c'est la chanteuse préférée des ados.
1: Ouais, elle est formidable.
0: Donc, on est sur une salle remplie par des gens qui ont 15 ans, 16 ans, 17 ans. Allez, 25 ans, vraiment les plus vieux. Sur scène, Théodora, pareil, 22, 23 ans. Et l'invité, c'est Christophe Willem. Et la salle est folle, folle de joie. Ils chantent par cœur une chanson qui est sortie quand ils étaient soit bébés, soit pas nés.

0: et Christophe Willem au Zénith mars 2026.
1: Ouais, non, c'est bien. C'est pas bien pour mon ego, mais c'est. Non, mais c'est super, en fait.
0: Mais si!
1: Bah, on ne sait pas, il y a de temps en temps
0: ça
1: des chansons comme ça qui
0: d'aujourd'hui qui écoutent ouais. de la musique urbaine qui... Donc sur le papier on se dit ah bah non, c'est pas le public de Zazie. Et ils sont complètement touchés, et ils s'identifient et ils s'approprient un truc que vous avez écrit il y a 20 ans.
1: Bah, je pense que le quand je serai grand déjà peut parler à des jeunes. Hein. Ouais. C'était pas fait exprès, mais c'était plus. C'est une chanson qui, pareil, est très dansable et avec un peu d'humour quand même. Où ouais. il y a ce cœur qui font. Faudrait savoir ce que tu veux. Et lui il dit bah c'est comme ça. Qu'est-ce que j'y peux. Et en fait il y a une espèce de recherche où il dit bah je en chanteur dans ma salle de bain. Il y a des choses marrantes où tout le monde. Bah on le voit d'ailleurs beaucoup sur les réseaux. S'invente un peu chanteur. D'ailleurs il y en a qui sont très très bons.
0: Ouais.
1: Mais qui ont pas encore franchi la porte de ouvert la porte de leur chambre et qui posent des choses, font des petites choses dans leur coin. Donc je pense que c'est ça aussi qui parle peut-être à ces jeunes.
0: Et le talent, Zazie, d'écrire des chansons qui sont restées, qui restent et qui vont rester. Alors il n'y a pas de recette évidemment, mais quand même...
1: un bon élément de recette, c'est ouais. de prendre des super interprètes.
0: Oui, évidemment, ça aide.
1: Ça aide.
0: Ouais, mais donc. De l'humour, ça, on a compris que c'est un truc que vous aimez bien mettre dans les chansons. Alors, c'est pas forcément la galéjade.
1: Quand la chanson le permet.
0: De l'esprit.
1: Ou voilà.
0: De l'esprit. Et aussi, peut-être, jamais essayer d'être à la mode.
1: Alors, Maxime Le Forestier m'avait dit un truc génial. J'ai beaucoup de respect pour Maxime, qui est devenu mon ami, et pour ça, le fait qu'il ait duré aussi longtemps, ouais. alors que moi, je l'écoutais quand j'avais 11 ans. J'écoutais, là, comme un arbre dans la ville, en me disant, oh, c'est trop bien. On était tous un peu babacool à l'époque, mais je trouvais ça trop, trop sympa, ce qu'il disait. Et j'ai eu la chance de pouvoir le rencontrer, de travailler même un peu avec lui. Et il m'avait dit, je lui avais dit, comment tu fais quand t'as, voilà, quand tu traverses des petits déserts, ce qu'on appelle ces petites zones comme ça un peu où il y a moins de succès, on est moins ouais. sollicité, etc. Il dit bah tu ne changes pas, surtout tu ne changes pas, parce qu'en fait tu sais, regarde, c'est comme les pantalons, pas de def, pas taille haute, pas les épaulettes, les couleurs atroces, là ils nous refont un truc des années 80. En fait si tu changes pas, ça va redevenir à la mode dans un certain temps. Et en tout cas je pense qu'on peut aimer ou ne pas aimer ou trouver ça daté, bien sûr, ce qui est normal hein, puisque c'est daté par rapport à notre âge, par rapport à notre vécu, mais au moins on peut pas remettre en question l'honnêteté avec laquelle on l'a fait quoi. Je cherche pas à faire du jeunisme. J'adore rire un peu avec les codes, parfois même rire avec les réseaux ou m'en servir, mais enfin vous voyez, j'ai posté 3 trucs en un an, donc je pense que
0: l'algorithme
1: catastrophe, mon label n'en peut plus de moi.
0: Faim.
1: mais voilà, je pense que c'est une question d'honnêteté en fait, ne pas je pourrais pas défendre quelque chose qui serait loin de moi.
0: Ouais.
1: Je pense que j'irai direct au burn-out, donc
0: ça nous donne envie d'avoir bientôt des nouvelles du nouvel album de Zazie. Le premier extrait, peu importe, est disponible. Donc on se donne rendez-vous après les grandes vacances.
1: Oui.
0: Bon, bah comme on dit pas souvent, vivement la rentrée. Merci Zazie. À bientôt.
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3: 1966, un jeune homme de 22 ans enterre les yéyés en une seule chanson. C'est l'histoire de Love Me, Please Love Me.
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3: En plein milieu des années 60, la France s'endort sur des reprises approximatives de tubes américains. C'est là que déboule Michel Polnareff. Look androgyne et voix aiguë, il sort son premier album et décroche un succès planétaire avec Love Me, Please Love Me. Ce n'est pas juste un slow, c'est une révolution. Le disque s'exporte même aux États-Unis, un exploit rarissime pour un artiste français.

0: Avec ce titre qui fait le tour du monde, Paul Naref ne se contente pas de chanter l'amour. Il libère les mœurs et envoie définitivement les yéyés au musée.
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2: Ce soir, un voyage en musique et en bagnole sur près de 4000 km. La route 66, ici chantée par les Anglais, Rolling Stones, c'est la route mythique américaine du XXe siècle qui part de Chicago pour aller jusqu'à Los Angeles. Elle traverse les lieux incontournables de l'histoire de la musique et est inspirée de sacrées chansons. C'est le thème du livre Rock and Roll Trip, la route 66 en musique. On en parle ce soir dans Décibel avec son co-auteur Lauric Henton. Attachez vos ceintures. Bonsoir Lauric Henton.
3: Bonsoir.
2: Bonsoir, vous êtes maître de conférence en études américaines à l'université de Versailles-Saint-Quentin depuis 2007. Et alors, votre spécialité, c'est la politique du rêve américain. J'aime beaucoup ça. Oui. La politique... Ah non, je viens de comprendre, j'ai mal lu la phrase. C'est la politique du rêve américain jusqu'à nos jours. Et oui, l'Amérique qui faisait rêver, l'Amérique qui fait moins rêver. C'est ça, en gros, votre champ d'action.
3: Il y a les deux. Oui. Que ce soit aujourd'hui ou hier, il y a toujours plusieurs Amériques. C'est et vrai. La route 66 traverse d'ailleurs plusieurs Amériques, mais donc ouais. Oui, on peut pas s'intéresser que à l'une et avec les cheveux orange et que à l'autre.
2: C'est vrai. Alors, avec Julien Grosso, vous signez donc ce Rock and Road Trip, la route 66 en musique. Je le disais tout à l'heure, c'est une route qui part de Chicago, qui va jusqu'à Los Angeles, Santa Monica, très exactement, près de 4000 kilomètres. On part en haut à droite de la carte des États-Unis, on finit en bas à gauche. Et souvent, quand on parle de la route 66 aujourd'hui, on en parle au passé. Est-ce qu'elle est encore active, cette route ?
3: Alors, on peut en parler au passé parce qu'elle a eu une existence qui s'est arrêtée officiellement dans les années 80. Et puis ensuite, c'est devenu un objet de mémoire. Mais donc, en fait, elle a été ressuscitée parce que c'est devenu un objet de patrimoine.
2: D'accord.
3: Et maintenant, on peut la faire. Alors, on peut la faire de plusieurs façons parce qu'il y a aussi des endroits où il y a plusieurs tronçons. Il y a des endroits où c'est quand même très compliqué de la suivre exactement parce que ça a été remplacé par, comme nos nationales, hein, par des autoroutes.
2: Oui, des rocades.
3: Donc, ouais, il y a des endroits, c'est quand même un peu compliqué de suivre. Il y a des endroits qui sont vraiment très, très anciens et très mal entretenus parce qu'il y a quand même de la distance. Et puis il y a des endroits qui sont hyper touristiques. Alors pas forcément toujours dans le meilleur sens du terme, mais ça reste quand même, très image d'Épinal, hein, avec des néons, avec des petites stations-service toutes mignonnes. Il y a vraiment un soin très américain qui est mis dans l'industrie du tourisme qui souffre un peu en ce moment d'ailleurs. Hein. C'est ce qu'on disait tout à l'heure. Il y a une partie de l'Amérique qui est pas forcément hyper populaire.
2: Oui, tu fais pas
3: rêver. Et donc tous nos petits musées, parce qu'il y a ces plein de micro-musées avec trois bagnoles et deux machins. Et tout ça, en fait, ça en souffre. Hein. C'est toute l'Amérique du milieu qui carbure beaucoup au tourisme. Alors, beaucoup local, hein. C'est du road trip local des Américains qui font la 66.
2: Ah, c'est du tourisme domestique.
3: Ah oui, oui. Ouais, oui. Ouais. Il y a beaucoup d'Américains qui font ça. Et puis, il y a beaucoup d'étrangers, des Européens essentiellement, qui se font la 66. Alors, qui en moto pour les plus aventureux ?
2: Johnny Hallyday, il avait fait ça.
3: Ah, mais il y a plein de gens qui... Il y a des agences, je crois, en France, qui organisent des trucs comme ça, en Harley. Et puis, il y a des choses qui sont un petit peu plus... Voilà, avec un toit sur la tête, et on peut faire de la voiture. On peut faire des portions, on n'est pas obligé de tout faire, parce que c'est vrai que c'est quand même un peu... C'est long, hein.
2: 4000 bornes, ouais.
3: Ouais, on peut faire ça en plusieurs tronçons. Et donc, ça permet de partir moins longtemps, également, pour des questions de budget. Et donc, il y a des gens qui font des tronçons. Julien, par exemple, était parti au Texas. Il a rattrapé la 66 et il a fait toute la partie Texas, LA. Juste ça, pas l'autre moitié.
2: Julien Grosso, donc votre co-auteur. Et vous, alors, Lauric Henton, est-ce que vous avez déjà mis un pied ou une roue sur la route 66?
3: Oui, on a des petites portions, mais
2: des
3: pas
2: petites
3: tout.
2: Portions.
3: Moi, mon coin, c'est plutôt Boston et New York, en fait.
2: Ok, donc plutôt en haut à droite.
3: Voilà.
2: Rock and Road Trip, la route 66 en musique, donc, puisque c'est ce qui nous intéresse. On croise dans cette route 66 énormément de lieux emblématiques, hein, puisque la route 66, elle traverse trois fuseaux horaires, huit États. Enfin voilà, il y a vraiment une grosse portion d'Amérique. Vous vous êtes donc concentré sur les chansons qui parlent de la route 66 et les villes traversées par la route 66 qui ont produit des chansons. Le trajet, il commence à Chicago. Alors on va pas pouvoir faire toutes les villes, hein, parce que voilà, le bouquin est épais, les villes sont nombreuses, les chansons encore plus. Mais je me suis dit qu'on pouvait quand même en profiter pour visiter quelques lieux emblématiques. Et puisque ça commence à Chicago, il faut bien dire que Chicago, c'est une ville très importante pour la musique et notamment pour les musiciens du sud des États-Unis. Et pour être encore plus précise, les musiciens noirs du sud des États-Unis qui ont ensuite influencé des générations de rockers, noirs ou blancs d'ailleurs. Je pense notamment à Muddy Waters.

0: passe. On a fait un peu la playlist idéale des Rolling Stones. Hein. Je pense que c'est toutes leurs influences. C'est trois artistes. Muddy Waters, Bo Diddley et Etta James. Il n'y en a pas un qui est né à Chicago. Pourtant, leur point commun, c'est Chicago. Pourquoi ?
1: Parce qu'en fait, la plupart, en fait, ils sont même nés dans le sud. Alors, Etta James, c'est l'exception. Elle est de Los Angeles. Bon, mais sinon, ils sont les Noirs du Sud. En fait, ceux-là, ils sont tous du Mississippi. Et ils sont d'un coin assez restreint dans le Mississippi. Ils vont tous dans les villes du Nord, dont Chicago, parce qu'ils cherchent du boulot et moins de discrimination. Et donc, à partir de la Première Guerre mondiale et jusqu'à la Deuxième Guerre mondiale, il y a un appel d'air parce qu'il y a de la guerre et parce qu'il y a des emplois industriels. Ils vont rejoindre des cousins, des frères, des sœurs. Il y a des réseaux familiaux, des réseaux d'entraide aussi. Et donc, il y a toute une sorte de société du Mississippi qui vient s'installer à Chicago, également Détroit, Cleveland, etc. Et donc, à Chicago, il y a une scène de la musique qui est carrément transplantée. Et l'électrification des instruments aidant, ça devient le blues de Chicago, qui est en fait du blues du Mississippi, mais électrifié, et puis passé à la moulinette d'un label absolument essentiel de Chicago, qui est Chess.
0: Chess en anglais, c'est le jeu d'échecs,
1: oui. Hein,
0: c'est ça. Ça veut dire que ça mélange les noirs et les blancs, le label Chess.
1: Alors, ça mélange les noirs du Mississippi et les blancs d'Europe de l'Est, parce que Chicago, il y a énormément de juifs d'Europe de l'Est qui sont installés dans un quartier qui était un petit peu le ghetto d'une certaine manière, et c'est là que sont venus après les noirs. Et donc, les juifs et les noirs se sont bien entendus parce que ils ont en commun l'expérience de la discrimination, d'être un petit peu à la marge de la société. Et on a partout aux États-Unis, notamment à LA, pas que à Chicago, des tas de labels qui sont pilotés par des entrepreneurs juifs qui mettent en musique des musiciens noirs, presque exclusivement. Et la seule exception, c'est Sam Phillips, qui n'est pas juif, et à Memphis.
0: Avec Sun Records.
1: Avec Sun Records. Ouais. Mais Chess, ça fait partie de tout cet écosystème, et donc ils veulent faire de la musique noire pour un public noir, et puis, si possible, transcender ça et toucher le public blanc. Alors là, Sam Phillips à Memphis, c'est exactement le même deal. Pourquoi ? Parce que 9 dixièmes de la population, donc du marché, c'est des blancs.
0: Étape, si on fait le voyage de la route 66, c'est une sacrée étape. C'est même nous, hein, depuis qu'on est tout petit, on associe beaucoup l'Amérique à un endroit.

0: moi j'avais 4-5 ans, j'avais compris que l'Amérique cool, où il se passait des choses, où il y avait des aventuriers, des gens qui osaient, c'était autour du Mississippi. Alors déjà, est-ce qu'on se met d'accord? C'est un fleuve ou une rivière, le Mississippi?
1: C'est un fleuve parce qu'il se jette dans la mer. Mais en anglais, on dit river.
0: The river.
1: Et river peut signifier à la fois rivière et fleuve. Donc il y a une ambiguïté. Le Missouri est une river. Ouais. C'est le plus long cours d'eau aux États-Unis. Il se jette dans le Mississippi, qui n'est pas le plus long, mais qui est peut-être symboliquement le plus important, celui qu'on traverse pour passer vraiment de l'autre côté. Et à Saint-Louis, justement, il y a cette arche gigantesque, monumentale, qui est la porte de l'Ouest. Traverser le Mississippi, longtemps, ça a été la frontière des jeunes États-Unis, et au-delà, c'était autre chose. Et puis, à partir du moment où on a pu franchir le Mississippi et aller commencer à s'encanailler de l'autre côté, on est allé, après,
0: le nouveau monde, quoi.
1: La prochaine étape, c'est les Rocheuses. Hein. Donc, il y a quand même de quoi s'amuser. Et puis après, il y a le Pacifique. Donc, le Mississippi, c'est la première grande frontière. Et puis, c'est le moment où on passe d'une Amérique à une autre. Et même pour les stations de radio, il y a celle qui commence par un W, celle qui commence par un K. Et le Mississippi, c'est vraiment l'épine dorsale où on change les noms des stations de radio, par exemple. Donc, c'est vraiment un lieu de passage où on traverse et on entre dans autre chose.
0: Donc, évidemment, la route 66 traverse le Mississippi. Dans votre livre aussi, on traverse le Mississippi. C'est vrai qu'il y a une chanson, peut-être, il y en a plein d'autres, hein, mais il y a une chanson qui rend tellement hommage à cette river. C'est Proud Mary. Alors, vous la connaissez peut-être en version Tina Turner.

0: cette chanson, c'est plutôt un fleuve bienveillant avec des gens sympas. Ouais. Voilà, c'est quelque chose de très positif dans Proud Mary. Il y a plein de légendes un peu flippantes autour du Mississippi. Il y a un côté, enfin voilà, parfois un peu sulfureux aussi.
1: Oui, il y avait. Bah, en fait, c'est un fleuve, donc c'est un endroit où on passe. Il y a un côté et puis l'autre. Quand à l'époque de la Prohibition, il y avait un côté où l'alcool. Enfin, après la fin de la Prohibition, il y avait un endroit où l'alcool était encore interdit, un endroit où on pouvait se procurer de l'alcool, et donc il y avait plein de petits établissements où on pouvait aller s'encanailler, danser, rencontrer des madames. Il y a un certain nombre de bluesmen, Robert Johnson, qui est connu essentiellement pour avoir vendu son âme au diable, hein, quand même pas mal.
0: Ça
1: fait des points. Dans tous les carrefours du Mississippi, ils vendent ça, c'est le truc touristique.
0: Est-ce qu'on a trouvé le vrai carrefour, Crossroads, où soi-disant il a vendu son âme au diable?
1: Alors, le plus photographié, il est à Clarksdale, au croisement de la 49 et de la 61, alors c'est moche comme tout, hein, c'est deux nationales, mais tous les touristes s'arrêtent là, et toute l'économie locale tourne autour de ça, et tous les carrefours, donc il y a ce côté un petit peu diabolique, ce côté aussi, contrebande ici, et puis on peut acheter de l'alcool là, et puis il y a des filles, et puis voilà, donc entre Memphis et la Nouvelle-Orléans, mais c'est quand même beaucoup plus bas que notre route 66.
0: Oui, c'est ça, alors pour revenir sur la route 66, on parle des chansons, mais il faut bien se rendre compte que dans la construction du rêve américain, alors pas vu d'Amérique cette fois-ci, mais vu de nos yeux d'Européens à nous. Il y a des films aussi, il y a Paris, Texas de Wim Wenders, il y a Sur la route de Madison de Clint Eastwood, il y a Little Miss Sunshine avec son petit combi Volkswagen, qui passe aussi par la route 66. Il y a Cars.
1: Eh oui, Cars.
0: Le dessin animé, le film d'animation, pardon.
1: Oui.
0: Disney, Pixar. Cars a fait
1: beaucoup pour remettre la route 66 un petit peu au goût du jour. C'est-à-dire qu'il y a un tourisme Cars. Cars a eu un effet boost sur le tourisme et a vraiment été une sorte d'accélérateur.
0: Donc Cars, c'est récent. Est-ce qu'en musique, on a des choses récentes aussi, ou est-ce que quand même cette route 66, elle est là pour ressusciter des vieilles gloires?
1: Ouais, c'est quand même très marqué. Il y a une exception à laquelle je pense, mais c'est très vintage, mais il y a une exception, on parlait des femmes tout à l'heure, il y a Grace Potter avec Mother Road, et alors ça, c'est extraordinaire. Grace Potter, c'est une des plus grandes rockeuses actuelles. Elle est extraordinaire, et alors l'album Mother Road et la chanson Mother Road, ça envoie du pâté.
0: Mother Road, la mère de toutes les routes, c'est un des surnoms de la route 66. On dit aussi Main Street USA, c'est
1: ça? Oui, il y a plusieurs.
0: La grande rue de l'Amérique.
1: Oui, il y a plusieurs surnoms comme ça, mais c'est vrai qu'il y en a quelques-uns qui survivent mieux que d'autres, en fait.
0: Il faut que vous nous parliez aussi, alors on s'éloigne un peu de la musique, mais comme vous êtes un vrai spécialiste, et c'est pas tous les jours que j'ai des profs de fac dans Décibel, hein, vous le savez les amis, et puis moi-même à la fac, j'y allais pas tous les jours non plus, donc bref, puisque je vous ai sous la main, vous parliez des petits musées.
1: Ouais.
0: De trois fois rien qu'il y a au bord de la route. Il y a aussi des, c'est même pas des musées, mais des side road attractions, je crois que ça s'appelle, voilà, des attractions de bord de route, où on s'arrête et il y a par exemple la plus grande sculpture d'épis de maïs du pays, ou ensuite, quelqu'un qui a fait une soucoupe volante pour agrémenter le bord de route. Ça n'existe pas chez nous.
1: Ben il y a des, si quand on regarde sur les bords de l'autoroute, il y a des petits machins, mais ça c'est pas, ça
0: c'est
1: a pas
0: subventionné,
1: été
0: alors, c'est différent chez nous, non?
1: Et puis il y a une grosse différence, c'est que un, il y a pas la grosse baleine bleue de Catoussa qui est très kitsch. Hein, et deux, il n'y a pas les 10 Cadillacs plantés dans le sol qui ont été chantés par un certain Bruce Springsteen.
0: Ouais,
1: voilà,
0: ça.
1: Quand Bruce Springsteen chantera les airs d'autoroute en France, on reviendra. Parce que à la sortie d'Amarillo, il y a un truc. Et mais alors, c'est assez dingue parce que c'est vraiment en bord de route.
0: Ouais.
1: C'est-à-dire, on pose sa voiture et puis on peut aller taguer les trucs. Bon, ça n'a pas grand intérêt.
0: Non.
1: Mais on peut. C'est accessible. Et puis, voilà, c'est 10 Cadillacs plantés un petit peu en épi dans le sol. Et c'est une œuvre d'art des années 70, qui est toujours là d'ailleurs, et qui, est à la portée vraiment du public. Et donc, qui a été chanté par Cadillac Ranch, par un certain Bruce Springsteen.
0: Ça, c'est la
1: classe. C'est pas rien, quand même.
0: C'est pas rien du tout. Je suis à peine lourde avec mes sous-entendus depuis tout à l'heure. C'est vrai qu'il y a une Amérique qui fait rêver et en ce moment, il y a une Amérique qui fait flipper et qui même fout un peu la honte parfois, notamment par la voix de son président qui ne sait pas toujours comment se comporter en société. Vous, Laurie Kenton, au-delà d'être le co-auteur de ce bouquin fascinant sur la route 66, sur la musique, sur les chansons, les labels, etc., américains, vous êtes maître de conférence en études américaines, et vous avez écrit un bouquin en 2017 qui s'appelait « La fin du rêve américain ».
1: Point d'interrogation.
0: Point, oui, « La Très fin important. Du rêve américain ». Voilà, c'est mieux comme ça. Est-ce que, justement, en préparant ce livre avec toute la mystique de la route 66, de l'Amérique, des bagnoles, de la radio, etc., tous ces groupes, on rêvait tellement d'aller en Amérique. Est-ce que ça, c'est un sentiment qui disparaît petit à petit ?
1: Non, c'est toujours là. C'est toujours là parce que c'est une Amérique qui est un petit peu figée d'une certaine manière. Alors, c'est toujours très vivant parce que tout ça est toujours très animé. Il y a des gens dans les musées, il y a des gens qui sont passionnés. Les Américains sont passionnés par ce qu'ils font. Ils mettent un niveau d'enthousiasme absolument dingue dans tout ce qu'ils font. Et puis quand ils font les choses, ils font jamais ça à moitié.
0: Ils ont une histoire très courte, donc finalement ils la chérissent.
1: Ouais, et puis ils sont passionnés. Ouais. Ils sont à fond et ils ont un petit musée au milieu de nulle part, mais ils sont à fond et c'est génial parce que c'est très communicatif et ça a un côté vivant mais figé ou figé mais vivant, et donc on est toujours dans cette Amérique un petit peu éternelle, et donc les présidents passent mais cette Amérique là elle reste. Et donc bon, là le problème principal, outre le fait de pouvoir rentrer aux États-Unis, c'est de pouvoir dépenser de l'argent parce que tout est devenu assez dingue au niveau des prix. Oui. Alors, en dehors de New York, parce que bon voilà, les grandes villes c'est quelque chose. Après, la route 66, elle passe aussi beaucoup par des petits patelins où c'est quand même beaucoup plus accessible.
0: Hein. Bien sûr. Ouais.
1: L'Oklahoma en particulier, c'est un des États les moins chers des États-Unis. Il y a plein de trucs. On se demandait ce qu'il y aurait parfois entre Chicago et LA. Bon, on situe quand même pas mal, hein, Chicago et LA. Et entre les deux, parfois on se disait, est-ce qu'on va réussir à meubler un bouquin entre les deux ? Ben en fait, oui.
0: Oui.
1: Parce qu'il y a énormément de trucs, même sur l'histoire de la musique. Saint-Louis, Tulsa. Tulsa, c'est une des villes les plus importantes dans le top 5 à 10 des villes américaines en musique. Il y a tout le rock des années 70 et à Tulsa, il y a plein de musiciens qui sont sur tous les disques d'Eric Clapton, etc. J.J. Cale, Leon Russell, tout ça, c'est Tulsa. Et en fait, personne ne le sait. Ouais. Et donc, il faut qu'on parle de ça pour que ça sorte un petit peu. Oklahoma City, c'est une ville où il y a plein de musées. Il y a énormément de choses. C'est pas juste un coin de redneck. Alors évidemment il y a quelques rednecks, mais il y a énormément de choses, et puis c'est extrêmement divers. Il y a le Texas, il y a l'Arizona, il y a des endroits où c'est quasiment désertique, ouais. Mais on n'est jamais loin des grands monuments et des grands parcs, et donc il y a toujours des choses qui en fait ne changent pas.
0: Dans Rock and Road Trip, la route 66 en musique, vous proposez donc un itinéraire hyper réjouissant. Il y a des rappels historiques, il y a des bons plans aussi, des endroits à pas rater. Donc si pour le moment, pour tout un tas de raisons, vous ne pouvez pas aller vous faire en vrai la route 66, bah, sachez qu'avec ce livre qui est dispo aux éditions hors collection, ça va vous faire quand même drôlement voyager et évidemment donner envie d'écouter plein de musique. Alors il y a une chanson, on a écouté quelques mesures tout à l'heure en tout début d'émission pour vous accueillir, c'est Route 66, chanson donc ode à cette route. Le premier enregistrement que j'ai trouvé date de 1946 et c'est Nat King Cole qui la chante.
1: Exactement.
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0: Route 66. Quand elle existe pour la première fois, cette chanson, donc dans les années 40, la Route 66, alors elle est déjà culte ?
1: Elle est en train de le devenir. Elle a 20 ans.
0: Ouais.
1: C'est d'abord une route qui sert à connecter des villes perdues au milieu. Donc Tulsa et Saint-Louis aux deux grands pôles que sont Los Angeles d'un côté et Chicago de l'autre. Donc la première raison d'être de cette route, c'est qu'il y a de plus en plus de voitures et il s'agit de mieux connecter des villes du milieu avec les deux gros marchés que sont Chicago et LA. Donc c'est d'abord une raison économique. 10 ans après, il y a ce qu'on appelle le Dust Bowl, c'est-à-dire c'est une série de tempêtes qui font que les champs sont tellement secs qu'à la moindre tempête, eh ben il y en a plus. C'est-à-dire que champs verticaux, c'est-à-dire ces images absolument délirantes où on voit des murs de poussière, mais en fait c'est un champ, ouais. Qui est en train de se déplacer, qui va se déposer sur le champ d'un autre. Et donc en fait personne n'a plus de champ, et donc quand on ne peut plus rien faire pousser, il reste un truc, comme dans les chansons de Springsteen, il reste la bagnole, on met tout ce qu'on a dans la bagnole et on va vers la Californie où on pense qu'on sera accueilli comme des rois et on pourra recommencer une vie. C'est un peu plus compliqué, mais la route 66, c'est l'échappatoire des raisins de la colère. C'est, on est carrément dans Springsteen. On peut aller trouver une autre vie ailleurs grâce à la 66. Nat King Cole, quand il chante ça, la chanson est écrite par Bobby Troup, qui est un jeune auteur part avec sa femme à travers l'Amérique et écrit cette chanson. Et là, on est dans quelque chose de nouveau. On est en 46. Il n'y a plus la Grande Dépression, il n'y a plus la Deuxième Guerre mondiale. On peut enfin commencer à vivre. Et on arrive dans quelque chose de nouveau, c'est les loisirs. Et le road trip, on n'est plus dans la destination. On ne va pas en Californie, on ne va pas à Chicago, on fait un voyage. Et la destination est presque secondaire. Et c'est ça qui est important dans cette chanson, c'est que l'itinéraire devient l'objet du désir et la destination, bon, elle est presque anecdotique finalement.
0: On voyage. Et cette chanson a été reprise par Chuck Berry. Get your kicks on route 66. Par les Rolling Stones. Get your kicks on route 66. Plus étonnant, par Depeche Mode. Get your kicks on route 66. Comme quoi, ça fait des petits partout, hein, ce rêve américain.
1: Et Depeche Mode, encore des Anglais d'ailleurs.
0: Encore des Anglais. Ouais.
1: Et on voit bien la différence entre Chuck Berry, qui reprend vraiment Nat King Cole.
0: Oui.
1: Et les Stones qui reprennent Chuck Berry, mais avec les doigts dans la prise. Hein.
0: C'est
1: on
0: vrai,
1: voit bien,
0: hein.
1: Il y a 3 ans entre les deux. Hein.
0: C'est fou. Hein.
1: C'est absolument dingue. Et c'est là qu'on comprend la tempête Rolling Stones.
0: Et puis, autre type de tempête, bien française, celle-ci, mais tellement amoureuse du rêve américain. Eddie Mitchell aussi a chanté la route 66.

0: D'ailleurs, ce que vous nous dites, Laurie Kenton, c'est que quoi qu'on pense de la politique extérieure des États-Unis en ce moment, la route 66, ça vaut le coup d'aller vivre ça.
1: Cette année en particulier, alors c'est compliqué de rentrer, il y a un petit sujet pouvoir d'achat, mais cette année, on est en plein centenaire de la route 66 et donc il y a des manifestations partout, tout le temps sur la route 66. Il y a des sites web qui les répertorient et c'est absolument dingue. Des trucs qui sont microscopiques. Il y a toujours un petit festival, il y a un petit défilé.
0: Une kermesse, un truc.
1: Ouais, des vieilles bagnoles, il y a un petit concert, il y a des tas de trucs, il y a des conférences, il y a des choses qui se passent tout le temps sur l'ensemble de la route 66, en dehors de LA, en dehors de Chicago.
0: Et puis, pour réviser avant de partir, je vous recommande donc la lecture de votre livre, Lauric, Rock and Road Trip, la route 66 en musique, de Chicago à Los Angeles, aux éditions Hors Collection. Merci beaucoup d'être
1: merci.
0: Venu nous voir. À bientôt, Lauric, merci.
1: À bientôt.
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2: Cette chanson, c'est ma berceuse d'enfance, et même quand j'étais encore dans le ventre de ma maman, c'est la chanson qu'elle m'a toujours chantée pour m'endormir, et elle la chante super bien, c'est toujours doux et,

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0: Magnifique chanson de Francis Cabrel pour vous réveiller ce mardi matin sur votre radio ici. Nous sommes le 1er septembre, jour de rentrée. Et ce matin, j'ai décidé de vous donner le sourire en musique.
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0: écho dans mon casque. J'ai l'impression que vous êtes à l'autre bout de la ville.
1: Non, je suis juste à côté de vous. Regardez bien.
0: Heureusement que je vous vois, parce que je vous jure, dans mes oreilles, vous êtes très loin. Carlos à la cantine, chanson sortie en 72. Et ça y est, c'est aujourd'hui, tous les parents qui nous écoutent, ils ont le sourire, puisque vous allez vous débarrasser enfin des enfants. C'est la reprise, c'est les vacances qui se terminent et c'est la rentrée qui débute. Mais Valentine, je vous rassure, vous n'allez pas vous débarrasser de moi si vite.
1: Oh, si, je veux vous mettre à la garderie, vous. Pourtant, ils sont contents, les enfants, eux, de retourner à l'école, de retrouver les copains. C'est l'info du jour dans une demi-heure. Et n'oubliez pas le portable, Louis, c'est dans la poche. L'incompréhension des lycéens privés de téléphone, on en parle dès les infos de 5h.
0: Ici, dès 5h, ça commence maintenant. Et voici toute l'équipe présente pour vous jusqu'à 7h. Saveria au standard, Florent à la technique et Emeline à la rédaction en chef ce matin.
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0: Mardi 1er septembre.

0: Troisième, derrière Jacques Chirac et Lionel Jospin. Si son échec ne met pas un terme à sa carrière, il ne reviendra plus jamais sur le devant de la scène politique. Édouard Balladur a étudié à Sciences Po Paris, puis à l'ENA. Il commence sa carrière au Conseil d'État, dirige le cabinet de la radio-télévision française, puis entre au cabinet de Georges Pompidou, où il participe aux accords de Grenelle après mai 68. Ministre de l'économie lors de la première cohabitation sous François Mitterrand, il met en place une politique libérale et privatise notamment la Société Générale ou TF1. Cinq ans après, en 1993, lors de la seconde cohabitation, il est nommé Premier ministre, Jacques Chirac préférant se consacrer à la présidentielle. Édouard Balladur entreprend notamment une réforme des retraites, augmente les impôts ou gère la prise d'otage du vol Air France Alger-Paris. Député de Paris entre 1995 et 2007, sa campagne présidentielle de 1995 fera l'objet d'une enquête pour financement illégal. Il est finalement relaxé en 2021. 10 ans après le début de l'instruction.
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2: 11 600 000 élèves retournent en cours ce mardi, Valentine.
1: Et la principale nouveauté de cette rentrée, c'est l'interdiction du portable au lycée. Mais la déconnexion s'annonce complexe pour Raphaël et Timothée, élèves au lycée Bonaparte de Toulon. Ils racontent à notre journaliste comment la mesure va bouleverser le quotidien des lycéens biberonnés à l'application Pronote et aux tablettes.
3: C'est indispensable parce que là, demain, j'ai un prof qui est pas là. Il y a deux bâtiments dans le lycée, je peux pas deviner ma salle, quoi.
4: Donc avant, tu allais sur l'application Pronote, voilà, et tu vérifiais.
3: Ça. Oui, c'est ça. Enfin, ils sont obligés de me laisser Pronote, quoi, parce qu'on a besoin de savoir ce qu'on a à faire. On a des documents en ligne et tout, quoi. Puis quand il y en a rien à faire, c'est bien d'avoir le téléphone. Et les gens qui ont pas beaucoup d'amis, c'est pire pour eux encore. Donc c'est pas une mesure très intelligente.
4: C'est aussi pour limiter le fait d'être tout le temps sur son téléphone et de devenir accro. Est-ce que ça te parle, cette notion?
3: Bah non, parce que de toute façon, en cours, on avait déjà pas le droit au téléphone. Mais déjà, pour ça, faut pas qu'ils nous donnent des tablettes, parce que si en cours on a des tablettes, ils sont tournés vers nous, on fait ce qu'on veut avec, donc on peut mettre des jeux dessus et tout, c'est inutile.
1: Quand l'informatique nous lâche, les profs aussi galèrent dans les académies de Nantes et de Toulouse ce matin. Toujours pas de messagerie professionnelle, d'accès à la base de données des élèves ou à certaines fonctionnalités de l'administration. Conséquence toujours de la cyberattaque de cet été à l'éducation nationale et au fisc. Et pourtant, la facturation électronique devient obligatoire pour toutes les entreprises, peu importe leur taille. Elles ont l'obligation à compter d'aujourd'hui de recevoir et d'émettre leurs factures via une plateforme payante agréé par l'État. Cette réforme de simplification, selon le gouvernement, permettra surtout à l'État de lutter contre la fraude à la TVA.
2: 5h04 sur votre radio ici, c'est la fin des arrêts maladie de plusieurs mois.
1: Les médecins sont limités dans leurs prescriptions à partir d'aujourd'hui. Un mois d'arrêt de travail maximum et pas plus de 2 mois supplémentaires en cas de renouvellement, sauf exception. Le gouvernement sévit face à l'explosion de leur nombre. Anne-Laure Danier, encore en hausse de 4% sur un an.
5: La première cause des arrêts maladie de longue durée, c'est la santé mentale. Anxiété, dépression, burn-out, ces troubles explosent chez les jeunes, les cadres. Et d'après le généraliste Michael Rochois, qui exerce à Outreau dans le Pas-de-Calais, ce sont ces arrêts maladie qui sont visés par la limite d'un mois pour un premier arrêt, renouvelable jusqu'à 2 mois maximum. Et après, eh bien, il faudra faire une demande justifiée par l'état du patient.
6: On se doute bien que les dérogations vont être plus simples lorsqu'on va dire le patient a un cancer, il fait de la chimiothérapie, de la radiothérapie. Donc oui, effectivement, son arrêt va durer 6 mois au moins. Ou pour une fracture ouverte où le patient est immobilisé 3 mois, bon ben voilà, ça va être facile. Mais certaines situations vont être plus complexes. Tout ce qui est santé mentale, où on va nous dire qu'il faut revoir le patient plus fréquemment. Donc ça occupe des consultations, ça occupe du temps médical indûment.
5: Avec cette mesure, chaque prolongation de l'arrêt maladie imposera des consultations en plus. Et donc du temps médical perdu pour ce représentant du Collège de la médecine générale, qui défend justement, pour gagner du temps, l'autodéclaration des arrêts de travail très courts et des congés pour enfants malades, comme le font la plupart de nos voisins européens.
1: Mais le gouvernement de Sébastien Lecornu n'entend pas s'arrêter là. Le Premier ministre veut, je cite, une vraie réforme des arrêts maladie pour limiter entre autres leurs coûts à la sécurité sociale, plus de 12 milliards d'euros l'année dernière. Et puis les adieux d'une star du football à ses fans du monde entier. Lionel Messi prend sa retraite internationale. On ne reverra plus la Pulga jouer avec l'Argentine, ni les journalistes commenter ses buts de génie, comme pendant cette Coupe du Monde face à l'Algérie.
7: Impressionnante, el rebote, McAllister se llena de balón.
1: Je vous propose de vous vous arrêter là. Lionel Messi, 39 ans, 8 ballons d'or sur la cheminée, 100

0: 125 buts avec l'Argentine en 207 sélections. La météo, Louis.
1: Ah, si je vous la fais comme ça, je fais sauter tout le monde du lit. Alors là, ce mardi matin, c'est une très bonne rentrée qui commence. Et dans le ciel, c'est une belle journée qui se prépare. Et ça, en plus, sur l'ensemble du territoire. Ce matin, on a un soleil généreux du sud de l'Auvergne-Rhône-Alpes jusqu'au pourtour méditerranéen. Ailleurs, on retrouvera un léger voile nuageux pour la matinée. Les températures, elles, restent agréables. Milieu de matinée à Lille et Amiens, 16 degrés. À Rennes, 17 degrés. Clermont-Ferrand, 18 degrés. À Valence et Marseille, 22 degrés. Et puis cet après-midi, c'est le soleil, lui, qui va se généraliser sur la quasi-totalité du pays avec de belles éclaircies. Pour les maximales, ce mardi après-midi, 24 dans le nord, à Strasbourg, et 28 degrés à Nice, 29 pour Perpignan cet après-midi. 5h07, Valentine, j'ai le dicton du jour.
0: Je vous écoute.
1: S'il fait beau à la Saint-Gilles, ça dure jusqu'à la Saint-Michel.
0: Autrement dit, il va faire beau tout le mois de septembre.
1: Exactement, vous avez tout compris.
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1: Très bon réveil, je suis ravi de vous retrouver ce mardi, jour de rentrée pour commencer votre journée à l'écoute de votre radio ici. Et aujourd'hui, vous l'avez compris, en fête les Gilles, bonne fête à tous les Gilles qui nous écoutent ce mardi matin à l'écoute de votre radio ici. Bon réveil en musique avec Sister Sledge, We Are Family.

0: sur ICI 5h10 avec We Are Family. Très bon réveil, merci de nous avoir choisis pour commencer votre journée.
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0: Ce mardi, on remonte le temps avec Stéphane Bern, direction Tours, où l'on parlerait, Valentine, le français le plus pur.
3: Et cette réputation lui colle à la peau depuis le 15e siècle, l'époque où les rois de France séjournent régulièrement dans la vallée de la Loire.
0: Alors, comment l'accent de Tours est-il devenu une référence? Voyage dans le temps avec Stéphane Bern, c'est juste avant les infos de 5h30.
3: Et puis, en ce jour de rentrée des classes, nous sommes avec les élèves de Biscarros ce matin.
0: Ou plus d'un mois après l'incendie des Landes, des élèves retournent dans l'école qui les a accueillis pendant l'incendie de cet été. Reportage dans 3 minutes. On tourne les pages de votre magazine à présent ce matin dans la revue d'ici. Et pour cette rentrée, le magazine Notre Temps nous invite à bouger. Ce mardi commence la première édition de Septembre Bouge, un mois entier pour remettre un petit peu d'activité physique dans notre quotidien, telle qu'elle soit notre âge ou notre niveau.
3: Avec des événements dans 18 villes de France jusqu'à la fin du mois.
0: Et le grand rendez-vous, vous pouvez le noter dès à présent, c'est le 14 septembre. Ce jour-là, toute la France sera invitée à bouger pendant 30 minutes, marcher, pédaler, danser. C'est vous qui choisissez l'idée. Le tout, c'est de bouger. Et justement, elle aussi, elle bouge, mais elle bouge sous l'eau. Écoutez le chant des baleines.
3: C'est pas mal comme réveil le matin.
0: C'est apaisant, hein.
3: J'aurais pas dit ça.
0: Dans le magazine Science et Vie, une découverte cette semaine, des scientifiques, Valentine, ont constaté que certains chants de baleines se propagent plus vite que le son.
3: Les chercheurs ont même cru à un bug informatique, moi aussi à l'instant. Hein, lorsque leur chant était capté par leur micro sous la surface avant même de l'entendre. Et en fait, c'est parce qu'ils empruntent deux chemins. Ce sont une première onde sonore arrive directement au micro, quand l'autre rebondit sous la surface de la mer avant d'atteindre l'appareil, ce qui donne une sorte d'écho.
0: Et cette découverte, effectivement, c'est aussi bien une bonne nouvelle pour les baleines, puisqu'elle permettra de mieux les localiser, surtout, et de limiter les risques de collision avec les bateaux.
3: On continue de voyager, Louis. Je vous emmène dans la grotte de Lascaux V.
0: Lascaux quoi ?
3: Lascaux V. Vous ne connaissez pas la grotte de Lascaux V en Dordogne ?
0: J'ai jamais entendu parler.
3: Eh bien, moi non plus. L'Office du tourisme non plus. Pourtant, un vacancier a vraiment insisté cet été pour la visiter. Il a fallu un long moment pour lui faire comprendre que le I et le V sur son billet voulaient dire 4 en chiffres romains. Les plus belles perles des touristes en vacances en Dordogne, c'est à lire sur ici.fr.
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0: 5h13 sur votre radio ici. Très bon réveil à vous qui nous écoutez ce matin, qui nous rejoignez à l'instant. Soyez les bienvenus. Et tout de suite, c'est une rentrée pas comme les autres à Biscarros.
3: Où élèves et professeurs retournent ce matin dans ce qui était, il y a encore quelques semaines, leur centre d'accueil, l'école de la plage. Point de ralliement pour des milliers d'habitants des Landes évacués pendant l'incendie. Stéphane Garcia.
6: Quand on pousse les portes de l'école avec les manuels scolaires posés sur la table, les murs décorés des dessins d'enfants, difficile de croire qu'il y a à peine plus d'un mois, ici, c'était un véritable camp pour les réfugiés de l'incendie.
7: Il faut s'imaginer des matelas posés un petit peu partout, avec des gens qui étaient avec leurs enfants, avec parfois leurs animaux de compagnie. On avait des chiens, des chats, des perruches, toute une ménagerie autour.
6: Florian y est enseignant, il est aussi ancien sauveteur. Alors il fait partie des premiers à donner un coup de main quand il a fallu accueillir 450 personnes dans les couloirs et les classes.
7: On a tous essayé d'être à la hauteur de l'événement. L'école est un peu sans dessus dessous, mais rapidement, elle a fallu switcher, se dire qu'on n'était pas dans une école, mais dans un centre d'accueil. Donc il a fallu essayer de placer tout le monde soit dans des salles, soit du coup à l'extérieur sous les coursives. On avait toute une aile de l'école qui était, elle, pour les personnes qui avaient besoin de plus d'accompagnement. C'était compliqué, mais une belle expérience. Il y a eu du beau quand même dans tout ça.
6: Aujourd'hui, il ne reste que les souvenirs. Florian et ses collègues se sont réappropriés les lieux.
7: Il a fallu remettre un petit peu en ordre, il faut retrouver un peu tout le matériel. Donc là, voilà, on essaie de se remettre un petit peu dans le bain. Et voilà, on est tous prêts à accueillir les élèves et contents de reprendre, surtout de retrouver un semblant de normalité.
6: Un semblant de normalité et une rentrée scolaire pour 180 élèves et des vies encore marquées.
8: J'essaie de la rendre le plus normale possible, justement. Je vais re-rentrer dans un quotidien et parce que ça va faire du bien à mes enfants et à moi.
6: Aurore, une des enseignantes, fait partie de ceux qui ont tout perdu.
8: J'ai perdu ma maison qui a brûlé dans l'incendie la première nuit, le 23 juillet. Je veux que ce soit le moins impactant possible pour mes élèves, en tout cas. Pour eux, ils rentrent en CP, c'est une classe importante et je ne veux pas que le fait qu'ils aient une maîtresse qui soit sinistrée impacte sur leur rentrée. Je veux que pour eux, ce soit le plus normal possible.
6: Alors même que tous, ici, sont aujourd'hui liés.
8: Ici, c'est une petite école, on se connaît tous, parents d'élèves, enseignants, voilà, c'est comme un petit village. Donc, je pense que tout cet été, on a eu un élan de solidarité ensemble et on va poursuivre dans la même dynamique. Voilà, on va accompagner les enfants qui en auront besoin. Mais on sait que ce ne sera quand même pas une rentrée comme les autres.
6: Et pour accompagner élèves et enseignants, des psychologues seront d'ailleurs à disposition dès la rentrée.
3: Parmi les élèves de Biscarros, au moins 35 de la maternelle à la primaire ont perdu leur maison dans l'incendie cet été. Ce retour à l'école, c'est aussi une forme de retour à la normalité.
0: Merci Valentine. 5h16 dans les coulisses TV. Ce matin, on plonge dans le grand bain avec Léon Marchand. Le champion français se dévoile comme rarement dans un documentaire événement diffusé ce soir sur France 2. Et on en découvre les coulisses avec Patrice Gascoigne dans quelques minutes après la musique d'ici qui vous réveille ce mardi avec le trio Daniel Lavoie, Patrick Fiori et Gaouf et la chanson du collectif Notre-Dame de Paris.

0: Le collectif de Notre-Dame de Paris sur ici à 5h21. 0810 055 056, c'est le numéro de votre radio. Deux personnes vont passer à l'antenne juste après les infos de 5h30. Et je vous le dis d'entrée, un couche-tard et un lève-tôt. Et l'un d'entre vous repartira avec un très joli cadeau, Valentine.
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0: Et à 5h22, on retrouve tout de suite Patrice Gascoin avec ses coulisses TV. Et aujourd'hui, Patrice, vous nous proposez une activité piscine. C'est plutôt pas mal pour la rentrée, mais pas avec n'importe qui. Gros plan sur le documentaire événement de France 2 consacré à Léon Marchand.
3: Quand on gagne 4 médailles olympiques à 23 ans, on en fait quoi de sa vie? C'est un peu la question fil rouge de ce documentaire sur Léon Marchand, filmé notamment par son papa.
4: Pour moi, c'est beau de le faire avec mon père, quoi. Qu'il puisse me suivre au jour le jour avec sa caméra.
5: Tout le monde te touche, tout le monde te prend en photo. Ça, c'est dur pour une famille parce que t'es resté notre fils. Et le jour où ça va moins bien se passer, tu risques de te faire éclater, quoi.
3: L'harmonie familiale autour de notre star de la natation, c'est l'une des images fortes qui jaillit de Léon au-delà de l'or. À voir ce soir sur France 2. Léon Marchand nous ouvre toutes les portes de sa vie d'athlète, vivant avec une cible d'homme à abattre dans le dos, mais qui nous ouvre aussi sa vie d'homme, une réussite que l'on doit aussi au tandem de réalisateurs. Un jeune talentueux, Sacha Vucinic, et son propre père, Xavier Marchand. Sachant que Léon Marchand est une personne plutôt réservée, est-ce que réaliser ce documentaire intime l'a obligé à se dépasser? On écoute Sacha Vucinic, puis Xavier Marchand.
6: Oh ben, j'ai la sensation que c'est ça que montre le documentaire. On a réussi à avoir cette intimité-là grâce à Xavier. Je pense qu'il a eu un espace pour se raconter comme jamais.
3: Est-ce que Léon Marchand a mis des conditions quand même?
7: Qu'il fasse avec son père.
3: On le sent très heureux de faire ce documentaire avec son papa derrière la caméra. Moi, je veux savoir, et vous, qu'est-ce que ça vous a procuré comme émotion?
7: Énormément d'émotions, de la sincérité, de l'envie de faire découvrir aussi au grand public qui était Léon, qui était mon fils. Ça nous a fait vivre de super moments grâce à ça, ouais.
3: Xavier, est-ce que finalement, on peut dire des choses à Sacha qu'on ne dirait pas forcément à son père, même dans ce moment de confidence?
7: Oui, c'est sûr, il y a une différence, c'est évident. Et c'est pour ça aussi que c'était intéressant de pouvoir avoir un autre regard.
3: Et en même temps, on entend Léon être touché par le fait de le faire ça avec son papa.
7: Oui, c'est ce qui l'a motivé aussi au départ. Et c'était bien d'ailleurs, parce que c'est vrai que moi je fais ce métier, pas de documentaire, mais je travaille en télé avec des caméras depuis plus de 20 ans. Donc ça tombait bien qu'il ait envie de faire comme ça, de faire dans ce fonctionnement-là.
6: Et je pense qu'au-delà du père, ce qui a aidé Léon, c'est que Xavier est aussi athlète et qui sait de quoi il parle et que la natation, il la connaît. Donc je pense que c'est un appui incroyable pour le doc de pouvoir à la fois sublimer le sport qu'est la natation avec son père et de pouvoir avoir une vision globale et commune de se dire ok, comment on raconte ce sport-là.
3: Sacha Vucinic et Xavier Marchand, réalisateur de Léon au-delà de l'or, à voir ce soir sur France 2. Et on replonge demain pour de nouvelles coulisses télé.
0: Merci Patrice, à demain 5h20. Un petit peu d'histoire ce matin pour vous avant l'actu aux côtés de Stéphane Bern. Selon vous, quelle région française parle le français le plus pur? C'est peut-être la vôtre. Réponse dans 2 minutes, juste après la musique d'ici. Voici tout de suite Pierre Demar à l'écoute de votre radio. Je pense à vous.

0: Mardi 1er septembre, jour de rentrée. Vous écoutez ici avec le nouveau single de Pierre Demar, Je pense à vous, à 5h28. Il est temps de retrouver Stéphane Bern et ce matin, on voyage au temps ou une région qui va devenir malgré elle eh bien, la boussole sonore du français.
1: Pendant des siècles, on a répété que le français le plus pur se parlait à Tours. Mais qui a décrété ça? Allez, faisons un tour à Tours pour découvrir qui nous a joué ce tour. Le grammairien et imprimeur John Palsgrave publie un ouvrage destiné aux Anglais qui veulent apprendre le français. Et lorsqu'il cherche un modèle de prononciation, il recommande la langue parlée en Touraine. Pour lui, c'est là que l'on trouve le français le plus élégant et le plus compréhensible.
2: C'est d'un tact d'une élégance, ça, bordel de merde. Hein, ça, c'est élégant, ça ?
1: Depuis le 15e siècle, les rois de France séjournent régulièrement dans la vallée de la Loire. Entre Tours, Amboise et Blois, la cour royale attire administrateurs, juristes, écrivains et diplomates. La langue utilisée dans cette région devient peu à peu celle du pouvoir. Les souverains n'avaient pas TikTok, mais ils lançaient déjà les tendances. Alors quand, en 1539, François Ier fait du français la langue officielle du royaume à la place du latin par l'ordonnance de Villers-Cotterêts, le latin comprend que sa période d'essai ne sera finalement pas renouvelée.
3: Et quand on a signé des papiers, ça s'appelle des contrats ! Et on revient pas dessus quand ça vous chante !
1: Rien d'étonnant dès lors à ce qu'on s'inspire à présent de la langue parlée en Val-de-Loire. Car la Touraine possède aussi un avantage géographique. Située loin des frontières, elle subit moins les influences des langues voisines, elle est plus neutre. Au XIXe siècle, Alfred de Vigny enfonce le clou dans son livre Saint-Marc, en affirmant que les Tourangeaux parlent sans accent. Une formule restée célèbre, même si les linguistes rappellent aujourd'hui qu'un accent neutre n'existe pas vraiment.
4: Ça sonne bien ça ! On vous aurait même félicité de parler le français sans accent.
1: La Touraine, un accent tellement discret qu'il pourrait faire carrière dans les services secrets. Nom de code, accent 000.
0: 7. Merci Stéphane, rendez-vous demain. Et cette fois-ci, tiens, vous nous plongerez dans l'histoire des thermes de la station thermale de Roya en Auvergne. Bon réveil à l'écoute d'ici, il est 5h30, voici l'actualité en français dans le monde en 90 secondes. C'est avec vous, Valentine Lettès.
5: Un serviteur de la France, du Parti Socialiste au Rassemblement National. On salue ce matin la mémoire d'Édouard Balladur. L'ancien Premier ministre est mort à 97 ans après avoir traversé la 5e République du général de Gaulle au gouvernement de François Mitterrand. Nous avons vécu l'été le plus chaud jamais enregistré en France, avec une température moyenne de 24,1 degrés selon les calculs de nos confrères de franceinfo.fr et basé sur les données de Météo France. Le record de l'été de 2003 est donc battu d'un degré. Des élèves handicapés sans leur accompagnant cette rentrée, la moitié des AESH de l'Académie de Nantes n'ont pas été affectés à leur poste selon un représentant syndical. La cyberattaque de cet été à l'éducation nationale en est la cause et empêche toujours tous les services de fonctionner correctement. Plus de poulet ou de bœuf brésilien dans nos rayons de supermarché. L'importation de ces viandes sera suspendue après-demain jeudi par l'Union européenne puisque le Brésil n'a toujours pas fourni de garanties suffisantes sur la conformité de ses produits avec nos règles sanitaires comme l'utilisation abusive d'antibiotiques dans ses élevages. Un coup de pouce à partir d'aujourd'hui pour l'achat d'une voiture électrique d'occasion. Une prime financière par les fournisseurs d'énergie, bonifiés pour les professionnels de l'aide à domicile et sans condition de revenus. L'US Open, c'est déjà fini pour Arthur Fils, le numéro 1 français du tennis, battu dès le premier tour par le grec Stefanos Tsitsipas. Mais nous retrouverons sur les courts de New York les Français Adrian Manarino et Diane Paris, qualifiés pour le second tour du Grand Chelem.
0: L'info du jour, c'est la rentrée des classes.
5: Avec tout un tas de nouveautés cette année, du lycée à la primaire. Et la grande question ce matin, Marcelin Robine, la voici. Qui est content ce matin de retourner à l'école ?
6: Camille profite des dernières heures avant sa rentrée en CE2 pour crapahuter sur une pyramide de cordes. La fillette de 8 ans a hâte de retrouver ses amis.
7: J'ai envie d'aller à l'école et je me sens heureuse. J'ai envie d'apprendre plein de choses et j'ai envie de retrouver mes copains, copines.
6: Cette soif d'apprendre, elle est partagée par Ferréol, lui aussi entre en CE2.
8: J'ai hâte de découvrir ma nouvelle maîtresse.
9: J'ai envie d'apprendre le français et les maths et les multiplications.
6: Pour Baptiste, la rentrée est synonyme de nouveaux repères à prendre. Le garçon passe en CP, ce qui veut dire une cour de récré plus grande.
7: Je ne vais pas changer d'école, je vais changer de cour. Parce qu'il y a les grandes sections, les moyennes sections et les petites sections, elles sont dans une cour et les grands, ils sont dans une autre cour.
6: La rentrée chez les grands, c'est aussi pour Sixtine. Et là, l'envie de retourner à l'école n'est pas franche.
9: J'ai envie de rester en vacances avec maman. Parce que c'est bien de jouer.
6: Pour autant, tout est prêt pour faire une bonne rentrée en CP.
9: J'ai un cartable en fleurs et brillant et c'est écrit Sixtine avec un petit lapin. Et tout est préparé.
6: La bonne nouvelle pour ceux qui aimeraient rester en vacances, c'est qu'elles finissent toujours par revenir. Patience, plus que 7 petites semaines à attendre.
5: Et puis avec un cartable en fleurs sur le dos, comment ne pas avoir envie de retourner à l'école, je vous le demande.
0: Eh bien, peut-être lorsqu'on en est privé de portable, Valentine.
5: Effectivement, c'est la principale nouveauté de cette rentrée, l'interdiction du téléphone portable dans l'enceinte des lycées, considérée par le ministre de l'Éducation comme une urgence sanitaire face à une forme d'addiction aux écrans. Mais l'application de la mesure s'annonce difficile dans certains établissements.
0: Merci Valentine. La météo tout de suite de ce mardi 1er septembre, jour de rentrée. Et c'est une belle journée en plus qui se prépare dans le ciel. Ce matin, on va retrouver un joli soleil généreux et ça du sud de l'Auvergne-Rhône-Alpes jusqu'au pourtour méditerranéen. Ailleurs, on va retrouver un léger voile nuageux au cours de la matinée. Les températures, en revanche, elles, seront agréables à Lille et Amiens, 16 degrés en milieu de matinée. Rennes, 17 degrés. Clermont-Ferrand, 18 degrés. Valence et Marseille, 22 degrés. Cet après-midi, eh bien, c'est le soleil, lui, qui se généralise et qui gagne du terrain sur la quasi-totalité du pays avec de belles éclaircies. Puis pour les maximales, elles seront très agréables. 24 pour la maximale dans le nord à Strasbourg. Et dans le sud, 28 degrés à Nice, 29 pour Perpignan, 5h34.
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0: C'est la rentrée, Valentine. C'est peut-être le plus beau jour, justement, pour tous les parents qui nous écoutent et qui vont emmener leurs petits à l'école. Et j'ai la petite blague du jour, la petite blague de rentrée, vous voyez ?
5: Oui. J'ai hâte.
0: Même si elle ne vous fait pas rire, faites au moins l'effort.
5: D'accord.
0: Pourquoi les profs de maths portent-ils toujours des lunettes de soleil le jour de la rentrée ?
5: Je ne sais pas.
0: Eh bien parce que leurs élèves sont trop brillants.
5: Ah, c'est mignon.
0: C'est mignon.
5: J'aime bien,
0: allez,
5: c'est mignon.
0: Allez, gardez en tête celle-ci, voilà, pour recommencer votre journée. Merci de nous avoir choisi la musique d'ici avec vos chansons préférées qui vous réveillent. Voici pour vous Jean-Jacques Goldman, La vie par procuration.

0: ici dès 5h avec Jean-Jacques Goldman pour vous réveiller à l'écoute de votre radio ici. Et attention, aujourd'hui, si quelqu'un sonne chez vous en se présentant comme éboueur pour vous vendre un nouveau bac à poubelle, Valentine.
1: Oui, nous avons déjà reçu plusieurs signalements en cette rentrée, alors que dans l'immense majorité des cas, le remplacement de votre bac est gratuit.
0: Alors, comment repérer les faux éboueurs? Aude Razo nous donne les bons réflexes dans C'est pas vrai dans quelques minutes sur ICI.
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0: J'avais pas vu, Valentine, vous en avez fait une belle là dans les studios.
1: Ben oui.
0: Ouais, c'est bien, bravo.
1: Le j'ai renversé verre. Mon verre d'eau.
0: Eh ben écoutez, si on, vous irez nettoyer tout ça après, puisque tout de suite, nous avons notre duel. C'est le moment que j'attendais, c'est notre duel. Couche-tard, lève-tôt, un petit peu particulier ce mardi, jour de rentrée. C'est un double duel de lève-tôt. Et on accueille tout de suite Mickaël. Mickaël, qui habite dans le Vaucluse et qui est avec nous ce matin. Bonjour Mickaël.
1: Bonjour Mickaël.
4: Bonjour.
0: Et nous avons notre deuxième lève-tôt, c'est Georges qui habite dans l'Allier. Bonjour Georges.
1: Et bonjour Georges.
4: Bonjour. Ah, bonjour.
0: Georges, vous êtes bien avec nous?
4: Oui. Oui, oui, je vous écoute.
0: Ah, on vous entend bien Georges. On va commencer par jouer avec la première question. C'est OK pour vous messieurs?
4: Oui, c'est parfait.
0: Le but étant de me donner le chiffre le plus proche de la bonne réponse. Combien coûte, selon vous, le panier ICI de fournitures scolaires en cette rentrée 2026? Mickaël, je vous écoute.
4: Alors, j'ai donné 147 euros.
0: 147 pour Mickaël. Georges, selon vous?
4: J'ai donné 250.
0: 250. Valentine, mon arbitre favorite.
1: Oui.
0: Est-ce que vous avez la réponse?
1: Bien sûr. Oui. Le panier ICI 2026 de fournitures scolaires coûte 134,17 €.
0: C'est donc Mickaël qui repart avec sa radio ICI en DAB+ ce matin. Bravo Mickaël.
4: Eh bien super, voilà. Une journée qui démarre bien.
0: Une journée qui démarre bien. C'est quoi votre passion dans la vie, Mickaël?
4: Eh bien justement, c'est pour ça que je suis levé tôt. J'aime faire du vélo et donc là j'attends que le soleil se lève doucement et on va vite aller faire un tour avant d'aller au travail.
1: Ah, combien de kilomètres, Mickaël?
4: Je vais monter vers Vitrolles-en-Luberon. Voilà, donc j'ai une petite soixantaine de kilomètres.
1: Ah, pas
4: donc,
1: mal.
0: Ça fait une belle balade. Hein,
4: une bonne heure et demie, 2 heures, voilà.
0: Eh ben, bonne balade à vous, Mickaël. Et encore bravo, puisque votre poste radio ici, on vous l'emmène directement à la maison. Et Georges, c'est quoi ce que vous aimez dans la vie, votre passion?
4: Bah, c'est les camions, les courses automobiles, donc voilà.
1: Ah, mais c'est pas grave, du coup, vous avez déjà l'autoradio dans le camion et la voiture, Georges.
0: Et Georges, dans votre métier, vous devez vous lever très très tôt. Pourquoi vous êtes un lève-tôt, vous, Georges?
4: Bah, parce que là, je suis en train de livrer les clients, je suis transporteur.
0: Ok, et vous commencez votre journée à quelle heure?
4: Bah, faut que je sois au dépôt vers 2h30 le matin.
0: Ah bah, franchement, bravo, puisque se lever à 1h, c'est le réveil à 1h, 1h30 tous les jours à peu près.
4: Merde. Comment?
0: Vous avez fait tomber un truc. Réveil hyper tôt, 1h, 1h30. À peu
4: ouais,
0: près.
4: C'est ça.
0: Eh bien, Georges, très belle journée à vous. Travaillez bien.
4: Merci.
0: Mickaël, bonne balade à vélo. C'était un plaisir de jouer avec vous ce matin, messieurs. On était sur un duel un petit peu particulier, duel de lève-tôt sur votre radio ici ce matin.
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0: 5h42, en cette rentrée, passage obligé forcément hein, pour les parents, les fournitures scolaires. Et enfin, non, pas partout, Valentine.
1: Et non, dans certaines communes, les familles n'ont rien à acheter puisque la mairie leur offre.
0: Alors, comment ça marche cette idée? Et surtout, est-ce une bonne idée? Robin Bernot est allé voir sur place, reportage à suivre, juste avant les infos de 6h. Et puis, ce mardi, une belle chanson pour vous réveiller. Celle-ci, je l'adore, c'est celle du Roi Lion.
1: Oui, le Roi Lion, l'un des dessins animés les plus populaire et une musique pour la partie orchestrale, en tout cas réalisée par Hans Zimmer.
0: À 5h43, vous vous réveillez à l'écoute de votre radio ici. Voici Debbie Davis avec l'histoire de la vie.

0: L'histoire de la vie avec Debbie Davis à l'écoute de votre radio ici. Bon réveil.
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0: 5h47, tout de suite, place à votre rendez-vous. C'est pas vrai, c'est le rendez-vous anti-arnaque avec Aude Razo. Et Aude, vous nous alertez sur les faux éboueurs qui essaient de nous vendre des bacs à poubelles.
3: Oui, je vois passer pas mal de signalements en cette rentrée de prétendus éboueurs qui toquent à la porte des maisons. Ils se font passer pour des agents de la collectivité qui gère chez vous le ramassage des déchets et les voilà effectivement qui vous proposent d'échanger votre vieux bac à ordures un peu usé contre un tout nouveau flambant neuf, le tout moyennant 10, 20, 70 euros. Ça dépend des escrocs parce que oui, ce sont des escrocs. Notez bien, changer de bac à poubelle, alors il y a quelques exceptions, mais dans l'immense majorité des cas, c'est gratuit. Et ce qui doit vous alerter aussi, c'est la notion de démarchage. Un éboueur, un agent qui se présente là, spontanément chez vous, sans que vous ne soyez au courant de rien, sans que vous n'ayez rien demandé, et qui en plus vous demande de payer, c'est très très suspect.
0: Et Aude, il ne faut pas non plus le laisser entrer chez nous.
3: Non, jamais. Et ça vaut d'ailleurs pour toute personne qui se présente à la porte sans préavis. Elle reste sur le pas de la porte. Il y a 2 ans, un retraité s'est fait piquer 250 euros en liquide qu'il gardait caché dans un tiroir. Un jeune homme était entré chez lui juste avant, sous prétexte justement de le débarrasser de son bac à ordures. Attention, il y a beaucoup d'arnaques autour des poubelles. Vous avez les escrocs qui récupèrent les coordonnées bancaires de ceux qui veulent acquérir un composteur. Il y a ceux qui vous font croire que vous devez payer une amende, là, maintenant, tout de suite, parce que vous n'avez pas de composteur. Ne payez pas. Passez un coup de fil toujours à la collectivité pour vérifier. Prévenez les forces de l'ordre si nécessaire. Et puis, parlez-en aux voisins, c'est important.
0: Merci, Aude. On vous retrouve demain à la même heure pour un nouveau rendez-vous anti-arnaque. Bien sûr, 5h49. Deuxième rendez-vous avec vous sur votre radio ici, dès 5h ce matin. C'est la rentrée. Bonne rentrée à tous, d'ailleurs, qui nous écoutent et qui vont reprendre la route, soit du boulot cette semaine et soit de l'école pour vos enfants, vos petits-enfants. Et cette rentrée, justement, racontez-la nous ce matin au 0810 055 056 puisque Valentine, ce mardi, on cherche un auditeur qui
4: emmène ses enfants ou ses petits-enfants à l'école ce matin pour la rentrée des classes.
0: Racontez-le nous, 0810 055 056. À tout de suite, les amis, on se retrouve juste après la musique d'ici qui vous réveille aux côtés de One Republic. Voici Runaway. Run.

0: One Republic pour commencer ce joli mardi à l'écoute d'ici, une chanson qui bouge, ça fait du bien, jour de rentrée, il faut se mettre en mouvement. 5h52, quand des communes nous offrent les fournitures scolaires, même si elles coûtent un petit peu moins cher cette année, d'après le panier ici, l'achat des stylos, cahiers, cartables, c'est un sacré budget pour les parents, en particulier lorsqu'on fait les courses avec les enfants, Robin Bernot.
1: Les fournitures scolaires. Évidemment, lorsque l'on est enfant, on veut ce qui est à la mode et ce qui est à la mode, ça coûte cher.
2: En fait, avant, vraiment, ma mère, elle n'avait pas les moyens et forcément, quand elle m'achetait pas ce que je voulais, j'en voulais un peu.
1: Sauf que derrière, pour les parents, c'est un véritable budget. Juste à côté de Valenciennes, dans le Nord, je vous présente la commune de Denain, historiquement ancrée à gauche et dirigée depuis 2008 par des maires issus de l'enseignement. Denain offre pour la 10e année consécutive les fournitures scolaires à tous les enfants de la ville scolarisés du CP au CM2. Notre reporter Julien Prouvoyeur a assisté à cette distribution et en a profité pour discuter avec Anthony Bovin, directeur du pôle éducation et vice-sportif de la commune.
3: Le premier jour de l'année, l'ensemble des enfants arrivent avec le kit, donc ça permet vraiment de travailler dès 8h30, j'ai envie de dire, et puis de démarrer dans de bonnes conditions.
1: Sur place, il y a Sarah, par exemple, elle est venue récupérer un kit pour sa fille qui rentre en CM1. Alors qu'est-ce qu'on a dans ce kit ?
4: Il y a des fournitures, des stylos, des feutres, des crayons de couleur, nécessaires pour eux, quoi. Donc là, ça nous aide vraiment beaucoup pour les enfants, quoi.
1: Ici, dans le Nord, cette distribution gratuite de fournitures, ça marche. Mais alors vous, qu'en pensez-vous ?
2: Je pense que c'est bien, surtout pour ceux qui sont dans le besoin.
1: Abigail a 20 ans, elle est étudiante et cette période d'achat des fournitures, ça lui rappelle forcément quelques souvenirs.
2: Quand j'étais enfant, j'aimais beaucoup les fournitures chères. Et ma mère, elle me disait non, ça coûte trop cher. Oui.
1: Voilà. La voix que vous entendez juste derrière Abigail, c'est Perle. Elle a 19 ans et elle aussi est étudiante.
5: Nous, on prenait souvent de la sous-marque en fait.
1: Sauf que lorsque l'on est ado, on a forcément envie d'avoir ce qui est le plus tendance. Et ça, les marques, elles l'ont bien compris.
5: Vu que les gens, ils voient qu'on a des plus beaux trucs, on est un peu plus, pas valorisé, mais en mode, les gens, ils sont là en mode, oh, t'as des trop beaux stylos parce qu'on t'a emprunté et tout.
1: Alors, avec cette distribution, la ville de Denain permet à tous les élèves d'avoir le même matériel et de démarrer l'année sur les mêmes bases.
5: Ce que la ville a proposé, je trouve que c'est bien puisque ils ont tous les mêmes fournitures.
1: Une distribution de 1800 kits qui a tout de même un coût. L'an dernier, cette opération a représenté une dépense de 18 000 euros inscrite au budget de la ville.
0: Merci Robin. Bonne rentrée à vos enfants, à vos petits-enfants et aux grands-enfants aussi. Ce sont des vrais aventuriers, j'en doute pas. L'Indochine d'aventuriers, on va les écouter dans quelques instants. Mais avant, vous nous appelez tout de suite au 0810 055 056. Si vous emmenez justement enfants, petits-enfants à l'école ce matin pour cette rentrée, venez nous le raconter avec Valentine au 0810 055 056. On se retrouve juste après la musique d'ici sur votre radio ici. Valentine.
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0: J'en suis un bel aventurier moi ce matin. Bien rigolé. Appelez-nous 0810 055 056 si vous faites votre rentrée, si vous emmenez vos enfants. On vous entend, on vous attend.

0: Indochine avec l'aventurier sur votre radio ici. C'est le jour de la rentrée, Valentine. Et on a un auditeur justement qui est très content de nous avoir et un petit peu penaud puisque ses petites filles, elles, vont faire leur rentrée. Mais malheureusement, lui, eh bien, il est loin d'elles, à quelques kilomètres. Et il est avec nous ce matin, c'est Daniel.
1: Bonjour Daniel.
2: Bonjour, comment ça va?
0: Ça va bien et vous? Vous aussi?
2: Ça va, impeccable.
1: Elles s'appellent comment vos petites filles, Daniel?
2: C'est Eva et Charlotte.
1: Eva et Charlotte.
0: Et du coup, vous pouvez pas les accompagner, Daniel, puisque vous êtes un petit peu loin. Elles vont faire leur rentrée.
2: Pas mal de départements. Je suis en Touraine et puis elles sont en Normandie.
1: Ah oui, effectivement. Elles ont quel âge, Eva et Charlotte?
2: 9 ans.
1: C'est quoi? C'est CM1, CM2?
0: CM2.
2: CM2, je crois.
1: Bravo, papy. Bravo, papy Daniel.
0: Daniel, je crois papy, que c'est CM2 en plus.
2: Papy vieillit.
0: Daniel, bonne rentrée à vos petites filles et belle journée à vous. Bon mardi, on est le 1er septembre, c'est le jour de la rentrée. Merci à tous d'avoir été là. À 6h, rendez-vous avec l'actualité de vos régions. 6h30, le retour de Valentine Lottès.
1: Pour l'info en 90 secondes.
0: Et voilà, toute l'équipe d'ici matin est là ce mardi. Je vous souhaite une belle journée, ça commence maintenant.
3: Merci beaucoup Louis Raspail et bonjour la Gironde. L'équipe ici matin, il y a Jeff à la réalisation, Cathy à l'accueil, Jade Péchira aux infos. Bonjour Jade.
4: Bonjour Mariotose.
3: Et oui, bien sûr, la rentrée scolaire au programme aujourd'hui. Une rentrée particulière dans les communes touchées par les incendies de l'été. Nous serons ce matin avec Jean-Marc Huard, recteur de l'Académie de Bordeaux et avec les directrices d'écoles de Lèche-Cap-Ferré et du Porge.
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3: Très belle journée avec Ici Gironde. Bon 1er septembre, il est 6h.
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3: L'info, Jade Péchira.
4: Encore quelques minutes de sommeil dans le lit douillet avant...
1: Non.
4: Une nouvelle année de réveil matinaux, c'est la rentrée pour les quelques 240 000 élèves de la Gironde qui vont retrouver tout à l'heure le chemin de l'école, du collège et du lycée.
3: Une rentrée très particulière dans les zones sinistrées par les incendies cet été.
4: Et selon le rectorat, 45 élèves ont perdu leur maison en Gironde. Ils sont évidemment bien plus à avoir été touchés par ces feux, évacués en urgence. Même chose pour les enseignants. Loïc Johan Laperroni est le principal du collège de Lège où sont scolarisés les enfants de la presqu'île, mais aussi ceux du Porge. Il faudra être attentif, dit-il, à ces 579 collégiens, quelle que soit la situation qu'ils ont vécue cet été.
7: Tous sont partis, tous ont quitté leur maison dans une situation d'urgence. C'est-à-dire, contrairement à d'autres communes où l'évacuation a été anticipée, ici, elle a été vécue dans un moment

0: cette carapace qui se fissure et des besoins qui ne vont pas s'exprimer tout de suite se déclareront très certainement dans les semaines et les mois à venir. Il faudra qu'on y soit attentif.
1: Loïc Johan Lapéroni, le principal du collège de Lège. Des cellules psychologiques seront déployées dans les établissements de Lège et du Porge. Une rentrée marquée aussi par le début de la campagne présidentielle avec plusieurs sujets qui agitent les candidats. L'interdiction des portables au lycée, la rémunération des enseignants, la cybersécurité. On parlera de tous ces sujets avec notre invité tout à l'heure à 7h45, le recteur de l'Académie de Bordeaux, Jean-Marc Huard, qui a d'ores et déjà évoqué avant même la rentrée différentes crise qui se profile, Corentin Bémol.
2: Sur le bureau du recteur, une triple crise à gérer. Crise climatique d'abord. Il demande à chaque établissement d'établir un plan canicule plus. Dès cet automne, les écoles, collèges et lycées devront savoir comment s'adapter en cas de forte chaleur, comme ce fut le cas cet été. Quel dispositif adopter en fonction des températures. Crise numérique ensuite. L'Académie de Bordeaux n'a pas été hackée cet été, rappelle le recteur, mais il reconnaît de grosses difficultés liées au renforcement des systèmes de protection, notamment l'impossibilité pour se connecter aux applications permettant de préparer la rentrée. Le renforcement informatique va se poursuivre, dit-il. Enfin, crise démographique, 7000 élèves en moins font leur rentrée dans l'académie cette année. L'année dernière, c'était 5000 de moins par rapport à 2024. Objectif donc cette année, retravailler la carte scolaire et le maillage territorial. À cela s'ajoutent les 200 contractuels de l'éducation nationale en moins dès cette rentrée, au profit de 200 postes titulaires, ainsi que près de 900 stagiaires en plus dans le premier et le second degré.
1: Et tous ces sujets, on en reparle avec Jean-Marc Huard, le recteur de l'Académie de Bordeaux, à 8h15. Premier jour d'école et premier jour de mobilisation au Collège Montaigne de Lormont. Les syndicats dénoncent l'ouverture en urgence d'une classe de 6e. Résultat, le bâtiment va dépasser sa capacité maximale de 500 élèves. Les personnels dénoncent aussi la suppression d'un poste à la vie scolaire. Ils ont prévu de se rassembler ce matin devant l'établissement.
3: Le scandale du périscolaire se poursuit dans les Landes.
1: Selon nos confrères d'ici Gascogne, un second animateur du centre de loisirs de Tarnos a été écarté à une semaine de la rentrée scolaire. Accusé d'avoir partagé des documents pornographiques à une mineure, il a été suspendu en attendant son licenciement. En juillet, un autre animateur de ce même centre de loisirs avait déjà été mis en examen pour des agressions sexuelles et des viols sur des enfants. 14 plaintes ont été déposées à ce jour. Après l'affaire Liane, la procureure d'Auch, mutée à Bordeaux. Clémence Meyer, pointée du doigt dans cette affaire, a elle-même demandé cette mutation et va rejoindre la cour d'appel de Bordeaux dans les prochains jours. La collégienne de 11 ans avait été retrouvée morte en juin à Fleurance, dans le Gers, alors que le principal suspect, Jérôme Barella, avait déjà fait l'objet de signalements pour des violences sexuelles sur des enfants, suscitant des critiques sur les failles judiciaires dans cette affaire. Nathalie Delattre salue la mémoire d'un grand homme d'État. Après le décès hier d'Édouard Balladur, l'ancien Premier ministre sous François Mitterrand est mort à l'âge de 97 ans. La sénatrice de la Gironde évoque des qualités devenues trop rares en politique. Réformer sans fracturer, décider sans outrance, servir sans rabaisser. L'ancien président Nicolas Sarkozy salue de son côté un homme qui fut pour lui un exemple, un mentor et un ami. L'été 2026 était de tous les records. Il a bien été, on s'en doutait, l'été le plus chaud jamais enregistré, avec plus de 24 degrés en moyenne en France. C'est 1 degré de plus que le record historique de 2003. Au total, on aura subi 53 jours de canicule sur l'été, avec 3 épisodes de vagues de chaleur et encore une semaine très chaude qui s'annonce.
3: Ici Gironde, 6h05. Louis Biel-Biarré va-t-il rester à l'UBB?
1: C'est la question à 1 million qui agite les supporters ces dernières semaines. Hier soir, Laurent Marty, le président de l'Union Bordeaux-Bègles, était notre invité exceptionnel dans 100% UBB. Il est revenu sur la prolongation de l'ailier dont le contrat se termine en juin prochain. Ça devrait se faire, dit-il, mais évidemment le salary cap complique un peu les choses.
4: Elle n'est pas actée, mais on est en très bonne voie. C'est très compliqué. Tout le monde veut rester à l'UBB et on veut garder tous nos bons joueurs. Il faut que tout le monde rentre dans le salary cap. Voilà. On a beaucoup de prolongations, des joueurs qui ont pris de la valeur. Ils veulent optimiser leur carrière et c'est tout à fait normal. Donc chaque contrat est un combat parce que moi, je dois faire en sorte que chaque euro soit bien dépensé pour avoir l'équipe la plus performante possible dans l'enveloppe salary cap dont nous disposons. Donc ça, on y arrive en gardant nos meilleurs joueurs, en recrutant des jeunes joueurs. Hugo Avogadro et Thomas Delpech, par exemple, cette année, dont on pense qu'ils peuvent venir de très bons joueurs. Et en attendant, ils sont payés moins cher parce qu'ils sont très jeunes. Et puis, à côté de ça, parfois, il faut faire des sacrifices comme Bastien Werntaifer, que tout le monde adorait. Mais voilà, on ne peut pas garder tout le monde.
1: Laurent Marty dans 100% UBB hier soir s'est retrouvé en intégration.

0: 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Et puis lui est une légende de la musique électronique. Le festival Garo Rock de l'an prochain va accueillir le roi des platines, David Guetta, et la billetterie ouvre dès aujourd'hui pour la prochaine édition. Ce sera à 10h. Attention, les places devraient partir très vite. Le concert aura lieu le 27 juin. La précédente édition de Garo Rock avait dû être annulée à cause de la canicule et des orages.
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0: C'est une belle journée qui s'annonce aujourd'hui,
2: Marie. Oui, ça va être une belle journée ensoleillée encore une fois. Peut-être un petit peu contrariée par des nuages ce matin, mais ça va se dégager. Les éclaircies seront de plus en plus franches. Une belle journée de rentrée. Pour les températures, au réveil, 13 à 16 degrés. Cet après-midi, on attend 24 degrés du côté de Soulac-sur-Mer à la pointe du Médoc. 25 degrés à Lacanau et la Teste de Buch. 27, ce sera la maximale pour Coutras, Créon, Laréole, Langon ou encore Bordeaux. Pour la route, pas de difficulté à vous annoncé à cette heure-ci, à 6h08, ça roule très très bien. Sachez seulement que si vous allez à Bordeaux et que vous empruntez le pont Chaban-Delmas, il sera fermé ce matin entre 9h40 et 11h10 à peu près. Entre 9h40 et 11h10, pas de circulation sur le pont Chaban-Delmas.
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2: Et c'est la rentrée au lycée Fernand Daguin à Mérignac, à Robert Badinter, à Créon, à Saint-Joseph de Tivoli à Bordeaux. Et pour d'autres, direction le lycée Daniel Balavoine. Oui, il existe, mais il est à Versailles, donc c'est un tout petit peu plus haut. Bonne rentrée avec Ici Gironde, je ne suis pas un héros.

0: Balavoine, je ne suis pas un héros sur Ici Gironde.
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0: Et nous sommes le mardi 1er septembre, bonne fête à tous les Gilles qui nous écoutent. Et pour les anniversaires, Jade, j'ai envie de jouer avec vous, on fait un petit blind test.
2: Dites-moi.
0: Trois anniversaires.
2: Je suis très mauvaise en blind test, je vous préviens.
0: Trois anniversaires, trois voix, trois styles. Allez, premier extrait.
2: Bon, ça je connais, c'est les Bee Gees.
0: Ouais, les Bee Gees, Barry Gibb qui fête ses 80 ans aujourd'hui. Deuxième extrait.
2: Ça, dites-moi.
0: J'ai été sympa, non, j'ai pas mis Hold the Line de Bon Matin pour pas qu'on l'ait dans la tête toute la journée. C'est Toto. Et le chanteur du groupe Toto, Joseph Williams, qui a 66 ans, j'avoue. Alors, c'est un peu méchant, mais je pensais qu'il était bien plus vieux que ça, le chanteur de Toto. Mais il a que 66 ans, c'est pas si vieux que ça.
2: Très jeune même.
0: Et enfin, dernier extrait.
2: C'est davantage ma génération.
0: Eh oui,
2: c'est l'âme.
0: Ouais, l'âme. 55 ans aujourd'hui, bon anniversaire. 1er septembre, jour de rentrée, journée d'aventure, parce que c'est aussi un 1er septembre 1651 que Robinson Crusoe part pour 28 ans d'aventure.
2: Donc, ça fait long.
0: Ça fait long, mais c'était un 1er septembre 1651. Il va nous raconter de belles histoires, lui aussi, les vôtres. Dans un instant, on va retrouver Olivier Cabrolet.
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0: Parce que ce n'est pas une rentrée, ni deux, ni même trois, que Céline va vivre à Saint-Genès-de-Lombeau, à côté de Créon.
4: Bonjour les Girondins, je suis la Girondine du jour parce que je suis maman de familles nombreuses. Aujourd'hui, c'est la rentrée des classes pour mes 10 enfants. Paul, Jean, Adèle, Louis, Charles, Marcel, Rose, Valentine, Augustin et Agathe.
0: Waouh!
2: Voilà, vous avez se souvenir d'après non?
0: Vous les avez retenus? Peut-être pas tous, mais on fera une piqûre de rappel, on va rencontrer la famille dans moins de 10 minutes.
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0: Bon réveil avec Ici Gironde, il est 6h15. Ici c'est le sud-ouest, tous les jours l'actu chez nous et nos voisins. Aujourd'hui direction les Landes, Jade Péchira, où un nouvel animateur a été suspendu.
2: Le périscolaire pointé du doigt en ce jour de rentrée qui se fera sous tension décidément à Tarnos après la suspension d'un premier animateur du centre de loisirs en juillet pour des faits de violence et d'agression sexuelle sur des enfants. Un deuxième homme a été écarté la semaine dernière, Paul Ferrier.
6: Oui, un deuxième animateur suspendu. Le premier, c'est donc l'homme d'une trentaine d'années, mis en examen au mois de juillet pour agression et viol sur des enfants du centre de loisirs. Avec ce chiffre qui n'a cessé de grossir depuis le mois de juillet, le début de l'enquête, 14 plaintes ont désormais été déposées à ce jour, selon l'association SOS Périscolaire, qui accompagne les 14 familles tarnosiennes dans ce dossier. Et puis, il y a une semaine, un autre animateur a été écarté par la direction du centre de loisirs, qui lui a demandé de ne plus se présenter dans l'attente de son entretien préalable à un licenciement. Ce que l'on sait, c'est que ce nouvel animateur a, selon la mairie, été signalé par un courrier de parents pour des faits en dehors du centre de loisirs, dans sa sphère privée, et selon la directrice, avant qu'il ne soit salarié du centre. Des faits de partage de documents pornographiques à une mineure. En apprenant cela dans le contexte et après consultation des instances de tutelle, le centre de loisirs a immédiatement réagi en lançant donc une procédure de licenciement actuellement en cours.
2: Et toutes les informations sur cette affaire sont à lire sur ici.fr. Paul Ferrier, ici Gascogne.
0: Dans un instant, on file dans l'entre-deux-mers à côté de Créon pour une rentrée XXL, 10 cartables, 10 goûters. Céline, maman de 10 enfants, est prête pour la rentrée. Olivier Cabrolier l'a rencontrée pour nous hier lors des préparatifs. Juste après Laurent Voulzy, Karine Redinger. Jolie.

0: Laurent Voulzy, Karine Redinger sur Ici Gironde.
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0: Et tous les jours, à vos côtés, avec vos belles histoires et vos rencontres avec Olivier Cabrolier, on va découvrir aujourd'hui une mère de famille qui, en ce mardi 1er septembre, va devoir gérer la rentrée scolaire de ses 10 enfants.
3: Bonjour, je m'appelle Céline Saffray. Je suis l'heureuse maman de 10 enfants que j'ai eu avec mon mari Fabrice. Nous avons la chance d'habiter à la campagne, à Saint-Genès-de-Lombeau. Pour le petit truc, vraiment, pendant tout l'été, il a fait très chaud, donc les enfants n'ont quasiment pas utilisé de linge, ont vécu en maillot de bain. Mais là, c'est la reprise et il va falloir replonger dans le linge, 10 enfants, forcément des quantités astronomiques de linge à laver, à entretenir, à plier, à ranger. Et ça, vraiment, ça m'avait pas manqué de tout l'été.
4: Direction donc l'entre-deux-mers à côté de Créon. C'est ici que vit une famille nombreuse dans une maison du bonheur avec des poules, un chien, deux chats et donc 10 enfants. Agathe, Augustin, Valentine, Rose, Marcel, Charles, Louis, Adèle, Jean et Paul. C'est ainsi le jour J pour les parents, Cécile et Fabrice. Les vacances se terminent, il faut amener les enfants à l'école et vous imaginez bien que cela demande une certaine organisation.
3: Nous sommes loin, loin, loin d'être une famille parfaite. Je rassure tout le monde, nous sommes comme toute famille lambda. Il y a forcément des couacs, des moments où il y a du speed, des moments où on court parce qu'à la dernière minute, on ne retrouve plus une chaussure, on a oublié un cartable alors qu'on est déjà en route. Enfin.
4: Alors vous avez passé tout l'été avec vos 10 enfants. Une fois qu'ils partent à l'école, ça ne fait pas un trou d'air pour vous, ce silence dans la maison?
3: Je sais que beaucoup de parents, pour eux, c'est vraiment une libération, cette reprise de l'école. Je ne vous cache pas que de mon côté, c'est toujours très compliqué. Je trouve que les vacances passent extrêmement vite avec eux et ce jour de rentrée, c'est vraiment un deuil pour moi. Mais voilà, il faut les laisser repartir à l'école pour une année, donc on y va.
4: Alors justement, pour partir à l'école, il faut les transporter. De quelle manière? Parce que 10 enfants, on ne les transporte pas dans une Twingo, on est bien d'accord.
3: On a la chance d'avoir deux voitures familiales, deux voitures en 9 places. Donc c'est vraiment une navette à faire le matin, les déposer dans les 3 écoles différentes et le soir, les récupérer dans les 3 écoles différentes. Mais forcément, on se remémore toujours son premier enfant avec son entrée, la première entrée en maternelle. Même si on a 10 enfants, on se dit, bon, une fois que le premier est passé par la petite section de maternelle, pour les autres, ça va être... Puis non, en fait, on se rend compte qu'il y a des grandes étapes dans la scolarité, que ce soit la petite section de maternelle, le CP, qui est une grande étape, les entrées au collège, et puis les entrées au lycée aussi. Les voir grandir d'année en année, ça nous renvoie en pleine figure que le temps passe très, très vite.
4: Céline est une mère exemplaire, elle donne sa vie pour sa famille. Autant vous dire qu'elle est une habituée, par exemple, des courses au supermarché.
3: On ne pratique pas les listes de courses. On va aux courses en se disant, bon, au fait, je pense qu'on est presque au bout du lait, donc on va reprendre 4 packs de lait qui vont nous tenir à peu près la semaine. Tout va être forcément démultiplié, mais proportionnel à notre famille. On s'adapte. C'est l'adaptabilité, je crois que c'est le mot de la famille nombreuse.
4: Et pour cette rentrée 2026, Céline et Fabrice ont prévu l'achat de 9 cartables et de quantités astronomiques de cahiers, de tubes de colle et de stylos. C'est aussi ça, un mois de septembre assez classique pour une famille nombreuse.
0: Classique, mais bien chargé quand même. Avant 6h30, l'horoscope avec Catherine Viguier pour donner le ton de la rentrée, justement. Alors, je l'ai vu l'horoscope, je sais déjà ce que c'est. Ne soyez pas déçus, c'est pas génial, mais ça reste une tendance. Vous en ferez ce que vous voulez. On écoute avant l'Australien Tame Impala, remixé par Jenny et son titre Dracula sur ici.

0: Tame Impala et Jenny, les astres décryptés par Catherine Viguier dans l'horoscope dans un instant.
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0: Que va donner cette rentrée 2026? On va le voir avec Catherine Viguier dans l'horoscope. Bonjour Catherine.
8: Bonjour Marie, bonjour à tous.
0: Bon, alors les balances devront composer.
8: Pour éviter les déceptions, ce sera mieux, oui.
9: Bélier, votre petit cœur est peut-être blessé, vous pourrez vous confier et en parler.
10: Taureau, au fil des heures, vous vous sentez valorisé en privé et en société.
11: Gémeaux, journée motivante, mais pensez à vous reposer, à vous poser un peu.
12: Cancer, vous êtes insatisfait, très insatisfait, alors vous vous rebellez et vous agissez.
13: Lion, au programme des victoires tant attendues, savourez-les.
14: Vierge, vous donnez tant de vous sans vraiment vous épargner, pensez à votre santé.
15: Balance, vous détestez les conflits, alors faites tout pour concilier et vous réconcilier.
16: Doucement les scorpions, évitez d'être trop exigeant avec vous et avec les autres.
17: Sagittaire, trop bien, une conjoncture encourageante et de plus, vous êtes bien accompagné.
18: Capricorne, qu'il s'agisse de votre famille ou de votre habitation, vous devrez assurer.
19: Verseau, aujourd'hui, grâce à une distraction ou à une discussion, vous vous sentez plus léger.
8: Poisson, si vous avez vécu une déception, ce n'est pas une raison pour tout remettre en question.
2: Et pour nous tous, on adopte l'allure que l'on souhaite soi.
0: Et c'est déjà pas mal. Merci beaucoup Catherine, à demain.
8: Bonne journée Marie, à demain.
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0: Et bonjour tout le monde, on est ravis de vous retrouver pour votre matinale locale avec dans l'équipe Jeff à la réalisation, Cathy à l'accueil, Jade Péchira aux infos. Bonjour Jade.
16: Bonjour Marie Autose.
0: Nicolas nous rejoindra aussi avant 7h pour des bons plans et pour vivre avec vous cette rentrée. C'est la question qui vous pose ce matin. Qui stresse le plus finalement? Est-ce que ce sont les parents ou les enfants? On attend vos témoignages. Vos souvenirs de rentrée à partager au 05 56 19 10 10, mais également sur WhatsApp. Le numéro change pas, c'est exactement le même. À suivre dans la demi-heure également. Alors, vous avez peut-être vu passer l'info à Saint-Macaire. Il y a maintenant un genre de jardin-refuge pour les chats errants, pour lutter contre la prolifération et vacciner, mais aussi stériliser les chats des gens qui n'ont pas assez de moyens, favoriser les adoptions. Bref, notre vétérinaire, le vétérinaire Pierre Fabin, sera avec nous pour nous parler de ce lien si particulier que l'on a avec nos animaux et pourquoi il est important de se rendre compte des charges qui nous incombent. Et ça, on l'oublie pas. Les titres de l'actualité locale, Jade Péchira.
16: Le réveil sonne pour les 240 000 élèves de la Gironde. Premier jour d'école ce matin pour une nouvelle année scolaire. Rentrée perturbée cette année dans beaucoup d'établissements par les incendies qui ont touché la Gironde cet été. Dans deux minutes, on sera avec Clément Carpentier à l'école du Porge où plusieurs enfants ont perdu leur maison. Une rentrée scolaire aussi marquée par d'autres sujets. La rémunération des enseignants au cœur de ce début de campagne présidentielle. Les canicules ou encore la crise démographique des élèves en Gironde. On en parle avec notre invité tout à l'heure, le recteur de l'Académie de Bordeaux. Le château de Salles, dans le Val de l'Air, sélectionné pour le loto du patrimoine. Château en ruine du XVIIe siècle qui a besoin de 2 millions d'euros pour être rénové.
0: Ça c'est pareil, hein, et donc on a besoin de vous. On en parle tout au long de cette matinée 100% locale. On continue ensemble après le 90 secondes, toute l'actualité en France et dans le monde à 6h30 en compagnie de Valentine Letesse. Bonne rentrée à tous.
3: La disparition d'une figure de la droite française, Édouard Balladur, 97 ans. C'est d'abord cette phrase rentrée dans les annales.
20: Je vous demande de vous arrêter.
21: L'ancien Premier ministre salué de la gauche socialiste à l'extrême droite ce matin pour sa dévotion à la France. C'est l'heure de ressortir le cartable, la trousse et les stylos. C'est la rentrée des classes pour 11 600 000 élèves ce matin, avec pour principale nouveauté l'interdiction du téléphone portable au lycée. Un mois maximum d'arrêt maladie, 2 mois de renouvellement tout au plus, sauf exception. Les médecins sont limités à partir d'aujourd'hui dans leurs prescriptions, notamment pour limiter le coût des arrêts de travail de longue durée. Ils ont coûté 12 milliards d'euros à la sécurité sociale l'an passé. La viande brésilienne bientôt éjectée de nos supermarchés. L'Union européenne stoppe l'importation de volailles et de bœuf du Brésil à partir d'après-demain jeudi, puisque le pays n'a toujours pas fourni les garanties sanitaires réclamées par l'UE sur la production de ces viandes et notamment sur l'utilisation abusive d'antibiotiques dans ces élevages. Une nouvelle sortie en scaphandre pour Sophie Adnot. L'astronaute française sort une 3e fois dans l'espace aujourd'hui pour remplacer un rétro-réflecteur de la Station Spatiale Internationale. Elle pourra compter sur l'américaine Jessica Meir pour l'accompagner. Équipe 100% féminine, donc cet après-midi. Et puis une légende du football se retire des terrains. Lionel Messi, 39 ans, prend sa retraite internationale. Nous ne verrons plus la Pulga jouer avec l'Argentine.
0: Merci beaucoup Valentine Letès. L'info d'ici en Gironde, Jade, c'est cette rentrée assez spéciale qui se profile aujourd'hui pour de nombreux élèves en Gironde.
22: Oui, ceux qui ont tout perdu cet été dans les incendies, ceux qui ont été traumatisés par les évacuations, les paysages de désolation, des pins brûlés. Ce matin, sur les 240 000 élèves qui vont reprendre le chemin de l'école en Gironde, 45 n'ont plus de maison. Béatrice Sauvard est la nouvelle directrice de l'école du Porge sinistrée par ces incendies. Vous êtes avec elle ce matin, Clément Carpentier, à quelques instants de l'arrivée des premiers élèves.
23: Bonjour Madame la directrice. Comment vous avez préparé un peu cette rentrée très particulière pour vous ?
24: Déjà, le premier travail, ça a été de lister un petit peu nos élèves sinistrés pour savoir un petit peu ce qui allait être mis en place et savoir combien d'élèves allaient être présents dans la rentrée. On a rencontré donc les collègues, on a fait plusieurs réunions pour voir un petit peu comment on allait pouvoir mettre en place cette rentrée si particulière. On a d'abord dû ranger, nettoyer les locaux, puisque c'était un centre déjà de ressources administratives. Côté maternel et côté élémentaire, il y avait les pompiers en fait, qui étaient, c'était leur QG. Donc il y avait beaucoup de choses à faire dans le bâtiment, le nettoyage, l'aération, la mairie nous a aidé également et on a eu une réunion pour la mise en place de la cellule psychologique.
23: Elle va être importante cette cellule.
24: Bien sûr, oui. On a beaucoup de psychologues qui seront présents pour, alors pas toujours présents sur le site hein, naturellement, pour aussi bien le personnel que pour les élèves. Et on accueille les parents avec un petit café pour un moment de partage parce qu'on ne se voyait pas les accueillir comme une rentrée normale. Donc ils seront là présents, les psychologues seront là. Et puis ensuite, en fonction des besoins, eh bien, on pourra faire appel aux psychologues. Et donc des psychologues aussi bien d'éducation nationale. On a de la PMI aussi pour les plus petits. Et puis on a aussi une cellule psychologique de l'inspection académique qui sera présente. Et en fonction, on pourra appeler.
23: On sent qu'il va y avoir beaucoup d'émotions.
24: Bien sûr, parce que ce sont des familles qui ont été sinistrées et qu'on connaît. Et du coup, c'est compliqué.
23: Et vous avez décidé pour l'instant de ne pas en parler vous, de vous-même. Vous allez laisser les élèves venir à vous.
24: Ouais. Bien sûr, ce qu'on voudrait, c'est que les enfants aient une rentrée la plus normale possible. Voilà, là, vraiment, c'est ce qui nous... Il faut impérativement que ce soit ça, qu'ils découvrent leur classe, leur matériel scolaire, leur maîtresse ou leur maître, et puis leurs petits camarades. Et puis, naturellement, s'ils viennent en parler, si ça vient, on en parlera. Mais d'entrée de jeu, vous imaginez bien qu'on ne va pas dire aux enfants « Bon, alors qu'il y a eu une maison brûlée, qu'il n'y a pas eu une maison brûlée. » Enfin, pas question. Et après... On verra en fonction de ce qui ressortira. Les enfants qui ont été pris en charge là au centre aéré pendant ces vacances, depuis le retour depuis les incendies, n'ont pas du tout abordé le sujet avec leurs animateurs. Donc voilà, on ne sait pas trop, mais en tout cas, il y aura du monde qui sera là pour nous aider à répondre en fait, à les aider. On nous a aussi donné des pistes et des observations de comportement, savoir comment réagir. Voilà.
23: Merci beaucoup et bonne rentrée.
22: Merci à vous Clément Carpentier qui nous fait vivre ce matin cette rentrée si particulière en Gironde après les incendies. Marie, aujourd'hui du soleil, c'est une journée estivale en cette rentrée qui nous attend.
0: Effectivement, la première récré se fera sous le soleil, ça va être agréable. Du soleil, des nuages aussi quand même sur une bonne partie du département, surtout autour de l'estuaire de la Gironde, dans l'entre-deux-mers ou près de l'océan. Et ensuite, ça va se dégager, les éclaircies vont être de plus en plus franches. Pour les températures ce matin, 13 à 16 degrés sur notre page Facebook. Vous partagez déjà votre météo et merci beaucoup Christian. À Andernos-les-Bains nous dit qu'il fait 17 degrés. Frédéric, cela joue en revanche un petit peu chauvin parce qu'il partage une photo. Ici, c'est comme chez toi, mais en mieux, à Gujan-Mestras. Alors, vous voulez montrer qu'il y a d'autres communes qui sont mieux que chez nous, partagez-les sur notre page Facebook. En tout cas, à Gujan, il fait aussi 13 degrés ce matin, 15 degrés à Pessac pour Dany. Cet après-midi, ça va grimper entre 24 et 27 degrés sur l'ensemble du département.
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0: Pour l'instant, sur les routes, à 6h37, il n'y a aucune difficulté à vous annoncer. Tous les voyants sont verts. Pas de soucis non plus avec les transports en commun de Bordeaux Métropole. En revanche, sur les rails, un petit retard estimé déjà au départ de Bordeaux en direction d'Arcachon pour le TER qui devait partir à 7h03. Il aura 5 minutes de retard. Il partira à 7h08. Si vous rencontrez des difficultés sur la route, il ne faudrait pas être en retard à l'école. Vous n'hésitez pas à nous le signaler au 05 56 19 10 10.
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0: Et je vous mets de suite dans l'ambiance de la rentrée. Parce qu'il va falloir commencer sérieusement à faire des fiches de révision. Et en français, il faut connaître l'anadiplose. Qu'est-ce que c'est l'anadiplose ? C'est une figure de style qui, me semble, est utilisée dans les vers de cette chanson. Les tout premiers, si vous êtes professeur de français, merci de me confirmer. Vous pouvez nous appeler au 05 56 19 10 10. L'anadiplose, exposée et chantée par Jean Schultes, Confidence pour Confidence.

0: L'anadiplose, selon Jean Schultes, on prend la dernière syllabe d'un vers pour commencer celui d'après. Vous l'avez compris, le système. C'était Confidence pour Confidence sur Ici Gironde.
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0: Et dans ce matin. Dans la prochaine demi-heure, dans Ici Matin, des idées sorties à vélo, concerts et bons plans pour trouver des livres d'occasion dans le département. Et la consultation avec le vétérinaire Pierre Fabin. Les enfants, petits-enfants sont à l'école. Alors on passe encore plus de temps avec nos animaux de compagnie, eux qu'on appelle aussi parfois nos bébés parce qu'ils sont trop mignons. Mais est-ce qu'on n'en fait pas un tout petit peu trop?
2: Non, je pense pas.
0: Mais le véto va peut-être nous inviter à nous calmer quand même un poil.
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0: Bon réveil et bon courage pour le sport. À 6h42, avec Dominique Bourdeau, on prend la direction de Libourne ce matin pour le lancement de la saison du Grand Libournais Handball qui va débuter le week-end prochain. Dominique, toujours en National 1, soit la 4e division du handball français, si j'ai bien tout compris.
3: Oui, le club avait réalisé une saison historique l'année dernière en terminant 3e de son championnat et en accédant aux demi-finales de la Coupe de France fédérale. Du coup, l'entraîneur Romain Cazemajou n'a pas vu passer l'été.
4: C'est la meilleure saison que le club ait connue. Alors, bien évidemment, oui, on s'en remet et on s'en remet même peut-être un peu trop vite. C'est le problème aussi du sport, puisqu'on essaie toujours d'avoir un petit temps d'avance vis-à-vis de nos adversaires. Et pendant que nous, en fait, nos belles saisons, bah, les autres avancent, travaillent, se corrigent. On avait beaucoup de départs sur l'intersaison de programmer et il a fallu qu'on reconstruise une équipe pour essayer d'être de pérenniser le club à ce niveau de compétition.
3: Troisième la saison dernière, alors quid pour celle-ci? Premier, deuxième? Trop difficile de répondre en raison de deux inconnus, notamment les changements opérés à la tête du club.
4: On a changé toute l'équipe dirigeante du club et cette équipe dirigeante a un souhait très clair, très précis, très affiché, de démarrer la saison 2027-2028 le plus tôt possible sur la saison 2026-2027. Pour ça, l'objectif est simple, il me demande de nous maintenir le plus tôt possible. Ensuite, la deuxième inconnue, c'est nos adversaires. On change de poule, on repart de zéro dans une poule où tous les adversaires, par contre, eux, se connaissent. Et l'incertitude de jouer 6 centres de formation sur les 12 équipes.
3: Et Libourne va le sentir de suite avec un déplacement à Montpellier et la réception de Nîmes, des places fortes du handball en France, ce qui excite l'entraîneur.
4: Oui, complètement. Alors, moi, je suis très très fier de jouer ces clubs-là, même si c'est leur équipe réserve. On va affronter des joueurs qui, dans 3-4 ans, on les verra évoluer à la télé ou porter le maillot de l'équipe de France. Donc c'est quand même assez extraordinaire comme chance. On jouera avec nos armes, ils joueront avec les leurs. Elles seront complètement différentes, mais on fera tout pour mettre ces deux centres de formation derrière nous au classement. Ça sera bon signe quand même. Si on met Montpellier-Nîmes derrière nous au classement, normalement, on devrait pas être loin d'une saison exceptionnelle.
3: Et pour y arriver, le Grand Libournais Handball aura besoin de tous ses supporters, et notamment pour le premier match à domicile, Marie.
0: Eh oui, on y sera. Rendez-vous le samedi 12 septembre à 19h contre Nîmes. Ça se passe au Palais des Sports Georges Kenny, 50 avenue de Verdun, Libourne. Tous les détails sont bien sûr sur la page 100% sport en Gironde sur ici.fr. À suivre, la consultation avec notre vétérinaire Pierre Fabin.
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5: Ici Gironde, nous sommes le mardi 1er septembre, il est 6h46, consultation avec le véto. On entend souvent les propriétaires parler de leur chien ou de leur chat comme de véritables bébés. Alors bonjour docteur Pierre Fabin.
10: Bonjour Marie, bonjour à tous.
5: Peut-on vraiment comparer notre animal à un enfant ?
10: Sur le plan émotionnel, oui. Les études scientifiques prouvent que lorsqu'on regarde son chien dans les yeux, notre cerveau sécrète de l'ocytocine, exactement la même hormone de l'attachement que sécrète une mère avec son enfant. L'amour est chimiquement réel. En revanche, sur le plan éducatif, c'est une erreur majeur. L'anthropomorphisme, c'est-à-dire prêter des émotions humaines à un animal, détruit son équilibre psychologique. Un chien n'est pas un humain poilu. Si vous le traitez exactement comme un enfant, en le surprotégeant ou en le laissant décider de tout, vous allez créer un animal hyper anxieux qui détruira l'appartement en votre absence par peur de séparation. Ils ont un besoin vital de repères canins très clairs.
5: Où se situe la limite concrète à pas franchir à la maison pour éviter de perturber psychologiquement notre animal au quotidien ? Parce que oui, on le perturbe un petit peu.
10: La limite est franchie quand on l'empêche d'exprimer son comportement naturel. Le pire exemple, c'est de porter un petit chien en permanence dans les bras ou dans une poussette en promenade. Pour lui, c'est une vraie torture sensorielle. Il doit absolument marcher par terre, fouiller dans la terre et renifler ses congénères pour s'apaiser. L'autre grande limite concerne le cadre de vie. Un enfant devient indépendant, mais un chien a un besoin viscéral d'un leader qui gère ses ressources. C'est à vous de définir les règles, c'est vous qui décidez de l'heure précise de ses repas, et de la même, il doit avoir son propre panier, sa place bien définie au sol, et ne pas s'installer en roi sur votre oreiller au milieu du lit conjugal.
5: Et cette comparaison avec un bébé a tout de même un côté positif peut-être sur la façon dont nous traitons nos animaux de compagnie aujourd'hui.
10: Et oui, le côté très positif, c'est la révolution médicale et le bien-être. Avant, le chien était considéré comme un outil, un gardien attaché avec une chaîne au fond du jardin. Aujourd'hui, parce qu'on le considère comme un membre du foyer, on n'hésite plus à procéder à des soins vétérinaires pointus, à acheter une alimentation de bonne qualité, à adapter notre intérieur. L'éducation a aussi totalement changé. On a abandonné les vieilles méthodes de dressage qui marchaient par la peur pour privilégier l'éducation positive, exactement comme on le fait avec un jeune enfant. L'essentiel, c'est de garder un immense respect pour lui, tout en n'oubliant jamais qu'il reste un carnivore avec ses propres codes.
5: Et il ne faut pas l'oublier. Merci beaucoup, docteur Pierre Fabin. À demain.
10: Bonne journée, Marie. À demain.
5: Avant les infos de 7h, on va se relaxer. On n'arrête pas de parler de la rentrée, donc ça stresse peut-être certains. On va rire avec Fred Ballard en compagnie de Gad Elmaleh et Ahmed Silla. Et on va aussi proposer plein de belles idées d'activités avec Nicolas Fauveau, juste après Evelyne Thomas.

0: avec Ici Gironde, 6h52, c'était Evelyne Thomas à Energy.
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0: Ok, c'est le 1er septembre, ok, c'est la rentrée. Et j'ai encore un peu l'été quand même, donc on va pas arrêter de s'amuser. Bonjour Nicolas Fauveau.
3: Et bonjour Mario Tose, content de vous retrouver.
0: Ben oui, très contente de vous retrouver aussi, surtout pour ces bons plans, les magasins, maisons de la presse de Bourg-sur-Gironde et de Mérignac s'équipent d'un nouveau service de reprise de livres d'occasion en partenariat avec Recyclivre.
3: Ouais, c'est tout simple en fait, un dispositif qui permet aux habitants du secteur d'offrir une seconde vie à leurs bouquins. Et surtout, vous déposez des livres et vous recevez en échange une carte cadeau qui est valable dans l'ensemble du réseau Maisons de la presse. Et point plus, parcours tout simple, je le disais. Vous estimez vos livres directement en ligne sur internet, savoir combien ça coûte. Vous les déposez en magasin, vous recevez un bon d'achat après la validation des ouvrages et le dépôt dans les magasins, donc dans les maisons de la presse de Bourg-sur-Gironde et de Mérignac. Et tout ça avec Recycle Livre, ça permet d'offrir une seconde vie à vos bouquins et à vous, bah, pourquoi pas, de racheter d'autres livres et de vous lancer dans de nouvelles aventures. Vous avez toutes les infos sur le site maisondelapresse.com.
0: Très sympa. Alors il n'est que 6h53.
3: Oui. Vous avez vu, j'ai mis un blouson très rock'n'roll. Ouais. J'ai pas osé le perfecto avec les clous, mais.
0: Ou les patchs, la veste en jean avec les patchs.
3: Mais je l'ai vendu, malheureusement.
0: On y pense fort parce qu'il n'y a pas d'heure pour le métal. Ça headbang méchamment dans le studio. Judas Priest!
3: Ben oui, c'est un truc de dingue. Inédit à Bordeaux, groupe mythique de... On dit c'est du biker metal, hein, les types qui roulent la moto, ils aiment bien. Eh oui. Judas Priest.
0: Du cuir encore.
3: Ils seront le 15 septembre à l'Arkea Arena. Longévité exceptionnelle pour ce groupe anglais, formé en 1969. L'occasion, on disait, de ressortir le perfecto avec les clous. Évidemment, donc Judas Priest, il y aura des invitations à gagner en écoutant Ici Gironde. C'est une petite parenthèse. Voilà, mais évidemment,
0: il n'y a pas que
3: Judas Priest. Dans un genre totalement différent, Matt Pokora le 19 septembre avec l'adrénaline tour. Le 24, tiens, pour ceux qui aiment bien l'histoire, il y a un spectacle, une belle fresque historique grandiose et musicale. Ça s'appelle La Dame de Pierre qui va vous plonger au cœur de l'aventure incroyable de Notre-Dame de Paris. Et puis on termine évidemment avec Christophe Maé, l'un de vos chanteurs préférés qui revient. Il faut aller le voir sur scène, Christophe Maé. Hein. Si vous me dites j'aime pas trop les chansons de Christophe Maé,
0: c'est différent.
3: Allez le voir sur scène, c'est une vraie bête de scène. Mmh. Une tournée qui réunit toutes les générations et il sera à l'Arkea Arena le 4 octobre et comme toujours Ici Gironde vous gâte avec des invitations pour aller découvrir en live ces artistes. Vous jouez avec nous tous les jours pour tenter votre chance au 05 56 19 10 10. Perso, j'ai deux coups de cœur. Moi, j'irai voir Christophe Maé et Judas Priest.
0: Ah, génial.
3: Bon,
0: je viens,
3: Marie,
0: avec vous. Ouais. Oui, on va découvrir les deux ensemble. C'est un très beau programme. Et d'ailleurs, vous retrouvez sur ici.fr des articles utiles pour programmer vos sorties, comme sur nos réseaux sociaux. Donc, restons connectés ensemble. 6h55.
3: Oh, c'est Benjamin Biolay.
0: Comment est top peine.
3: Oh, ouais, c'est
0: juste pas faire la voix de Benjamin Biolay.

0: Benjamin Biolay, comment est à peine sur Ici Gironde. À suivre, échauffement des zygomatiques dans l'humour en tube avec Fred Ballard.
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0: Le stress de la rentrée, c'est un sujet qu'on va évoquer avec vous, Nicolas Fauveau, dans quelques instants. Est-ce qu'il stresse, ça stresse plus les parents ou les enfants? Fred Ballard, dans l'humour en tube, a voulu savoir comment se manifestait ce stress post-traumatique chez des adultes normalement constitués.
6: Les enfants sortent à 16h30, les parents sont là depuis 16h05.
7: On ne sait pas trop pourquoi, mais en général, les parents posent une journée entière de RTT pour apporter leur enfant en offrande à l'éducation nationale à 8h30 le matin. Mais que font-ils après? Bah, ils essayent de trouver le fameux protège-cahier rose hein, qui manque sur la liste. Et il est vite 16h05.
6: Et de 16h05 à 16h30, ils stressent comme si c'était pas normal que les portes s'ouvrent pas, alors qu'ils savent que c'est à 16h30 que ça doit s'ouvrir. J'ai jamais compris ce délire. T'as que des parents fébriles devant l'école. Je sens pas trop, là, là, je sais pas ce qui se passe. Mais putain, mais s'imagine quoi, les parents, qu'il y a un panneau qui va descendre, il y aura écrit annulé ou je sais pas quoi.
7: Alors ça, c'est une très bonne vanne, hein. Ceci dit, merci Gad Elmaleh, mais non, ça n'arrivera pas. L'éducation nationale n'est pas maso. Elle restitue toujours les enfants à leurs parents en fin de journée pour qu'ils puissent leur raconter l'horreur de cette journée.
8: Et c'est aussi ce fameux jour de la rentrée où les profs passent la journée à te dire deux phrases. Et homme, ceci là, c'est fini les vacances. Ah bah, tu commences bien l'année, toi.
9: On vous l'a déjà dit, hein. Bande de dernier de la classe, quoi.
7: Ah oui, comme à Metzila, on est assez nombreux à se souvenir de ces petites phrases assassines qui nous hantent parfois encore. Alors pour transformer tous les stress de la rentrée en bonnes tranches de rigolade, bah sortez vos cahiers de texte et ouvrez les vannes, ça ira mieux demain.
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0: Excellente journée avec Ici Gironde, bon 1er septembre, il est 7h.
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0: Le journal Jade Péchira.
10: On enfile sa plus belle tenue pour aller retrouver les copains. C'est la rentrée des classes pour les 240 000 élèves de la Gironde.
0: Rentrée très particulière cette année pour beaucoup d'entre eux dans les zones touchées par les incendies.
10: 45 élèves ont perdu leur maison. D'autres ont été évacués en urgence. Alors, au collège de Lège, ce matin, le personnel est aux petits soins pour assurer le meilleur accueil possible à ces enfants qui peuvent être, à juste titre, un peu chamboulés. Clément Carpentier, vous êtes ce matin avec l'une des responsables du collège de Lège.
11: Oui, je suis avec madame la principale adjointe Justine Letor. Bonjour.
12: Bonjour.
11: Bon, comment s'est préparée un peu cette rentrée très particulière, évidemment, après les événements de cet été?
12: L'objectif, c'est que chaque élève puisse reprendre sa scolarité dans un lieu auquel il tienne.

0: au tout début, ou même vous, vous allez tenir peut-être un discours tout à l'heure dans la cour?
1: On a demandé à nos professeurs de ne pas leur en parler direct. On a quand même aujourd'hui une rentrée très particulière avec des personnels qui ont plus ou moins été touchés. Par contre, la cellule d'accueil et d'écoute passera se présenter à la rentrée et forcément, on va évoquer ce qui s'est passé cet été et les incendies auprès des élèves. Mais l'idée, c'est de reprendre le fil au fur et à mesure.
0: Merci beaucoup et bonne rentrée.
1: Merci à vous.
2: Clément Carpentier qui suit cette rentrée ce matin, forcément très particulière à Lège. Après les incendies, des cellules psychologiques seront déployées dans les établissements de Lège justement et du Porge pour accompagner les élèves. On en reparle avec notre invité tout à l'heure à 7h45, le recteur de l'Académie de Bordeaux, Jean-Marc Huard. Les enseignants mobilisés dès le premier jour d'école au collège Montaigne de Lormont. Ils ont prévu de se rassembler ce matin devant l'établissement où une classe de 6e a dû ouvrir en urgence juste avant la rentrée. Selon les syndicats, il y aura donc trop d'élèves dans le bâtiment qui peut normalement en accueillir un maximum 500. Le personnel dénonce aussi la suppression d'un poste à la vie scolaire.
3: Et juste avant la rentrée, un second animateur suspendu au centre de loisirs de Tarnos dans les Landes.
2: Oui, c'est une information de nos confrères d'ici Gascogne, accusé d'avoir partagé des documents pornographiques à une mineure. Il a été suspendu avant son licenciement. En juillet, un autre animateur de ce même centre de loisirs avait déjà été mis en examen pour des agressions sexuelles et des viols sur des enfants. Elle avait été pointée du doigt dans l'affaire Liana, cette collégienne de 11 ans dont le corps a été retrouvé en juin à Fleurance, dans le Gers, après sa disparition. Et alors que le principal suspect avait déjà fait l'objet de signalements, l'ancienne procureure d'Auch a quitté son poste. La magistrate qui avait reçu des menaces de mort pour sa gestion de l'affaire a demandé sa mutation au parquet de Bordeaux. Elle doit arriver dans les prochains jours à la cour d'appel. C'était une figure historique de la politique en France. L'ancien Premier ministre Édouard Balladur est mort à l'âge de 97 ans. Premier ministre de la cohabitation, ami puis rival de Jacques Chirac, pour lequel il avait pourtant appelé à voter en 95 au soir du premier tour de l'élection présidentielle à laquelle il arrive en troisième position. C'est à ce moment-là qu'il lâche cette phrase rentrée dans les annales.
4: Je vous demande de vous arrêter.
2: Édouard Balladur, ancien Premier ministre entre 93 et 95, dont le portrait est à retrouver sur ici.fr. Je perds un homme qui fut pour moi un exemple, un mentor et un ami, a salué l'ex-président Nicolas Sarkozy. Nathalie Delattre, la sénatrice de la Gironde, salue la mémoire d'un grand homme d'État qui a su réformer sans fracturer. Un toit effondré, des murs infiltrés d'eau, couverts de graffitis, le château de Salles dans le Val-de-Lerre va pouvoir se refaire une beauté.
3: Oui, parce que cet ancien château seigneurial du XVIIe siècle a été sélectionné pour le prochain loto du patrimoine de Stéphane Bern.
2: Oui, et c'est le seul site sélectionné cette année en Gironde. Il en a bien besoin. La rénovation est estimée à 2 millions d'euros. Elsa Marot a eu droit à une visite guidée.
5: Éric est l'ancien propriétaire du château.
6: C'est magnifique quand le château est rénové.
5: Depuis 2003, date à laquelle il est parti, la bâtisse a été laissée à l'abandon. Sa compagne contemple les ruines.
7: C'est horreur pour moi de voir ça. Et quand je fus ça, je pleure.
5: De l'extérieur, on voit les toitures complètement arrachées par endroits, les fenêtres cassées. Et à l'intérieur, pareil, le maire de Salles, Bruno Bureau.
8: Là, c'est les débris de plafond, les lattis. À l'époque où l'eau est rentrée, en réalité, c'est l'eau qui a fait tous ces dégâts.
5: Grâce au loto, la mairie, détentrice du château depuis 2022, pourra le rénover. Il a plein de projets en tête.
8: Médiathèque, quelques salles associatives, mais c'est aussi les écuries qu'il faudrait remettre dans leur état, parce qu'on a des écuries qu'on veut garder dans leur état, qui ne sont pas trop touchées. Et puis une salle d'exposition, je pense notamment dans les caves, qui sont des caves voûtées en pierre de toute beauté.
5: Les travaux sont chiffrés à plus d'un million d'euros rien que pour la réfection des toitures, 2 millions au total, des sommes pharaoniques pour la commune. En parallèle, une cagnotte a été lancée pour amortir les coûts.
2: Reportage Elsa Marot au château de Salles, sélectionné par la mission du patrimoine 2026. Pour l'instant, l'enveloppe qui lui sera allouée n'est pas encore connue. À titre de comparaison, l'année dernière, l'abbatiale Notre-Dame de Guîtres, qui avait été sélectionnée, avait reçu un chèque de 160 000 euros grâce au loto du patrimoine. Lui est un monument de l'UBB, que dis-je, son pilier. Laurent Marty était hier soir l'invité de 100% UBB sur ICI Gironde, le président du club, qui qui est revenu sur l'exclusion des United BB, le groupe de supporters mis au banc en juin dernier après une bagarre pendant le match.

0: face à Clermont-Ferrand, Laurent Marty a tenu à mettre les points sur les i sur cette affaire.
1: J'en ai un peu marre, si vous voulez. Donc maintenant, moi aussi, je vais raconter ce qui s'est réellement passé. Il y a une bagarre entre nos stadiers de l'UBB et les United BB sur laquelle on ne se prononce pas. Mes équipes n'étaient pas là à ce moment-là. En revanche, mes équipes sont arrivées quand elles ont été prévenues des incidents. Les policiers sont arrivés. Deux policiers ont été agressés. Quand on agresse des policiers dans le stade Chaban-Delmas, qui que l'on soit, je prends des sanctions fermes et dures. C'est pas les United BB qui sont importants. C'est pas Laurent Marty, président, qui est important. C'est l'institution UBB. Donc je ne pouvais pas laisser faire cela. Ces gens, pour nous, devaient être punis de stade pendant une certaine période. C'est la préfecture qui s'en occupe. Et que nous ne pouvions plus reconnaître une association dont le président et des membres influents de son bureau ont eu des problèmes avec les policiers. Et nous avons fait une visio, j'y ai participé, où nous avons proposé de réabonner tous les membres de United BB, mais sous notre contrôle, c'est-à-dire avec l'identité. Et c'est ce que nous avons fait.
0: Le président Laurent Marty dans 100% UBB hier soir. C'est à réécouter en intégralité sur ici.fr.
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0: Marie, un ciel voilé, on va dire, ce matin, et puis ensuite ça se dégage.
3: C'est ça, le soleil joue un petit peu à cache-cache pour la rentrée, mais ensuite il va être de plus en plus présent et ça va être une très belle journée avec des températures agréables. Déjà au réveil, il fait entre 13 et 17 degrés en ce moment, à 7 heures sur la Gironde. Cet après-midi, entre 24 et 27 degrés, 27 degrés la maximale pour Bordeaux, Saint-André-de-Cubzac, Langon ou encore La Réole. Pour ce qui est de la route, à 7 heures, ça commence à se charger très doucement sur la rocade bordelaise, mais dans l'ensemble, ça roule bien. En revanche, il y a du trafic aussi sur l'eau, Nicolas Fauveau.
4: Effectivement, et attention, avec la rentrée des classes et la fermeture du pont Jacques Chaban-Delmas ce matin, fermeture pour le départ de l'Evrimin. Oui, c'est ce très très beau paquebot pour milliardaires qui va quitter le port de la Lune. Oh. Fermeture de 9h44 jusqu'à 11h07, fermeture totale. Et ces passages de paquebot, je vous donne la date de la fin de la saison.
3: Oui.
4: Ça va continuer à s'ouvrir, se fermer ce pont Chaban jusqu'au 23 octobre. Et ensuite la saison sera terminée. Mais il y a pas mal de fermetures, notamment celle d'aujourd'hui, 9h44, 11h07.
3: Ouais, hein. Encore prévu demain, mais de toute façon, on vous accompagne sur la route. Et s'il se passe quelque chose, vous êtes nos yeux, 05 56 19 10 10.
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3: Qui dit rentrée dit aussi forum des associations dans beaucoup de communes. Ce samedi, ça se passe à Mérignac, Andernos-les-Bains, Arès ou Gradignan. Alors pourquoi ne pas tenter une chorale cette année? On révise les grands classiques ensemble. Michel Berger, celui qui chante. Ici Gironde, il est 7h10.

0: Michel Berger, celui qui chante sur Ici Gironde.
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0: Excellent 1er septembre avec toute l'équipe Ici Gironde, on souffle. Premier jour d'école, ça va aller. Le premier jour, on met surtout son nom sur des petits bouts de papier et on va faire connaissance avec les copains.
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0: Un réveil raté ?
3: En retard, j'ai rendez-vous quelque part. Je n'ai pas le temps de dire au revoir, je suis en retard.
4: Non, quelqu'un m'attend. Vraiment, c'est important. Je n'ai pas le temps de dire au revoir, je suis en retard.
0: Ce lapin toujours très en retard dans Alice au pays des merveilles. Bien sûr, 7h13 pour être toujours à l'heure avec style et surtout grâce au talent d'un Girondin. Rendez-vous avant 7h30 pour rencontrer Louis Cherrier, créateur de montres depuis quelques mois, dont les montres s'exportent déjà dans le monde entier et elles sont absolument magnifiques. Mais à 7h15, c'est l'heure aussi de jouer.
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0: Cannelé ou pas cannelé, pour aller déguster du cannelé, sans doute boire un verre de vin aussi.
5: Mais Nicolas pas que, et visiter, découvrir la cité du vin à Bordeaux, grimper tout en haut du Belvédère, admirer la vue sur Bordeaux et sur le port de la Lune. Et vous dégusterez évidemment donc un verre de vin, ou si vous ne buvez pas d'alcool, boisson sans alcool. Ouais. C'est prévu au programme dans le cannelé, pas cannelé. Vous jouez avec nous, 05 56 19 10 10. On vous invite à la cité du vin de Bordeaux.
0: Allez-y, et dans un instant, on va retrouver David Ossiou dans Mon œil. Il nous parle du destin contrarié d'Edouard Balladur, mort hier à l'âge de 97 ans.
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0: Son coup d'œil sur l'actualité chaque matin à 7h15, Mon œil avec David Ossiou. C'est la rentrée scolaire aujourd'hui, une rentrée avec plein de petits rituels. Et il y en a un, David, qui vous a fait penser ce matin à Edouard Balladur.
7: Oui, vous savez, cette fameuse fiche qu'on remplit à chaque rentrée. Nom, prénom, adresse des parents. Et puis cette question, qu'est-ce que vous voulez faire plus tard ? En apprenant hier soir la mort d'Edouard Balladur, je me suis demandé ce qu'il avait écrit au lycée Thiers à Marseille. Président de la République ? Non, il le voudra beaucoup plus tard. Edouard Balladur, jeune, voulait être médecin. Et puis une tuberculose l'immobilise pendant 2 ans et le détourne de cette vocation. Alors il fera Sciences Po, l'ENA, Conseil d'État, conseiller de Georges Pompidou, ministre de l'économie sous Jacques Chirac, Premier ministre de François Mitterrand. Bref, sur la petite fiche de rentrée, il aurait fallu laisser beaucoup de place dans la case profession. Et puis arrive 1995. Là, Edouard Balladur sait exactement ce qu'il veut faire plus tard. Président de la République. Il est Premier ministre, populaire, les sondages le donnent favori, mais son ami de 30 ans, Jacques Chirac, veut faire le même métier. Balladur se présente, Chirac devient sympathique en nous disant qu'il faut manger des pommes. Et le soir du premier tour, Balladur est éliminé. Ses militants sifflent Jacques Chirac.
8: Je vous demande de vous arrêter.
7: Voilà sans doute les mots qui lui colleront le plus longtemps à la peau, avec une autre image, celle d'un homme d'une élégance et d'une distinction presque d'un autre temps. Philippe Goujon, son éternel conseiller, raconte ce matin dans la presse qu'Edouard Balladur mangeait des pommes absolument tout le temps. Mais attention, au couteau et à la fourchette. Et cette volonté de tout maîtriser, de tout prévoir, l'aura accompagné jusqu'au bout. Parce qu'Edouard Balladur a demandé qu'au cimetière de Passy, près de Paris, il ne soit pas enterré trop près de certains autres politiques. Lesquels ? Ça ne se dit pas sur une fiche de rentrée, et surtout pas quand on s'appelait Edouard Balladur.
0: Merci beaucoup David Ossiou. Un coup d'œil à la météo aujourd'hui avec une belle journée pour la rentrée. Du soleil attendu, des températures agréables aussi entre 25 et 27 degrés. Sur Facebook, Laurent nous dit qu'il fait 15 degrés à Saint-Cyr-d'Abzac, 14 degrés à Bégadan pour Renault, 17 degrés pour Francine, notre fidèle Francine qui nous écoute depuis Toulouse. Bonjour Francine, effectivement, donc 17 degrés à Toulouse aussi si jamais vous y allez. D'ailleurs sur la route, sur la 62, ça roule très très bien. On lui met quand même une chanson de James Bond pour son arrivée dans le cannelé pas cannelé. Il est bien reçu, Hervé, à Pauillac, avec un beau cadeau qui l'attend. Peut-être pour lui, deux entrées à la Cité du Vin pour profiter des expositions, mais aussi du belvédère avec la dégustation d'un verre de vin. Si vous voulez jouer vous aussi au cannelé pas cannelé, c'est tous les matins au 05 56 19 10 10. Adèle, Skyfall sur ICI Gironde. Il est 7h18.

0: RTL Skyfall sur Ici Gironde.
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0: Cannelée ou pas cannelée pour deux entrées à la Cité du Vin. Une petite dégustation au Belvédère.
3: C'est une bonne idée ça. Et puis une nouvelle mission, non pas pour 007, mais pour Hervé à Pauillac.
0: Oui, voilà. C'est notre 007 à nous.
3: Exactement.
0: Bonjour Hervé.
3: Notre héros du jour.
4: Oui, bonjour Marie.
3: Bonjour Hervé, ça va bien, en forme. À Pauillac,
4: oui,
3: vous êtes un amoureux du vin. Est-ce que vous avez déjà visité la Cité du Vin de Bordeaux?
4: Mais j'ai eu l'occasion, mais ça n'a pas été fait. Non, j'ai donné mes invitations que j'avais gagnées. Ça serait bien que je puisse y aller.
3: Voilà. Si vous gagnez, vous les gardez pour vous. On rappelle le principe du cannelé, pas cannelé. Un thème, trois propositions. Si la proposition est girondine, c'est cannelé. Sinon, c'est pas cannelé, c'est tout simple. Et Hervé, il nous faut au moins deux bonnes réponses pour grimper jusqu'au Belvédère, au sommet de la Cité du Vin de Bordeaux. Est-ce que vous êtes prêt?
4: Je suis prêt.
0: Alors bien. C'est parti.
3: Le thème du jour.
1: Ou pas cannelé.
0: Le thème.
5: Top chrono.
0: Il est facile pour vous, Hervé, c'est château.
3: On
0: va jouer avec les châteaux.
3: Okay.
0: Alors, oui. Premier château. Château. Alors, celui-là, il est pour vous. Château Lafitte Rothschild. Cannelé ou pas cannelé?
4: Cannelé, Pauillac.
0: Et évidemment, il est chez vous.
3: À Pauillac. Si je vous dis château de Rosan.
4: Cannelé aussi.
3: Cannelé aussi, effectivement.
0: Et...
3: au cœur de l'Entre-deux-Mers, ça nous fait deux points, c'est gagné. Pour le sport, on fait la troisième proposition.
0: Si vous voulez,
3: ouais. Oui, il faut.
0: Le château de Roquetaillade.
4: Cannelé aussi.
3: Cannelé aussi.
0: Il est à Mazères.
3: À Mazères, au sud de Langon.
0: Carton plein.
3: Petite anecdote sur le château de Roquetaillade, c'est là où on a tourné les aventures de Fantomas contre Scotland Yard, la fusée qui décolle du donjon.
0: Ouais.
3: Avec,
0: ah oui.
3: Avec Fantomas à l'intérieur, décolle du fameux donjon du château de Roquetaillade. Bravo, c'est gagné. Hervé, félicitations, vos invitations.
4: Merci à tout le monde. Merci à Ici Gironde.
3: Vous les gardez pour vous. Cité du Vin, découverte du Belvédère, l'expo et dégustation. Un verre de vin ou boisson sans alcool, c'est comme vous voulez.
0: Merci pour votre fidélité, Hervé. À bientôt.
3: À bientôt, bonne journée.
0: Salut.
4: Allez, au revoir.
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0: Hervé était à l'heure pour le jeu. Si notre invité était arrivé en retard, je me serais posé des questions. Louis Cherrier a 23 ans et a créé son atelier d'horlogerie en Gironde cette année. Bonjour Louis Cherrier.
6: Bonjour Marie.
0: Alors vous avez créé Atelier Cherrier en mars et on vous retrouve déjà sur des pistes de course, en compétition d'aérox et dans le monde entier. Avant de vous lancer, vous aviez déjà anticipé la recherche de collaborateurs pour l'image?
6: Exactement, alors c'est un petit peu le pilier de fonctionnement de l'atelier. Et n'ayant pas une grande histoire horlogère à raconter, j'ai décidé de la faire raconter à travers les ambassadeurs, qui sont du coup les représentants de la marque.
0: Non, et votre histoire à vous, c'est quoi? Pourquoi des montres?
6: Alors tout commence il y a à peu près 2 ans, quand j'ai voulu m'offrir une montre et je n'avais pas forcément les moyens pour m'offrir les plus belles. Et celle que je pouvais m'offrir n'était pas forcément de mon goût. Il y a toujours quelque chose que je voulais modifier. Et donc j'ai décidé de me documenter, de me renseigner et de savoir comment faire pour réaliser mes propres montres.
0: Mmh.
6: Donc, je me suis formé sur le tas et je me suis dit, de fil en aiguille, en présentant tout ça d'abord à ma famille, à des amis, on s'est dit pourquoi pas faire quelque chose autour de la personnalisation.
0: Ok, et il y a une culture de l'horlogerie en Gironde, vous travaillez avec des artisans pour les pièces par exemple?
6: Alors de plus en plus, j'essaye de trouver des collaborateurs en local, alors notamment sur le territoire, avec une collaboration qui arrive prochainement avec un artisan qui a son atelier qui s'appelle Léon Ouvrage, qui travaille avec de la céramique.
0: Okay.
6: Qui fait du mobilier en céramique. Et on va faire une collaboration assez unique avec des écrins donc qui réutilisent un petit peu le marbre et des cadrans qui seront dans la même matière.
0: Mais quand on commence à 23 ans, qu'on se dit je vais me lancer dans l'horlogerie alors que vous n'avez rien à voir, que vous ne connaissiez pas du tout, ça a été quoi quand même le déclic? Parce que c'est un investissement aussi, vous le dites.
6: Alors, un investissement au niveau du matériel, puisqu'il y a des possibilités de personnalisation, donc avec la graveuse laser, etc. Donc j'ai dû me documenter pour voir ce que je pouvais proposer en partant de zéro. Alors c'est pas moi qui réalise proprement les pièces de la montre, mais j'essaye de localiser tout ça, de travailler avec le plus de personnes dans la région, en France, et au global en Europe.
0: Alors, où est-ce qu'on retrouve vos produits? Vous êtes en boutique? Vous avez votre boutique, un atelier boutique? Comment ça s'organise?
6: Pour l'instant, malheureusement, pas de boutique. Okay, j'ai mon atelier. Alors, je suis déjà en pourparler avec certaines horlogeries de ma région qui seraient intéressées pour proposer mes produits. Et pour me retrouver, vous me retrouverez sur la page Instagram, Atelier Charrier, où vous pouvez directement m'envoyer un message, puisque c'est comme ça que je fonctionne, ou, au cas par cas, où on discute de votre projet, on discute de votre montre idéale, puisque je propose 5 modèles, et chacun des modèles est entièrement personnalisable.
0: Okay.
6: Donc je peux faire des visuels en 3D, vous montrer un petit peu le produit fini, et ensuite, si c'est tout est bon pour vous, on peut se lancer.
0: Alors racontez-nous l'histoire d'un des modèles, vous en avez amené 3 avec vous, il y en a un qui a un hommage justement à cette montre.
6: C'est ça, alors j'ai dans ma collection, donc, toutes mes montres sont en automatique, j'ai par exemple le modèle Sprint, donc, qui est la seule quartz chronographe, donc qui est un hybride, un mouvement quartz et avec du coup la partie chrono qui est mécanique. Celle-ci fait hommage clairement à la piste, à la course, donc je l'ai renommée Sprint. Mm-hmm. Et par exemple la montre que j'aborde actuellement, c'est le modèle initial, donc c'est la toute première de celle que j'ai pu réaliser. Donc c'est en hommage à ça.
0: Et alors vous disiez les montres que je voulais m'acheter, je pouvais pas me les offrir parce qu'elles étaient trop chères. Les vôtres, on est sur quelle gamme de prix?
6: Alors on est sur une gamme de prix entre 600 et 800 euros selon configuration.
0: Okay.
6: Alors, en général, en prix de départ, on va être aux alentours des 600. Et après, ça va dépendre un petit peu le choix des matériaux, puisqu'on peut utiliser des cadres en carbone, des boîtiers en carbone également, de la céramique.
0: Okay.
6: Et de manière générale, on travaille beaucoup avec l'acier inoxydable.
0: Bon, ben on peut retrouver toutes les informations, les très belles photos aussi sur Instagram. Pour l'instant, on vous suit. Atelier Charrier, C-H-E-2-R-I-E-R. Bravo, Louis.
6: Merci.
0: Je vous souhaite plein de réussite. J'espère à bien. On va peut-être voir pour une montre ici Gironde avec vous. Ça serait un beau cadeau à offrir à nos auditeurs. Merci beaucoup, Louis.
6: Merci, Marie.
0: Au revoir.
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0: Merci d'avoir choisi Ici Gironde, 7h30, l'info locale en Gironde, Jade Péchera.
13: Les yeux fatigués devant le bol de céréales ce matin, on vérifie son cartable une dernière fois avant la rentrée des classes. C'est ce matin pour 240 000 élèves en Gironde. Dans un instant, on sera avec Clément Carpentier dans une famille qui vit cette rentrée pas comme les autres familles du Porge, commune touchée par les incendies cet été. La rémunération des enseignants, la cybersécurité, l'interdiction des téléphones portables au lycée. Autant de sujets brûlants en cette rentrée des classes et cette année de campagne présidentielle. On évoquera tout ça dans moins d'un quart d'heure maintenant à 7h45 avec notre invité Jean-Marc Huard, le recteur de l'Académie de Bordeaux. Et puis l'ancienne procureure d'Auch pointée du doigt dans l'affaire Liana, cette enfant de 11 ans retrouvée morte à Fleurance dans le Gers, a quitté son poste. Elle a demandé sa mutation pour venir travailler au parquet de Bordeaux.
0: On va en parler après le 90 secondes, toute l'actualité en France et dans le monde, les changements au 1er septembre, en compagnie de Valentine Letesse sur ICI Gironde.
14: Une figure de la 5e République nous a quittés. Édouard Balladur est mort à 97 ans. Décrit par Emmanuel Macron comme un serviteur exigeant, mesuré et dévoué à la France. Édouard Balladur a commencé sous De Gaulle pour accéder au poste de Premier ministre sous François Mitterrand. Les enfants reprennent le chemin de l'école. C'est la rentrée des classes, version rock'n'roll dans les académies de Toulouse et de Nantes, où administration et professeurs subissent toujours les conséquences de la cyberattaque à l'éducation nationale sociales et sont donc privés de messagerie notamment. Une révolution dans le monde de l'entreprise. La facturation électronique devient obligatoire aujourd'hui. En clair, plus de papier ni de pièces jointes par mail. Chaque facture doit passer par une plateforme agréée par l'État pour lutter contre la fraude à la TVA. Plus d'un millier de morts, 4500 disparus. Le bilan humain s'alourdit encore au Népal. Quasiment une semaine après la coulée de boue et de glace dans l'Himalaya, la catastrophe n'est pas ordinaire, affirme le Premier ministre du pays, même si le lien avec le changement climatique n'est pas encore confirmé. Et justement en France, selon les calculs de nos confrères de franceinfo.fr, nous avons vécu l'été le plus chaud jamais enregistré dans le pays, avec une température moyenne de 24 degrés 1 entre début juin et la fin août, soit 1 degré de plus qu'à l'été 2003. Beaucoup d'espoir et finalement la déception pour Arthur Fils. Le numéro 1 du tennis français, 11e mondial, est éliminé au premier tour de l'US Open, battu par le grec Tsitsipas en 4-7 hier.
0: L'info d'ici en Gironde, Jade Péchéra, c'est donc cette rentrée scolaire particulièrement étrange pour beaucoup d'élèves cette année en Gironde.
13: Après les incendies de cet été, certains ont tout perdu. D'autres ont vécu des évacuations, les rues vides, la fumée, les pins en feu, la forêt brûlée. Alors aujourd'hui, c'est une rentrée effectivement un peu spéciale qui les attend. Clément Carpentier, vous êtes au Porche dans une famille où plusieurs enfants se préparent justement à retrouver l'école ce matin. Et bon, c'est l'heure des tartines, visiblement.
15: Oui, on est avec notre bon pancake au Nutella et le jus d'orange. Donc voilà, bon, le petit café. Évidemment, Alexis nous a bien accueillis ici dans sa maison, il faut dire tout en bois. Et vous le disiez, ici on a été évacués pendant près de 15 jours, Alexis. D'ailleurs, on voit au loin les pins tout simplement qui sont brûlés. Vous étiez d'ailleurs resté sur place pour essayer de protéger la maison à ce moment-là. Et évidemment, aujourd'hui, c'est un moment important avec cette rentrée. Vous allez revoir tous les gens du village et surtout, il a fallu peut-être préparer un petit peu les enfants à ce retour.
16: Ouais, complètement. C'est vrai qu'on a été évacués dès le premier jour, en fait, dès le mercredi. Et il y a eu 15 jours qui ont été très, très compliqués. Il y a eu un petit temps de reprise quand on a eu le temps de revenir, en fait, sur la commune. Et là, maintenant, après les, on va dire, vacances, entre parenthèses, qu'il y a eu, oui. On reprend doucement le rythme de l'école et... ça va être quelque chose de quand même bien et positif, je pense.
15: Alors, la grande est déjà partie au collège, parce que les cours commencent un petit peu plus tôt. Et Zachary, là, qu'on va avoir dans quelques instants, qui va rentrer en CE1, elle sera avec nous. Comment vous avez essayé de les préparer à cette rentrée? Parce qu'évidemment, le sujet de discussion risque d'être très vite trouvé.
16: Ouais, complètement. Mais c'est vrai que alors, c'est Thelma, elle est partie pas au collège, au lycée, du coup. Et c'est Andernos, et du coup, il faut partir beaucoup plus tôt le matin. Et c'est vrai que c'est un peu stressant, les copains, les copines qu'elle va retrouver, qui ont vécu des périodes très compliquées, beaucoup plus que nous, ça c'est sûr. On n'a pas été sinistrés, donc c'est quelque chose de différent, mais elle était très stressée ce matin.
15: Justement, Zachary, toi tu vas rentrer en CE1, tu risques d'avoir des petits copains aussi qui ont un peu tout perdu. Toi-même, tu as été évacué, c'est pas évident, à 9 ans. Comment tu vis un peu cette rentrée si particulière?
17: La vie, c'est qu'en fait, le feu, ça me fait bizarre. À la garderie, on est tout excité de voir un feu avec des flammes. Mais qu'après, on voit qu'en fait, le feu a grandi. Là, ça nous fait peur. Heureusement que j'ai vraiment évacué le mercredi, parce que sinon, je pense que je serais... La maison, elle aurait survécu. Hein, mais ça m'aurait un petit peu gâché les vacances. Donc, ouais.
15: T'as encore pas mal de souvenirs, c'est ça aussi. Tu comptes un petit peu en parler ou pas avec les institutrices?
17: Oui. Je pense qu'avec mes copains, on va en parler parce que ça nous fait vraiment un choc. Et que ça nous a presque pourri les vacances des souvenirs du feu. J'ai vraiment pas aimé.
15: Oui, on en doute. Est-ce que tu fais des cauchemars ou tu arrives quand même à avancer avec le temps?
17: Ça va, je fais pas de cauchemar. Mais ouais, avec le temps, j'avance. J'avance parce que, en fait, par du feu, la première fois, ça surprend, mais maintenant, c'est bon. Je pense, avec les feux que j'ai vus, je pense que ça devra aller maintenant. J'aurais plus peur du feu.
15: Et puis, il y a la rentrée. C'est le retour aussi à une vie un peu normale. Justement, essayer de se projeter, retrouver les copains, la cour de récréation, aller jouer au ballon, justement, penser à autre chose.
17: Oui, je suis hâte de retrouver mon copain Ivan, de retrouver tous mes copains. Et ouais, la rentrée. Hein.
15: Ouais, on sent encore que c'est un peu compliqué, hein, Alexis, ouais, aussi, hein, pour le coup. Je sais pas, est-ce que ça peut passer par des dessins, par des échanges avec vous, justement?
16: Ouais, justement, mais il dessine un petit peu, donc je pense que c'est les choses qui vont pouvoir aider un peu à évacuer tout ce stress qu'il y a eu. Et justement, à mon avis, en parler avec les copains, parce que bah, il va recroiser des copains qu'il a pas forcément vus avec les bah, avec les évacuations. Il y a beaucoup de personnes qui sont un peu parties, qui sont restées. C'était un peu compliqué. Il y a eu beaucoup de solidarité sur le porche. Donc ça, c'est quelque chose qui était vraiment très bien. Donc c'est vrai que quand on était sur place, bah, on a croisé énormément de monde. Après, on a réussi à partir pendant 15 jours parce que bah, malheureusement la maison était pas dispo. Donc là, on est revenu et on a revu des têtes qu'on aimait bien et ça fait plaisir.
15: Voilà, ça fait plaisir parce qu'évidemment, on va essayer de retrouver une vie à un peu près normale, Jade, et on va continuer à vous faire vivre cette rentrée qui reste quand même si particulière pour les habitants et les enfants ici au Porge.
13: Bon, et on vous retrouve tout à l'heure, Clément Carpentier, dans cette famille du Porge, commune sinistrée par les incendies cet été. Marie, aujourd'hui, du soleil nous attend. J'ai coupé la parole du monsieur.
0: Alors, le soleil, oui, il va arriver et on va en parler avec Nicolas Fauveau dans un instant. Avant, je jette un coup d'œil à la route parce que c'est vrai que c'est la rentrée, il est 7h37 et franchement, je suis plutôt étonnée de l'état de la rocade un lundi 1er septembre à 7h37 parce que c'est un peu chargé, mais ça roule pas trop mal pour l'instant en intérieur comme en extérieur. Ça, c'est une bonne nouvelle. Sur la 10, tous les voyants sont verts en direction de Bordeaux ou de Paris. Sur la 63, il y a un petit peu de monde là, à hauteur de Canet-Jean, mais dans l'ensemble, ça roule. Donc si vous êtes témoin d'un incident ou de quelque chose, vous n'hésitez pas à nous le signaler. Sachez aussi que si vous circulez dans le centre de Bordeaux, le pont Chaban-Delmas sera fermé ce matin aux alentours de 9h40 et jusqu'à 11h10 à peu près. Très précisément, c'est 9h44 et 11h07. De 9h44 à 11h07, vous ne pourrez pas circuler sur le pont Chaban-Delmas.
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0: deux, c'est agréable d'écouter la jolie voix, la douce voix d'Étienne Dao. Duel au soleil sur Ici Gironde.
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0: Et vous le savez, avec toutes les radios ici en France, on adore les accents, parce qu'ils chantent nos régions. Alors, malheureusement, à Tours, il n'y a aucun accent. Selon la légende, ils ont le français le plus pur. Stephen Bern va nous expliquer d'où ça vient juste avant 8h. À 7h45, votre invité, Jade Péchera.
2: Lui aussi fait sa rentrée et il a des devoirs à bûcher sur son bureau. Le recteur de l'Académie de Bordeaux, Jean-Marc Huard, est notre invité.
3: Bonjour la Gironde.
0: Bonjour la Gironde et rebonjour Nicolas Fauveau pour faire un petit bonjour, un petit coucou au soleil qui arrive à faire beau aujourd'hui.
4: Mais globalement, oui, pour l'instant ce matin, le département coupé en deux avec pas mal de nuages. Si vous êtes sur le secteur du Médoc autour de Pauillac, le bassin d'Arcachon, c'est un peu plus dégagé sur l'Entre-deux-Mers et sur les Landes de Gascogne avec quelques petits coins de soleil qui se lève mais un petit peu contrarié donc par ces passages nuageux. Ça devrait évidemment s'améliorer en cours de journée. C'est plutôt une journée, une après-midi agréable avec des éclaircies de plus en plus franche, et puis côté température, une rentrée des classes qui se fait avec un tout petit peu de fraîcheur.
0: Oui, on met le petit pull ce matin, il fait entre 13 et 17 degrés, ça va quand même, et dans l'après-midi ça va se rafraîchir, ça va monter un petit peu plutôt,
4: doucement,
0: ça va chauffer un peu plus. C'est 27 degrés, la maximale pour Coutras, Créon, La Réole, Langon et Bordeaux.
4: Et on a 16 degrés ce matin devant l'école Saint-Seurin, dans le quartier tout près de la basilique Saint-Seurin de Bordeaux, voilà où la rentrée se prépare. Alors c'est un peu plus frais près de l'océan cet après-midi, on aura 24 à Soulac et Carcan, 25 à Lacanau, Arcachon et Biganos, et 25 à 26 degrés pour le reste des températures autour de l'estuaire à Margaux, Blaye et Brou et Saint-Louis.
0: Alors concernant les horaires des marées, il n'y a pas d'alerte baïne aujourd'hui, donc si vous voulez aller vous baigner à Lacanau par exemple, pleine mer en ce moment avec un coef de 89, basse mer à 13h40 et pleine mer de nouveau à 20h avec un coef de 85, ça fera du bien peut-être après cette première journée d'école peut-être stressante, c'est le sujet aussi dont on va parler avec vous ce matin.
4: Ouais, justement la question du jour, cette rentrée, qui stresse le plus à votre avis, est-ce que ce sont les parents ou les enfants? Le chiffre, on a 12 millions d'écoliers, de collégiens, de lycéens qui vont reprendre le chemin de leurs établissements respectifs à partir d'aujourd'hui, rentrée des lycéens demain mercredi. Et je vous donne quelques chiffres, il y a 22% des parents qui se disent stressés par la rentrée de leur enfant contre 34% des enfants selon les parents. Il y a de la joie quand même, la rentrée reste majoritairement associée à des sentiments positifs. 74% des enfants qui éprouvent plutôt du bonheur à l'idée notamment de retrouver les profs et les copains, mais l'angoisse c'est tout de même cité dans 39% des cas. Est-ce que vous savez quelle est la principale source d'angoisse chez les parents, Mario Tose?
0: Chez les parents, ouais. Non, je sais pas.
4: Alors pour 49% d'entre eux, ce sont les relations avec les enseignants ou les enseignantes. Ah. Et puis les devoirs à faire à la maison, ça c'est un truc qui inquiète pas mal de parents qui bossent déjà la journée. Ouais. Et puis une fois de retour à la maison, il faut rebosser des maths, du
0: par
4: français, de l'histoire. Voilà. Et souvent c'est une piqûre de rappel un petit peu douloureuse. Question qu'on vous pose, qui stresse le plus pour cette rentrée? Vous les parents ou les enfants? Et vous témoignerez donc tout à l'heure au 05 56 19 10, on va en parler ensemble pendant une heure entre 9h et 10h et puis on va poser la question à notre invité dans un instant.
0: Bah oui, le recteur de l'Académie de Bordeaux, Jean-Marc Huard, qui est l'invité de Jade Péchera.
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2: Et c'est une rentrée très particulière en Gironde aujourd'hui. Après un été d'incendie, 250 000 élèves retrouvent les bancs de l'école, notamment dans les communes touchées par les feux. Rentrée particulière aussi en cette année de présidentielle qui se profile. Et pour parler de tous ces sujets, le recteur de l'Académie de Bordeaux est notre invité ce matin. Il répond à vos questions, Jade Péchira.
15: Bonjour Jean-Marc Huard.
16: Bonjour.
15: 45 élèves ce matin arrivent à l'école alors que leur maison a été détruite. D'autres ont vécu des évacuations, des moments qui peuvent être assez traumatisants quand on est enfant. On entendait ce collégien d'ailleurs du Porge tout à l'heure. Comment vous faites pour les accompagner ?
16: Alors j'étais hier auprès des équipes éducatives en Gironde. Je suis allé au collège de Lèche-Cap-Ferret et à l'école du Porge. Et puis j'étais le matin dans les Landes aussi, où les incendies ont eu lieu. Je crois que les professeurs sont prêts pour les accueillir. Ils vont les accompagner. Nous renforçons d'ailleurs dans les écoles par des équipes d'accompagnement psychologique, pour que la parole des élèves puisse, si besoin en était, s'exprimer. Ça se fera sur le long terme. C'est pas une rentrée comme les autres. Ça, c'est évident. Ils ont vécu des traumatismes. Ceux qui ont perdu leur maison, évidemment, mais aussi tous ces élèves qui ont été évacués pendant cette période. C'est évidemment traumatisant. Il faudra qu'on soit et que les professeurs, ils le seront, soient attentifs aussi sur le long terme, parce que un traumatisme, ça peut intervenir aujourd'hui, ou dans quelques jours, ou dans quelques mois. Donc, on va vraiment accompagner sur le long terme à la fois les équipes et les élèves, de manière à ce que ça se passe le mieux possible.
15: Parce que ça vaut aussi pour les enseignants. Il y en a aussi qui ont été touchés.
16: Oui, c'est pour ça que on a quelques collègues enseignants ou autres personnels qui ont perdu aussi leur maison, qui ont tout perdu. On a mis en place un accompagnement par nos services sociaux pour ces personnels. Et puis encore une fois, moi j'étais hier symboliquement pour les soutenir, mais aussi pour m'assurer que le dispositif que nous mettons en place, eh bien, soit bien présent et continue dans les jours qui viennent et dans les mois qui viennent.
15: Alors il y a les incendies, il y a aussi les canicules maintenant, avec des élèves qui ont souffert au printemps. Vous avez demandé à chaque établissement d'établir un plan canicule dans les semaines à venir. C'est-à-dire, c'est quoi un plan canicule ?
16: Écoutez, l'épisode caniculaire qu'on a connu, on en avait connu un petit peu moins fort l'année d'avant, doivent évidemment être pris en compte dans l'organisation des écoles et les établissements. Alors les collectivités se mobilisent sur le bâti scolaire. Moi, j'ai pas la compétence. Pardon.
15: Suffisamment ?
16: Oui, elles le font, les communes, le département, la région, ils sont mobilisés. Mais vous savez, le bâti scolaire, il est très ancien. On a sur l'ensemble de l'académie 2200 écoles. C'est 2200 situations différentes avec des constructions qui sont plus ou moins anciennes. Donc les collectivités sont à la tâche.
15: Donc qu'est-ce qu'on peut faire ?
16: Néanmoins, tout ne pourra pas être transformé comme ça, d'un claquement de doigts. Ça prend inévitablement du temps. Les gens se sont organisés, les personnels se sont organisés, avec les collectivités d'ailleurs, lors du précédent épisode caniculaire. Là, ce que j'ai demandé, c'est que dès cet automne, eh bien, on soit prêt pour le prochain épisode caniculaire, qu'on sache quelle organisation scolaire on met en place, si les cours sont concentrés le matin et puis plus libérés l'après-midi, que des écoles, comme ça a été le cas à Bordeaux, où il y a eu des tiers-lieux, des lieux d'accueil, que chaque école sache où elle peut être accueillie dans des lieux plus frais. Bref, que on soit le moment venu tout à fait prêt pour pouvoir continuer notre mission, qui est celle d'enseigner.
15: Mais c'est pas un peu un cache-misère quelque part ?
16: Non, c'est pas un cache-misère. Vous savez, quand il y a une crise, par définition, la définition de la crise, c'est qu'elle n'est pas prévisible, cette crise. Non, une crise, c'est la définition.
15: Les canicules sont prévisibles maintenant.
16: Oui, mais c'est ce que je vous dis. Mais encore une fois, le bâti scolaire, 2200 écoles, 450 établissements. Les collectivités avancent, font ce qu'elles font. Ça prend inévitablement du temps et donc on trouve des solutions. Vous savez, ça s'est bien passé, on a accueilli tous les élèves. En juin, ça a été difficile, il y a eu là aussi de la résilience, bien sûr, mais néanmoins la mission a été conduite grâce à tous les personnels.
2: Ici Gironde, 7h52, Jean-Marc Huard, recteur de l'Académie de Bordeaux, est notre invité.
15: Alors, autre sujet cette année, la baisse de la démographie dans les écoles en Gironde. Dans le même temps, on supprime des postes aussi d'enseignants. Pourquoi ?
16: C'est assez mathématique, si je puis dire. Vous avez ce qu'on appelle les taux d'encadrement, le nombre d'élèves par classe. Regardez les chiffres. Regardez sincèrement les chiffres. Le nombre d'élèves par classe, dans le premier degré, a baissé en continu depuis 2017. On est aujourd'hui à un nombre d'élèves par classe qui n'a jamais été aussi bas
15: dans le premier degré. 21,6 dans le premier degré en Gironde.
16: Oui, on était autour de 24, 25 il y a 10 ans.
15: Donc, ça, c'est une moyenne.
16: Oui, c'est une moyenne, bien sûr. Vous savez, dans la répartition des postes, nous essayons d'être justes. Et être juste, c'est regarder là où sont implantées les écoles.
15: Juste vous avec les moyens, niveau... parce qu'il y a une crise du recrutement en même temps.
16: Je termine juste. Lorsque nous sommes en milieu rural, où par définition il y a moins d'élèves, les taux d'encadrement que vous indiquez, ils sont beaucoup plus bas que la moyenne que vous indiquez. Donc la question de l'égalité des chances, elle est essentielle, et elle passe aussi par cette répartition. Mais encore une fois, aujourd'hui dans le premier degré, le nombre d'élèves par classe n'a jamais été aussi bas. Après, on a une baisse démographique qui est considérable. On va perdre, dans l'Académie de Bordeaux, 80 000 élèves en 10 ans.
15: En Gironde, c'est à peu près 3 000 élèves.
16: La moitié. Non, à cette rentrée. En 10 ans. Mmh. 7 000 élèves sur l'Académie, moins 3 000 en Gironde cette année. Il y a des ajustements. Mais encore une fois, le nombre de postes diminue moins rapidement que le nombre d'élèves. Ça veut dire que le nombre d'élèves par classe diminue, c'est une constante, et nous continuerons dans cette voie.
15: Mais on est encore loin du compte, nous disait hier à votre place la responsable de la FSU, le syndicat d'enseignants. D'ailleurs,
16: dans son rôle sur cette question. Hein.
15: Évidemment. Dans cette crise, la rémunération des enseignants revient dans le débat avec la campagne présidentielle qui démarre. Tous les candidats veulent augmenter les profs. Est-ce que ce sont des effets d'annonce ? Est-ce que vous pensez que les profs sont assez bien rémunérez-vous ?
16: Il y a eu deux vagues d'augmentation du salaire des enseignants. Moi, je ne vais pas rentrer dans la place qui est la mienne et en tant que fonctionnaire dans les débats de la présidentielle. En revanche, les organisations syndicales savent que dans notre académie, le dialogue social est un élément important. Donc je laisse les débats à la période de campagne électorale. Ce que je constate, et moi mon objectif tous les jours, c'est qu'on ait un dialogue, et on l'a, avec les organisations syndicales, qui soit le plus constructif possible.
15: On aura l'occasion de revenir sur d'autres sujets. Je pensais notamment à l'interdiction des portables dans les lycées. On n'a pas forcément le temps ce matin, malheureusement, mais on y reviendra ensemble à coup sûr après cette rentrée. Merci Jean-Marc Huard, recteur de l'Académie de Bordeaux, d'être venu ce matin sur
16: ICI. Merci et belle rentrée à toutes et tous, les familles et les personnels, et bien sûr les élèves.
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2: On a tous les jours un cours d'histoire avec Stéphane Bern, le meilleur prof d'histoire du monde, peut-être. En tout cas, d'ici Gironde, c'est sûr. Ce matin, on voyage au temps où une région qui va devenir, malgré elle, la boussole sonore du français.
19: Pendant des siècles, on a répété que le français le plus pur se parlait à Tours. Mais qui a décrété ça ? Allez, faisons un tour à Tours pour découvrir qui nous a joué ce tour. Le grammairien et imprimeur John Palsgrave publie un ouvrage destiné aux Anglais qui veulent apprendre le français. Et lorsqu'il cherche un modèle de prononciation, il recommande la langue parlée en Touraine. Pour lui, c'est là que l'on trouve le français le plus élégant et le plus compréhensible.
20: C'est un tact d'une élégance, c'est ça, bordel de merde. Hein, ça, c'est élégant, ça ?
19: Depuis le 15e siècle, les rois de France séjournent régulièrement dans la vallée de la Loire. Entre Tours, Amboise et Blois, la cour royale attire administrateurs, juristes, écrivains et diplomates. La langue utilisée dans cette région devient peu à peu celle du pouvoir. Les souverains n'avaient pas TikTok, mais ils lançaient déjà les tendances. Alors quand, en 1539, François Ier fait du français la langue officielle du royaume à la place du latin par l'ordonnance de Villers-Cotterêts, le latin comprend que sa période d'essai ne sera finalement pas renouvelée.
3: Et quand on a signé des papiers, ça s'appelle des contrats ! Et on revient pas dessus quand ça vous chante !
19: Rien d'étonnant dès lors à ce qu'on s'inspire à présent de la langue parlée en Val-de-Loire. Car la Touraine possède aussi un avantage géographique. Située loin des frontières, elle subit moins les influences des langues voisines, elle est plus neutre. Au XIXe siècle, Alfred de Vigny enfonce le clou dans son livre Saint-Marc, en affirmant que les Tourangeaux parlent sans accent. Une formule restée célèbre, même si les linguistes rappellent aujourd'hui qu'un accent neutre n'existe pas vraiment.
21: Ça sonne bien ça ! On vous aurait même félicité de parler le français sans accent.
19: La Touraine, un accent tellement discret qu'il pourrait faire carrière dans les services secrets. Nom de code, accent 000.
15: Merci beaucoup Stéphane Bern. J'aime beaucoup les histoires d'accent. Et justement, puisque c'est la rentrée des classes, je suis désolée, je parle d'une petite anecdote personnelle. Ma maman qui m'a raconté qu'elle est rentrée en 6e à Marseille.
4: Allongez-vous sur mon canapé, Marie-Otose.
15: Elle est rentrée en 6e à Marseille, dans un lycée.
4: Nous sommes tous là pour vous aider.
15: Son premier cours, c'était son cours d'anglais. Et elle disait, je ne comprends pas, ils disent tous apenouille, apenouille. En fait, c'était happy new year. Mais avec l'accent anglais, ça faisait apenouille, apenouille. Voilà, donc c'était très bizarre. Mais voilà. Donc ça peut être un bon moment, l'école aussi, même si avec vous. Pour vous, Nicolas Fauveau, pas tant. Vous avez plus stressé en tant qu'enfant ou en tant que parent?
4: Ouais, non, j'écoutais vos souvenirs. Non, moi, c'est en tant qu'enfant que c'était terrible. J'avais la boule au ventre, envie de vomir. Je m'accrochais à tout ce que je pouvais trouver pour ne pas aller jusqu'à l'école. Enfin, je finissais par me retrouver en classe. Non, c'était plutôt du stress qu'en tant qu'enfant, en tant que parent. Non, c'était plutôt sympa. J'ai trouvé que c'était des belles années devant l'école.
15: C'était une libération.
4: Je vous donne mes enfants, gardez-les. En Gironde, je vous redonne le chiffre. Ils sont à peu près 300 000 élèves qui vont retrouver les bancs des écoles, collèges et lycées. Pour les lycéens, ce sera demain. Question qu'on vous pose toute simple ce matin, chez vous, qui stresse le plus avec cette rentrée des classes? Est-ce que ce sont les parents ou les élèves? Question qu'on vous pose au 05 56 19 10 10. Vos réactions dès maintenant sur le WhatsApp, sur ce numéro.
15: Ou en tant qu'ancien enseignant, je sais qu'il y en a quelques-uns qui postent des photos sur Facebook de vieilles salles de classe. Ouais. Est-ce que c'est le stress pour vous aussi? Parce que quand on a la double casquette parent plus enseignant... Bah
4: j'attends les profs aussi, n'hésitez pas. Participez à l'émission tout à l'heure entre 9h et 10h.
15: Et vous pouvez envoyer des messages vocaux sur WhatsApp, c'est le même numéro 05 56 19 10 10.
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15: Merci d'écouter Ici Gironde, nous sommes le mardi 1er septembre, il est 8h.
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15: Le journal Jade Péchira. Et ce matin, dans toutes les familles de la Gironde, on a pu entendre cette douce mélodie. Ah, une nouvelle année de réveil matinaux qui commence. C'est la rentrée pour les quelques 240 000 élèves de la Gironde qui vont retrouver tout à l'heure le chemin de l'école, du collège et du lycée.
25: Une rentrée toute particulière dans les zones sinistrées par les incendies cet été.
15: Oui, selon le rectorat, 45 élèves ont perdu leur maison. Ils sont évidemment bien plus à avoir été touchés par ces feux, évacués en urgence. Même chose pour les enseignants. Clément Carpentier, vous êtes aux Porges, commune particulièrement sinistrée. Avec une famille qui fait sa rentrée ce matin, et notamment avec Zachary qui rentre en CM1, et ça y est, la tenue est enfilée et l'heure approche.
26: Oui, ça y est, on est passé par la salle de bain, petit brossage de dents, évidemment Jade après le petit déjeuner, et on se prépare donc Zachary à aller à l'école, 9 ans, qui va rentrer en CM1. Je suppose qu'il y a beaucoup d'impatience de retourner à l'école.
27: Oui, en plus, je suis hâte de revoir mes copains. Ils m'ont beaucoup manqué. Avec le feu, on n'a vraiment pas pu se voir. En plus, on devait faire du surf ensemble, mais on n'a pas pu avec le feu. Car le feu, en fait, ils avaient une technique de le mettre dans le sable pour que tout s'éteigne. Mais du coup, personne ne pouvait aller à la plage.
26: C'était compliqué. Finalement, est-ce que tu t'es reposé quand même un petit peu pendant ces vacances?
27: Oui, je me suis reposée. Et je suis hâte de retrouver mes copains.
26: De reprendre une vie normale.
27: Oui.
26: Et Zachary, voilà, qui est assez ému de retourner à l'école. Il faut dire, Jade, hein, je le disais il y a quelques instants, hein, que le feu, par exemple, ici, s'est arrêté au bout de la rue. Hein, donc, voilà, on a été évacués pendant 2 à 3 semaines. Je le disais, alors, évidemment, on va essayer d'oublier, d'avancer avec cette rentrée. Mais il y a quelque chose qui va rappeler, malheureusement, les incendies de l'été ce matin. C'est quand je suis arrivé avec la rosée qui est extrêmement forte ce matin, et ben, on a encore l'odeur de l'incendie, pour vous dire, sur place, même. Pratiquement un mois après la fin des dernières flammes. Donc voilà, mais on va aller à l'école et puis vous irez, tout ira bien tout à l'heure avec des grands sourires, j'espère, quelques larmes évidemment. Mais voilà, on va rentrer, pas moi en CM1, mais Zach en tout cas est attendu.
15: Moi ça va faire du bien, merci Clément Carpentier au Porge avec Zachary donc, qui a vécu ces incendies de très près, des cellules psychologiques.

0: ajustées en fonction des températures. Crise numérique ensuite. L'Académie de Bordeaux n'a pas été hackée cet été, rappelle le recteur, mais il reconnaît de grosses difficultés liées au renforcement des systèmes de protection, notamment l'impossibilité pour se connecter aux applications permettant de préparer la rentrée. Le renforcement informatique va se poursuivre, dit-il. Enfin, crise démographique. 7000 élèves en moins font leur rentrée dans l'Académie cette année. L'année dernière, c'était 5000 de moins par rapport à 2024. Objectif donc cette année, retravailler la carte scolaire et le maillage territorial. À cela s'ajoutent les 200 contractuels de l'Éducation nationale en moins dès cette rentrée, au profit de 200 postes titulaires, ainsi que près de 900 stagiaires en plus dans le premier et le second degré.
1: L'interview du recteur de l'Académie de Bordeaux, Jean-Marc Huaret, est à réécouter sur ici.fr. Il a notamment évoqué la rémunération des enseignants. Premier jour d'école et premier jour de mobilisation au collège Montaigne de Lormont. Les syndicats dénoncent l'ouverture en urgence d'une classe de 6e. Résultat, le bâtiment va dépasser sa capacité maximale de 500 élèves. Les personnels dénoncent aussi la suppression d'un poste à la vie scolaire. Ils ont prévu de se rassembler ce matin devant l'établissement.
2: Ici Gironde, 8h04. Le scandale du périscolaire se poursuit dans les Landes.
1: Selon nos confrères d'ici Gascogne, un second animateur du centre de loisirs de Tarnos a été écarté à une semaine de la rentrée scolaire, accusé d'avoir partagé des documents pornographiques à une mineure. Il a été suspendu en attendant son licenciement. En juillet, un autre animateur de ce même centre de loisirs avait déjà été mis en examen pour des agressions sexuelles et des viols sur des enfants. 14 plaintes ont été déposées à ce jour. Après l'affaire Liana, la procureure d'Auch mutée à Bordeaux. Clémence Meyer pointée du doigt dans cette affaire. Elle a elle-même demandé cette mutation et va rejoindre la cour d'appel de Bordeaux dans les prochains jours. La collégienne de 11 ans avait été retrouvée morte en juin à Fleurance, dans le Gers, alors que le principal suspect, Jérôme Barella, avait déjà fait l'objet de signalements pour des violences sexuelles sur des enfants, suscitant des critiques sur les failles judiciaires dans cette affaire. 15 euros pour sauver le patrimoine, c'est le prix d'un ticket du loto du patrimoine dont une partie sera reversée cette année au château de Salles dans le Val de l'Air, l'un des sites sélectionnés par la Fondation du patrimoine pour cette nouvelle édition. Cet ancien château seigneurial du XVIIe siècle est en ruine actuellement. Et la facture des rénovations est salée, plus de 2 millions d'euros de travaux. Anne Leroy est déléguée territoriale Aquitaine pour la Fondation du patrimoine. Selon elle, ce château de Salles mérite cette sélection, puisqu'il y a finalement assez peu de monuments historiques dans le sud Gironde.
3: L'intérêt patrimonial, c'est important parce que dans le Val de l'Air, vous avez peu d'édifices, hein, parce que c'est quand même un territoire avec beaucoup de plantations de pins. C'est un patrimoine très rare, finalement, d'avoir un château comme ça, construit par une famille bordelaise. D'habitude, les beaux châteaux, vous savez, chez nous, ils sont dans l'Entre-deux-Mer, dans le Médoc, un petit peu dans le Sauternay. Mais vous avez très, très peu de patrimoine ici, sur ce territoire. Hein. Et puis, notre château, il est non protégé, donc il a quand même moins de subventions. Donc, le loto du patrimoine est d'autant plus important pour cet édifice. Donc, c'est un patrimoine emblématique et puis historique de la commune qui est vraiment important à sauver.
1: Anne Leroy, déléguée territoriale Aquitaine pour la Fondation du patrimoine. La liste des autres monuments sélectionnés pour ce loto du patrimoine est à retrouver sur ici.fr. Et en parlant de monuments, Louis Biel-Biarré va-t-il rester à l'UBB? C'est la question qui agite les supporters ces dernières semaines.
2: Hier soir, Laurent Marty, le président de l'Union Bordeaux-Bègles, était notre invité exceptionnel dans 100% UBB.
1: Et il est revenu sur la prolongation de l'ailier dont le contrat se termine en juin prochain. Ça devrait se faire, dit-il, mais le salaire RECAP complique évidemment un peu les choses.
4: Elle n'est pas actée, mais on est en très bonne voie. C'est très compliqué. Tout le monde veut rester à l'UBB et on veut garder tous nos bons joueurs. Il faut que tout le monde rentre dans le salary cap. Voilà. On a beaucoup de prolongations, des joueurs qui ont pris de la valeur. Ils veulent optimiser leur carrière et c'est tout à fait normal. Donc chaque contrat est un combat parce que moi, je dois faire en sorte que chaque euro soit bien dépensé pour avoir l'équipe la plus performante possible dans l'enveloppe salary cap dont nous disposons. Donc ça, on y arrive avec en gardant nos meilleurs joueurs, en recrutant des jeunes joueurs. Hugo Avogadro et Thomas Delpech, par exemple, cette année, dont on pense qu'ils peuvent venir de très bons joueurs. Et en attendant, ils sont payés moins cher parce qu'ils sont très jeunes. Et puis, à côté de ça, parfois, il faut faire des sacrifices, comme Bastien Wernthaifer, que tout le monde adorait. Mais voilà, on ne peut pas garder tout le monde.
1: Laurent Marty, invité exceptionnel de 100% UBB hier soir. Interview à réécouter en intégralité sur ici.fr.
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1: Marie Duss.

0: soleil aujourd'hui en Gironde.
1: Ça va être une belle journée, une belle semaine dans l'ensemble. C'est vrai que les températures ne vont faire que grimper. Cet après-midi, 27 degrés max pour Bordeaux, Coutras et Créon. 25 degrés à Lacanau, Arcachon et Biganos. 24 degrés à Soulac-sur-Mer et Carcan. Et déjà ce matin, entre 13 et 17 degrés. Donc oui, pas mal de nuages ce matin, mais ça va se dégager petit à petit. Et les éclaircies seront très jolies. La pleine mer à Lacanau est à 20h ce soir avec un coefficient de 85 ou en ce moment avec un coef de 89. Sur la route, quelques difficultés à vous signaler. Nicolas, il y a eu un petit incident sur la rocade, je crois.
2: Petit accrochage rocade est en intérieur, juste après la sortie 24. C'est la sortie 13 Bergerac. Et quand vous passez la sortie 24 en direction du pont François Mitterrand, attention, l'accident est vraiment 200 mètres plus bas, donc dans le sens Paris-Bordeaux. Rocade est en intérieur, ça se charge aussi tout doucement sur le centre-ville, l'hypercentre de Bordeaux, avec la rentrée des classes. Et puis, dernière info, la fermeture du pont Jacques Chaban-Delmas ce matin entre 9h44 et 11h07, fermeture totale.
1: Pour laisser passer un paquebot, donc si vous voulez voir le spectacle, c'est donc à 9h44.
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1: Bonne rentrée avec Ici Gironde, Quincy Jones, Aïe No Corrida, il est 8h09.

0: Si vous ne dansez pas là-dessus, un mardi 1er septembre le matin, je ne sais pas quoi mettre d'autre. Quincy Jones et Ino Corrida sur Ici Gironde.
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0: Fini les arnaques. Les escrocs n'auront plus notre peau grâce à Aude Razo. Tous les matins dans C'est pas vrai, elle nous alerte sur les fraudes qui sont à la mode en ce moment. Et elle reçoit pas mal de messages là depuis quelques jours sur de faux éboueurs qui vous proposent de payer pour un nouveau composteur ou un nouveau bac à ordures. Elle va nous dire comment les repérer dans le prochain quart d'heure.
2: Bonjour la Gironde.
0: Bonjour la Gironde, bonjour tous ceux qui sont en route pour l'école. Il y a des rentrées qui se font à 8h, d'autres à 8h30, d'autres à 9h. Il faut être à l'heure en plus pour chacune des classes.
3: Bonjour les enfants ce matin. Et le stress de la rentrée des classes, question qu'on vous pose. En ce jour, pas comme les autres, il y a toute l'organisation familiale qui se remet en place. Après une période un peu plus cool, les vacances sont terminées. Ça y est, il faut retourner sur les bancs de l'école. Qui stresse le plus à votre avis chez vous, les parents ou les enfants? 05 56 19 10 10. Vous l'entendrez tout à l'heure à partir de 9h. On aura plein de témoignages sympas. Il y a l'aspect budget aussi qui stresse les parents. On n'en a pas parlé. Hein, c'est lourd, hein, la rentrée pour le portefeuille des ménages. Le budget 181 € par enfant. Et les achats à partir du collège deviennent les achats de rentrée deviennent fournitures scolaires. Nouveaux cahiers, nouvelles règles, la calculatrice, tel modèle spécifique. Ça devient une véritable corvée pour 60% des parents. Vous voyez que les sources de stress. Elles peuvent être multiples et nombreuses en cette période de rentrée des classes.
0: Oui, et un stress peut-être XXL pour la maman girondine que l'on va rencontrer dans quelques instants avec Olivier.
4: Bonjour les Girondins, je suis la Girondine du jour parce que je suis maman de famille nombreuse. Aujourd'hui, c'est la rentrée des classes pour mes 10 enfants. Paul, Jean, Adèle, Louis, Charles, Marcel, Rose, Valentine, Augustin et Agathe.
3: Bah, courage.
0: 10 listes de classes et de matériel à avoir fait pour la rentrée.
3: 1 800 € de fournitures scolaires.
0: Voilà. Bon, un petit coup de pouce carburant, ce serait pas mal, non?
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0: Et on pense à vous pour cette rentrée. On vous offre une carte essence d'une valeur de 60 €.
3: Effectivement. Et c'est vrai, il y a les déplacements de la maison jusqu'à l'école. Vous le faites peut-être en voiture. D'un village à l'autre, d'une commune à l'autre. Et on booste votre pouvoir d'achat. 60 € de carburant à gagner dans le cannelé, pas cannelé au 05 56 19 10 10. Je vous donne un indice. On va, je crois, parler de cinéma dans quelques instants.
0: Ah, c'est un bel indice. Voilà. Peut-être. 05 56 19 10 10. À vous.
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0: Une rentrée en toute sérénité avec le rendez-vous anti-arnaque, c'est pas vrai, à 8h17 en compagnie d'Aude Razo. Aude, vous nous alertez sur les faux éboueurs qui essaient de nous vendre des bacs à poubelles.
8: Oui, je vois passer pas mal de signalements en cette rentrée de prétendus éboueurs qui toquent à la porte des maisons. Ils se font passer pour des agents de la collectivité qui gèrent chez vous le ramassage des déchets et les voilà effectivement qui vous proposent d'échanger votre vieux bac à ordures un peu usé contre un tout nouveau flambant neuf, le tout moyennant 10, 20, 70 €, ça dépend des escrocs, parce que oui, ce sont des escrocs. Notez bien, changer de bac à poubelle, alors il y a quelques exceptions, mais dans l'immense majorité des cas, c'est gratuit. gratuit. Et ce qui doit vous alerter aussi, c'est la notion de démarchage. Un éboueur, un agent qui se présente là, spontanément chez vous, sans que vous ne soyez au courant de rien, sans que vous n'ayez rien demandé, et qui en plus vous demande de payer, c'est très très suspect.
9: Et Aude, il ne faut pas non plus le laisser entrer chez nous, bien entendu.
8: Non, jamais. Et ça vaut d'ailleurs pour toute personne qui se présente à la porte sans préavis. Elle reste sur le pas de la porte. Il y a 2 ans, un retraité s'est fait piquer 250 euros en liquide qu'il gardait caché dans un tiroir. Un jeune homme était entré chez lui juste avant, sous prétexte justement de le débarrasser de son bac à ordures. Attention, il y a beaucoup, beaucoup d'arnaques autour des poubelles. Vous avez les escrocs qui récupèrent les coordonnées bancaires de ceux qui veulent acquérir un composteur. Il y a ceux qui vous font croire que vous devez payer une amende, là, maintenant, tout de suite, parce que vous n'avez pas de composteur. Ne payez pas. Passez un coup de fil toujours à la collectivité pour vérifier. Prévenez les forces de l'ordre si nécessaire. Et puis, parlez-en aux voisins, c'est important.
9: Il faut en parler autour de soi. Merci beaucoup, Aude Razeau. C'est pas vrai, c'est à retrouver sur l'appli ici. Pour la route, c'est la rentrée, ça va très bien sur la rocade de Bordeaux. Enfin très bien, il y a du monde, mais ça avance, ça roule sur la rocade bordelaise, en intérieur comme en extérieur. Des ralentissements qui se font sentir en direction de Bordeaux sur les grands axes. A62 depuis Toulouse notamment, et l'A63, mais sur la 10 en revanche en direction de Paris ou de Bordeaux, ça roule très très bien. Si vous rencontrez d'autres difficultés, vous pouvez nous les signaler. On vous rappelle aussi encore une fois que le pont Chaban-Delmas est fermé à la circulation pour laisser partir un paquebot entre 9h44 et 11h07. Donc entre 9h40 et 11h10, vous ne pourrez pas circuler sur le pont Chaban.
3: Et la fin de l'accrochage, on vous le signalait tout
9: oui,
3: à l'heure en
9: cadest.
3: Juste après la sortie 24, 13 Bergerac, ça roule, trafic rétabli, oui. Véhicule accidenté dégagé.
9: Donc tout va bien. À suivre, on va jouer au cannelé ou pas cannelé avec Eric à la Ruscade qui va tenter sa chance pour une carte carburant de 60 euros. Ce sera juste après Chagrin d'amour.

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2: Est-ce qu'il nous plaît à nous, c'est de jouer avec vous au cannelé ou pas cannelé?
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2: Yeah, avec
4: Eric. Ce qui nous plaît aussi, c'est de vous faire gagner de l'argent.
2: Surtout. Et même de l'essence, de l'or noir.
4: Le plein de la voiture, une carte essence d'une valeur de 60 euros à gagner maintenant.
2: Avec Eric, donc à la Ruskette, qui va tenter sa chance. Bonjour Eric.
5: Bonjour.
4: Vous avez une grosse voiture, Eric?
5: Non, une petite.
4: Une petite, ça tombe bien.
5: Donc, on va
4: faire un bon plein dans la petite voiture d'Eric. Impeccable. Le cannelé, pas cannelé, je rappelle la règle du jeu. On vous fait trois propositions chaque matin. C'est tout simple. Si la proposition est girondine, si c'est un rapport avec le département, une ville de Gironde, etc., c'est cannelé. Sinon, c'est pas cannelé. Eric, il nous faut au moins deux bonnes réponses. Ça vous va? Deux bonnes réponses?
5: Okay. Oui,
4: On joue avec quoi comme thématique, Mario?
2: Le cinéma, les films tournés en Gironde. Ronde ou pas?
4: Ou pas. Bon. Ok.
2: Ça va être, si vous écoutez depuis 7 heures, vous avez peut-être eu un bel indice avec
4: tout
2: Nicolas Faureau dans le jeu précédent. Bon, on va voir ce que ça donne. C'est parti.
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0: Top chrono.
2: La reine Margot, cannelé ou pas cannelé?
4: Bon film ça.
5: Cannelé.
4: Oui, Cannelé, le film de Patrice Chéreau qui avait été tourné en 1994 dans le centre, dans le quartier Saint-Pierre, dans le vieux Bordeaux avec Isabelle Adjani, Jean-Hugues Anglade, Daniel Auteuil. C'est un très très joli film à revoir. Si je vous dis Le Corneau, il y avait Louis de Funès et Bourville dedans, Le Corneau, avec une jolie Cadillac. Vous me dites, cannelé ou pas cannelé?
5: Pas cannelé.
4: Cannelé. Il y a une scène culte où la Cadillac en plafonne un pressing. Et c'est
2: ça, j'avais beaucoup moins bien marché.
4: C'est sur la place, devant le grand théâtre, le Corneau qui a pour partie été tourné à Bordeaux. Allez, une dernière chance de
2: tout
4: gagner.
2: Tout se joue parti. Ouais. Fantomas contre Scotland Yard. Cannelé ou pas cannelé? Encore de Funès.
5: Pas cannelé.
2: Oh, mais non! C'était l'indice colossal. Tout à l'heure, on a parlé du château de Roquetaillade et c'est dans ce château à Mazères qu'a été tourné.
4: Dans la scène finale, la fusée de Fantomas qui décolle du donjon. C'est trop bête, Eric. Là, qu'est-ce qui s'est passé?
5: Trop bête. Ouais. Je sais pas. Non, mais après, j'ai un peu squeezé un peu l'émission, donc
2: quand on nous squeeze, on perd.
4: Demain, interdiction de squeezer. Demain, vous nous écoutez dès 6h. Bonne journée. Merci, Eric. À bientôt.
2: À bientôt. Salut. Dans un instant, on va retrouver une Girondine avec Olivier Cabrolier qui fait sa rentrée, une rentrée scolaire avec ses 10 enfants.
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6: Bonjour, je m'appelle Céline Saffray. Je suis l'heureuse maman de 10 enfants que j'ai eu avec mon mari Fabrice. Nous avons la chance d'habiter à la campagne, à Saint-Genès-de-Lombeau. Pour le petit truc, vraiment pendant tout l'été, il a fait très chaud, donc les enfants n'ont quasiment pas utilisé de linge, ont vécu en maillot de bain. Mais là, c'est la reprise et il va falloir replonger dans le linge. 10 enfants, forcément des quantités astronomiques de linge à laver, à entretenir, à plier, à ranger. Et ça, vraiment, ça m'avait pas manqué de tout l'été.
7: Direction donc l'Entre-deux-Mer à côté de Créon. C'est ici que vit une famille nombreuse dans une maison du bonheur avec des poules, un chien, deux chats et donc 10 enfants. Agathe, Augustin, Valentine, Rose, Marcel, Charles, Louis, Adèle, Jean et Paul. C'est ainsi le jour J pour les parents, Cécile et Fabrice. Les vacances se terminent, il faut amener les enfants à l'école et vous imaginez bien que cela demande une certaine organisation.
6: Nous sommes loin, loin, loin d'être une famille parfaite. Je rassure tout le monde, nous sommes comme toute famille lambda. Il y a forcément des couacs, des moments où il y a du speed, des moments où on court parce qu'à la dernière minute, on ne retrouve plus une chaussure, on a oublié un cartable alors qu'on est déjà en route. Enfin.
7: Alors vous avez passé tout l'été avec vos 10 enfants. Une fois qu'ils partent à l'école, ça ne fait pas un trou d'air pour vous, ce silence dans la maison?
6: Je sais que beaucoup de parents, pour eux, c'est vraiment une libération, cette reprise de l'école. Je ne vous cache pas que de mon côté, c'est toujours très compliqué. Je trouve que les vacances passent extrêmement vite avec eux et ce jour de rentrée, c'est vraiment un deuil pour moi. Mais voilà, il faut les laisser repartir à l'école pour une année, donc on y va.
7: Alors justement, pour partir à l'école, il faut les transporter. De quelle manière? Parce que 10 enfants, on ne les transporte pas dans une Twingo, on est bien d'accord.
6: On a la chance d'avoir deux voitures familiales, deux voitures en 9 places. Donc c'est vraiment une navette à faire le matin, les déposer dans les 3 écoles différentes et le soir les récupérer dans les 3 écoles différentes. Mais forcément, on se remémore toujours son premier enfant avec son entrée, la première entrée en maternelle. Même si on a 10 enfants, on se dit, une fois que le premier est passé par la petite section de maternelle, pour les autres, ça va être... Puis non, en fait, on se rend compte qu'il y a des grandes étapes dans la scolarité. adaptées, que ce soit la petite section de maternelle, le CP, qui est une grande étape, les entrées au collège et puis les entrées au lycée aussi. Les voir grandir d'année en année, ça nous renvoie en pleine figure que le temps passe très très vite.
7: Céline est une mère exemplaire, elle donne sa vie pour sa famille. Autant vous dire qu'elle est une habituée, par exemple, des courses au supermarché.
6: On ne pratique pas les listes de courses, on va aux courses en se disant, bon, au fait, je pense qu'on est presque au bout du lait, donc on va reprendre 4 packs de lait qui vont nous tenir à peu près la semaine. Tout va être forcément démultiplié, mais proportionnel à notre famille. On s'adapte. C'est l'adaptabilité, je crois que c'est le mot de la famille nombreuse.
7: Et pour cette rentrée 2026, Céline et Fabrice ont prévu l'achat de 9 cartables et de quantités astronomiques de cahiers, de tubes de colle et de stylo, c'est aussi ça, un mois de septembre assez classique pour une famille nombreuse.
2: Ouais, et on vous pose la question à vous, vous allez témoigner entre 9h et 10h avec Nicolas Fauveau. Qu'est-ce qui stresse le plus finalement pendant la rentrée, les parents ou les enfants? Vos souvenirs de rentrée scolaire en tant qu'enfant, en tant qu'écolier ou en tant que parent? 05 56 19 10 10, vous nous envoyez aussi un petit message sur WhatsApp ou sur Facebook comme Eliane qui nous dit: quand les enfants reprenaient l'école, j'étais pas stressée. Au contraire, je me disais que c'était enfin le début de mes vacances. Si vous partagez l'avis d'Eliane, appelez-nous.
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2: Très belle rentrée avec Ici Gironde, 8h30, l'info locale en Gironde, Jade Péchira.
13: À 7h06, ça y est, la cloche sonne pour les 240 000 élèves de la Gironde. Premier jour d'école ce matin pour une nouvelle année scolaire. Rentrée perturbée dans beaucoup d'établissements par les incendies qui ont touché la Gironde cet été. Dans 2 minutes, on retrouve Clément Carpentier avec une famille du Porge. Une rentrée scolaire aussi marquée par une crise démographique en Gironde. 3000 élèves en moins dans le département. Une crise climatique. Tous les établissements vont devoir établir un plan canicule cette année. Et puis une crise numérique aussi avec la multiplication des piratages des interfaces scolaires. Le château de Salles dans le Val-de-Lerre, sélectionné pour le prochain loto du patrimoine. Château en ruine du XVIIe siècle qui a besoin de 2 millions d'euros pour être rénové. Il pourra compter sur la fondation de Stéphane Bern.
2: Toute l'actualité en France et dans le monde aussi dans le 90 secondes en compagnie de Valentine Letès.
14: La cloche a sonné pour 11 600 000 élèves. C'est la rentrée des classes ce matin, perturbée dans les académies de Nantes et de Toulouse par la cyberattaque de l'éducation nationale de cet été. Une grande nouveauté cette année, l'interdiction du portable au lycée. Premier ministre sous François Mitterrand, figure politique de la droite, Édouard Balladur est mort à 97 ans. Mais on l'entendra encore, c'est sûr, demander le silence à ses partisans.
15: Je vous demande de vous arrêter.
14: La petite phrase date de 1995, lorsqu'il arrive troisième au premier tour de la présidentielle. Un mois maximum d'arrêt maladie, 2 mois de renouvellement tout au plus, sauf exception. Les médecins sont limités à partir d'aujourd'hui dans leurs prescriptions face à l'explosion des arrêts de travail longue durée. Ils ont coûté 12 milliards d'euros à la sécurité sociale l'an passé. La SNCF aura bientôt un nouveau concurrent sur les rails. La compagnie ferroviaire Velvet a obtenu sa licence d'exploitation et entend proposer des voyages en train depuis Paris jusqu'à Bordeaux, Nantes, Angers et Rennes d'ici 2 ans. 30 ans après la mort de Tupac, légende du rap américain, un ancien membre d'un gang est reconnu coupable de son meurtre aux États-Unis. Tué par des coups de feu tirés depuis une Cadillac blanche à Las Vegas, la police n'a jamais retrouvé ni l'arme du crime ni la voiture. Et puis nous ne verrons plus Lionel Messi porter les couleurs de l'Argentine. Le footballeur aux 8 ballons d'or prend sa retraite internationale, mais continuera de jouer avec son club de l'Inter Miami.
2: Merci Valentine Letès. L'info d'ici en Gironde, Jade, c'est le retour à l'école pour 240 000 élèves de la Gironde.
13: Ils sont en train d'arriver au compte-gouttes, de passer le portail, de retrouver les copains et la cloche a peut-être même déjà sonné.
2: 240 000 élèves qui retrouvent donc les bancs de l'école en Gironde. Et pour certains d'entre eux, c'est une rentrée très particulière cette année après les incendies de cet été. Clément Carpentier, vous êtes toujours au Porge, commune touchée par ces feux. Alors après le petit déjeuner, on vous retrouve devant l'école cette fois, où Mélisa, la maman, a déposé les enfants, ça y est.
10: Oui, exactement. Elle avait déjà été déposée tellement au lycée un peu plus tôt, parce que ça commence évidemment un peu plus tôt au niveau du lycée, les cours. Et là, ça y est, c'est le petit qui est parti, Zachary, qu'on a entendu avec nous sur ICI Gironde ce matin. Il va retrouver un petit peu ses copains. Et puis vous aussi, on essaye de retrouver un semblant de vie normale avec cette rentrée scolaire.
12: Oui, c'est ça, tout à fait. Là, on voit qu'il y a une agitation au port. J'ai un regroupement comme je n'ai pas vu depuis 2 mois. Et puis pas mal de sourires là, sur les visages quand même qui se dessinent, parce que la rentrée, ça reste un moment joyeux.
10: Oui, c'est ça, on est assez surpris hein. Finalement, les gens sont plutôt souriants, il n'y a pas trop de pleurs pour l'instant. Bon, alors quand les parents vont peut-être quitter les petits loups tout à l'heure, ça va peut-être changer, mais en tout cas pour l'instant tout le monde est content de se retrouver, et peut-être même un peu plus content que les années précédentes.
12: Oui, c'est ça, il y a ce côté, on prend des nouvelles, on se rapproche, ouais, on est content de voir que les gens sont là pour cette rentrée, parce que c'était l'appréhension notamment de Zachary qui me disait: est-ce que je vais retrouver mes copains, maman, est-ce qu'ils seront tous là? Et pour le moment, on n'a pas fait le compte, mais j'ai l'impression qu'il y en a la plupart, en tout cas.
10: Oui, c'est vrai qu'hier, notamment, la directrice de l'école, Jeanne, nous disait qu'il y avait donc 19 enfants qui avaient eu, par exemple, toute leur maison sinistrée cet été par les incendies, et qu'il n'y en avait que 2 qui avaient quitté l'école. Donc, normalement, tout le monde est à peu près resté sur place, justement. Vous en avez parlé un petit peu avec Zachary. On l'a entendu ce matin aussi nous en dire quelques mots. C'est forcément pas évident.
12: Oui, il y avait beaucoup de questions de Zachary pendant les vacances là-dessus. J'espère que mes copains vont bien, j'espère que je vais les revoir à la rentrée. Est-ce que tu crois qu'ils ont encore leur maison? Et puis on n'avait pas de nouvelles forcément de tout le monde, parce que moi j'ai pas les numéros de tous les parents. Donc là je l'apprends en vous écoutant qu'il y avait donc 19 en effet enfants qui ont perdu leur maison. Et ça c'était le sujet de l'été. Hein. Pour Zachary, ça revient en boucle.
10: Le but c'est maintenant de retrouver une certaine normalité, même si ça va prendre énormément de temps, parce qu'il y a toujours le paysage autour. On le disait ce matin avec la rosée, il y a encore même une petite odeur de brûlé, donc ça n'a pas été évident, mais on essaye d'avancer pas par pas, et celui-ci est important pour le coup, pour les enfants et aussi pour les parents.
12: Oui, tout à fait. Alors c'est vrai que en prenant la route ce matin pour déposer Thelma, notamment au lycée, c'était terrible. Hein. Enfin, c'est les paysages les plus dévastés entre le bassin d'Arcachon que j'ai traversé et la route d'Arès pour aller jusqu'à Andernos. On a beau essayer d'aborder cette rentrée sereinement avec le sourire, on est quand même dévasté par ces paysages sur la route à chaque fois qu'on la prend. Donc c'est... Ouais, il va falloir réussir à passer... Je sais pas comment effacer ces paysages petit à petit, je sais pas comment on va y arriver, mais en tout cas non, on est encore touché. C'est vrai que ça mine beaucoup malgré l'événement du jour, quoi.
10: Ouais. Et les sourires quand même qui sont un peu au rendez-vous ce matin, Jade, et évidemment une certaine forme de communion, parce que tout le monde se retrouve après les événements de cet été, et on se serre les coudes comme on dit dans ces moments-là, Jade.
2: Clément Carpentier devant l'école du Porge, où on essaie de retrouver un semblant de normalité en cette rentrée. 45 élèves ont été recensés par le rectorat en Gironde, et ils ont perdu leur maison.
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2: Un ciel un peu voilé ce matin et qui se découvre au fur et à mesure de la journée, Marie.
17: Effectivement, ça va être une belle journée, même une belle semaine du soleil jusqu'à vendredi, et même sur le week-end pour l'instant, tout va bien. Jusqu'à 27 degrés cet après-midi, 27 la maximale, notamment pour Bordeaux, Créon et Coutras, 24 degrés du côté du Verdon, 25 degrés à Ourthin et Biganos, et ce matin entre 13 et 17 degrés. On nous partage vos météos, vous partagez vos mettez-vous sur notre page Facebook. 16 degrés, un peu plus de 16 degrés à Saint-Germain-du-Puche pour Martine. On a de magnifiques photos des tomates et aubergines de Carlos, qui a l'air d'avoir un potager qui va bien. Bon, ça c'est plutôt pas mal. 10 degrés à Escaude pour Noël, 15 degrés à Prignac et Marquant pour Aline. Et pour ce qui est de la route, pas de grandes difficultés. Et ça c'est toujours un plaisir à annoncer à 8h37 sur la rocade. Il y a du monde, mais ça avance. Il n'y a pas de gros bouchons. Plus d'incidents signalés en rocade, que ce soit en intérieur ou en extérieur. Par contre, le pont Chaban Saint-Jean-d'Elmas, dans le centre-ville de Bordeaux, si vous circulez à Bordeaux aujourd'hui, sera fermée à la circulation dans environ une heure, entre 9h44 et 11h07, puisqu'un paquebot quitte le port de Bordeaux. 9h44, 11h07, vous ne circulez pas sur le pont Chaban-d'Elmas.
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17: Alors, une actu locale ou pas, qui plaira en tout cas aux fans de Mylène Farmer. Son 13e album va sortir bientôt. Et en fait, on va pouvoir le découvrir en avant-première, pas sur scène, mais au cinéma. Et les premières places sont en vente aujourd'hui, les prochaines jeudi. Renseignez-vous auprès des cinémas près de chez vous. Ce sont des expériences éphémères qui sont prévues le 27 octobre. Notez bien, 27 octobre, on découvre le 13e album de Mylène Farmer. Nous, on a préféré un classique ce matin, sans contrefaçon, sur Ici Gironde.

0: Mylène Farmer, sans contrefaçon, ici Gironde, 8h42.
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0: Vaccin, dépistage, bilan de santé, est-ce que tout est à jour? C'est peut-être plus l'heure de la rentrée scolaire pour vous, mais les vacances encore, mais on pense quand même à ça. Bon, bref, c'est compliqué, hein. Faut penser à sa santé, à votre bilan de santé. Le docteur Kirzek fait la piqûre de rappel au sens propre, comme au figuré, avant 9h. Jade, avant 9h, nous serons aussi au Porge.
2: Clément Carpentier sera avec Béatrice Sauvard, la nouvelle directrice de l'école, pour cette rentrée marquée par les incendies.
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0: Ici, c'est le Sud-Ouest à 8h43. Tous les jours, l'actu chez nous et nos voisins. Aujourd'hui, direction les Landes, où un nouvel animateur a été suspendu.
2: Le périscolaire pointé du doigt en ce jour de rentrée, qui se fera sous tension à Tarnos après la suspension d'un premier animateur du centre de loisirs en juillet pour des faits de viol et d'agression sexuelle sur des enfants. Un deuxième homme a été écarté la semaine dernière, Paul Ferrier.
4: Oui, un deuxième animateur suspendu. Le premier, c'est donc l'homme d'une trentaine d'années, mis en examen au mois de juillet pour agression et viol sur des enfants du centre de loisirs, avec ce chiffre qui n'a cessé de grossir depuis le mois de juillet, le début de l'enquête. 14 plaintes ont désormais été déposées à ce jour, selon l'association SOS Périscolaire, qui accompagne les 14 familles tarnosiennes dans ce dossier. Et puis, il y a une semaine, un autre animateur a été écarté par la direction du centre de loisirs, qui lui a demandé de ne plus se présenter dans l'attente de son entretien préalable à un licenciement. Ce que l'on sait, c'est que ce nouvel animateur a, selon la mairie, été signalé par un courrier de parents pour des faits en dehors du centre de loisirs, dans sa sphère privée, et selon la directrice, avant qu'il ne soit salarié du centre. Des faits de partage de documents pornographiques à une mineure. En apprenant cela dans le contexte et après consultation des instances de tutelle, le centre de loisirs a immédiatement réagi en lançant donc une procédure de licenciement actuellement en cours.
2: Et toutes les informations sur cette affaire sont à lire sur ici.fr. Paul Ferrier, ici Gascogne.
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0: Et ce sont peut-être plein de petits comptables en herbe qui sont en route pour l'école en ce moment à 8h45, qui ont déjà commencé la première heure de cours. Qui stresse le plus à la rentrée, parents ou enfants? C'est la question que l'on vous pose ce matin.
11: Exactement, 300 000 élèves qui retrouvent donc les bancs des écoles, collèges. Pour les lycées, ce sera demain. Ouais. Cette rentrée, elle se fait en deux temps. Qui stresse le plus, à votre avis? Est-ce que ce sont les parents ou les enfants? Il y a ce chiffre également qui m'a interpellé. La préparation de la rentrée en termes de stress, ça repose principalement, très majoritairement, sur les mamans. Dans 80% des familles, ce sont les mamans qui s'occupent des fournitures scolaires, du remplissage des formulaires, de la vérification des cartables, et dans près de 80% des cas, des inscriptions également aux activités sportives, musicales ou artistiques.
0: Mais que font les papas alors?
11: Bah exactement, question qu'on vous pose. Est-ce que vous les papas, vous êtes peut-être moins stressés que les mamans ce jour de rentrée des classes? On va en parler tout à l'heure après les infos de 9h. On aura beaucoup, beaucoup de témoignages au 05 56 19 10 10 et notamment des mamans ce matin.
0: Voilà, il reste des places pour les papas.
11: Et oui, on lance un appel aux papas.
0: Vous étiez stressé comme... Non, vous nous avez dit que vous, comme
11: non,
0: papa...
11: Non, moi c'était sympa à la rentrée. Enfin, comme en tant que papa, c'était bien. En tant qu'élève, c'était un autre...
0: Et vous aviez une charge partagée alors?
11: Ouais, non, mais moi, je déposais le matin et ma femme allait récupérer en fin d'après-midi. Non, mais ça se passait super. Moi, j'étais très content.
0: Très bien.
11: J'ai jamais eu le stress du tout.
0: Ouais. Voilà. Vous étiez bien. Vous avez raison. Alors, comment ça se passe, le retour à l'école aussi au Porge? On en parle depuis ce matin, effectivement, de ce retour à l'école dans les zones sinistrées, touchées par les incendies. On va retrouver Clément Carpentier avec Béatrice Sauvard, directrice d'école au Porge, juste après Soprano DJ.

0: Soprano, invité exceptionnel des Ici Live La Ciotat qui démarre ce jeudi jusqu'à vendredi. Il remplace Charlotte Cardin qui a dû annuler sa venue pour des raisons de santé. Et donc c'est l'invité exceptionnel ce jeudi 3 septembre à Ici, donc pour ce Ici Live La Ciotat. Il y a plein d'autres artistes. On a fait venir du beau monde. Auréa, Boulevard Désert, DJ Gel avec donc Soprano. Vous retrouvez toutes les infos sur ici.fr. On espère qu'il y aura aussi des belles images à suivre bien sûr sur nos réseaux sociaux. L'info d'ici en Gironde, Jade, c'est cette rentrée assez étrange aujourd'hui pour de nombreux élèves en Gironde.
1: Ceux qui ont tout perdu cet été dans les incendies, ceux qui ont été traumatisés par les évacuations, les paysages de désolation, des pins brûlés. Ce matin, sur les 240 000 élèves qui reprennent le chemin de l'école en Gironde, 45 n'ont plus de maison. Clément Carpentier est au Porge avec Béatrice Sauvard, la nouvelle directrice de l'école.
2: Bonjour Madame la Directrice, vous avez préparé un peu cette rentrée très particulière pour vous?
3: Déjà le premier travail ça a été de lister un petit peu nos élèves sinistrés pour savoir un petit peu ce qui allait être mis en place et savoir combien d'élèves allaient être présents dans la rentrée. On a rencontré donc les collègues, on a fait plusieurs réunions pour voir un petit peu comment on allait pouvoir mettre en place cette rentrée si particulière. On a d'abord dû ranger, nettoyer les locaux puisque c'était un centre déjà de ressources administratives. Côté maternel et côté élémentaire, il y avait les pompiers en fait qui étaient, c'était leur QG. Donc il y avait beaucoup de choses à faire dans le bâtiment, le nettoyage, l'aération, la mairie nous a aidé également et on a eu une réunion pour la mise en place de la cellule psychologique.
2: Elle va être importante cette cellule.
3: Bien sûr, oui. On a beaucoup de psychologues qui seront présents pour, alors pas toujours présents sur le site hein, naturellement, pour aussi bien le personnel que pour les élèves. Et on accueille les parents avec un petit café pour un moment de partage parce qu'on ne se voyait pas les accueillir comme une rentrée normale. Donc ils seront là présents, les psychologues seront là. Et puis ensuite, en fonction des besoins, eh bien on pourra faire appel aux psychologues. Et donc des psychologues aussi bien d'éducation nationale, on a de la PMI aussi pour les plus petits. Et puis on a aussi une cellule psychologique de l'inspection académique qui sera présente. Et en fonction, on pourra appeler...
2: On sent qu'il va y avoir beaucoup d'émotions.
3: Bien sûr, parce que ce sont des familles qui ont été sinistrées et qu'on connaît. Et du coup, c'est compliqué.
2: Et vous avez décidé pour l'instant de ne pas en parler vous-même. Vous allez laisser les élèves venir à vous.
3: Ouais. Bien sûr, ce qu'on voudrait, c'est que les enfants aient une rentrée la plus normale possible. Voilà, là, vraiment, c'est ce qui nous... Il faut impérativement que ce soit ça, qu'ils découvrent leur classe, leur matériel scolaire, leur maîtresse ou leur maître, et puis leurs petits camarades. Et puis, naturellement, s'ils viennent en parler, si ça vient, on en parlera. Mais d'entrée de jeu, vous imaginez bien qu'on ne va pas dire aux enfants, bon, alors qu'il y a eu une maison brûlée, qu'il n'y a pas eu une maison brûlée, enfin... Pas question. Et après, on verra. On verra en fonction de ce qui ressortira. Les enfants qui ont été pris en charge là au centre aéré pendant ces vacances, depuis le retour depuis les incendies, n'ont pas du tout abordé le sujet avec leurs animateurs. Donc voilà, on ne sait pas trop. Mais en tout cas, il y aura du monde qui sera là pour nous aider à répondre en fait, à les aider. On nous a aussi donné des pistes et des observations de comportement, savoir comment réagir. Voilà.
2: Merci beaucoup et bonne rentrée.
0: Béatrice Sauvard, nouvelle directrice de l'école du Porge avec Clément Carpentier qui nous fait vivre ce matin cette rentrée particulière en Gironde.
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0: Alors il y a la rentrée des classes, mais on peut aussi profiter de cette rentrée pour faire un petit bilan de santé, n'est-ce pas, docteur Kirzek? Bonjour.
6: Bonjour à toutes et à tous. Les cartables sont prêts, les réveils sont réglés et on reprend le rythme. La rentrée, c'est le moment idéal aussi pour mettre son suivi médical à jour, même quand on se sent en pleine forme. Ça s'appelle de la prévention, c'est une sorte de check-up annuel, un peu comme on fait la vidange de sa voiture avant les grands départs. Alors, premier réflexe, c'est de prendre rendez-vous chez son médecin traitant. Et oui, il connaît vos antécédents, votre mode de vie, va pouvoir vous orienter. Un bilan général de prévention tous les 1 à 2 ans, ou plus souvent si vous avez des facteurs de risque, si vous fumez, si vous êtes en surpoids, si vous avez de l'hypertension artérielle ou encore du diabète. Lors de cette consultation, votre médecin va prendre toutes ces mesures, le poids, la taille, la tension artérielle, vérifier vos vaccins, le fameux DT polio, diphtérie, tétanos, poliomyélite, et pour certains, c'est le HPV, le zona, et il va faire le point aussi sur les dépistages, cancer du sein, cancer du col de l'utérus, colorectal, ou encore vous faire un bilan cutané en fonction de votre âge et de votre sexe, et il pourra, le cas échéant, vous proposer des examens complémentaires.
0: Et donc on commence par son généraliste, et ensuite, est-ce qu'il y a d'autres spécialistes à voir, même si on n'a pas de problème particulier?
6: Alors le suivi ne s'arrête pas au cabinet du médecin traitant, c'est lui qui est un peu le coordonnateur, c'est un peu le chef d'orchestre, il va prescrire des examens complémentaires chez le radiologue, chez le cardiologue par exemple, mais il y a quand même deux rendez-vous que l'on oublie un peu trop souvent, c'est un, le dentiste, avec un détartrage et un contrôle des dents et des gencives, c'est recommandé tous les 6 à 12 mois, même en l'absence de douleur, c'est vraiment essentiel pour prévenir les caries et les maladies des gencives, surtout si quand vous brossez, vous savez, un petit saignement. Ça, c'est déjà un signe de parodontopathie, la maladie des gencives, et ça peut avoir des répercussions sur votre santé en général. Et puis, le deuxième rendez-vous qu'on oublie, c'est l'ophtalmo. Et un contrôle de vue tous les 1 à 2 ans, c'est conseillé, surtout si vous portez des lunettes. Si vous avez une forte myopie ou si vous êtes diabétique, là, c'est vraiment l'ophtalmologiste. Et si vous n'avez pas de problème de santé particulier, vous pouvez aller voir un opticien et ils font des contrôles de vue, là aussi, ça va être intéressant. Et puis, encore une fois, tout ça, c'est à la carte, il n'y a pas de bilan standard, c'est un check-up de prévention. Votre médecin traitant et le chef d'orchestre, il va aussi vous poser des questions sur votre sommeil, sur votre alimentation ou sur votre stress. Et puis, c'est le moment pour vous de lui en parler aussi. Et d'ici là, portez-vous bien.
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0: 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Je dis salut à tous ceux qui nous regardent à la télé, on sera de retour dès demain matin à 6h30. Donc passez, enfin on espère si ça marche, mais ça devrait le faire. Allez, à demain, bonne journée.
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0: Et c'est à vous de prendre la parole sur WhatsApp et par téléphone au 05 56 19 10 10 pour parler de cette rentrée particulière qui peut être, oui, une nouvelle classe, l'entrée en CP, l'entrée en 6e, ce sont de grands événements. Est-ce que ça vous stresse?
7: Une nouvelle prof, une nouvelle maîtresse,
0: des nouveaux copains.
7: Évidemment, ça y est, les enfants ont été déposés, presque 9h. Comment s'est passée cette rentrée des classes? 05 56 19 10 10. Et puis, en fait, la question qu'on a voulu vous poser, c'est un peu prendre... Alors, on l'a fait tout au long de ce matin avec Clément Carpentier, qui était auprès d'une famille nombreuse avec une grosse rentrée à préparer. Qui stresse le plus chez vous? Est-ce que ce sont vous, les parents, ou bien les enfants que vous avez déposés à l'école ce matin? Vous pourrez témoigner évidemment en direct au 05 56 19 10 10. Mario Tose, belle journée.
0: Merci, à vous aussi.
7: Et dans un instant, les infos avec Jade Péchira.
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7: Très belle rentrée des classes, mardi 1er septembre, il est 9h. Et donc toute l'info avec Jade Péchira en ce jour de rentrée.
1: Ils sont en train de s'installer derrière leur bureau, de sortir la trousse et les cahiers. Les 240 000 élèves de la Gironde font leur rentrée ce matin pour une nouvelle année scolaire. Rentrée très particulière cette année pour beaucoup d'entre eux dans les zones touchées par les incendies, notamment au Porge où on vous a suivi toute la matinée. Clément Carpentier, vous êtes toujours devant l'école et ça y est, les élèves sont arrivés. Et finalement, tout le monde est assez content de se retrouver.
9: Oui, alors on peut toujours dire que c'est des sourires de façade chez les enfants, peut-être un peu moins parce qu'ils seront avant tout très contents de se retrouver, les petits loups, entre eux ici à l'école. Pour les parents, c'était sûrement pour accompagner leurs enfants aussi dans une ambiance, j'irais pas jusqu'à dire festive, mais plutôt légère et détendue. Donc on a vu très peu finalement de pleurs. Tout le monde a pu rentrer dans la cour de récréation, échanger bien une bonne demi-heure tous ensemble. Bon, on se doute du sujet de discussion, hein, Jade, évidemment, ce matin. Alors que là, la directrice, justement, juste devant moi, est en train de refermer les portes de l'école avec les derniers parents qui sont tout simplement évacués une nouvelle fois, mais qui doivent sortir pour laisser leur petit loup. On a aussi certains qui s'entretiennent déjà avec l'équipe pédagogique et puis surtout cette cellule d'écoute et d'accueil qui a été renforcée pour la rentrée, où il y aura des psychologues à disposition, des infirmières aussi, avec une infirmière supplémentaire, notamment ici au Porges et sur le collège Jean Cocteau de Lège, Cap Ferré, une assistante sociale aussi qui sera là pendant 3 mois pour renforcer peut-être un petit peu plus longtemps. Donc voilà, après, il n'est pas prévu d'en discuter forcément avec les enfants, mais plutôt de repérer pour les institutrices et instituteurs si évidemment il y a des enfants qui souhaitent en parler ou se confier après évidemment tout ce qu'ils ont vécu cet été, qui va rester un drame pendant de longues semaines et de longs mois, et voire de longues années aussi, Jade.
13: Oui, mais qui sont peut-être chamboulés, hein, à juste titre. Au total, en Gironde, 45 élèves ont perdu leur maison dans ces incendies. D'autres ont été évacués en urgence. Donc, le maire du Temple, Olivier Allard, a décidé de venir devant l'école ce matin pour les accueillir. Selon lui, tout a été fait pour faciliter la rentrée des enfants après cet été, vous le disiez Clément, dramatique.
14: C'est un moment important parce que effectivement on a des élèves qui nous viennent de Somos, du Temple bien sûr, et qui ont été traumatisés par ce qui s'est passé. Donc il y a une cellule psychologique qui a été mise en place par le rectorat. Donc tout est fait en fin de compte pour que on oublie vite. On a eu une réunion avec les professeurs déjà depuis quelques temps. Hein, on se voit. C'est difficile pour eux aussi. Donc ils ont un soutien s'ils le souhaitent, psychologique par l'académie. Donc tout est mis en place pour que cette rentrée se passe bien. Les élèves vont se retrouver, ça va jouer, ça va étudier, ça va, voilà. Donc tout ça va se remettre en place et je pense que il y aura pas trop de séquelles. Du moins j'espère qu'il y aura pas trop de séquelles. On a une école familiale, hein, je dirais, où les enfants sont très encadrés, les professeurs font le maximum et on a des très très bons résultats et ça marche très bien.
13: Et des cellules psychologiques seront déployées indirectement dans les établissements de Lège et du Porges pour accompagner les élèves. Olivier Allard, le maire du Temple, qui suit cette rentrée forcément très particulière cette année dans sa commune après les incendies. Les enseignants mobilisés dès le

0: Et un autre animateur de ce même centre de loisirs avait déjà été mis en examen pour des agressions sexuelles et des viols sur des enfants. Elle avait été pointée du doigt dans l'affaire Liana, cette collégienne de 11 ans dont le corps a été retrouvé à Florence dans le Gers en juin après sa disparition. Et alors que le principal suspect avait déjà fait l'objet de signalements, l'ancienne procureure d'Auch a quitté son poste. La magistrate qui avait reçu des menaces de mort pour sa gestion de l'affaire a demandé sa mutation au parquet de Bordeaux. Elle doit arriver dans les prochains jours à la cour d'appel. C'était une figure de la politique en France. L'ancien Premier ministre Édouard Balladur est mort à l'âge de 97 ans. Premier ministre de la cohabitation, ami puis rival de Jacques Chirac, pour lequel il avait pourtant appelé à voter en 95 au soir du premier tour de l'élection présidentielle après être arrivé en troisième position. Je perds un homme qui fut pour moi un exemple, un mentor, un ami, a salué l'ex-président Nicolas Sarkozy. Nathalie Delattre, la sénatrice de la Gironde, salue la mémoire d'un grand homme d'État qui a su réformer sans fracturer. Un toit effondré, des murs infiltrés d'eau, couverts de graffitis, le château de Salles dans le Val de l'Air va pouvoir se refaire une beauté.
1: Ouais, c'est une très bonne nouvelle, cette ancienne demeure seigneuriale du XVIIe siècle qui a été sélectionnée, bah, figurez-vous, pour le prochain loto du patrimoine avec Stéphane Bern.
0: Oui, c'est le seul site sélectionné cette année en Gironde et il en a bien besoin. La rénovation est estimée à 2 millions d'euros. Pour l'instant, l'enveloppe qui lui sera allouée n'est pas encore connue. À titre de comparaison, l'année dernière, l'abbatiale de Guîtres, qui avait été sélectionnée, avait reçu un chèque de 160 000 euros grâce au loto du patrimoine.
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0: C'est une belle journée qui nous attend, Nicolas.
1: Ouais, ça démarre un tout petit peu timidement sur l'ouest du département. On avait un peu plus de nuages sur le Médoc, les plages le long de l'estuaire de la Gironde. Un peu plus de luminosité sur l'Entre-deux-Mers et les Landes de Gascogne. Mais globalement, oui, Jade, vous avez raison. On va vers le mieux avec des températures pour l'instant voisines d'une quinzaine, 15 à 17 degrés pour ce début de matinée. Et pour cet après-midi, les maxis vont grimper jusqu'à 26 degrés dans l'intérieur, 24 degrés sur les plages du Médoc et du bassin d'Arcachon, avec un ciel de plus en plus lumineux. Ça, c'est une excellente nouvelle, avec les nuages qui vont globalement s'effacer. Température 26 à 27, je le dis. Et la tendance, a priori, pour la semaine, pour cette semaine de rentrée des classes, c'est plutôt pas mal. Pour les lycéens qui vont faire leur rentrée demain mercredi, là aussi, ce sera sous le soleil avec un petit peu de fraîcheur demain matin, entre 12 et 14 degrés.
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1: Tous les matins, 9h-10h, on vous donne la parole, toute l'équipe d'Ici Gironde vous écoute. Et la question du jour, c'est la rentrée. On a 300 000 élèves en Gironde qui ont, pour les plus petits, commencé l'école ce matin. Pour les lycéens, la rentrée, donc en seconde, première terminale, se fera demain, à partir de demain matin. Et la question qu'on vous pose, justement, chez vous, cette rentrée, qui est le plus stressé par cette rentrée des classes? Est-ce que ce sont les parents, les enfants? Question qu'on vous pose. Vous réagissez évidemment en direct au 05 56 19 10 10. On prend tous vos messages via WhatsApp. Je vous rappelle ces chiffres. 22% des parents qui se disent stressés par la rentrée de leur enfant, contre 34% des écoliers. Et la rentrée qui reste quand même associée à des sentiments positifs. Pour 74% des élèves, c'est plutôt de l'excitation, de la joie à 38%. Excitation également de retrouver les copains, mais l'angoisse est tout de même citée dans 39% des cas. Comment ça se passe chez vous? 05 56 19 10 10. Bonne rentrée à tous.
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0: Joe Dassin, ici Gironde, souviens-toi nous deux, il est 9h12.
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0: Comment s'est passée cette rentrée des classes? 300 000 élèves qui ont retrouvé, ou qui vont, pour les lycéens, retrouver les bancs des écoles, les collèges, c'était ce matin, les lycées, ce sera pour demain, mercredi. Le stress, l'organisation à retrouver après une période de vacances, comment se passe cette rentrée? Ou comment se sont passées vos rentrées des classes autrefois? Question qu'on vous pose ce matin au 05 56 19 10 10. On a Chantal qui souhaitait témoigner, qui habite à Martignas. Bonjour Chantal.
3: Bonjour.
0: Et je suis content de vous avoir au téléphone ce matin, Chantal, puisque vous vouliez insister sur les difficultés que rencontrent les parents et les enfants qui sont en situation de handicap et qui affrontent évidemment la rentrée scolaire. Vous êtes, Chantal, vous-même maman d'une fille qui est en situation de handicap et qui connaît une épilepsie sévère, c'est bien ça, Chantal ?
3: Oui, tout à fait, qui a 33 ans.
0: Aujourd'hui, votre regard est important. Comment se passait la rentrée des classes à l'époque? L'épilepsie, maladie mal connue, il y a ces crises qui peuvent être parfois très impressionnantes pour l'entourage. Racontez-nous comment se sont passées les rentrées des classes pour votre fille à l'époque, Chantal.
3: Alors, à l'époque, il y a 33 ans, c'était très très compliqué de mettre un enfant dans le système scolaire normal. Nous n'avons pas lâché. Notre fille, malheureusement, a fait 3 écoles de campagne où ça ne se passait pas très bien. Elle était mise de côté. Il a fallu se fâcher un petit peu jusqu'au jour où il y a une ancienne directrice d'école qui nous a proposé de la mettre dans une structure privée qui accueillait à l'époque déjà des enfants, des jeunes en situation de handicap. Ça s'est très très bien passé jusqu'à l'âge de 6 ans où à l'époque, le système scolaire ne permettait plus à ces enfants de continuer.
0: À quelle fréquence votre fille faisait ces crises? Et elle en a fait pendant la classe, pendant les heures de cours?
3: Pas trop, mais bon, jusqu'à l'âge de ses 6 ans, nous ne passions pas 15 jours sans aller à l'hôpital pour des crises assez importantes qu'elle faisait essentiellement la nuit ou en période de forte température, voilà quoi.
0: Ou de stress, puisqu'on parlait de ce stress, par la rentrée des classes.
3: Non, je pense pas qu'elle était en mesure de montrer son stress. Non, je pense pas, parce qu'elle voulait aller avec les autres. Elle voulait aller avec les autres. Donc je pense qu'il n'y avait pas de stress à ce moment-là.
0: À l'époque, vous parlez de rentrée il y a une trentaine d'années, on ne parlait pas forcément de la maladie et du handicap de la même façon qu'aujourd'hui. Aujourd'hui, est-ce que vous pensez qu'aujourd'hui ce serait plus facile pour votre fille en 2026, si elle avait 3-4 ans, si elle devait faire sa rentrée à la maternelle, ou est-ce que ce serait aussi compliqué qu'à l'époque?
3: Alors moi, je pense que ça serait encore plus compliqué. Pour la simple et bonne raison que il n'y a pas suffisamment de personnel pour s'occuper de ce genre d'enfant. Ce personnel n'est pas formé. Moi, je pense que bon, c'est bien de vouloir mettre ses enfants dans un système normal entre guillemets. Mais il y a beaucoup quand même de parents qui sont dans le déni. C'est-à-dire que bon, on met pas un enfant dans une classe pour le mettre dans une classe. S'il n'y a pas d'évolution, pour moi, ça ne sert à rien. Parce que quand l'enfant, on va le faire stagner jusqu'à 5 ans, 6 ans, 7 ans, 8 ans. Quand il arrive au collège, cet enfant, il sait pas lire, il sait pas écrire, alors que les autres qui sont normaux, entre guillemets, actuellement, ne savent pas lire et ne savent pas écrire en 6e. Donc, tant qu'il n'y aura pas du personnel convenablement formé pour apprendre les bases à ses enfants.
0: On n'y arrivera pas.
3: Système ne marchera jamais.
0: Merci Chantal pour ce témoignage important autour des difficultés que rencontrent évidemment les élèves en situation de handicap et leurs parents. Merci beaucoup Chantal pour ce premier appel en direct. Et bonne suite d'émission à Martignas. Merci Chantal. Dans un instant, Vanessa au téléphone, Marie-Alice, on a beaucoup de mamans qui vont nous raconter évidemment cette rentrée 2026 pour participer à l'émission. Vous connaissez le principe, 05 56 19 10 10, le WhatsApp évidemment, photos, vidéos, vocaux au même numéro de téléphone. Elle est en concert à partir de samedi le 12 septembre, c'est l'événement de cette rentrée. Voici Bonjour, Pardon, Merci, c'est Céline Dion.
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0: Bonjour, pardon, merci Céline Dion. Céline Dion, évidemment, en concert à Paris à partir du samedi 12 septembre avant une nouvelle série de concerts au mois de mai l'année prochaine.
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0: Comment s'est passée cette rentrée des classes? Ça va pas trop de stress côté parents, côté enfants? Vous intervenez en direct au 05 56 19 10 10. Bonjour Vanessa, merci beaucoup d'être avec nous ce matin.
17: Oui, bonjour. Alors, avec plaisir.
0: Vous êtes maman de, vous avez des enfants scolarisés à Tresse, je crois. Oui. Ils sont en quelle classe, Vanessa? Faites-nous une petite présentation de la famille.
17: Oui, alors j'ai le grand qui s'appelle Thomas qui est rentré donc en CP, donc en élémentaire.
0: Oui.
17: Et la dernière qui a 4 ans qui est rentrée en moyenne section.
0: Ok, donc c'était pas vos premières rentrées des classes. Hein. Vous avez eu un peu, vous avez un peu d'expérience. Toujours dans la même école, vous êtes resté sur cette école à Tresse ou est-ce que vous avez fait des rentrées ailleurs, ce qui permettrait de comparer un peu d'une école à l'autre?
17: Non, je suis toujours à Tresse.
0: Toujours à Tresse, ouais. Ok.
17: Par contre, le grand a quand même changé l'école parce qu'il est passé de maternelle à l'élémentaire.
0: Ah ouais, effectivement.
17: Donc, CP.
0: C'est une rentrée importante, la rentrée en CP. On a l'impression que tout change. On passe vraiment des tout petits vers les un peu plus grands.
17: Oui, absolument. Et d'ailleurs, mais lorsqu'il fallait acheter les fournitures scolaires, ça a été c'était un gros changement parce qu'en maternelle, il n'y a pas forcément de compte fourniture. Et là, voilà, il y avait toute une grande liste.
0: Alors les fournitures, moi j'en ai eu l'expérience avec mes enfants, qui réclamaient souvent des fournitures scolaires siglées du style avec leur personnage de dessin animé préféré. Évidemment, ça coûtait un petit peu plus cher. C'est quelque chose qui vous a stressé, ça, la liste scolaire pour le CP cette année, Vanessa?
17: Non, pas tellement. Ça m'a pas trop stressé. Alors, je me suis prise assez tôt, à la fin de l'année scolaire de l'année dernière.
0: Ah oui, vous êtes très tôt, très tôt.
17: Fin juin, en fait, début juillet.
0: Ouais.
17: Et je fais ça en ligne et j'ai pas eu de
0: pas une grosse galère. Ok. Et pour la plus petite qui est rentrée en moyenne session, comment ça s'est passé ce matin?
17: Oh, très bien.
0: Elle
17: connaît l'école, elle est habituée, et puis je pense que sa personnalité fait que elle s'adapte assez facilement.
0: Bon, super. Et la rentrée, c'est vous chaque année ou est-ce que de temps en temps c'est le papa qui s'y colle?
17: Alors, j'avoue que chaque année, oui, c'est moi en effet. Ouais.
0: Ok.
17: Et c'est vrai qu'en tant que maman, on a cette charge un peu mentale qui fait que
0: Mais c'est lui qui veut pas ou c'est vous qui prévoyez? Parce qu'il y a aussi des mamans qui, surtout avec des petits, qui ont un petit peu peur justement de cette séparation entre les parents, les enfants, qui préfèrent y aller plutôt que laisser papa, qui sera peut-être moins dans le j'allais dire, dans la tendresse et dans les au revoir déchirants, on va dire.
17: Je pense que c'est un peu des deux, c'est que c'est peut-être gérer la rentrée.
0: Oui.
17: Et puis le papa, oui, je pense que voilà, il voit que je gère un peu tout, donc en fait. Il se laisse aller un peu.
0: Ouais, il a confiance en vous. Merci Vanessa, merci beaucoup pour ce témoignage au 05 56 19 10 10. Et puis bonne journée, parce que là, c'est vous n'êtes plus les enfants. Ils mangent à la cantine, ils déjeunent à la cantine ou pas, Vanessa, les vôtres?
17: Oui. Parce qu'on travaille tous les deux avec monsieur, donc ils mangent à la cantine et ils vont à l'accueil. Hein, ouais.
0: Et ben, courage, merci pour la reprise. Merci beaucoup, Vanessa. À bientôt. On sera avec Marie-Alice dans quelques minutes. Stéphanie également au téléphone. Vous témoignez, vous avez fait la rentrée avec vos enfants ce matin, vos petits, vos moyens, et vous avez des choses à nous raconter. 05 56 19 10 10, on se retrouve juste après. Karma Chameleon, c'était les années 80, il y avait un drôle de bonhomme déguisé, il s'appelait Boy George à l'époque. Et voici évidemment le groupe Culture Club pour vous ce matin.

0: Culture Club, Karma Chameleon 1983. Et Boy George, avec son groupe Culture Club, eh bien, ils sont à nouveau en tournée. Et ils seront en concert à l'Accor Arena à Paris le 4 décembre.
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0: Et vous nous racontez ce matin vos souvenirs de rentrée des classes. Est-ce que vous êtes stressés, les parents, est-ce que ce sont les élèves qui ont eu quelques petites difficultés? On va donner la parole à Marie-Alice. Bonjour Marie-Alice.
3: Oui, bonjour Nicolas.
0: Ça va? Combien d'enfants vous avez, Marie-Alice?
3: Alors, moi j'ai trois enfants. Mmh. J'ai trois enfants qui ont 19, 15 et 13.
0: D'accord, voilà. Donc comment se passe la rentrée? Il y a du collège, il y a du lycée et il y a peut-être des études supérieures également. Est-ce qu'on rencontre, j'allais dire, les mêmes difficultés que quand les enfants sont plus petits en école primaire, maternelle, maintenant à 13 ans, est-ce que la rentrée, déjà il l'a fait tout seul ou toute seule?
3: Oui, il l'a fait tout seul. Non, c'est pas du tout les mêmes difficultés, c'est très différent, je trouve. Non, il y a beaucoup plus d'autonomie. Et puis du coup, ils nous racontent quand même un peu plus, à la fois un peu leur stress ou leur joie de chaque rentrée.
0: Donc, ça vous manque ou pas les rentrées d'autrefois quand ils étaient tout petits
3: De tenir la main et de les emmener, un petit peu quand même.
0: Okay. Ils font quoi, le plus grand ou la plus grande?
3: Alors, ma plus grande, justement, je l'ai installée, elle est partie, elle a quitté Bordeaux, donc là, c'est vrai que c'est des rentrées un peu particulières. Mmh. On part, on les installe et puis en fait on se plonge un peu aussi dans nos souvenirs à nous de nos premières rentrées un peu loin de nos familles.
0: C'était choisi ou subi, c'est le fait de devoir quitter Bordeaux pour aller faire des études supérieures?
3: Ah oui, non. Ouais, c'était choisi.
0: C'est choisi. D'accord.
3: Choisi, et donc forcément c'est avec beaucoup d'excitation parce que il y a cette envie de partir et en même temps un peu de stress de l'inconnu, d'aller dans un nouvel environnement, mais c'est rigolo comme finalement on retient que les bonnes choses de ces moments.
0: Est-ce qu'il y a eu des mauvaises rentrées dont vous vous souvenez? Des mauvais souvenirs, des rentrées un peu galères? Non, jamais.
3: Non, je me souviens des rentrées galères où il se passe des petites surprises techniques, mais non, en fait on les efface, j'ai l'impression ces souvenirs galères, en tout cas moi je les ai effacés. Ouais.
0: Le chiffre.
3: Ouais, même quand il y a des grands changements.
0: D'accord. Et je rappelle ce chiffre que je donnais ce matin. Dans 80% des familles, ce sont les mamans qui s'occupent très majoritairement de la préparation de la rentrée scolaire. Je ne vais pas dire du mal de votre compagnon ou mari, mais est-ce qu'il est actif en cette période de rentrée ou pas du tout?
3: Oh là là. Non, c'est très vrai ce chiffre.
0: C'est vrai? Ça pèse sur vous, il y a de la charge mentale?
3: Non, ça pèse pas parce que je crois qu'en tant que maman, on le fait vraiment avec beaucoup d'amour. Et après eux, enfin en tout cas mon mari est là pour la petite touche complémentaire, les questions et justement pas la charge mentale mais tout le reste.
0: D'accord, mais toute la paperasse, fourniture scolaire, remplissage des formulaires, inscription aux activités sportives, école de musique et le reste.
3: Ouais. Ouais, avec le temps, on essaye de partager un peu plus quand même.
0: Bon, ok. Merci.
3: On apprend.
0: Merci Marie-Alice pour ce témoignage au 05 56 19 10 10. On sera avec Stéphanie dans un instant. Maman de Philippine qui fait sa rentrée en classe de première. Ce sera donc la rentrée demain. Pour Philippine, on entendra sa maman dans quelques minutes au 05 56 19 10 10. Et vous continuez à témoigner. On parle de cette rentrée des classes ce matin ensemble jusqu'à 10 heures.
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0: Et là, je vous donne une idée de sortie pour ce week-end ou pour le mercredi après-midi avec vos enfants. Si vous avez un petit peu de temps, plus la météo est idéale. Pourquoi ne pas partir découvrir le Blayais à vélo? Voilà, les passionnés également de dégustation de vin seront également contents d'aller de château en château. Il y a pas mal d'itinéraires qui sont proposés par l'office de tourisme de Bourg-Cubzaguet. Alors, il y a la boucle iconique à vélo qui passe notamment par la grotte de Pernon-Père où vous pourrez découvrir de magnifiques peinture pariétale, les vignobles à vélo, je vous en parlais, puis tous les grands itinéraires comme le canal, le Tour de Gironde et le canal des Deux Mers. N'hésitez pas à aller directement sur le site de l'Office de Tourisme. Et si vous n'êtes pas vraiment fan de vélo, sachez qu'il y a des vélos à assistance électrique qui sont disponibles à l'Office de Tourisme de Bourg-sur-Gironde à des tarifs très raisonnables. Voilà donc une idée de sortie, découverte du Blayais et du secteur de Bourg-sur-Gironde à bicyclette. Plus d'infos, rendez-vous sur le site de l'Office de Tourisme de Blaye-Bourg. Terre des Sueurs et belle balade à tous.
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0: Dans un instant, suite de vos témoignages, comment s'est passée la rentrée des classes? Ça va pas trop stresser les parents et les enfants? Vous témoignez en direct au 05 56 19 10 10. Et puis vous nous racontez également vos souvenirs de rencontres à vous.
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0: Ouais, les rencontres, importantes hein, en cette période de rentrée. On peut s'attacher à son prof, à des nouveaux copains qui deviendront nos nouveaux amis pour la vie. Retour de la musique, voici Christophe Maé justement. J'ai pas...

0: On s'attache à Christophe Maé.
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0: Il y avait du monde devant les écoles ce matin. 300 000 élèves pour la Gironde qui ont repris, pour certains, en tout cas pour les écoliers et collégiens, le chemin de leur établissement. Pour les lycéens, la rentrée, ce sera demain, mercredi. Et vous nous racontez vos souvenirs de rentrée des classes. On a Stéphanie au téléphone. Bonjour Stéphanie, à Bordeaux.
3: Bonjour Nicolas.
0: Content de vous avoir. On va avoir un double regard avec vous ce matin, puisque vous êtes à la fois maman et enseignante. Vous avez une fille qui rentre en première. Quels souvenirs vous gardez des différentes rentrées des classes, et notamment des premières? Est-ce qu'il y avait du stress? Est-ce que c'était des rentrées compliquées, ou est-ce que tout était plutôt bien bordé, bien préparé?
3: Alors, les rentrées, en règle générale, se sont bien passées pour ma fille. Juste, son entrée en sixième a été plutôt catastrophique. Rien ne s'est passé comme prévu pour elle. Et ça m'a rappelé des souvenirs, moi, concernant ma rentrée en troisième. Mmh. En fait, ce qui s'est passé, c'est qu'elle s'est retrouvée dans une classe où elle connaissait vraiment personne. Elle a vu défiler ses amis qui étaient appelés les uns après les autres pour accéder à leur classe. Et elle s'est retrouvée toute seule.
0: Ah oui.
3: Et tout d'un coup, on l'a appelée. Et elle s'est retrouvée dans une classe où elle ne connaissait absolument personne. Donc,
0: ça doit être dur, ça, effectivement. Ouais, ça doit être très difficile,
3: oui,
0: de ne pas retrouver ses copains, ses copines.
3: Voilà, on est sur le trottoir à la sortie de l'école en espérant avoir un grand sourire. Et en fait, là, j'ai une petite fille qui a été accompagnée par le directeur, qui était ma petite fille est en pleurs. Mmh. Et je ne comprenais pas ce qui se passait. Et il m'a dit, mais voilà, en fait, tout simplement, il avait oublié dans la liste. Et donc, ils l'ont mis dans une classe comme ça, au hasard. Et donc, pendant une semaine, j'ai eu une petite fille qui rentrait en pleurs. Et puis finalement, je lui ai expliqué que peut-être que c'était une très bonne chose, et qu'elle allait se faire de nouveaux amis, et qu'elle allait avoir un nouveau regard. Et finalement, c'est ce qui s'est passé. Elle a passé une très très bonne sixième avec des nouveaux amis.
0: Bon, donc, souvenir de rentrée un peu galère, effectivement.
3: Un peu compliqué.
0: Ouais, je crois qu'aujourd'hui, d'ailleurs, on connaît sa classe au dernier moment, hein, au niveau de l'organisation dans les collèges, les lycées. Parce que souvent, il y avait beaucoup beaucoup de demandes de changement de classe qui n'étaient pas évident à gérer, ni pour les profs, ni pour les parents, ni pour les élèves. Autre regard, parce que vous êtes enseignante, Stéphanie. Vous enseignez quoi d'ailleurs? Vous êtes prof de quoi?
3: Moi, je suis formatrice en école de commerce et j'interviens en culture générale et en culture de la communication.
0: Ok. Vos élèves, ils ont quel âge? Ils viennent du milieu professionnel? Sont des adultes?
3: Oui, c'est très, très variable. Ça peut être aussi bien donc des jeunes qui sortent du bac, donc ils ont 18-19 ans, mm-hmm. ou bien des reconversions professionnelles, où je peux en avoir, qui ont 35-40 ans.
0: Comment on gère une rentrée des classes quand on est de l'autre côté de la barrière, quand on est prof devant le tableau et qu'on a une classe de 20-25 élèves?
3: Alors, de 20-25 élèves, de 30-35, 40 élèves, puisque maintenant, les écoles de commerce, on se retrouve donc avec des classes de 40 voire 50 à l'INSEC, par exemple.
0: Ouais.
3: Alors, donc ça, c'est pas du tout confortable, et pour le formateur, et pour l'étudiant. Disons que pour les premières années, on s'observe. Je pense qu'il y a de l'appréhension au niveau des étudiants, se demandant quelles sont les nouvelles matières, comment ça va se passer. Et puis, au niveau des formateurs, l'expérience fait qu'on finit par savoir comment faire. Ce qui est sûr, c'est qu'il faut bien préparer son premier cours, parce que l'accroche, la première impression est très importante.
0: Mmh.
3: Donc, il faut faire preuve de bienveillance, mais également de fermeté. Puisqu'aujourd'hui, au niveau des étudiants, on a des étudiants qui veulent choisir une école de commerce plus en fonction des sorties organisées, ou s'il y a un bureau des étudiants, plus que par rapport au taux de réussite de l'école.
0: Ouais. Voilà. Et à l'intérieur des cours. Donc il faut s'imposer dès le départ.
3: Oui,
0: merci.
3: Il faut faire bonne impression.
0: Et c'est quand la rentrée pour vous, Stéphanie, pour le début des cours?
3: Moi, c'est déjà fait.
0: Ah, c'est déjà fait
3: avec la deuxième année, parce que c'est des étudiants d'alternance, donc ils démarrent au mois d'août. Voilà.
0: Merci beaucoup. Merci pour le témoignage.
3: Avec plaisir.
0: À bientôt. Merci au 05 56 19 10 10. D'autres témoignages dans quelques minutes. Et puis, on sera évidemment en ligne. On remontera le temps dans quelques minutes également. Vous entendrez des témoignages de rentrée des classes dans les années 80. 05 56 19 10 10. Avec un tout petit peu de douceur et une voix magnifique, celle de Whitney Houston. Voici One Moment in Time en 1988.

0: Ici Gironde avec Whitney Houston. Dans un instant, les souvenirs, le stress de la rentrée du côté des élèves, du côté des parents. Comment s'est passée la rentrée scolaire et puis vos souvenirs de rentrée au 05 56 19 10 10.
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0: La rentrée des classes pour 12 millions d'écoliers, collégiens et lycéens qui vont reprendre le chemin de leurs établissements. Pour les plus petits, c'était ce matin. Pour les plus grands, pour les lycéens, ce sera demain, mercredi. Vos souvenirs de rentrée des classes, question qu'on vous pose. Qui stressait le plus chez vous ou qui stresse, qui a stressé ce matin? Est-ce que c'est vous, les parents ou vos enfants? 05 56 19 10 10. Eliane, au téléphone. Bonjour Eliane, vous aviez des choses à nous dire sur la rentrée. Ça vous stressait pas du tout, vous, j'ai l'impression, à l'époque?
10: Attendez, je sors parce que je suis dans un magasin, Nicolas, bonjour.
0: Bonjour, on veut pas vous empêcher de faire des courses. Alors, ces souvenirs de rentrée, ça vous rappelle quoi, vous, Eliane?
10: Alors, écoutez, moi, de toute façon, je n'étais pas stressée. Vous savez ce que c'est qui me stressait? C'était la liste des fournitures scolaires.
0: Ah ouais, fournitures scolaires, effectivement. Et je le disais tout à l'heure, et ça c'est quelque chose qui revient dans les chiffres, hein, des sondages. Pour beaucoup de parents, c'est cette angoisse des fournitures scolaires, notamment à partir du collège. Mais c'était une grosse galère, effectivement.
10: Mais c'est pas ça.
0: L'argent aussi.
10: Il y a toujours quelque chose qui ne va pas.
0: Ouais, le budget aussi, ça revient cher. Hein.
10: Oui, c'est vrai, ça revient cher. Mais bon, le problème, c'est quand vous faites acheter des choses qui ne servent jamais. Par contre, après, il y a des choses qu'il faudrait et qu'on ne trouve pas.
0: Ouais, et qu'on peut même pas réutiliser, en tout cas pour celles qu'on n'a pas utilisées, qu'on peut même pas réutiliser l'année suivante.
10: Voilà. Bon. Mais sinon, comme je l'ai écrit quand j'avais écrit sur Facebook, quand ils reprenaient l'école, c'était mes vacances.
0: Quand vous repreniez l'école, c'était vos vacances à vous. C'était vos vacances qui commençaient. Merci Eliane, on vous laisse repartir dans les magasins. La liaison n'était pas fameuse, mais on a bien tout compris. Merci beaucoup pour ce témoignage au 05 56 19 10 10. Pascal Obispo, lui, fait sa rentrée avec Francis Cabrel, avec un duo totalement inédit, une nouveauté. Ça s'appelle « Il faudrait que pleuve l'amour ». Bonne matinée, 9h51.

0: faudrait que pleuve l'amour, Cabrel et Pascal Obispo.
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0: 300 000 élèves aujourd'hui et demain qui retrouvent, qui ont déjà retrouvé pour les plus jeunes ou qui vont retrouver les bancs pour les lycéens demain mercredi. Cette rentrée, comment elle se passe? Vous avez été très nombreux, nombreuses d'ailleurs, on a eu que des mamans ce matin, pas de papa du tout, au 05 56 19 10 10. Et nous sommes en ligne avec Corinne Deveau qui est la présidente départementale de la FCPE, la Fédération des conseils de parents d'élèves. Bonjour Corinne Deveau, merci d'être avec nous ce matin.
3: Bonjour, merci de m'avoir pris en ligne.
0: Alors, cette rentrée 2026, qu'est-ce que ça donne vu du côté des parents d'élèves?
3: Eh bien, beaucoup de mécontentement parce que il y a moins d'élèves en général et toujours autant d'élèves dans les classes, ce qui
0: inquiète les parents.
3: Négatif. Ouais. Pardon.
0: Ce qui inquiète les parents, oui, effectivement. Ouais. Comment vous l'expliquez? Manque de personnel? Parce que vous le disiez, moins d'élèves en Gironde, mais curieusement, plus d'élèves par classe.
3: Eh bien, tout simplement parce que le gouvernement veut faire des économies, donc au détriment de l'enseignement. Le fait d'avoir moins d'élèves par classe permettrait réellement une meilleure prise en charge de chaque spécificité. Et des apprentissages et une meilleure ambiance dans les classes, une meilleure ambiance de travail pour les enseignants, ce qui permettrait vraiment un climat scolaire beaucoup plus détendu. Là, on a beaucoup d'élèves dans les classes et c'est identique pour les personnels.
0: Ouais, une rentrée également, Corinne Deveau, qui est compliquée pour les élèves et les familles des communes et des écoles qui ont été touchées par les incendies cet été.
3: Tout à fait. Là, les conseils locaux FCPE tentent de venir en aide à ces familles. Maintenant, il est certain qu'une rentrée dans ces conditions est difficile, mais nous, ce qu'on demande surtout, c'est que le gouvernement permette aux collectivités locales, que sont les régions pour les lycées, les départements pour les collèges et les mairies pour l'élémentaire, d'investir réellement dans du bâti qui soit compatible avec le réchauffement climatique, ce qui est très peu le cas pour l'instant. Les collectivités territoriales ont de moins en moins de moyens, alors qu'on a besoin de moyens supplémentaires pour isoler, pour verdir.
0: Rendre les conditions de classe nettement plus supportables, évidemment, pour les élèves et pour les profs. Merci Corinne Deveau, merci. Je rappelle que vous êtes la présidente départementale de la FCPE, la Fédération des conseils de parents d'élèves de Gironde. Et on a une pensée, évidemment, pour les 248 élèves de la commune du Porche qui effectuent leur rentrée ce mardi dans des conditions, évidemment, très particulières. Dans un instant, ici, ça marche. Entre 10h et 11h avec Isabelle Wagner et son invité, voici PhD avec I Won't Let You Down, là aussi souvenir des années 80. Merci beaucoup pour vos très nombreux témoignages au 05 56 19 10 10. Demain, nous parlerons ensemble des bistrots et notamment des bistrots qui disparaissent dans nos communes. Ce sera le thème de l'émission demain entre 9h et 10h.

0: PhD, I won't let you down. Bonne matinée, je crois qu'on va faire de la peinture en compagnie d'Isabelle Wagner. Bonjour Isabelle.
1: Bonjour à tous. Vous avez des travaux à faire chez vous, Nicolas?
0: Non, mais j'aime bien.
1: Comment ça, non? Il y a toujours un truc à faire, à réparer, à mur à monter.
0: Je répare souvent, mais globalement, non, il y a des trucs dont j'aurais envie, ouais, pourquoi pas, ouais.
1: Parce que on vous a trouvé
0: des peintures particulières. Hein.
1: Pas que la peinture. Trouvé une asso, un groupement d'artisans dans le Fronsadais qui vous propose de vous apprendre les techniques. C'est génial. C'est vraiment un super plus quand on a une habitation à restaurer ou voilà. Et en plus, c'est dans l'absolu vraiment un très bon plan économique aussi.
0: Et voilà. Ça marche.
1: Et ça marche très bien. On en parle à partir de 10h.
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1: Ici Gironde, il est 10h. Excellente matinée à vous. Les infos, Jade Péchira.
3: Leur petit cartable trop grand sur le dos, le goûter dans le sac. Vous les avez déposés ce matin devant l'école pour retrouver les copains dans la cour de récréation. C'est la rentrée aujourd'hui pour 240 000 élèves en Gironde. Rentrée marquée cette année par les incendies qui ont touché le département cet été. Selon le rectorat, 45 élèves scolarisés en Gironde n'ont plus de toit. Leur maison a été sinistrée. Premier jour d'école et premier jour de mobilisation au collège Montaigne de Lormont. Les syndicats dénoncent l'ouverture en urgence d'une classe de 6e juste avant la rentrée. Résultat, le bâtiment va dépasser sa capacité maximale de 500 élèves. Les personnels dénoncent aussi la suppression d'un poste à la vie scolaire. Ils ont prévu de se rassembler ce matin devant l'établissement. Après l'affaire Liana, la procureure d'Auch mutée à Bordeaux. Clémence Meyer pointée du doigt dans cette affaire. Elle a elle-même demandé cette mutation et va rejoindre la cour d'appel de Bordeaux dans les prochains jours. La collégienne de 11 ans avait été retrouvée morte en juin à Fleurance, dans le Gers, alors que le principal suspect, Jérôme Barella, avait déjà fait l'objet de signalements pour des violences sexuelles sur des enfants, suscitant des critiques sur les failles judiciaires dans cette affaire. 15 euros pour sauver le château de Salles dans le Val-de-l'Aire, c'est le prix d'un ticket de loto du patrimoine dont une partie sera reversée cette année à cette maison seigneuriale du XVIIe siècle en ruine. C'est l'un des sites sélectionnés par la Fondation du patrimoine pour cette nouvelle édition du loto. La facture des rénovations de ce château de Salles est assez salée justement pour le coup. Plus de 2 millions d'euros de travaux. Une troisième sortie dans l'espace pour Sophie Adnaud. L'astronaute française passée par la base de Kazo va retrouver son scaphandre à partir de 14h30 pour une nouvelle sortie extravéhiculaire depuis la Station Spatiale Internationale. Sa troisième en moins de 2 semaines. Cette fois, elle sera chef d'équipe en binôme avec l'américaine Jessica Meir. Et puis top départ des ventes, des tickets pour aller voir le roi des platines au prochain festival Garou Rock à Marmande. DJ David Guetta en tête d'affiche de cette prochaine édition. Les billets sont en vente là maintenant à 10h. Le concert aura lieu le 27 juin prochain. La précédente édition de Garou Rock avait dû être annulée à cause de la canicule et des orages.
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3: C'est une belle journée qui nous attend, Isabelle, et globalement une belle semaine même.
1: Oui, une belle semaine, voilà, avec un petit peu de nuages très élevés pour masquer temporairement le soleil ce matin. Mais le soleil revient en force tout au long de cette journée. Cet après-midi, on aura de belles températures maximales, mais tout de même pas trop chaud non plus, puisque nous aurons 28 degrés à Belin-Bélier, 27 degrés pour Bordeaux Métropole, La Réole, Cap-Cieux, Targon, Coutras, 26 à Virsac ou Bourg-sur-Gironde, 25 à Arcachon et Lège-Cap-Ferré, 24 au bord de l'océan comme à Ourthe par exemple. Un après-midi avec un vent de nord-ouest modéré sur le bord de mer, nous dit Météo France également. Et puis pour la route, la rocade de Bordeaux signale cette fermeture de route à partir de 21h aujourd'hui et jusqu'à demain 6h, une route fermée sur la rocade dans le sens extérieur entre Mérignac et Pessac, et cette mesure est obligatoire.
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0: mon savoir-faire qu'il vous manque. Des artisans vous forment dans ce Libournais. Et parmi eux, il y a Virginie Clary, peintre en décor et en bâtiment. C'est l'invitée de ce matin dans cette émission Ici ça marche. Bonjour à vous. Bonjour Virginie.
1: Oui, bonjour.
0: Virginie, comment vous est venue cette idée de vous regrouper ?
1: Alors, ça date de 11 ans déjà.
0: 11
1: et
0: ans.
1: C'est 5 amis qui se sont fédérés pour rassembler leurs connaissances et travailler ensemble, mutualiser en fait leurs connaissances.
0: Ça sent la bonne entente, ça sent le repas de midi avec une idée qui part comme
1: exactement.
0: Ça. C'est vrai,
1: oui,
0: c'est
1: tout,
0: comme
1: tout
0: ça.
1: À fait ça.
0: Et qui ensuite se concrétise, et ça c'est gavé bien,
1: oui.
0: Comme on dit en Gironde. Alors, on va expliquer tout ça dans un instant. L'objectif c'est d'agir aussi pour le développement écologique, économique et social. On va bricoler ensemble, on va apprendre ensemble. Voilà, donc, et tout ça ce matin avec Ici Gironde, votre radio locale.
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0: Trois artistes, Carole Fredericks, Jean-Jacques Goldman et Michael Jones avec 1, 2, 3.

0: le trio phare hein, des années 80, Carole, Frédéric, Jean-Jacques Goldman et Michael Jones. Et quand j'étais en train de me dire, en fait aujourd'hui c'est la rentrée, donc bonne rentrée à tous les piou-piou qui écoutent peut-être en ce moment, ils sont peut-être pas encore en classe, hein, parce qu'il y a des rentrées un petit peu décalées. Et je me disais, quand on apprend à compter, quand on est tout petit, on lui fait, bon alors, 1, 2 et 3. Et le gamin vous répond, Pretty Mama, comme dans la chanson. C'est drôle ça quand même, non?
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0: Ben oui, alors vous êtes propriétaire d'une maison, d'un appartement ou locataire. Vous aimeriez bien savoir comment on fait un enduit de chaux à badigeonnage aussi. Mais c'est un mystère hein, pour vous. Hein. Et comme je vous comprends, hein, je suis un peu dans la même situation. Alors ici, Gironde a déniché pour vous aider dans ses travaux un groupement d'artisans dans le Libournais. Ils sont à Fransac, ça s'appelle De la tête au toit. D'ailleurs, pourquoi De la tête au toit, Virginie Clarisse? Ça vient d'où cette idée de d'appeler cet asso comme ça, ce groupement?
3: De la tête au toit, je pense que c'est en fait c'est une réflexion sur le bâtiment, c'est-à-dire qu'en fait les artisans de cette association, quand ils interviennent ou quand vous leur posez certaines questions, ils vont prendre la totalité du bâtiment en compte.
0: D'accord.
3: Voilà.
0: Ah oui.
3: Le bâtiment, c'est pas juste une pièce, c'est pas juste un mur,
0: c'est un ensemble
3: qui respire, qui il y a une ventilation, il faut prendre le bâtiment dans son ensemble si on veut faire quelque chose de cohérent.
0: Voilà, de bien. Alors chaque matin, nous, on parle de ces bonnes initiatives hein, ici Gironde de 10h à 11h. Et alors là, Virginie Clary, vous êtes l'un de ces artisans de cette bonne initiative. Comment ça marche, par exemple, si un particulier a besoin de conseils? Alors là, vraiment de manière générale, hein, parce que vous faites aussi de la soudure, des choses comme ça.
3: Alors, de manière générale, il peut venir. Nous faisons tous les premiers samedis du mois des sessions de 2h, de 10h à 12h. À l'association, pour les particuliers ou les gens qui veulent, qui s'intéressent donc au bâtiment, à leur bâtiment, à leur rénovation. Et ils peuvent venir, vous aurez à chaque fois deux artisans, ils pourront parler de leur spécialité, mais ils sont là aussi pour répondre à vos questions et donc répondre à vos attentes et vous guider dans les travaux. Si cela ne suffit pas, ou si cela n'est, ils peuvent venir vous voir en visite conseil.
0: Ah, carrément.
3: Alors, le café conseil, c'est gratuit, vous pouvez venir, vous aurez des petits fours.
0: Ah, bah, sympa.
3: Voilà, en face de la Dordogne, on a un très beau site au niveau de l'association, c'est très joli, très convivial. Et ensuite, si cela ne suffit pas, on peut effectivement intervenir sur place en visite conseil. Bon, là, c'est payant, c'est un forfait, et ça dépend aussi du nombre de kilomètres, mais au moins, vous avez un avis de professionnel sur les travaux à entreprendre.
0: Voilà.
3: Parce que
0: il en faut toujours.
3: Il
0: et après, il y a les stages. Alors vous, par exemple, faites des stages de badigeon de chaux.
3: Oui.
0: C'est votre spécialité. Comment vous faites votre stage? Comment vous le programmez? Comment ça se passe? C'est quoi le déroulé, en fait?
3: Alors le déroulé, nous, on aura une partie théorique. Bon, déjà, on arrive, on fait connaissance. Ensuite, nous avons une partie théorique, c'est-à-dire qu'on va parler des matériaux, on va parler des supports adaptés, on va parler des pigments, de tout en fait ce qui rentre, tous les éléments qui rentrent dans la recette de ce badigeon. Et ensuite, nous allons procéder à l'application.
0: Donc
3: aux différentes à la technique.
0: Ouais.
3: Et bien sûr, il y a des temps d'échange, de répondre à vos questionnements.
0: C'est génial.
3: Et vous pouvez repartir avec des échantillons aussi, si vous êtes venu faire des échantillons de couleurs pour les ramener chez vous. Et voilà.
0: Bon, parfait. Alors, à plusieurs, on est plus fort, comme à deux aussi. Hein. On le dit souvent, à deux, on est plus fort hein, dans les travaux. Mais en chanson, c'est pareil. Hein. Marc Lavoine et Patrick Fiori avec la chanson Occupé, c'est une nouveauté ici, Gironde.

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1: Marc Lavoine et Patrick Fiori, occupez une nouveauté ici Gironde. Vos initiatives, vos idées concrétisées se racontent avec ici Gironde. Ce matin, l'invité, c'est Virginie Clary, elle est artisan peintre. Alors pourquoi est-elle ici? Parce qu'elle vous apprend les bons gestes, les bonnes techniques pour travailler la chaux par exemple. Et pendant une demi-journée de stage, ça se passe dans le Libournais à Fronsac. On vous donne tous les détails d'ici deux minutes.
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1: Eh oui, ça marche, hein, faire ses travaux en famille, par exemple, dans son habitation. Et donc réduire les coûts aussi, c'est formidable. Virginie Clary, vous êtes artisane et vous nous expliquez ce concept de groupement des artisans dans le Fronsadais. C'est vraiment une idée géniale parce qu'on peut suivre un stage de 4 heures pour moins de 50 euros. On apprend une technique. Est-ce que concrètement, un stage, ça suffit pour se lancer dans la pratique tout seul à la maison?
16: Alors, ça peut suffire, oui. Après, nous avons des participants qui arrivent souvent aussi avec certaines connaissances.
1: Ouais.
16: Donc, c'est plus des questionnements par rapport à la mise en œuvre. Oui, bien sûr, ça suffira. En tout cas, en badigeon, oui, ça peut suffire à faire son propre badigeon.
1: Oui, parce que vous, c'est le badigeon.
16: Moi, c'est le badigeon. Ouais. Après, la soudure, ça peut vous permettre d'apprendre certaines techniques.
1: Mmh.
16: Après, je ne sais pas si vous pourrez faire tout un... Il faudra peut-être plusieurs stages avec différents niveaux. Et puis après, de toute façon, les artisans sont là aussi pour vous aider sur le travail que vous êtes en train de faire. Donc, il peut y avoir différents niveaux. Mais oui, après les techniques, vous pouvez effectivement les reproduire pour certaines.
1: C'est vrai que c'est un côté rassurant aussi hein, de se retrouver comme ça dans un stage, d'apprendre les bons gestes, parce qu'une fois à la maison, on peut essayer
16: tout
1: de répéter tout ça.
16: Oui.
1: Et on prend le temps.
16: Oui.
1: On n'est pas obligé obligé de se mettre la pression hein, quand on refait quelque chose chez soi. Mmh. Et par contre, le matériel, je suis en train de me dire ça, le matériel, c'est quand même hyper important aussi. Est-ce que pour avoir le bon matériel, ça, lors de stage, je suppose que vous le prêtez.
16: Oui, tout à fait. Ouais. Oui, nous avons tout le matériel qu'il faut.
1: Et vous conseillez aussi comment ça se passe au niveau
16: de... Il faut, par exemple, pour le badigeon, effectivement, vous aurez une liste. Bien sûr, on va vous donner la liste des éléments, des matériaux et du matériel qu'il faut avoir pour faire du badigeon. Comme pour protéger un chantier aussi, parce que les éclaboussures de chaux, par exemple, il faut faire attention, ça peut abîmer certains matériaux comme le bois, le chêne. Donc voilà, on met tout ça à plat avant de commencer. Au niveau de la théorie, oui.
1: D'accord, donc la théorie, la pratique, et on repart avec une sorte de liste à respecter.
16: Tout à fait, oui. Et puis la mise en œuvre aussi, parce que protéger un chantier, c'est ça peut vous faire gagner beaucoup de temps après en nettoyage.
1: Oui, bien. C'est pas rien. Hein, oui, le nettoyage aussi, faut y penser. Ça s'adresse autant aux néophytes total, si vraiment on n'y connaît rien du tout, que.
16: Oui, tout à fait. On s'adaptera. On s'adaptera. Si effectivement après certains professionnels veulent vraiment se spécialiser, donc on pourrait faire une session. On peut imaginer faire une session spécifique aussi.
1: Ah oui, pour les pros, vous formez aussi des pros. Hein oui. Ah oui, d'accord, des mises à niveau, faites ça aussi.
16: Oui, okay. En fonction, tous les peintres en bâtiment ne savent pas faire des badigeons de chaux, du stucco ou...
1: De l'enduit terre crue, j'ai vu que vous proposiez ça.
16: Tout à fait, ma collègue propose ça justement la date du 26 septembre.
1: Le 26 septembre prochain à Fronsac, il reste encore des places. Donc allez-y hein, si vous avez envie de découvrir cet enduit un peu particulier de terre crue et on respecte aussi l'environnement. On va en parler dans un instant d'ailleurs de ce respect de l'environnement qui est très important. Le temps d'écouter une chanson qui va vous mettre en joie, qui va normalement même vous dynamiser. Ça vous parle, ça. Je suis sûre que vous êtes déjà sur la piste de danse. Voilà. On a quitté la rentrée. On est dans sa tête, sur la piste de danse, prêt à danser, à s'envoler avec Thelma Houston. Don't leave me this way.

0: c'était Alain Houston.
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0: Ici Gironde, vous avez trouvé un bon plan hein, pour tous vos travaux chez vous, avec un petit peu de compétences dans le savoir-faire, les techniques, parce que c'est vraiment un plus. C'est une association d'artisans de plusieurs corps de métiers différents qui vous forment 4 heures sur une technique particulière. C'est une transmission mutualisée, locale, coopérative, solidaire. D'ailleurs, on peut peut-être citer tous les métiers qui sont représentés, Virginie Clary.
3: Oui, alors nous avons de la taille de pierre, de la maçonnerie, plaquiste, peintre, électricien, charpentier, ah ouais, menuisier, nouvellement un tapissier. Alors tous ne donnent pas des formations, mais en tout cas dans les locaux et au sein de l'association, nous avons tous ces corps de métier.
0: Oui, c'est ça, on peut venir boire un café et puis avoir une petite...
3: Ah oui, tout à fait.
0: Une séance de conseil.
3: Exactement, voilà. avec les samedis conseils. Mmh. Et nous ouvrons aussi régulièrement le vendredi soir à
0: le vendredi soir, vous retrouvez
3: et... On se retrouve et nous proposons aussi de se retrouver donc au niveau du bar que nous avons construit en face de la Dordogne.
0: Wow.
3: Et ce pour discuter de nos métiers et de rencontrer des gens. Ça s'appelle le tandem.
0: C'est une super idée, le tandem, vraiment, parce que ça rapproche le particulier avec l'artisan.
3: Oui.
0: Ça fait casser toutes les barrières, en fait.
3: Effectivement, ouais, voilà. Et c'est le but aussi de ces rencontres, hein, c'est-à-dire que c'est de converser, d'échanger et de mutualiser après aussi nos savoir-faire, nos connaissances.
0: Oui, parce que ce qui est important de préciser aussi, c'est que c'est vraiment un développement écologique que vous visez, économique et social, hein, puisque vous promouvez, vous promouvez, c'est bizarre comme nom, mais ça se dit, voilà. Donc tous les techniques aussi qui respectent l'environnement, et ça c'est hyper important. Voilà, alors ça c'est vraiment la direction que vous avez donnée. Pourquoi ça d'ailleurs?
3: Dès le départ, c'est une sensibilité qui nous est propre à chacun. Mmh. Et l'association effectivement promeut
0: l'éco-construction. On va repartir à l'école. Hein. C'est la rentrée aujourd'hui, vraiment. Je crois qu'on va y aller, hein. On va vous laisser. Hein.
3: Mets le point sur l'éco-construction, ouais, l'éco-réalisation. Enfin, voilà, c'est vraiment l'écologie est au cœur de l'habitat pour faire un habitat pérenne. C'est vraiment le sain, hein, pérenne, ouais, durable.
0: Voilà. Oui, oui.
3: C'est vraiment la ligne de conduite, c'est nos valeurs en fait.
0: Ouais. Alors le sujet se poursuit bien sûr avec vous hors des murs de ici Gironde. On va écouter un témoignage dans ce prochain quart d'heure de Sébastien qui a justement suivi un stage de soudure. Là, il va nous en parler. Donc ça c'est hyper chouette aussi. Vous avez parlé d'électricité, ça aussi c'est un super bon plan. Et puis dans 3 minutes, on va parler d'un autre bon plan plutôt pour se séparer de nos livres. Ça se passe à Bourg-sur-Gironde ou Mérignac. Merci beaucoup, Virginie Clary.
3: Je vous en prie, merci à vous.
0: Vous pouvez rester avec nous si vous voulez un petit peu. Si vous
3: avez
0: avec
3: plaisir.
0: Voilà, allez, bon, restons ensemble. Lio avec les brunes compte pas pour des prunes.

0: Les brunes comptent pas pour des prunes. C'est la saison d'ailleurs, les tartes aux prunes en ce moment, c'est un régal. C'était Lio.
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0: L'enseigne Maison de la Presse lance un service de reprise de livres d'occasion en Nouvelle-Aquitaine et en Gironde. Alors je vous détaille l'initiative, les magasins Maison de la Presse de Bourg-sur-Gironde et de Mérignac s'équipent d'un nouveau service de reprise de livres d'occasion en partenariat avec Recycle Livre. C'est un dispositif qui permet à tous d'offrir une seconde vie aux livres et de recevoir en échange une carte cadeau valable dans l'ensemble du réseau Maison de la Presse et Point Plus. Cette initiative répond à plusieurs enjeux, favoriser l'économie circulaire, soutenir le pouvoir d'achat des habitants et encourager la fréquentation des commerces de centre-ville. Le parcours est très simple, hein, les lecteurs estiment leurs livres en ligne, les déposent en magasin et ensuite reçoivent leur bon d'achat après la validation des ouvrages et leur dépôt en magasin. Toute la collecte, le tri et la valorisation sont assurés par Recycle Livre. Pour offrir une seconde vie à vos livres, rendez-vous sur le site maisondelapresse.com.
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0: Le bricolage, c'est tellement mieux quand on sait faire. Les bons gestes, les bonnes réflexions. Et dans un instant, on vous écouterait le témoignage de Sébastien qui a suivi un stage de soudure. Et vous, est-ce que vous avez l'habitude de réparer, de percer, de construire ou même d'enduire? Question posée dans les rues de Bordeaux par Olivier Cabrolier. Vos réponses arrivent dans ce prochain quart d'heure. Et on vous parlera aussi d'une action solidaire dans le nord de la France à propos de fournitures scolaires d'Audi.
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0: Alors elle n'est pas passionnée forcément par le bricolage, mais par la musique. Elle a suivi ses études ici à Bordeaux, ses Zaz, avec son tube « Je veux ».

0: Elle est fortiche, hein, en caso aussi, hein. Zaz, je veux.
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0: Savoir monter un mur en pierre, réparer une fissure sont déjà deux techniques de maçonnerie qui peuvent paraître accessibles pour certains et pourtant. Ici Gironde a trouvé pour vous une structure associative pour vous permettre d'apprendre les bons gestes avant de vous lancer chez vous. C'est vraiment quelque chose qui peut vous aider, hein, avec différents corps de métier du bâtiment et qui sont d'ailleurs représentés. C'est la tête aux pieds, ça se trouve à Fronsac et c'est là que Sébastien de Bordeaux a suivi un stage soudure. Bonjour Sébastien.
3: Bonjour Isabelle. Donc, étant à la recherche de compétences pour utiliser ces outils qui se démocratisent comme les postes à soudure et avec le projet de faire un portail.
0: Chez vous ?
3: Voilà. J'ai contacté l'association de la tête aux toits dont j'avais déjà entendu parler pour d'autres compétences. Donc, je me suis déplacé à Libourne, exactement à Fronsac, dans un cadre remarquable, avec des encadrants très compétents qui m'ont bien sûr sensibilisé à la sécurité de cet outil, avec l'utilisation des masques à soudure qui permettent d'occulter quand le rayonnement du poste est actif, quoi.
0: Et alors, Sébastien, aujourd'hui, votre portail, vous l'avez déjà terminé ou pas ?
3: Non, parce qu'il faut que je fasse l'acquisition, bien sûr, de l'outil, soit en location ou j'attends une opportunité. Mais ça m'a permis de repartir de cet après-midi avec tout de même une mini-potence, ça veut dire une association de différentes poutrettes de métal qui m'avaient été fournies et dont j'ai pu garder le souvenir de ce moment, quoi.
0: Sébastien, vous êtes bricoleur, vous ?
3: Bricoleur en dilettante, mais c'est toujours intéressant de pouvoir connaître les différents savoir-faire dans différents métiers, voilà, même si je ne le mets pas en pratique au quotidien.
0: Vous habitez dans une maison, Sébastien, donc est-ce que vous avez déjà utilisé d'autres compétences pour restaurer votre maison ? Est-ce que vous auriez besoin d'apprendre d'autres techniques ?
3: C'est toujours intéressant de pouvoir connaître les technologies, par exemple de charpente. J'ai été intéressé de faire de la charpente ou de la construction bois en ossature bois. C'est très en vogue en ce moment et peut-être des nouvelles manières de pratiquer que j'aimerais bien connaître.
0: C'est par passion ou c'est par choix économique que vous partez vers ces savoir-faire ?
3: C'est un hobby, hein. Un hobby, j'ai pas l'occasion de les mettre en pratique, mais si j'avais le moyen de concrétiser tout ce que je mets en pratique, ça permettrait de le garder en mémoire, bien sûr.
0: Vous dites que vous pouvez pas le mettre en pratique chez vous actuellement, mais éventuellement, est-ce que vous seriez prêt à aider votre voisin s'il le fallait et dans quelles compétences ce serait ?
3: Bah, effectivement, en plus, je sais qu'il y a pas mal de sites d'entraide entre voisins qui permettent de proposer ce genre de service. Tout d'abord, ce qui est très demandé, c'est de la manutention. Donc ça nécessite pas trop de compétences, juste de l'huile de coude. Et ça, j'en ai sous la main, on peut dire.
0: Je trouve ça formidable. Virginie, Clary, votre réflexion par rapport à ce que vous venez d'écouter ? C'est quoi,
4: Oui, c'est vrai que ça a été très profitable. J'ai pu voir Sébastien à la fin de la journée. Et on a vu qu'il y avait eu vraiment un bel échange, qu'il avait bien profité de la formation ainsi que les autres participants. D'ailleurs, il y avait différents niveaux. C'était vraiment très intéressant. Moi, je ne connaissais pas la soudure. J'ai regardé aussi un petit peu comment ça se passait. Donc, c'est aussi intéressant pour nous autres artisans.
0: Ok. Alors, si vous êtes artisan et que vous écoutez cette émission, vous pouvez bien sûr participer aussi parce qu'il reste encore des places pour les artisans.
4: Il reste quelques places, effectivement, pour les gens qui sont les artisans qui veulent rayonner dans le Libournais et qui sont sensibles à l'écologie et comme nous, avec les mêmes valeurs.
0: Voilà.
4: Tout à fait.
0: 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Ce sont vos bonnes initiatives pour améliorer votre quotidien tous les matins avec Ici Gironde. Et dans 3 minutes, on va vous retrouver, vous qui écoutez cette émission dans les rues de Bordeaux pour parler bricolage. Merci beaucoup, Virginie.
4: Merci, Isabelle.
0: À bientôt.
4: À bientôt.
0: Allez, une douceur pour vous avec Lionel Richie, Ballerina Girl.

0: Lionel Richie avec Ici Gironde.
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0: Est-ce que vous bricolez chez vous? Est-ce que vous savez d'ailleurs mettre votre savoir-faire en pratique à chaque fois, le bon process? Olivier Cabrolier vous a rencontré dans les rues de Bordeaux-Bastide et vous êtes nombreux à vous lancer dans le bricolage, comme vous allez le constater. Bricolage souvent ou parfois?
3: Alors, je dirais pas que je suis une bonne bricoleuse, mais j'aime ça. Donc, je me sers beaucoup des tutos sur Internet et j'essaye de faire après. Et je suis plutôt calme. Je suis patiente et perfectionniste surtout. J'aime bien aller au bout des choses.
4: Qu'est-ce qui est le plus compliqué à réaliser à la maison en termes de bricolage?
3: Tout ce qui est montage de meubles, poncer du parquet, huiler, peindre, reboucher des trous.
4: Ah ouais, vous êtes une experte, vous, hein?
3: Non, mais on avait toute une maison à refaire. Tout ce qui va être montage de meubles avec les notices et tout, j'arrive pas du tout. Enfin, j'arrive pas à comprendre. Voilà, je suis nulle.
4: Est-ce que vous vous énervez parfois?
3: Oui. Oui, ça m'énerve.
5: Plutôt bricoleur du dimanche. Oui, moi je fais plutôt faire des petites choses dans la maison, des petites réparations, petites plomberies, je sais pas, moi des petites choses comme ça, ça va, je sais faire. Dès que ça demande un petit peu des compétences un peu plus techniques, là ça devient tout de suite plus compliqué, quoi. Pourquoi ça énerve? Bonne question. Ça paraît simple et puis quand on essaye de le répéter derrière, on n'y arrive pas.
6: Des fois je m'énerve, c'est vrai. Mais non, sinon j'aime bien bricoler quand même, de manière générale.
4: Principalement le dimanche?
6: C'est un peu comme les gens qui courent le dimanche, c'est pareil. C'est un peu un cliché.
7: Je trouve que avec l'air du temps et l'intelligence artificielle, on arrive mieux à bricoler et à trouver des notices même quand il n'y en a pas. Du coup, je trouve que c'est un peu plus pratique et comme ça, on gagne surtout du temps et on est content de se poser dans le canapé à la fin. C'est quand même assez simple de bricoler quand on a surtout l'envie derrière, quoi.
0: Le bricolage, un sujet qui ne s'arrête jamais. Merci pour toutes vos réflexions recueillies par Olivier Cabrolier dans les rues de Bordeaux-Bastide. Charlotte Cardin.

0: Tant pis pour elle, c'était Charlotte Cardin. Vos initiatives en Gironde et en France se racontent avec votre radio ici Gironde. Et pour la rentrée des classes, les idées solidaires ne manquent pas. Par exemple, dans le Nord, la commune de Denain offre les fournitures scolaires aux élèves. Détail dans 2 minutes.
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0: C'est la rentrée et même si elle coûte un peu moins cher cette année, d'après le panier ICI, l'achat des fournitures scolaires reste un passage obligé pour tous les parents, enfin presque tous. Puisqu'une commune a décidé cette année encore d'offrir les fournitures aux élèves, Robin Bernot avec Julien Prouvoyeur.
11: Les fournitures scolaires. Évidemment, lorsque l'on est enfant, on veut ce qui est à la mode et ce qui est à la mode, ça coûte cher.
12: En fait, avant, vraiment, ma mère, elle n'avait pas les moyens et forcément, quand elle m'achetait pas ce que je voulais, j'en voulais un peu.
11: Sauf que derrière, pour les parents, c'est un véritable budget. Juste à côté de Valenciennes, dans le Nord, je vous présente la commune de Denain. Historiquement ancrée à gauche et dirigée depuis 2008 par des maires issus de l'enseignement, Denain offre pour la 10e année consécutive les fournitures scolaires à tous les enfants de la ville scolarisés du CP au CM2. Notre reporter Julien Prouvoyeur a assisté à cette distribution et en a profité pour discuter avec Anthony Bovin, directeur du pôle éducation et vice-sportif de la commune.
13: Le premier jour de l'année, l'ensemble des enfants arrivent avec le kit, donc ça permet vraiment de travailler dès 8h30, j'ai envie de dire, et puis de démarrer dans de bonnes conditions.
11: Sur place, il y a Sarah, par exemple, elle est venue récupérer un kit pour sa fille qui rentre en CM1. Alors qu'est-ce qu'on a dans ce kit ?
14: Il y a des fournitures, des stylos, des feutres, des crayons de couleur, le nécessaire pour eux, quoi. Donc là, ça nous aide vraiment beaucoup pour les enfants, quoi.
11: Ici, dans le Nord, cette distribution gratuite de fournitures, ça marche. Mais alors vous, qu'en pensez-vous ?
12: Je pense que c'est bien, surtout pour ceux qui sont dans le besoin.
11: Abigail a 20 ans, elle est étudiante et cette période d'achat des fournitures, ça lui rappelle forcément quelques souvenirs.
12: Quand j'étais enfant, j'aimais beaucoup les fournitures chères. Et ma mère, elle me disait non, ça coûte trop cher. Oui.
11: La voix que vous entendez juste derrière Abigail, c'est Perle, elle a 19 ans et elle aussi est étudiante.
15: Nous, on prenait souvent de la sous-marque en fait.
11: Sauf que lorsque l'on est ado, on a forcément envie d'avoir ce qui est le plus tendance et ça, les marques, elles l'ont bien compris.
15: Vu que les gens, ils voient qu'on a des plus beaux trucs, on est un peu plus, pas valorisé, mais en mode, les gens, ils sont là en mode, oh, t'as des trop beaux stylos parce qu'on t'a emprunté et tout.
11: Alors, avec cette distribution, la ville de Denain permet à tous les élèves d'avoir le même matériel et de démarrer l'année sur les mêmes bases.
15: Ce que la ville a proposé, je trouve que c'est bien parce qu'ils ont tous les mêmes fournitures.
11: Une distribution de 1800 kits qui a tout de même un coût. L'an dernier, cette opération a représenté une dépense de 18 000 euros inscrite au budget de la ville.
0: Merci pour toutes ces précisions. Robin Bernot vous retrouve demain à la même heure. Allez, nous, on va tomber du ciel avec Jacques Higelin.

0: Régal avec Jacques Higelin et vous allez gagner vos prochaines vacances en France si vous jouez avec nous. Vous avez toutes les possibilités de le faire juste après les infos de 11h. Avec vous, maître du jeu, Philippe Vigier.
1: Oui, bonjour Isabelle, bonjour tout le monde.
0: Bonjour, alors on gagne un séjour de 2 à 7 nuits en mobilhome 4-6 personnes. C'est avec notre partenaire.
1: Omer, les campings Omer 4 et 5 étoiles. Donc pour 4 à 6 personnes, c'est le moment de penser aux prochaines vacances.
0: Bah oui, celles-ci sont terminées. Donc
1: voilà.
0: On pense aux prochaines. 05 56 19 10 10, on vous attend pour jouer avec nous.
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0: Ici Gironde, il est 11h. Passez une bonne journée avec nous. L'heure des infos avec vous, Jules Brelaz.
3: Ils sont en ce moment assis derrière leur bureau. Ils ont ressorti ce matin leurs trousses et leurs cahiers. Jour de rentrée scolaire pour 240 000 élèves girondins. Quelques semaines après l'incendie de Somos, un retour en classe forcément très particulier cette année pour beaucoup d'écoliers, en particulier au Porge, avec une envie ce matin.
4: Moi, surtout prendre des nouvelles des copains parce que j'en connais certains qui ont perdu leur maison.
5: Il y a Florian, il y a William, il y a Alexandre et il y a Louis, il a perdu tout, son cabanon.
3: Parole d'enfant du Porge, notre reporter Clément Carpentier nous racontera dans le journal de midi cette rentrée scolaire dans le village médocain où 183 maisons ont été détruites par le feu. Des mobilisations sociales en ce jour de rentrée scolaire, rassemblement ce matin d'enseignants devant le collège Montaigne de Lormont, en cause le manque de moyens. Les professeurs du collège de Castelnau de Médoc sont appelés à faire grève à partir de jeudi. La CGT Éducation et Force Ouvrière y réclament notamment la création d'une classe supplémentaire en cinquième. C'est la polémique de la rentrée. Le RN envisage de consulter les Français par référendum pour interdire le voile dans l'espace public. La mesure a été validée par les cadres du parti ce week-end. Le droit français ne doit pas stigmatiser une religion particulière, réagit l'imam de la grande mosquée de Bordeaux. Nous entendrons Tarek Oubrou dans le journal de midi. Après le décès hier d'Edouard Balladur, Emmanuel Macron salue un homme qui avait la France au cœur et qui fut un serviteur exigeant, ancienne figure de la droite et l'ami de 30 ans de Jacques Chirac. L'ancien Premier ministre est mort hier à l'âge de 97 ans. Une messe sera donnée dans la plus stricte intimité familiale. Elle n'aura pas le temps cette fois-ci de photographier la dune du Pila. Sophie Adno effectue cet après-midi sa troisième sortie hors de la Station Spatiale Internationale, en scaphandre évidemment, pour affronter les moins 270 degrés de l'espace. L'ex-pilote d'hélicoptère de la base aérienne de Cazaux sera cette fois aux commandes d'une équipe 100% féminine, chargée de mener plusieurs opérations de maintenance. Et puis pas sûr qu'il y en avait pour tout le monde. À 10h ce matin, c'était l'ouverture des réservations pour aller voir David Guetta mixer en direct sur scène, juste à côté de la Gironde. Le DJ sera la tête d'affiche du festival Garou Rock l'année prochaine à Marmande, l'une de ses trois seules dates en France prévues en 2027.
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3: La météo, c'est un lundi au soleil, Isabelle Wagner.
0: Oui, surtout qu'on est mardi.
3: Un mardi au soleil.
0: J'adore. Un mardi au soleil. C'est une chose qu'on ne verra jamais, mais bien sûr que si, évidemment qu'on verra ce jour-là. Puisque Jules, le soleil est présent de plus en plus tout au long de cette journée, avec donc un petit peu de nuages élevés en ce moment, mais bon, sans plus. Température maximale 28 à Saint-Symphorien, 27 degrés pour Bordeaux Métropole, Langon, Bernos-Bolac, La Sauve, Castillon, La Bataille, 26 à Saint-Christoly de Blaye, 26 à Saint-Émilion, 25 à Gujan-Mestras et Lège-Cap-Ferré, 24 à Soulac-sur-Mer, Océan, donc bien sûr. Tu es toujours là, l'océan? Oui, il est toujours là. Oui, tout va bien. Si vous avez votre journée free, eh ben vous pouvez y aller. 24 degrés encore, c'est sympa. Et à Pauillac. Alors, je vais vous dire par contre que si vous êtes en train de prendre le chemin de votre travail après avoir amené vos enfants à l'école, eh bien, il y a une fréquence perturbée à Bordeaux sur la ligne tramway A pour un manque de matériel et ça devrait durer jusqu'à 21h, nous dit TBM. Pour la ligne de tram B, la fréquence est allongée sur la ligne entre Clavaux et Cité du Vin. Je ne sais pas pourquoi, mais par contre là, la reprise à la normale est estimée à 14h.
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0: Et voilà, bonjour, rebonjour mon cher Philippe Vigier, oui. Très heureuse de vous retrouver pour ce jeu où nous allons gagner un séjour en famille.
1: Oui, effectivement, avec le groupe Omer, dans l'une des 400 destinations en France. Omer, hein, c'est des campings 4 à 5 étoiles, avec, bah, y a tout le confort, hein, évidemment, mobil-home et compagnie. Alors,

0: 19-10-10. On se retrouve pour une première manche juste après Madonna Into the Groove.
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0: c'était Madonna.
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0: 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Vous allez jouer pour un séjour de 2 à 7 nuits tout au long de cette semaine. Un séjour pour 4 à 6 personnes en mobilhome avec des parcs aquatiques, des activités pour toute la famille. Vos vacances avec notre partenaire Omer au 05 56 19 10. Notre première candidate, c'est Elodie à Sadirac en Entre-deux-Mers. Bonjour Elodie.
2: Bonjour Elodie.
3: Et bonjour à tous les deux.
0: Elodie, cette rentrée se passe bien pour

0: Qu'est-ce que vous avez prévu ce week-end, par exemple, après la rentrée?
1: Ce week-end après la rentrée, il y a une fête d'amis à nous qui fêtent leurs 50 ans. Donc, ça va être un week-end un petit peu chargé.
0: Ah oui? Oui, mais après, vous rentrez ou vous restez dormir sur place?
1: Non, là, pour le coup, je rentre après.
0: D'accord, bon. Alors, soyez convaincus qu'il ne faut pas trop abuser non plus. Hein. Voilà.
1: Non, tout à fait.
0: Ouais.
1: Tout à fait.
0: Sinon, vous avez un bon plan aussi. C'est parce que vendredi, si vous cherchez une activité à faire cette année, sport ou loisirs autres, hein, il y a le Forum des Assos à Sadirac ce vendredi.
1: Oui, ouais. Tout à fait. J'ai prévu d'y aller complètement dans le secteur. Il y en a pas mal vendredi et samedi aussi matin. Il y en a quelques-unes.
0: Eh bien, super. Voilà. Bon, maintenant, j'ai plus qu'à vous laisser avec le maître du jeu, Philippe Vigier, qui piaffe d'impatience.
2: Bah oui, quand même. Là, c'est devenu long, un peu. Hein. Enfin bon, on y va, Elodie. Première question du Gérontaise. Combien de communes sont limitrophes de la ville de Bordeaux? 6, 12 ou 14?
1: Limitrophes, je dirais...
2: Ah non, il y en a 12. C'est beaucoup plus.
1: 12, j'hésitais. Ouais.
2: Et oui. Deuxième question, question d'actualité. Bordeaux remet en lumière l'un de ses grands artistes du XXe siècle. Jusqu'au 29 novembre, la Galerie des Beaux-Arts présente une rétrospective des œuvres de Jean Dupas, peintre, décorateur, dessinateur et affichiste, né dans la ville en 1882 et qui fait partie de quelle mouvance artistique? Art déco, minimalisme ou classique?
1: Art déco.
2: Oui, 1882, bien sûr. Jean Dupas qui reste moins connu du grand public que certaines icônes de l'art déco, alors que son œuvre a circulé bien au-delà de Bordeaux. Formé dans les ateliers académiques, lauréat du Grand Prix de Rome, il développe un style immédiatement reconnaissable, silhouette longiligne, composition monumentale, animaux exotiques et géométrie influencée par le cubisme. À voir absolument donc à la Galerie des Beaux-Arts jusqu'au 29 novembre. Quel animateur de télé d'origine bordelaise a animé la roue de la fortune à la télé? Bertrand Renard, Christian Morin ou Nagui?
1: Christian Morin.
2: Eh ben oui, bien sûr.
0: Oui.
2: Eh ben voilà, c'est pas mal tout ça.
1: Hein? Allez, c'est pas mal.
2: Allez, ça nous fait un point, hein, c'est ça. Hein. Deux points, pardon.
1: Non, deux points.
0: Elle a dit juste pour...
2: Non, mais j'avais pas noté, voilà, j'étais parti dans mes explications tout à l'heure et j'avais pas noté. Ça fait deux points, bien sûr.
0: Ouais. Bon, alors deux points, Elodie, c'est plutôt pas mal pour un début. On va continuer sur la même lancée avec le crash test, si vous voulez bien. On se retrouve après Renaud et sa chanson En cloque.

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1: Renaud en cloque sur Ici Gironde.
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1: Et nous jouons avec un crash test à présent. 2 points pour Elodie Assadirak. Le tout, c'est de faire un bon score pour ne pas être dépassé par la suite, puisque il y a en jeu ce séjour en France dans l'un des campings 4 et 5 étoiles de notre partenaire au mer. Vous choisissez votre destination, mer Méditerranée, côte Atlantique ou charme de la campagne. Elodie, je vous laisse avec Philippe Vigier, notre maître du jeu.
4: C'est bien sûr la rentrée aujourd'hui, hein, vous le savez. Hein.
1: Oui, tout à fait. Pourquoi ?
4: Alors, est-ce que Elodie était bonne à l'école ?
5: Oh, j'étais une élève plutôt sage et moyenne.
4: Très bien. Vous avez fait de la philo un peu ?
5: Oui, tout
4: très
5: à
4: bien.
5: Fait.
4: Ah. Eh bien, citez-moi un maximum de noms de philosophes, donc, et vous avez 20 secondes. Top chrono, c'est parti.
5: Ok, Socrate, Platon, Aristote, Descartes, Kant, Nietzsche, Spinoza, Rousseau, Voltaire, Diogène, Augustin, Machiavel, Schopenhauer, Freud, Camus, Sartre.
4: Wow. Bravo.
1: Il y avait aussi Philippe Vigier.
4: Alors moi je fais l'œuf, moi je suis pas philosophe, je fais l'œuf juste. 1, 2, 3, 4, 5, 6, 7, 8, 9, 10, 11, 12, 13, 14, 15, 15 et 2, 17, c'est incroyable. Alors, là j'avoue, 15 et 2, 17 en
1: fait. Ah oui, d'accord, 17 points, waouh, c'est bien. Hein.
4: Elodie, vous êtes chouette, deviez être super bonne en philo. Hein. Moi j'étais super mauvais, moi je crois que j'ai eu 5 tout au long de l'année. Et par contre, j'ai eu 16 au bac, j'ai pas compris.
5: Ah, magnifique.
1: Et vous, vous avez eu combien au bac? Alors, vous l'avez passé votre bac, vous, Elodie?
5: Oui, c'était le bac littéraire, à l'époque, le bac L, qu'on a appelé.
1: Ouais.
5: Et j'avais eu 13 en philo, j'ai eu un peu moins que Philippe.
4: Oui, mais je pense que le coefficient était beaucoup 13. Plus important pour vous que pour moi. Ça a dû vous rapporter pas mal de points.
1: Bravo. Écoutez, on garde les 17 points et on va voir si quelqu'un peut faire plus que vous. C'est jouable, hein. Il faut juste tenter l'expérience au 05 56 19 10 10. Merci beaucoup pour ce moment, Elodie. C'était sympa de vous avoir au bout du fil.
4: Merci, Elodie.
5: Eh bien, merci. Moi-même, passez une bonne journée.
1: À bientôt. Merci. Bye bye. 05 56 19 10 10. On se retrouve après avoir écouté une nouveauté. Coup de cœur ici, Gironde. Je vous en dis plus dans un instant.
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1: Chic chic, alors on va écouter le tout nouveau titre de Zazie. Ça s'appelle Peu importe et c'est extrait de son album qui sort bientôt. C'est le 2 octobre prochain. L'album s'appellera Volatile. Zazie.
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1: Peu importe le tout nouveau Zazie, oui, pas Zaz, c'est un peu...
2: Zaza, c'est vous, Zaza.
1: Zaza, c'est moi, voilà.
2: Zaza, c'est Isabelle.
1: Non, mais j'étais en train de regarder quand est-ce qu'elle revient dans la région, Zazie, parce que c'est super, quand elle est sur scène, elle donne tout aussi. Et bien, c'est bientôt, finalement, c'est dans quelques mois, ce sera le mardi 6 avril 2027, et ce sera à Arcachon. Donc, si vous avez envie d'aller la voir, ben, n'hésitez surtout pas.
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1: Avec Manon qui nous appelle du 63, donc ça c'est les pays d'Auvergne ça. Bonjour Manon.
4: Bonjour Isabelle, bonjour Philippe.
2: Bonjour
1: Manon. Vous êtes où Manon?
4: Je suis à Murat-le-Caire, pas loin du Mont d'Or.
1: Ah
4: même pas 10 minutes du Mont d'Or.
1: Oh là là, mais c'est quoi la vue que vous avez de chez vous là?
4: Pour l'instant c'est des arbres parce que il y a le sens derrière.
1: D'accord, ok.
4: On travaille dans un camping avec mon conjoint.
1: Ah, ok. Donc, alors, comment se fait-il que vous écoutiez ici Gironde et pas ici Pays d'Auvergne?
4: Parce que je suis déjà de Dordogne.
1: D'accord.
2: Ouais, bah, voilà, normal, hein, bien sûr.
1: Donc, c'est logique.
2: Hein, évidemment. N'écoutez surtout pas Périgord non plus. Ah, sacré Manon.
1: Ah, vous êtes rigolote. Manon, ça nous fait super plaisir de vous avoir en ligne.
4: Moi aussi.
1: Ben voilà. Et on va essayer de faire en sorte
2: est-ce,
1: que ça se passe bien.
2: Vous connaissez un peu la Gironde quand même, parce
1: oui.
2: que ce sont des questions sur la Gironde.
4: Oui, ma tante est en Gironde.
2: Ah bon, ça va.
1: Ah bon, fait coucou à la tante alors.
2: Ben, très bien. Comment elle s'appelle votre tante?
1: À Pessac.
4: Zoubida.
1: Zoubida.
4: Zoubida.
1: Zoubida. Parce qu'il y a la tante T-A-N-T-E et il y a la tante T-E-N-T-E aussi qu'on met dans un camping, puisque voilà, vous travaillez dans un camping.
2: Bien sûr, évidemment. Allez, on va s'arrêter là. Manon, voici votre première question. Vous êtes prête?
4: Oui.
2: Quelle commune de l'Entre-deux-Mers porte le nom d'un aviateur célèbre? Saint-Exupéry, Saint-Maixent ou Roland-Garros?
1: Au hasard.
4: Saint-Exupéry.
2: Exactement, un point. Pif,
1: allez,
2: sur,
1: pif
2: le gong.
1: Sur le gong. Hein.
2: La société Hermès renforce son implantation en Gironde avec l'inauguration de sa nouvelle maroquinerie. Mais où se trouve cette nouvelle maroquinerie? À Loupes, à Capsule ou à Cestas?
4: À Cestas.
2: Non, c'est à Loupes. Cinquième atelier français qui emploie déjà 140 artisans, celliers maroquiniers, et doit en accueillir 260 à terme. Deuxième site girondin de la maison après Saint-Vincent-de-Paul. La manufacture associe recrutement locaux, formation diplômante et bâtiments à énergie positive au cœur d'un environnement boisé local.
1: Voilà,
2: c'est de marquer le deuxième point.
1: C'était Loupes là, enfin, c'était Loupes hein, en tous les cas.
2: C'était loupé.
1: Ouais.
2: Pas loupé. C'est loupé. Elle est marrante cette Zaza.
1: Non mais ça c'est pas moi, c'est notre ingénieur son qui me l'a soufflé dans l'oreille.
2: Bravo Vincent.
1: Ah, et Gaël, deux, ils sont deux.
2: Deuxième question, quel parc naturel régional a été créé en Gironde en 2019? Le parc naturel des Landes de Gascogne, le parc naturel régional du Médoc ou le parc naturel des Marais Blayés?
4: Marais Blayés.
2: Non, Médoc.
1: Ah,
2: il est devenu le 54e parc naturel régional de France et il s'étend sur une partie de la région naturelle du Médoc, bien sûr.
1: Comme son nom
2: l'indique. Ça fait un point.
1: Un point pour vous. Ben non, mais tout n'est pas perdu. Hein. Vous avez démarré tranquille.
2: Tout n'est pas perdu.
1: Perdu. Donc maintenant, vous allez jouer le crash test d'ici quelques minutes pour faire au moins 16 points, si vous voulez être ex aequo avec Elodie à sa directe qui a fait 17 points. Ok, Manon?
4: D'accord, il faut pas de points.
1: Voilà, il faut continuer.
2: Vous restez avec nous.
1: Il faut y croire,
2: surtout.
1: D'accord? Vous restez surtout avec nous. On va écouter nous Sting avec Russians, et puis ensuite vous aurez un bon plat. Peut-être à préparer aussi pour les enfants, parce que j'ai entendu un piou-piou derrière vous, non? J'ai rêvé ou pas?
4: Oui, c'est Arthur, mon fils.
1: Arthur, oh, c'est le plus beau prénom qu'on puisse donner à un enfant, Arthur.
4: C'est Robert qui a choisi, c'est pas moi.
1: Je l'entends derrière. Bon, vous bougez pas, on vous embrasse et vous restez surtout avec nous pour jouer. Sting.

0: avec Russians.
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0: Un coup d'œil sur vos spectacles et concerts pour cette rentrée à l'Arkea Arena à Bordeaux. Inédit, d'ailleurs, le groupe mythique de biker metal Judas Priest le 15 septembre. Une longévité exceptionnelle pour ce groupe anglais formé en 1969. L'occasion de ressortir votre blouson à clous. Dans un genre indifférent, il y aura aussi M. Pokora le 19 septembre avec Adrenaline Tour. Le 24 septembre, La Dame de Pierre, une fresque historique grandiose et musicale qui va vous plonger au cœur de l'incroyable aventure de Notre-Dame de Paris, l'un des monuments les plus célèbres au monde. Plus de 100 artistes, dont 60 sur scène, avec des décors monumentaux pour ce spectacle. Et puis on termine ce début de saison avec un artiste que vous aimez beaucoup, c'est Christophe Maé. Il revient pour une tournée. Elle va réunir toutes les générations, ce sera le 4 octobre prochain pour faire chanter l'Arkea Arena Floirac. 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
0: Et justement, puisque nous sommes en train de jouer, on va peut-être vous rappeler le cadeau que nous avons à vous proposer cette semaine. Ce sont vos prochaines vacances, Philippe Vigier. Enfin, pas les vôtres, hein, Philippe.
3: Absolument. Non, bah, on ne peut pas. 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
0: Voilà, donc on se retrouve avec Manon qui est toujours en place et qui joue depuis...
3: Elle est à Muralker, Manon, dans le Puy-de-Dôme.
0: Voilà, dans le Puy-de-Dôme.
3: C'est pas loin de Puy-Marie, des trucs comme ça, non, si, me semble, non
4: Manon. Non, c'est Muralker, à côté du Mont d'Or.
3: Ouais, à côté du Mont d'Or, c'est ça.
0: Bah oui, là, on fait du bon fromage.
3: Il n'y a pas le Luron, il n'y a pas ce genre de station à côté de chez vous ?
4: Si, si. Mon conjoint me dit si, mais moi, je ne connais pas.
3: Ah bon ?
0: Il n'y a que Philippe qui connaisse.
3: Hein, c'était pas la fois que je suis montée sur des skis, c'était au Luron. C'était terrible.
0: Ah bah, je ne veux pas savoir. Moi. Bon, maintenant, vous jouez dans 3 minutes, tenez-vous prête.
4: Oui.
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0: L'accent italien pour cette chanson est Richard Cosciante, Le coup de soleil.

0: En même temps, un coup de soleil, ça fait mal, hein.
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1: Bon, allez, on est parti pour jouer le crash test avec notre deuxième candidate, Manon, qui nous appelle de Murat à l'Équerre, qui se trouve pas très loin du Mont d'Or. Oui, on parle bien du centre de la France. Et d'ailleurs, si vous nous écoutez, vous que vous soyez en Gironde, c'est quand même pas mal parce qu'il y a des questions girondines. Vous pouvez nous appeler au 05 56 19 10 10 pour jouer la troisième partie qui va démarrer dans quelques minutes. Voilà. Manon, jouez avec Philippe Vigier, votre maître du jeu. On est parti pour le crash test.
4: Alors, si je me souviens bien, vous avez quoi ? Un point, c'est ça ? Hein ? J'ai pas fait de bêtises ?
5: Comment ?
4: C'est un point qu'elle a, hein ?
1: Reviens, Manon, téléphone, s'il te plaît. Manon !
5: Manon, bon, allez.
4: Voilà. Le crash test pour faire justement fructifier ce point. Citez un maximum de noms de monnaie à travers le monde. Allez, c'est parti, top chrono, 20 secondes.
5: Dollar, livre, euro, franc. Colombourde, Balboa, Chicken, Boliviano, Coin,
4: Le Coin,
5: Yen, Rupi, Peso.
4: Ah, c'est bien, hein. 1, 2, 3, 4, 5, 6, 7, 8, 9, 10, 11. 11 plus le petit point tout à l'heure, ça fait 12. Ce n'est point suffisant, malheureusement. Mais c'était un beau score, quand même. On entend les Pink Floyd avec les monnaies. Money!
1: C'est dommage, Manon. 12 points, c'est pas suffisant.
4: Mais c'était très bien joué, quand même.
1: Mais c'était chouette, bravo. Hein.
5: Oui.
1: Mais franchement. Mais.
5: J'avais regardé un jeu où il disait pas de citer. Oui, c'était plein de monnaie et j'avais retenu.
4: Vous avez bien retenu. Parce que franchement, on me pose cette question, on dit pas autant. Hein. Franchement, c'est très bien.
1: Écoutez, on vous souhaite de passer de belles journées là où vous êtes, près de vos arbres, près du Mont d'Or. Et puis surtout la rentrée hein, pour les petits. Je ne sais pas si vous en avez encore qui vont à l'école. Oui, je pense. Ou le petit ne va peut-être pas encore à l'école.
5: Non, il va à la crèche.
1: À la crèche. Bon, la crèche, c'est un grand moment aussi, quand on y va pour la première fois. On vous embrasse très fort.
4: Merci
1: à bientôt, Manon. Bye bye, Manon.
5: Merci beaucoup. Au revoir.
1: Allez, nous, on écoute la recette avec Jack et Carla et on découvre notre troisième candidat dans ce jeu juste après.

0: La recette, Jack et Carla, une chanson qu'on adore, nous, à Ici Gironde.
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0: Avec notre troisième et dernier candidat de cette partie de jeu, il y a Gary qui est à Mâco dans le Médoc. On rappelle que le score à battre est de 17 points. C'est Elodie à Sadirac qui a réussi à marquer ses points, qui sera peut-être sélectionnée pour le tirage de vendredi et partir en vacances, en mobilhome, avec sa petite famille, 5 à 6 personnes, avec notre partenaire Omer, quelle que soit la destination en France. Philippe Vigier.
3: Oui, bonjour Gary.
4: Bonjour Isabelle, bonjour Philippe.
0: Bonjour Gary.
4: Comment vous allez?
0: Bah plutôt pas mal, et vous Gary?
4: Bah ça va, écoutez, les vacances plus bonnes, vous aussi?
0: Oui, que vous étiez où en vacances vous Gary?
4: Un petit tour en Espagne, du côté de Tarragone.
0: Ah, effectivement.
4: Très sympa.
0: Oh ouais.
4: Bon, très sympa. Beaucoup de routes, mais très sympa à faire.
5: Ouais, voilà,
4: puis après, bah, écoutez, la région, on a profité dans notre belle région aussi, ce qu'il s'est passé, on a pu quand même aussi profiter.
0: Bon, voilà. c'est l'essentiel. Allez, on enlève ça de notre tête pour essayer de pas trop y penser. On est de tout cœur avec tous ceux qui vivent ça encore au quotidien. Comme la rentrée des classes, on l'a entendu d'ailleurs ce matin avec les piou-piou qui allaient à l'école en pensant très fort à leurs copains qui avaient plus de maison parce qu'elle avait brûlé. Voilà. Gary, on va jouer. Alors déjà le quiz girondin, donc avec vous Philippe, j'ai trois questions.
5: Allez Gary, première question. Quel célèbre personnage de film s'échappe dans sa fusée en décollant depuis le donjon du château de Roquetaillade en Gironde? Est-ce Fantomas, le Petit Prince ou Tintin?
4: Le Petit Prince?
5: Mais non, c'est Fantomas dans le film. Fantomas.
6: C'est Fantomas.
7: Oui, c'est bien moi, Fantomas.
5: Le entendu, il est là avec nous. Dans le film Fantomas contre Scotland Yard, sorti en 1967 avec Louis de Funès et Jean Marais. Deuxième question, sur quelle commune de Gironde a-t-on installé le Coniscope, un dispositif qui permet d'apprécier une vue panoramique sur la Dordogne et un pont? Langoiran, Cubzac-les-Ponts ou Saint-Loubès?
4: Cubzac-les-Ponts.
5: Exactement, hein, un pont, Cubzac-les-Ponts, ça paraît logique. Troisième et dernière question. Médecin bordelais, il est administrateur des hôpitaux auprès de la ville de Bordeaux au début du XXe siècle. Est-ce Xavier Arnouzan, Adrien Marquet ou Michel Montaigne?
4: Michel Montaigne?
5: Au XXe siècle? Ça va pas, non?
4: Oula, désolé Philippe.
5: Aïe, aïe, aïe. Mais non, Xavier Arnouzan, d'où le nom de l'hôpital de Pessac, évidemment, bien sûr.
0: Ah oui.
4: D'accord, ben merci pour la culture.
5: Et ben voilà, mais ça fait Philippe. Un point, Gary.
4: Un point, tout à fait.
5: C'est, pas mal.
0: C'est bien, un point.
5: C'est pas mal, mais il faut en faire 16 hein, pour rejoindre
4: la ça va être dur parce qu'Elodie a mis la barre très, très haute.
5: Ouais, elle était super forte hein, sur les philosophes.
4: Ah oui, et puis avec les philosophes, génial. Hein.
5: Moi, j'aurais jamais mis autant de dedans, hein, pareil.
0: Comme quoi, il ne faut jamais désespérer, il faut toujours y croire. Hein, et vous aussi, il faut y croire, hein, Gary. Parce que le crash test arrive d'ici quelques minutes, mais vraiment, c'est dans pas longtemps. On va écouter avant John Lennon avec Imagine et on vous retrouvera d'ici, 5 minutes, tout au plus.
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0: Imagine, c'était John Lennon.
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0: Nous sommes en pleine partie de jeu, hein, même à la fin, hein, puisque à l'issue de cette épreuve, Gary saura si elle est sélectionnée ou pas pour le tirage de vendredi. Gary, à Mako, vous avez déjà un point, Philippe Vigier.
3: Absolument, oui. Et là vous avez essayé d'en marquer un peu plus, hein, avec ce crash test. Vous allez me citer un maximum de mots en relation avec l'aéronautique. Top chrono, 20 secondes, c'est parti.
4: Bateau, port, pont, ancre, corde, voilier.
3: Aéronautique. Aéronautique. Aéro.
4: Ah, l'avion.
3: Voilà.
4: Avion, kérosène, L, aéroport. Pour de contrôle.
3: Voilà. Eh oui, mais vous étiez parti sur un mauvais.
4: Je suis parti dans le mauvais sens. Nautique, oui, idiot.
0: Voilà. Non, mais ça arrive, hein, des fois. Vous savez. Un looping, et paf,
3: un looping mal géré, et voilà.
0: Et voilà.
4: Voilà.
3: 1, 2, 3, 4, 5 et 1, 6. Bon, ben voilà.
0: 6 points, c'est plié pour
4: la
0: vous, Gary.
4: Mais pour avoir sa copie, c'est ça.
0: Et voilà.
3: C'est donc Élodie qui se qualifie.
0: Oui.
4: Bravo, Élodie.
3: En même temps, elle était très forte.
0: Oui, vous rejouerez une autre fois, Gary. D'accord, on fait ça.
3: Merci
4: avec
3: en tout cas,
4: bonne journée,
3: Gary.
4: Bonne
3: merci de votre fidélité, à bientôt.
0: À bientôt,
4: au
0: bye
4: revoir,
0: bye.
4: Merci.
3: Au revoir.
0: Voilà, bah nous, on va jouer demain à partir de 11h avec vous, Philippe Vigier.
3: Avec plaisir.
0: Et on joue, je vous rappelle, pour un super cadeau, hein, puisqu'on vous offre vos prochaines vacances. Hein.
3: Absolument.
0: Donc voilà, vous allez dans un camping 4 et 5 étoiles avec notre partenaire au mer et vous choisissez votre destination. Alors, mer Méditerranée, côte Atlantique ou charme de la campagne.
3: Ce qu'on veut.
0: Voilà,
3: enfin, exactement. Ce que vous voulez, parce que moi,
0: oui,
3: non.
0: Non, vous jouez pas, vous êtes notre maître du jeu. Voilà, c'est à vous de jouer avec nous. Et si vous voulez vous inscrire dès maintenant, vous pouvez bien sûr au 05 56 19 10 10. Encore l'Italie.
3: À demain.
0: I maschi, vous savez ce que ça veut dire ou pas?
3: Non, pas du tout.
0: Bah, moi non plus. On va nous blâmer bien. I maschi. I maschi, c'est le masque, non?
3: Et la plume?
0: Non, le masque qu'on met sur la peau pour avoir une jolie peau. Vous savez, toutes deux, c'est comme ça.
3: Le masque de Venise, peut-être?
0: Je sais pas. I maschi.
3: Le carnaval de Venise.
0: Ah, aussi.
3: Non, à mon avis, ça n'a rien à voir.
0: Bon, Giada Nannini, et on vous retrouve demain, vous, Philippe Vigier, pour jouer avec nous à partir de 11h. Et dans 5 minutes, ce sont les infos avec Ici Gironde. Les hommes.
3: Ça veut dire les hommes.
0: Masqui.
3: Merci Vincent.
0: Merci Vincent, notre réalisateur. Ah oui, merci le moteur de recherche. Mais non, mais ça, c'est pratique aussi. Et Masqui, Giada Nannini. 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

0: Diana Nannini avec Imaski.
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0: Excellente fin de matinée avec Ici Gironde. Il est midi. Les infos, Jules Brélaz.
2: Ah, c'est une douce mélodie que l'on n'avait plus entendue depuis 2 mois. Jour de rentrée scolaire pour 240 000 jeunes Girondins. Un retour en classe ce matin forcément très particulier après l'incendie de Somos cet été dans le village du Porge, meurtri par les flammes. Le jeune Zachary fait son entrée en CM1. Cet écolier de 9 ans était pressé de retrouver ses copains et d'oublier aussi les tristes moments des vacances.
3: Moi je suis vraiment en pleine forme parce que c'est la rentrée. Mais par contre je vais pas t'ennuyer parce que j'étais en stress. Je suis content parce que j'ai retrouvé Victor, un de mes copains. J'ai retrouvé mon école en fait. Et je suis content parce qu'elle s'est beaucoup améliorée.
4: Est-ce que vous allez un peu parler de l'incendie ou pas entre vous ou pas du tout?
3: Non, là on évite d'en parler car c'est un moment qui nous a touchés trop.
2: Zachary, heureux de retrouver son copain Victor, un autre jeune habitant du Porge dont la maman, Virginie, voit cette rentrée comme une étape pour un retour à la vie normale.
5: Comme les autres rentrées, il n'y a pas eu de préparation particulière finalement. C'est la rentrée, on y va, on prépare le cartable. Et voilà, Victor a été vu par la cellule psychologique dès qu'on a pu rentrer sur le Porge le lundi. Et du coup, ils m'ont dit que c'était OK, que tout allait bien. J'ai surveillé quand même par rapport à son comportement et finalement, non, ça va. Je pense que d'être retourné en fait dans sa maison et dans son village, de retrouver ses amis, de voir que ses amis allaient bien, ben, tout allait bien en fait.
2: Virginie et le jeune Zachary au micro ici Gironde de Clément Carpentier, notre reporter présent au Porge ce matin et dans le journal de 13h. Nous serons avec des écoliers de Biscarrosse, eux aussi marqués par l'incendie de l'été dans les Landes.
0: Une rentrée mouvementée dans le second degré.
2: Rassemblement ce matin d'enseignants devant le collège Montaigne de Lormont pour réclamer davantage de moyens. Des préavis de grève sont également déposés pour jeudi dans les collèges Canterane de Castelnau de Médoc et Capéron de Mérignac. La CGT Éducation et Force Ouvrière y demandent notamment la création d'une classe supplémentaire de 5e.
0: La controverse politique, c'est décidément comme la trousse et le cartable, un incontournable de la rentrée.
2: Et cette fois-ci, ce qui fait réagir, c'est la proposition de Marine Le Pen d'interdire le voile islamique en public si elle accède à l'Élysée. La candidate du Rassemblement National promet un référendum qui déboucherait sur une sanction pénale contre le signe d'une idéologie politique, selon le RN. Une mesure qui serait stigmatisante, prévient Tarek Oubrou, l'imam de la Grande Mosquée de Bordeaux, qui est l'une des voix de l'islam en France.
6: Il faudrait peut-être changer la constitution, surtout l'article 55 qui renvoie au traité ratifié par la France qui font autorité sur les lois françaises. Donc il faut changer la constitution, il faut sortir du traité de l'Union européenne. Donc sa mise en œuvre va être très, très compliquée, sans parler de la formulation qu'on devrait trouver pour interdire ce genre de pratique. Le droit français garantit la liberté de conscience, de croire, de ne pas croire, de pratiquer, de ne pas pratiquer à une seule condition, ne pas troubler l'ordre public établi objectivement par la loi. Donc il faut démontrer le trouble de l'ordre public pour interdire un tel comportement.
2: Tarek Oubrou, ce matin, chez nos confrères de France Info, l'imam de la Grande Mosquée de Bordeaux, qui se dit personnellement opposé à la pratique du port du voile islamique, sans pour autant, dit-il, voir dans celle qui le porte les tenantes d'un projet politique. Prendre le train de la gare Saint-Jean jusqu'à Paris nous coûtera peut-être bientôt moins cher. L'entreprise ferroviaire Velvet vient d'obtenir sa licence d'exploitation sur le réseau français. Cette start-up souhaite concurrencer la SNCF sur 4 destinations, et notamment la liaison Paris-Bordeaux à l'horizon de l'été 2028, c'est-à-dire sur ici.fr.
0: Il restera dans l'histoire politique comme l'ami de 30 ans de Jacques Chirac.
2: Un ami devenu son rival, Édouard Balladur, est décédé hier à l'âge de 97 ans. Ce ténor de la droite gaulliste fut le premier ministre du socialiste François Mitterrand lors de la seconde cohabitation. 40 ans de carrière politique que l'on résume souvent à une petite phrase prononcée au soir du premier tour de l'élection présidentielle de 1995.
7: C'est Monsieur Jospin et Monsieur Chirac qui seront présents au... Je vous demande de vous arrêter. Je vous demande de vous arrêter.
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2: Bon, Isabelle Wagner, nous on ne va pas s'arrêter. La météo, elle donne quoi?
0: Le soleil devient de plus en plus franc en fin de journée, nous dit Météo France. Et cet après-midi, il y a un petit vent de nord-ouest modéré sur le bord de mer. 28 degrés à Belin-Bélier, 27 degrés pour Bordeaux Métropole, Laréole, Cap-Sieux-Targon-Coutras, 26 à Virsac ou même à Bourg-sur-Gironde. 25 à Arcachon et Lèche-Cap-Ferry, 24 à Ourthain-Océan. À Bordeaux, sur la ligne tramway B, il y a toujours quelques petits soucis de ralentissement pour aller vers la Cité du Vin, mais tout ça devrait rentrer dans l'ordre à partir de 14h, dit TBM. Il est midi 5, c'est l'heure de retrouver Enora Malagré avec ici.

0: Bonjour Enora et coucou tout le monde.
1: Valère Coréard et ses bons plans conso. Bonjour Valère.
2: Salut Enora, bonjour à toutes et tous.
1: Elsa Wolinski et ses petites astuces au quotidien. Coucou ma chère Elsa.
3: Bonjour à tout le monde.
1: Et alors, je ne vous le cache pas, mon préféré. Pierre Fabin, le retour de notre vétérinaire que vous connaissez très bien sur votre radio ici. Bienvenue Pierre.
4: Merci, bonjour à tous.
1: Parce que oui, je vous l'ai dit, on parle aussi animaux parce qu'on sait que c'est aussi votre préoccupation. Alors aujourd'hui, on va vous parler, gros dossier, on va vous parler piratage. Quand les escrocs piquent nos données. Vous voulez nous en toucher deux mots? Eh bien, appelez-nous ou laissez-nous un message vocal sur notre WhatsApp. C'est gratuit, hein, je le précise, au 0810 055 056. Nous sommes là pour vous, on vous doit bien ça. Posez-nous vos questions, comme l'a d'ailleurs fait Katel aujourd'hui.
5: Bonjour Enora, bonjour à tous. Je cherche un bon plan pour acheter un PC à ma mère.
1: Ah.
5: Si vous avez ça pour moi, je suis preneuse. Merci beaucoup.
1: Ah bah moi aussi, je suis preneuse. Moi Valère, aussi. Ça c'est ouais. Une question pour vous, Valère.
2: Oui, on peut trouver ça autour de 150-200 euros, c'est faisable.
1: Ah bon?
3: Ah,
1: ah,
3: les deux.
1: Ah oui, avec Elsa Wolinski, nous sommes toutes oui. Et le meilleur, voilà, que je garde pour la fin. 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On vous doit bien ça, bienvenue sur votre radio ici. Il est midi 7 et je vous l'ai dit, aujourd'hui, gros dossier piratage ou quand les escrocs piquent nos données. Moi, ça me fait extrêmement peur et c'est Aude Razo, madame anti-arnaque, qui va nous en parler avec sérieux et audace. Je sais pas pourquoi j'ai envie de dire ça.
0: Et on va essayer de rassurer aussi un petit peu, même si je suis d'accord avec vous, c'est quand même assez effrayant.
1: Ouais.
0: D'ailleurs, j'ai eu une pensée là ce matin pour les profs et pour les enfants qui ont fait leur rentrée là ce matin.
1: Bonne rentrée
0: scolaire.
1: À tous et toutes. On pense effectivement énormément aux professeurs, aux pions, à tout ce personnel dans l'éducation à qui on doit tant.
0: Et vous savez que l'éducation nationale a été victime de piratage, puisqu'on parle de piratage, tout à fait, ça a été annoncé cet été, victime d'une cyberattaque.
1: Mais oui, c'est vrai.
0: Effectivement.
1: Bien sûr, vous vous en souvenez,
0: ça, ça a pas mal perturbé la rentrée, là, par endroit. Les derniers jours ont été
1: Ils ont piraté les données des enfants, des
0: profs, etc. Et pire que ça, il y a eu des problèmes d'emploi du temps, des problèmes d'affectation.
1: D'accord.
0: Donc on espère, on croise les doigts, que c'est rentré dans l'ordre
1: à temps. Ils sont partout.
0: J'ai envie de commencer par un petit tour de table. J'ai envie de faire un petit exercice. Est-ce que autour de cette table, il y en a qui ont déjà reçu un mail, alors des impôts, d'une enseigne ou autre, qui vous dit « Oups, désolé, on a été victime d'une cyberattaque, vos données ont fuité ».
3: Oui, oui, moi j'ai eu.
0: C'était quoi?
1: Vous avez vu Elsa Wolinski?
3: On m'a dit, alors je ne sais plus quelle était l'enseigne, mais j'ai eu ça.
1: Valère,
2: ouais, moi aussi, ça m'est arrivé avec la salle de sport. Ils m'ont dit, on a piqué vos données. Mais j'ai pas eu de nouvelles. J'ai trouvé d'ailleurs c'est un peu abusé.
1: Ouais.
2: Parce que non seulement ils sont nuls, ils sont piqués leurs données, mais en plus, c'est les miennes. Et enfin, je sais pas la suite.
1: Ouais.
0: Et moi, j'ai eu Intermarché cet été. Ça m'a pas fait plaisir du tout non plus. Intermarché m'a écrit, j'ai une carte fidélité Intermarché.
1: Ouais.
0: Et donc, on m'a dit, on a été piraté. Donc, votre nom, prénom, votre adresse postale, votre téléphone, est entre les mains des escrocs. Donc, il faut faire attention. Ces mails, on les a beaucoup reçus et on va les recevoir beaucoup.
1: Mais
0: parce
1: pourquoi
0: que
1: on va les recevoir beaucoup?
0: Parce qu'il y en a beaucoup aujourd'hui des piratages, on en parle tout le temps. Franchement, il n'y a pas une semaine où on n'annonce pas un piratage de données de quelque chose.
1: Bien sûr.
3: Mais est-ce que c'est des vrais mails? Enfin, je veux dire, est-ce qu'on les prend au sérieux ces mails?
1: Oui, Pierre Fabin.
6: J'ai peur que ça soit du phishing.
1: Qu'est-ce que c'est que du phishing? Pardonnez-moi.
6: Il y a un faux mail qui va nous pousser à faire des actions sur Internet. Sous une fausse enseigne, c'est la conséquence du piratage.
0: Attention, c'est pas tout à fait la même chose.
1: Okay.
0: Là, je vous parle d'un vrai mail, d'une vraie enseigne qui vous dit que vous avez été victime d'une fuite
1: d'accord,
0: de données.
1: Ils vous préviennent.
0: Ils vous préviennent en vous disant attention, on a été piraté, donc vos données sont entre les mains des escrocs. Donc, je vais bien expliquer parce que je vois bien effectivement parfois, j'ai beaucoup d'auditeurs qui me disent mais j'y comprends rien, c'est très compliqué. Voilà. Piratage, fuite de données. Une cyberattaque, c'est donc quand un pirate informatique s'introduit dans un système, un site, une plateforme, et que, là, dans le cas qui nous préoccupe aujourd'hui, il pique les informations qu'il trouve dessus. C'est vraiment de ça dont on parle quand on parle de fuite de données. Ce sont des données qui fuitent, et généralement, ce sont nos données, puisque c'est nous qui sommes inscrits sur ces sites. Voilà, donc je vous donne un exemple. Piratage du fisc, vous avez subi ça cet été, c'était vraiment retentissant.
1: Oui, oui.
0: Le fisc piraté, donc le pirate est reparti sous le bras avec les données fiscales de 700 000 particuliers et professionnels, peut-être des gens qui nous écoutent, qui en ont été victimes. Et ça fait pas plaisir du tout. La

0: conséquence. Ouais. Je peux vous donner un exemple de conséquence du piratage du fisc. Une image que je trouve assez parlante, c'est qu'en fait, quand vos données fuitent comme ça, d'une manière générale, que ce soit le fisc ou la salle de sport, Valère, en fait, vous avez une cible dans le dos. Petit exemple, on a les avis de taxes foncières qui arrivent en ce moment pour les proprios. Mettons que je suis l'escroc qui a récupéré vos données fiscales, Enora, grâce au piratage du fisc. Je peux vous envoyer un faux avis de taxes foncières, ultra crédible. Bonjour Enora, vous qui habitez telle commune avec le numéro, l'identifiant fiscal numérotant, merci de cliquer ici pour payer votre taxe foncière. Hop, vous payez et c'est l'escroc. Et c'est pour ça qu'on parle de phishing. Merci Pierre, c'est exactement ça. C'est l'escroc qui se met votre taxe foncière dans la poche.
1: Alors, on va vous donner des solutions sur ce sujet. On va même recevoir un ancien hacker repenti qui est devenu expert en cybercriminalité. Il s'appelle Marwan Warab. Il est avec nous dans un instant, juste après Daniel Balavoine. Dieu que c'est beau. Il vous doit bien ça sur la radio, ici. À

0: C'est beau, Daniel Balavoine sur votre radio, ici.
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0: Midi 15, de retour dans votre nouveau rendez-vous quotidien, on vous doit bien ça. Et nous sommes au cœur d'un énorme dossier sur le piratage, quand les escrocs piquent nos données. Et c'est Aude Razeau, notre damoiselle anti-arna, qui nous faisait un petit brief là-dessus et qui était en train de nous parler juste avant de faux mails qu'on recevait, de faux taxes, avis de taxes foncières. Ça fait partie des piratages. Alors du coup, ma question, comment on reconnaît un vrai avis de taxes foncières pour ne pas plonger dans l'arnaque?
3: Effectivement, à faire un petit point, puisque les avis de taxes foncières, ça ne vous a pas échappé, arrivent en ce moment. Déjà, donc, vous allez recevoir un petit mail, impots.gouv.fr, vous connaissez bien l'adresse, etc. Un vrai mail des impôts, et Nora, il ne vous demande rien, en fait. Un vrai mail des impôts ne vous demande jamais rien. Il vous dit juste, votre avis de taxes foncières est disponible. Vous pouvez le consulter sur impots.gouv.fr.
0: D'accord.
3: Par contre, si c'est écrit, cliquez ici pour payer, cliquez ici pour remplir ce formulaire, là, vous arrêtez tout. C'est pas un vrai mail des impôts. Donc là, c'est tout bête. Comme ça, vous allez très bien reconnaître le vrai avis de taxes foncières du faux. Et donc, si vous cliquez malheureusement sur le faux, vous allez atterrir sur un site qui ressemble au site des impôts, qui n'est pas le site des impôts, qui va vous demander votre numéro de carte bleue pour payer cette fausse taxe foncière. Ne donnez jamais non plus de coordonnées comme ça, de carte bleue aux impôts, en fait. Ils ne vous
0: demanderont jamais.
3: Dernière petite astuce, coup d'œil à l'adresse mail qui vous écrit quand les impôts vous écrivent.
0: Très bien.
3: Ça doit toujours se terminer par dgfip.finance.gouv.fr. Toujours,
0: parfait.
3: dgfip.finance.gouv.fr. Si c'est pas ça, c'est pas les impôts.
0: D'autres astuces pour se sortir comme ça du piratage qui vont nous être données par un expert, un ancien hacker repenti qui est aujourd'hui donc expert en cybercriminalité. Nous accueillons Marwan Ouara. Bonjour Marwan, merci d'être là.
4: Bonjour Enora, merci pour votre accueil.
0: Merci beaucoup pour votre expertise. Alors là, qui mieux que vous, pardonnez-moi, pour nous alerter, pour nous aider. Aude Razeau, qui vous connaît bien, qui a même lu votre ouvrage. Hein, vous avez écrit un livre, me semble-t-il.
3: Qui s'appelle Hacker.
4: Tout à fait.
0: Hacker aux éditions, pardon.
4: Hacker aux éditions.
0: First, absolument. Aude Razeau, il est à vous.
3: Marwan Ouara. C'est vrai que Marwan Ouara, on parlait de ces piratages qui sont absolument effrayants et on se sent très impuissant, puisqu'en fait, nos données fuite un peu partout et que c'est pas trop de notre fait, même pas du tout. Est-ce que nous, à notre échelle, c'est ce que je voulais vous demander, on peut faire quelque chose, nous, pour éviter ça?
4: Eh ben malheureusement, on peut pas faire grand-chose lorsqu'il s'agit de fuite de données étatiques comme celle des impôts ou alors du cadastre qui ont fuité récemment ou du SIA par exemple. Mais lorsqu'il s'agit de tiers privés comme des magasins, comme on a eu des fuites de données sur Free, Boulanger, Darty, là on peut être tenté de plus souvent mentir dans les données qu'on leur renseigne afin de se protéger en cas de fuite de données.
3: On peut faire on peut mentir même pour s'inscrire pour une carte de fidélité ou autre?
4: On a complètement le droit de le faire, évidemment. Maintenant, il faut comprendre une chose, c'est que si vous mentez aux impôts, vous allez avoir de gros problèmes. C'est ça. On ne peut pas mentir à des services étatiques et il est bien là le problème, c'est que lorsque ce sont des services étatiques qui se font cyberattaquer, le seul moyen de se protéger contre ça, c'est de s'éduquer. Vraiment, de se protéger soi-même en passant par avant tout l'apprentissage des us et coutumes des arnaqueurs et des cyberdélinquants. Et en se protégeant, comme le disait Aude Razeau juste avant, en ne cliquant pas sur des demandes de paiement faites par mail, en vérifiant toujours le nom de domaine de l'adresse mail.
0: Je suis la première à foncer, tête baissée.
5: Juste une question.
0: Alors Valère Correa a une question pour vous.
5: On disait tout à l'heure que ça nous était arrivé là, que nos données étaient volées, mais on ne peut pas engager la responsabilité de la plateforme en question. Je ne sais pas, moi je trouve ça quand même hallucinant.
4: Depuis la fuite de données justement qui a touché les impôts, un certain collectif de citoyens a décidé de se retourner contre l'État directement. Donc il est possible, il y a des recours qui existent justement pour se retourner contre les tiers qui sont victimes de cyberattaques, pour leur reprocher entre autres leur négligence de cybersécurité. Mais il est complètement possible de le faire, évidemment.
3: D'accord. Et ça apporte quoi, juste très brièvement?
4: Comment, pardon?
3: Ça nous apporte quoi? On va, je sais pas, gagner de l'argent? On va avoir une compensation?
4: Alors, c'est une procédure collective. Peut-être que les gens vont gagner de l'argent. On ne sait pas du tout à l'avance ce que les gens peuvent espérer de ce type de procédure. Mais potentiellement, le nombre de victimes est tellement nombreux qu'il n'y aura pas forcément d'indemnisation des victimes systématiques.
0: Très bien. Une question d'Elsa Wolinski?
6: Oui, Marwan. Alors, je sais que vous êtes un repenti, mais je me demandais quand même, ça rapporte combien un hacker sans cœur?
4: Hacker, c'est très bien tourné, très joli.
0: Très bien tourné, elle est si polie.
4: Alors, un hacker sans cœur, honnêtement, ça peut, par exemple, on va reprendre l'exemple de la fuite de données des impôts.
5: Ouais.
4: Le groupe de cyberattaquants qui a fait fuiter cette base de données revendait la base de données des impôts, donc c'était 0 byte qui les ont cyberattaqués.
5: Ouais.
4: Ils les revendaient 3000 euros. Il faut savoir que des données, c'est une valeur qui peut être copiée, collée à l'infini.
0: Oui,
4: c'est-à-dire que c'est 3000 euros fois un potentiel infini.
6: Mais alors, donc, vous, par exemple, vous avez pu gagner jusqu'à combien?
0: Qu'elle est curieuse.
4: Alors, moi, j'étais un bien piètre cyberdélinquant, mais en tant qu'escroc, il m'est déjà arrivé de gagner jusqu'à 100 000 euros. Mais oui, c'est vraiment des choses.
0: C'est quand même pas un métier d'avenir. Hein. On ne vous le recommande
4: pas. C'est pas un métier d'avenir du tout.
0: Ouais,
4: et
0: non.
4: Les problèmes que j'ai eu derrière m'ont premièrement fait tout perdre,
0: ouais.
4: Et voire plus.
0: Mmh. Non, c'est bien pour ça que vous êtes repenti. Audrey Azo.
4: Totalement.
3: Marwan Ouara, vous parliez d'éduquer qu'on s'éduque nous les uns les autres. Comment on fait pour s'éduquer? Peut-être les gens se posent la question. Comment moi je fais pour, à part m'écouter moi, Audrey Azo, tous les jours, qui parle d'arnaque à longueur de journée. Il y a des choses qui existent autour de nous où on peut s'inscrire quelque part, peut-être pour s'éduquer?
4: Alors, il y a des organismes justement qui font de la formation, de la prévention contre la fraude. Il existe énormément de formats et de contenus sur Internet également qui peuvent servir à sensibiliser les plus vulnérables. Donc, lorsqu'on est par exemple trentenaire ou alors qu'on a la vingtaine et qu'on est complètement au courant du climat dans lequel on vit, qui est complètement incertain pour nos seniors et nos personnes vulnérables sur le net, il est vraiment d'usage de pouvoir prévenir autour de nous,
0: ouais.
4: Et faire de la prévention de nous-mêmes. Pour pouvoir justement éduquer les personnes les plus vulnérables à ce type de fléau.
0: Eh ben, je vous remercie infiniment, Marwan, de votre témoignage, de votre aide précieuse. Je rappelle votre livre « Hacker » chez First. Je vous le recommande chaudement. Merci beaucoup, cher Marwan. On va se retrouver dans un instant. Réagissez, hein, appelez-nous, c'est gratuit sur notre WhatsApp 0810 055 056. On vous doit bien ça. C'est votre nouveau rendez-vous sur votre radio ici. Bruno Mars. 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

0: On My Soul, Bruno Mars sur votre radio, ici. Très bizarre ce que je viens de faire. On vous doit bien ça, c'est votre nouveau rendez-vous quotidien sur votre radio. Il sait que ma voix, parfois, qui fait des siennes. Et pourquoi pas. On est très très heureux de vous accueillir. Et n'hésitez pas à réagir. On me dit au standard qu'il y a énormément d'appels au sujet de ce gros dossier sur le piratage, sur les hackers qui piratent nos données. Réagissez avec nous, envoyez-nous aussi des messages vocaux. Vous pouvez le faire, c'est gratuit sur notre WhatsApp au 0810 055 056. Et nous accueillons une auditrice, elle s'appelle Fernande. Bonjour Fernande.
1: Bonjour Enora, bonjour à toutes et à tous.
0: Nous sommes ravis de vous accueillir, vous appelez de Saint-Louis, je crois, du Haut-Rhin, c'est ça?
1: Oui, du Haut-Rhin, oui, exactement.
0: On embrasse très fort ici Alsace qu'on adore. Alors Fernande, qu'est-ce qui vous est arrivé? Une histoire de fou, j'ai l'impression.
1: Oui, effectivement, et assez troublant en fait.
0: Ouais, dites-nous.
1: Donc, comme des milliers de personnes ont franchi donc actuellement les portiques des péages.
0: Oui, on parle piratage encore, hein, je rappelle à nos auditeurs, c'est encore une histoire de piratage, racontez-nous. Donc,
1: oui,
0: vous avez franchi le portique du péage, et donc?
1: Oui, et donc nous avons fait l'aller-retour Mulhouse-Besançon. Mm-hmm. Évidemment, nous avons payé au portique, hein, comme
0: sûr,
1: tout le monde.
0: Bien sûr.
1: Donc, un bon mois plus tard, mon mari reçoit un premier SMS avec son nom exact, la marque, le type et la plaque d'immatriculation de notre véhicule qui a passé au péage. Mmh. Avec rappel Vinci impayé de 6,71 €, et un règlement requis le lendemain, faute de quoi des pénalités seraient applicables
0: c'est
1: un lien, évidemment, pour cliquer et payer. Ce que nous avons évidemment pas fait.
0: Bah bravo, donc, moi je l'aurais fait. Je vous cache pas, Fernande, je pense que je serais tombée dans le panneau, bravo.
1: Oui. Donc, deuxième SMS le lendemain, avec son nom, les coordonnées exactes de notre second véhicule, marque, type, plaque d'immatriculation. Hein.
0: La bonne plaque, oui, c'est ça.
1: Ah oui, deux fois la bonne, la première et la deuxième.
0: De deux véhicules différents en plus, dis donc, le gars était méga renseigné. Mais c'est fou, non?
2: Alors,
1: oui. Un deuxième impayé de 6,76 €.
0: Rebelote.
1: Ce véhicule n'a jamais passé au péage. Hein. Donc, je vous rassure, on n'a jamais été à Besançon avec ce dernier.
0: Oui, oui, donc c'est pour ça que vous n'êtes pas tombé dans le panneau, comme j'ai dit. Parce que là, vous êtes dit, il y a un loup.
1: Oui, effectivement, mais même le premier, hein, puisqu'on avait payé. Donc, et les deux fois, donc un lien où il fallait cliquer donc, pour payer.
0: Alors, qu'est-ce que c'est que cette histoire, Aude? Qu'est-ce que c'est que cette histoire?
2: Déjà, Fernande, bravo de ne pas avoir payé, parce que ces faux textos de péage, il y en a plein, plein qui l'ont reçu et qui sont tombés dans le panneau, comme vous dites, Enora. Et ce qui est intéressant dans ce raconte Fernande, c'est qu'effectivement, c'est cette plaque d'immatriculation que l'escroc connaissait, les
0: comment
2: deux plaques d'immatriculation. Eh bien, on revient à notre sujet cyberattaque et piratage.
0: Ouais.
2: Ça veut dire qu'un jour, Fernande a peut-être, je ne sais pas, fait un contrôle technique. Et donc, du coup, elle a laissé ses données à l'entreprise, au garage, qui va faire le contrôle technique.
0: C'est un loulou malveillant qui
2: se fait pirater et il récupère les plaques d'immatriculation des gens qui étaient clients de cette entreprise. Là, on est vraiment là-dedans. Et ça veut dire qu'en fait, à chaque fois finalement qu'on a une tentative d'arnaque, souvent l'origine, c'est un piratage.
0: Mais
2: c'est
0: si
2: nos données
0: plonge,
2: qui ont fuité quelque part.
0: Et si on plonge, là, on se retourne contre qui?
2: Ah ben, ça va être compliqué de retourner.
0: Voilà,
2: je vous dis tout
0: ça,
2: de suite. Et même, vous aurez du mal à vous faire rembourser, parce qu'on va dire que c'est de votre faute. Hein,
3: mais on peut quand même voir avec la banque. Hein, il y a des assurances, renseignez-vous quand même. Ça peut arriver qu'on vous couvre.
2: Et attention, parce que la banque traîne des pieds maintenant pour rembourser beaucoup.
0: Hein. Valère, je voudrais juste un petit mail que vous avez quand même pour nous aider également, un autre bon plan.
3: Oui, c'est un site
0: en
3: internet.
0: Piratage.
3: cybermalveillance.gouv.fr. Des infos, mais aussi de l'assistance H24 avec des gendarmes et des policiers qui peuvent vous aider si vous pensez avoir été victime.
0: Merci beaucoup. Vous avez des problèmes, on vous le dit, on a des solutions parce qu'on vous doit bien ça, votre nouveau rendez-vous sur votre radio ici. Attention, c'est très sérieux. 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Et nous avons, je crois, une gagnante. Allô, Nathalie?
4: Allô, bonjour.
0: Bonjour, Nathalie. quelle voix joviale. Comment allez-vous, très chère Nathalie?
4: Ici Nord, moi, ici Nord, j'adore. Je suis une fidèle auditrice d'ici Nord. Ben alors, je fais un bonjour à Pascal Toth, Zep et toute l'équipe d'ici Nord.
0: Eh ben, vous faites bien parce qu'on les embrasse très, très fort aussi. On les adore. Vous êtes manager en poissonnerie. Tellement. Vous avez 3 grands enfants. Et je pense que les 200 euros vont vous aider. C'est gagné. Oui, Nathalie, on vous écoute.
4: Merci. En plus, en ce moment, en période de braderie, vous voyez, la moule de bouchon, c'est la moule qu'il vous faut.
0: Génial. C'est vrai que c'est la braderie de Lille en ce moment. Oh, vous allez bien vous régaler.
4: C'est la braderie. Moi, je suis une manager poisson, donc je vends des moules, du poisson. Je suis passionnée par mon poisson, bien sûr.
0: Eh ben, c'est super. On vous embrasse très fort, très chère Nathalie. Vous voyez, c'est très simple. Vous vous inscrivez sur la plateforme ici.fr et vous repartez avec 200 euros de pouvoir d'achat. Mais pour l'heure, retrouvez toutes les infos locales de votre région. À tout de suite sur votre radio ici.
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0: 12h33 sur votre radio ici, bienvenue. Nous sommes au cœur de votre nouveau rendez-vous. Ici, nous parlons bon plan, vie quotidienne, arnaque à éviter. On parle aussi des animaux avec notre vétérinaire Pierre Fabin qui est arrivé dans la bande aujourd'hui. Cette émission s'appelle On vous doit bien ça. Il y a également Aude Razo, Valère Coréard et notre rayon soleil Elsa Wolanski qui va nous dire comment faire face à ce qu'on appelle les brouteurs. Alors déjà, qu'est-ce que c'est ? Je vous pose la question, chère Elsa. Vous allez y répondre, exactement. Oui. Et puis Pierre Fabin, eh bien, vous nous donnerez des astuces sur la rentrée de nos animaux.
13: Effectivement, on parle tous de notre rentrée à nous, mais peu de celle de nos animaux.
0: Exactement, mais pour l'heure, c'est notre Valère qui répond au vocal de notre auditrice Catel, qui nous a posé une question tout à l'heure au 0810 055 056. C'est le numéro de notre WhatsApp. C'est gratuit, on l'écoute, Catel.
14: Bonjour Enora, bonjour à tous. Je cherche un bon plan pour acheter un PC à ma mère. Vraiment un petit ordi, pas trop cher, parce qu'elle n'en fera pas un usage professionnel. Si vous avez ça pour moi, je suis preneuse. Merci beaucoup.
0: Alors sachez déjà qu'à Tête, j'ai beaucoup d'affection pour elle parce qu'elle est bretonne. Et je le suis aussi, elle nous a laissé un message de Lorient et j'embrasse très très fort. Ici, Braise, Isel, je viendrai vous faire un petit coucou d'ailleurs là-bas, les copains de Bretagne. Alors Valère, oui. Un ordi pas cher.
2: Et parce que nous aussi,
0: savoir ce qu'ils vont extrêmement...
3: Attendez, déjà on va répondre à Catel et après je réponds à vous. Bon, si j'ai bien compris, la maman de Catel n'a pas d'ordinateur, ouais, donc on part du principe qu'il n'y en a pas. Mm-hmm. En ce moment, c'est la rentrée, il y a beaucoup de promos de rentrée. Donc si on veut se diriger vers du neuf, ce qui n'est pas forcément mon premier conseil, mais disons-le, ça existe.
0: Okay.
3: Là, il y a pas mal de stocks et il y a de bonnes affaires. Il faut comparer dans les grandes enseignes, la grande distribution. Je ferme cette parenthèse, mm-hmm, et je vous emmène tout de suite sur l'occasion parce que c'est évidemment là qu'on va trouver les meilleurs prix. Mm-hmm. Il ne faut pas confondre occasion et reconditionné d'abord. Occasion, je vais par exemple sur Le Bon Coin et j'achète à un particulier un ordinateur.
0: Très bien.
3: Reconditionné, c'est un professionnel qui a remis en état un ordinateur d'occasion, mais qui garantit qu'il est en bon état.
0: Pas mal ça.
3: Pas là, oui.
2: C'est mieux.
3: C'est beaucoup mieux.
15: Mais c'est pas le même prix, j'imagine.
3: Ah, alors ça, c'est effectivement pas le même prix. Vous avez raison, mais c'est pas le même service. C'est-à-dire que vous allez avoir un ordinateur qui est garanti 12 mois, qui a été revu au niveau de la batterie, au niveau des composants et qui fonctionne. À ce sujet, j'ai une petite pépite pour vous.
0: Oh,
3: ça vient des ateliers du bocage.
0: J'adore.
3: C'est une association d'insertion qui fait aussi du travail pour des personnes en situation de handicap. C'est une asso, c'est vraiment top. Là. En ce moment, par exemple, j'ai trouvé à 239 €, livré en 3 jours chez vous, un ordinateur Dell, 256 Go de stockage. Je pense que ça peut très bien aller, 239 €. C'est juste que cet ordinateur, on revient aux fruits et légumes, il est moche. Qu'est-ce que ça veut dire? Ça veut dire qu'il est un petit peu abîmé, la peinture est un petit peu écaillée, il y a peut-être une touche qui est un peu effacée, mais il marche nickel. Il est garanti 12 mois, il est livré chez vous en 3 jours.
0: Parfait.
3: Et ça s'appelle les K bossés. Un K et bossés, B-O-S-S-E-S.
0: Ah voilà, les bons plans.
3: Ça, c'est un bon plan.
0: De papa Valère Correa.
15: Ce qui est génial, c'est vraiment la garantie dans ce cas-là.
0: On vous doit bien ça. Et ce qui est génial, effectivement, c'est la garantie sur ces ordinateurs, Pierre Farbin.
15: Oui, parce qu'en fait, sur un particulier, on ne sera jamais sûr de ce qu'on va avoir, alors que là, il est garanti 12 mois.
3: Et n'oubliez pas qu'il y a le bon bonus réparation, pardon, juste un instant là-dessus, ça existe, 50 € pour faire réparer votre ordinateur, la batterie, l'écran, ça marche et peut-être que vous pouvez simplement garder votre ancien.
0: Merci beaucoup, on vous dit bien ça sur votre radio. Ici, on écoute Alain Souchon, pardon, J'ai 10 ans et juste après on va parler brouteurs, animaux et leur rentrée. Oh, il s'en passe des choses.

0: J'ai 10 ans, Alain Souchon sur votre radio, ici, on vous doit bien ça, c'est votre nouveau rendez-vous.
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0: 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Il est midi 39, on est toujours en direct et on est ensemble jusqu'à 13h. Vous êtes ici, chez vous, ce nouveau rendez-vous quotidien est là pour vous rendre service car on vous doit bien ça. Il faut que je vous dise quelque chose hier, parce que dans un instant, Elsa va nous parler des brouteurs. Hein, c'est une nouvelle forme aussi de piratage amoureuse, va-t-on dire. Après, nous aurons Pierre Fabin qui nous parlera de la rentrée de nos animaux. Mais avant, hier, il s'est passé quelque chose de fou. Elsa Wolinski, notre madame astuce au quotidien, nous parlait des réunions parents-prof et comme quoi c'était un bon plan pour faire des rencontres amoureuses. Écoutez ce qui s'est passé hier.
2: C'est le seul endroit où tu peux parler de tes enfants sans crainte et repartir avec un numéro de téléphone pour un date.
3: Ça peut changer,
2: c'est honteux. Devant un professeur de philo, tout peut arriver.
0: Et décidément, nous sommes déjà très écoutés puisque Madame Wolinski a reçu sur ses réseaux sociaux un message de qui ?
2: D'un petit professeur de maths. J'avais été professeur de maths de mes deux filles.
0: Qui a écouté notre émission tout et qui vous fait. A dit un coucou, me voilà.
2: Oui, enfin qui m'a fait un petit message très gentil en me disant que j'avais été toujours effectivement assez séduisante à chaque rencontre.
0: Est-ce qu'il est joli garçon ce monsieur professeur de maths ?
2: Il est joli garçon, effectivement.
0: Suite au prochain numéro.
2: Il est très jeune.
0: Une love story à suivre tout au long de cette saison dans On vous doit bien ça.
2: En tout cas, j'avais raison. Vous voyez, bon, les dates à l'école.
0: Voilà, par contre, alors, il y a des choses un peu moins glorieuses. Des dates qu'on vous promet qui n'en sont pas. C'est ce qu'on appelle les brouteurs. Vous allez nous en dire un mot, Elsa Wolinski.
2: Mais oui, tout à fait, parce qu'on parlait d'arnaque tout à l'heure. Moi aussi, je me suis fait avoir en amour. Et oui. Non, mais parce qu'en vrai, j'en ai marre quand même d'être toujours la célibataire de service de 52 ans, ouais. Même ici, à la radio. Alors, on m'a dit, mets-toi sur les sites de rencontres.
0: Ouais.
2: Alors, j'y vais, évidemment.
0: Gaiement.
2: Et puis là, gaiement, bien sûr. Et là, je tombe sur un cardiologue. C'est pas exactement mon fantasme. Moi, c'est plutôt les philosophes. Mais bon, vas-y. Il est très beau. Il vit à Rome. Mmh. Il m'écrit tout le temps. Mmh. Il me dit tout de suite tout ce que j'ai envie d'entendre. Je tombe littéralement dans le vortex de la séduction. Parce que vous savez, Valère, ça va très vite avec moi.
0: Valère est son voisin de table. C'est pour ça qu'elle le regarde souvent et elle lui parle souvent.
2: Il m'annonce qu'il va venir. Là, tout d'un coup, il me dit, je viens.
0: Wow.
2: Sauf que là, il me dit, mais j'ai un problème, j'ai besoin d'argent pour le billet.
4: Un cardiologue, enfin.
2: Non, mais évidemment.
0: Un cardiologue qui a besoin d'argent, déjà, il y a un loup.
2: Non, mais il y a un gros loup. Non, mais ça va pas. J'en parle à une amie qui me dit, ah bah oui, tu t'es fait avoir, c'est un brouteur. Moi, eh ben, je suis un peu naïve, excusez-moi. Je dis, quoi ? Qu'est-ce que ça veut dire, un brouteur ? Aude, je vous pose la question, qu'est-ce que c'est
0: quoi
5: brouteur, c'est un arnaqueur amoureux, on peut dire arnaqueur, C-O-E-U-R peut-être, ouais. À la fin. C'est quelqu'un qui fait semblant d'être amoureux de vous pour siphonner votre compte en banque.
0: Tout ça me rappelle cette histoire, vous savez, de cette dame qui était amoureuse de Brad Pitt. Brad Pitt avec l'accent allemand, pourquoi, je ne sais pas, pardonnez-moi. Non, mais c'est vrai.
2: Elle a donné plein d'argent.
5: 800 000 euros, oui, elle a donné au fond.
0: Ça, on en avait parlé très longuement l'année dernière. Vous avez failli être Madame Brad Pitt.
2: Oui, c'est ça. Et ben non. Alors. Et je vais vous dire, maintenant je me dis, non seulement il faut que je trouve un homme, mais maintenant il faut aussi que je vérifie qu'il existe. Non mais je vous assure. Alors la prochaine fois qu'un beau cardiologue m'écrit « visio », pièce d'identité, carte professionnelle, et s'il est vraiment cardiologue, électrocardiogramme, parce que quitte à tomber amoureuse d'un cardiologue à Rome, j'aimerais bien au moins qu'il ait un cœur, qu'il sache où il est. Alors moi j'avais quand même une petite question, Aude, comment on fait ? Est-ce qu'on se dit, ben non, fini, on va plus sur les sites, ou est-ce que vous nous avez des tips ?
5: Mais non, Elsa, faut pas renoncer.
0: Ah, jamais en amour.
5: Quand il y a une arnaque, il y a aussi une solution. J'ai deux conseils de base, mais qui sont vraiment très simples. Vous pouvez discuter avec ce cardiologue, Elsa, jusqu'à un certain point, et c'est ce que vous avez fait. Dès qu'il est question d'argent, c'est terminé.
0: Déjà, on prend la porte et on s'en va.
5: C'est ça le critère. J'ai beaucoup d'auditeurs qui m'écrivent, qui me disent, mais j'ai un doute, j'ai un doute sur cette personne. En fait, dès qu'il est question d'argent, c'est terminé. Avant, à la limite, faites ce que vous voulez. Le problème, c'est que, bon, après, vous pouvez vous attacher à cette personne et lui donner de l'argent. Donc, attention, voilà,
0: il faut être
5: très, très, très lucide. Et puis, dernier conseil, jamais de photos intimes. comme ça, à envoyer, parce que des fois, ils demandent
2: non,
5: des photos intimes.
2: Non, alors je n'envoie pas de photos intimes.
5: Et après, ça peut servir à du chantage. Non, mais alors, c'est important parce
3: j'ai
5: que
3: des
5: certains...
3: Alors, Pierre Fabin. De chat, moi, de la part de...
2: C'était de qui
3: Elsa,
2: de
3: Elsa, chat, pardon. Elsa m'a envoyé
2: Elsa,
3: des photos de chat.
2: Vous envoyez
3: des photos...
2: Oui, enfin, des photos de chat, ça va, quand même.
4: Oui, ça, ça va.
2: Ça, calmons-nous.
4: Mais en tout cas, donc, pas de photos intimes. Ah oui, ça paraît assez évident.
5: Oui,
4: mais ça l'est pas tant que ça, peut-être.
5: Et puis, dernier tip, si vous voulez, demander un appel vidéo, mais là, maintenant, tout de suite, immédiatement. Parce que là, alors, on peut faire un faux appel vidéo avec l'intelligence artificielle aujourd'hui, il peut se transformer en Brad Pitt et faire un appel vidéo avec vous. Demandez un appel vidéo immédiat. Et s'il dit non, déjà, c'est suspect quand même. Hein.
4: Ouais. Oh, quelle plaie ces réseaux. Moi, je suis très à l'ancienne. Bonne année 1950, j'ai rencontré les gens en vrai. Faire des dîners aux chandelles, qu'on me compte fleurette et qu'on m'ouvre la porte de la voiture, pardon.
2: Et ben, c'est pas comme ça que je vais me trouver un mec. Hein.
4: Allez, dans un instant, on va parler avec Pierre Fabin, notre vétérinaire de la rentrée de nos animaux. On vous donnera aussi 200 euros parce que je booste tout au long de l'année votre pouvoir d'achat. Mais pour l'heure, la merveilleuse voix de Juliette Armanet, le dernier jour du disco, c'est sur votre radio ici.

0: lasse pas de ce titre. Juliette Armanet, le dernier jour du disco sur votre radio ici. Bienvenue dans On vous doit bien ça.
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0: Midi 47 sur votre radio Ici. On passe un très très bon moment en votre compagnie. On espère que l'émission vous plaît. N'hésitez pas à la commenter, à nous soumettre des sujets. Appelez-nous, laissez-nous un message vocal sur notre WhatsApp. C'est gratuit, c'est au 0810 055 056. Dans un instant, on vous donne 200 euros parce que toute l'année, tous les jours, je vais booster votre pouvoir d'achat. Mais pour l'heure, notre grand vétérinaire Pierre Fabin va nous parler de la rentrée de nos animaux.
3: Et oui, parce que depuis des jours, on parle de notre propre rentrée, de à quel point c'est dur pour notre rythme, du réveil qui pique le matin. Mais est-ce que vous avez pensé à vos animaux ce matin en claquant la porte?
0: Non, parce si que...
3: Oui, mais est-ce que vous avez pensé qu'ils pouvaient souffrir de ça? Parce qu'en fait, il y a une forme d'anxiété qui existe. Ça s'appelle l'anxiété de séparation. Alors concrètement, comment ça se manifeste? C'est votre chien qui d'habitude est très gentil, ne fait pas de bêtises, commence à en faire un petit peu. Il va détruire un oreiller, il va éventuellement être malpropre, aboyer un petit peu quand vous n'êtes pas là. Votre chat qui va devenir très collant ou bien carrément distant ou malpropre, faire des petits pipis à côté de la litière. Ça peut durer 2-3 jours, mais ça peut aussi durer 2-3 semaines, voire un mois. Mais attention, ça dépend forcément aussi de comment vous les avez fait garder pendant les vacances.
0: Ah bon?
3: Bah oui, parce que quand on a un chat qui reste à la maison et qui a un cat-sitter qui passe une fois par jour, donc il voit une personne.
0: Je dois vous avouer qu'il est en train de regarder Elsa Wolinski à ce moment précis, qui a fait appel à un cat-sitter cet été.
3: Qui venait 2 heures par jour
0: qui
3: pour
0: venait,
3: le coup.
0: Effectivement. Parce qu'Elsa Wolinski, vous avez 3 chats.
4: J'ai 3 chats.
0: J'ai deux, j'ai fait la même chose.
4: Voilà.
0: Ça, c'est pas bien, monsieur
3: Alors
0: Pierre
3: si,
0: Fabin.
3: Alors, c'est génial, mais justement, la rentrée va être vue comme quelque chose de positif, souvent, sauf pour les chats d'autres qui font un petit peu la gueule, je crois. Les chats d'Elsa, pardon, qui font un petit peu la gueule. Mais en général, le retour de l'humain, c'est un retour à la normale, il y a des habitudes qui reviennent. Mais c'est pour le chien qui est venu avec nous en vacances. Celui qu'on a emmené au camping, qui était H24 avec nous, qui était avec les enfants, qui a fait tous les apéros, qui a reçu les morceaux de saucisses qui sont tombés du barbecue. Et ben, il prend un mur de solitude en pleine face,
0: oui,
3: ce chien-là. Et d'ailleurs, il y a l'effet inverse aussi qui peut se produire, parce qu'il y a des chiens qu'on a trop sollicités pendant les vacances.
0: Ouais.
3: C'est-à-dire qu'ils avaient les enfants dans les pattes, il y a les amis qui passaient, il y avait la chaleur cet été, c'était dur pour eux. Mais eux, ils vont se dire justement, merci, vous en allez, le canapé, il est enfin à moi. Donc on peut vraiment avoir ces deux opposés qui existent.
0: D'accord.
3: Mais là, concrètement, on est rentré aujourd'hui.
0: Alors oui, comment
3: on n'a rien préparé. Parce que ça peut se préparer, la rentrée avec son animal, mais là, on est rentré. Qu'est-ce qu'on peut faire, justement? Et bien justement, déjà, vous allez adapter les promenades. Vous passez pas de 3 heures de rando par jour à 5 minutes de promenade.
0: Ah oui, d'un coup.
3: Voilà, d'un seul coup. Votre chien ne va pas comprendre.
0: Vous
3: augmentez un peu la taille des promenades. Le docteur Kierzek nous l'a dit hier. On se lève 15 minutes plus tôt. On part avec son chien et on lâche le téléphone. Soyez avec votre chien pendant la promenade. Apprenez-lui des nouveaux tours. Changez d'itinéraire pour qu'il découvre des nouvelles odeurs. C'est hyper important pour lui. Les chiens vivent dans un monde d'odeurs. Vous pouvez aussi fatiguer leur cerveau au moment du départ avec la nourriture. Ce que vous allez faire,
0: je fais la même chose avec mon mari.
3: Alors, je ne sais pas comment vous lui fatiguez le cerveau, mais pour vos chats ou vos chiens, vous prenez la gamelle, vous sortez la gamelle, vous oubliez la gamelle et vous mettez des croquettes partout dans l'appartement, sous le tapis, dans la cuisine, dans la salle de bain. En fait, toute la journée, vos animaux vont aller chercher la nourriture, ils vont renifler.
0: Attendez, on peut faire ça avec les chats aussi ou pas?
3: Oui, avec les chats, bien sûr, c'est génial.
0: On leur met des croquettes partout aussi?
3: Un peu partout dans l'appartement et ça va les obliger à être actifs la journée et ils vont moins s'ennuyer pendant la journée.
0: Ouais, d'accord.
3: Et voilà.
0: J'ai 1000 questions, pardon.
3: Voilà.
0: Non mais parce que moi mon chat il hurle maintenant la nuit comme il faisait pas ça avant les vacances.
3: Justement le fait de le stimuler la journée, qu'il ait quelque chose à faire pendant la journée, va faire qu'il va être occupé.
0: Mais comment je fais pour l'occuper? Je suis pas là la journée. Mais
3: justement avec
0: monsieur.
3: Les croquettes, on va les mettre un peu partout dans l'appartement. Il va les manger à gauche.
0: C'est le fort boyard.
3: Voilà, c'est le fort boyard des croquettes.
0: C'est
3: exactement.
0: Le cache-cache.
3: Exactement.
0: Mais c'est pas mal.
3: Voilà. Et on dédramatise aussi le départ, c'est-à-dire ne faites pas des adieux à vos chiens avant de partir. Vous oubliez le, tu vas me manquer mon bébé, papa reviens vite. Quand vous partez, c'est comme si vous alliez sortir les poubelles. Vous l'ignorez 10 à 15 minutes avant. Et le plus dur, c'est de l'ignorer aussi à votre retour. Pendant 10 à 15 minutes, on ne fait pas la fête. On y va après, une fois que tout le monde s'est calmé.
0: Merci enfin, Pierre Fabin, c'est très très gentil. C'est très gentil, bah oui c'est normal, en même temps il est là pour ça. Quelle gourde. On va se retrouver dans un instant et on va booster votre pouvoir d'achat. 200 euros à dépenser dans une grande enseigne pour faire vos courses. Ça part là maintenant, tout de suite.
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0: De retour dans On vous doit bien ça sur votre radio. Ici, Pierre Fabin, notre vétérinaire, nous disait très sagement comment gérer la rentrée de nos animaux. Ça a beaucoup réagi au 0810 055 056. C'est notre WhatsApp gratuit. Et Mireille est avec nous.
8: Oui.
0: Elle réagit aussi. Bonjour Mireille, bienvenue.
8: Bonjour et merci pour votre bonne ambiance.
0: Oh, c'est gentil Mireille. C'est super, vous nous appelez des Landes, hein, je crois.
8: C'est ça.
0: En Nouvelle-Aquitaine, on salue la Nouvelle-Aquitaine. Alors, vous aviez une petite question pour notre cher vétérinaire Pierre Fabin.
8: Oui, est-ce qu'on peut donner des huiles essentielles ou de l'homéopathie pour les puces ou les tiques des chats?
3: Alors, c'est une très bonne question et on voit justement beaucoup de produits sous forme d'huiles essentielles qui sont vendus. Alors, le premier point, c'est qu'il faut savoir qu'il n'y a pas d'efficacité prouvée. Et tout au mieux, ces produits seraient répulsifs, c'est-à-dire qu'ils vont chasser certaines puces, mais pas toutes, et qu'elles vont quand même pouvoir s'installer. Et du coup, le plus important pour moi, c'est quand même de prévoir ça avec votre vétérinaire par rapport au risque de votre animal. Est-ce qu'il sort? Est-ce qu'il sort pas? Et de prévoir ça comme ça. Et il faut savoir qu'avec les huiles essentielles, il y a un risque de toxicité. Si le chat lèche les huiles essentielles, il peut s'intoxiquer gravement. Donc c'est quelque chose que je recommande pas trop, les huiles essentielles. Mais voilà, vous pouvez adapter peut-être le traitement de vos animaux avec votre vétérinaire pour prévoir un bon plan de prévention.
0: Parce que vous aviez essayé, Mireille, déjà sur votre animal?
8: Non, je fais avec le vétérinaire. Voilà. Je voulais savoir si y avait une odeur particulière qui pouvait.
3: Ils n'aiment pas trop ça, les huiles essentielles en général, hein, parce que vraiment, c'est une odeur qui est très forte, c'est très concentré. Et du coup, le dosage pour l'animal, il est toujours dur à avoir. Et vraiment, c'est votre vétérinaire qui vous fera le meilleur plan de prévention.
0: Bah, évidemment, quand même. Il faut profiter de la vie des professionnels. Merci beaucoup, chère Mireille.
8: Merci.
0: On vous embrasse très très fort. Faites comme Mireille, vous avez un problème, une question, une envie, des sujets à nous soumettre. 0810 055 056, c'est notre numéro WhatsApp et c'est gratuit dans votre nouveau rendez-vous. On vous doit bien ça sur votre radio ici. Ah, que je suis contente, parce que là, je vais donner un petit peu des sous. Je vais booster votre pouvoir d'achat tout au long de l'année, tous les jours. C'est 200 euros pour vous, tout de suite, à dépenser dans une grande enseigne pour faire vos courses. Et nous accueillons un gagnant. Comment s'appelle-t-il? Oh, c'est Steven. C'est Steven qui est là avec nous. Bonjour, Steven.
9: Bonjour, Enora. Bonjour, tout le monde.
0: Bonjour. Ah, oh là là, je vois, et ça me réjouit à nouveau, que vous êtes de la région du Morbihan. Décidément.
9: Eh oui.
0: Beaucoup de Bretons ce matin.
9: Moi, je suis au coin, en fait, entre le Morbihan, la Côte d'Armor et les Îles-et-Vilaine.
0: Vous êtes au cœur de l'action. Et on embrasse très, très fort ici, Armorique. Alors, qu'est-ce que vous faites dans la vie, cher Steven?
9: Eh ben, je suis chef de cuisine depuis une paire d'années. Maintenant, j'ai mon entreprise de cuisine végétale gastronomique.
0: D'accord.
9: Pour faire partager, en fait, j'ai pu travailler dans de nombreux palaces en tant que sous-chef et j'ai été chef étoilé dans mon passé aussi.
0: Waouh. Ça, c'est
9: mais
0: un beau métier.
9: J'ai voulu faire partager en fait tout ce qui n'était pas accessible à tout le monde en fait. Et ben le faire maintenant pour. Donc j'ai un food truck où je propose moult
0: mets. Moult Création. Voilà. Vous parcourez toute la Bretagne, je vois, avec ce camion. En fait, c'est ça?
9: Exactement, exactement. On a une petite caravane de 72, donc super old school, qu'on a fait peindre par une artiste en dessous de Saint-Malo.
0: D'accord. Pardon.
9: Voilà, et je suis d'autant plus fier d'aujourd'hui de mon parcours parce que je fais partie des TOC françaises.
0: Ah bon? Mais on a une star avec nous, on vous doit bien ça, dis donc.
9: Une association de gastronomes, de chefs étoilés, d'anciens chefs étoilés, d'amoureux de la cuisine et du patrimoine français. Et donc je suis encore plus fier parce que je suis le seul chef de cuisine de France hémophile. Qui a une particularité, c'est que j'ai le sang plus liquide que tout le monde.
0: D'accord.
9: Mais avec l'envie et la persévérance, on arrive toujours à atteindre ses rêves.
0: Malgré tout ça, exactement, vous avez atteint votre rêve et un autre rêve, un petit rêve, mais qu'on exauce pour vous, c'est les 200 euros.
9: Bravo. Merci à vous, merci beaucoup.
0: On est très heureux de vous les donner. On vous embrasse très très fort, cher
9: et
0: Steven.
9: Je vous remercie, Edora, et au plaisir de vous rencontrer un jour ou l'autre, et à vous l'équipe aussi.
0: Kenavo, comme on dit chez moi. J'en profite. 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On va se retrouver demain. Ça passe à une vitesse folle. Je suis très, très heureuse de démarrer cette saison avec vous dans ce nouveau rendez-vous quotidien. On vous doit bien ça sur votre radio ici. Merci Aude Razo. Merci Pierre Fabin. Merci Elsa Wolinski. Merci Valère Coréard pour tous vos beaux plans, bons plans. J'arrive pas, hein. À la fin de l'émission, c'est comme ça. Et on accueille Marine Logénie au sommaire.
10: Oui, je vous entends, formidable.
0: Coucou Marine,
10: ça
0: au sommaire du journal
10: tout le monde.
0: Des régions aujourd'hui, Marine.
10: Eh bien, écoutez, la rentrée, évidemment, mais évidemment. On ira dans les Landes et en Gironde où les enfants sont tout de même un peu traumatisés par les incendies cet été.
0: Bien sûr. Pardon, j'ai toussé, j'ai une petite quinte. merci Marine. À demain.
10: À demain.
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0: Il est 13h, merci de nous écouter. Les informations, Marine Logénie.
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0: Marine Logénie.
10: Bonjour à toutes et à tous, bienvenue dans le 13h de nos régions. Ça a été à l'école. Question que tous les parents vont poser à leur progéniture aujourd'hui, ce 1er septembre. 12 millions d'élèves français font leur entrée.
11: C'est mieux les vacances. L'école, c'est ennuyant. Moi, j'aime bien cette école-là-bas parce que quand ça débat, il y a mon copain Naël qui vient. Il m'avait beaucoup manqué. Chez quelle maîtresse je suis? C'était notre maîtresse en CP.
10: Voilà, parole d'enfant au micro d'Issigar Lozère. Nous irons également dans les Landes et en Gironde pour une rentrée, on l'imagine, très particulière après les méga-feux de cet été. Et puis dans de nombreuses villes, ces distributions de fournitures scolaires gratuites, ici Paris Île-de-France, étaient au plus près des enfants et des parents ce matin. Une rentrée 2026 avec l'élection présidentielle de 2027 en ligne de mire. Le RN propose d'interdire le port du voile. On verra si cela est possible juridiquement. Quand on dit présidentielle sur ici, on pense forcément à vous, à vos envies, à vos craintes, à vos désirs pour 2027. C'est l'opération Dites-le ici. Et ces 50 isoloirs répartis partout en France, vous avez la parole, on transmettra aux candidats. Chaque jour de la semaine, dans le 13h de nos régions, on diffusera vos témoignages. Aujourd'hui, Julia, jeune femme qui veut plus d'écologie dans son quotidien. Au programme également du 13h de nos régions, arrêt de travail, retraite, prix du gaz. On revient sur tout ce qui change en ce 1er septembre. Et on terminera par une très belle histoire d'amitié, signée ici Perry. C'est l'heure de la première pause déjeuner à peu près à la cantine ou au self dans les écoles, collèges et lycées. Les élèves ont retrouvé ce matin le chemin des classes après un été marqué par les incendies, je vous le disais, qui ont ravagé nos forêts. C'est tout naturellement que le 13h de nos régions part dans les Landes aujourd'hui pour cette rentrée pas comme les autres à Biscarrosse où les flammes ont détruit 3600 hectares, 200 maisons dont celle de deux pères de famille que Lou Bourdier a rencontré.
12: Ici, il n'y a plus rien.
13: De la maison de Mathieu, il ne reste effectivement plus rien. Un tas de ruines, cette odeur de brûlé et quelques morceaux de sa vie.
12: Ça, des assiettes. On voit quelques tasses qui ont pu survivre. Ça, c'est des collègues qui m'avaient offert...
13: Une tasse avec marqué dessus un collègue extra.
12: Voilà, exactement. Il reste pas grand-chose.
13: Ce père de famille garde le sourire, mais c'est pour le moral de ses deux enfants qu'il est inquiet.
12: On a pleuré. Hein. Moi, je voulais pas que mes enfants me voient pleurer, donc j'ai séché. Et après, j'ai dû l'annoncer à mon fils. Mon fils, c'était le plus dur. Et il m'a demandé, mais tout a brûlé? Je lui ai dit oui. Et brouillé aussi. Et j'ai dit oui. Il m'a demandé où est-ce que je vais dormir.
13: Dans une maison qu'ils ont trouvée en urgence, 3 jours seulement avant la rentrée. Pareil pour ce voisin qui a tout perdu.
14: Et les chambres des enfants, tout s'est écroulé.
13: Lui aussi a hâte que ses enfants reprennent l'école pour retrouver un semblant de vie normale.
15: On a beaucoup aussi pleuré au début. Le pire, c'est quand nos enfants nous demandent de rentrer à la maison. Alors c'est déchirant. J'ai des enfants très casaniers en plus, donc ils adoraient leur maison, ils adoraient leur environnement. Mais ça, c'est vrai que c'est compliqué. Donc retrouver leurs amis, effectivement, à l'école, retrouver effectivement cette normalité, je pense que ça va leur faire du bien aussi de revoir tous leurs copains, de retrouver ce semblant de normalité, quoi.
13: Et puis il le dit, ça leur laissera le temps surtout de s'occuper des papiers à envoyer aux assurances.
10: Reportage signé Lou Bourdi, ici Gironde, tout près de là. Donc en Gironde, là aussi, il a fallu trouver les mots, rassurer, expliquer après les incendies qui ont ravagé 42 000 hectares et après des évacuations massives. Invité du Trésor de nos régions aujourd'hui, Laure de Marne. Bonjour.
16: Bonjour.
10: Vous êtes professeur des écoles à Bordeaux. Votre classe fait l'objet d'un très beau documentaire disponible sur la plateforme France Télé, L'école dehors, notre meilleure année. Car vous avez décidé, Laure, avec vos élèves, de faire cours en extérieur dans un parc un jour par semaine. On y reviendra, mais d'abord, une réaction au sujet qu'on vient d'entendre. Est-ce que vous, ce matin, vous avez dû aussi trouver les mots pour expliquer aux enfants? Est-ce qu'ils vous ont parlé de ces incendies?
16: Forcément, parce que nos élèves à Bordeaux, c'est des enfants qui sont souvent amenés à bouger vers le bassin, vers l'océan. Donc, on l'a abordé, puisqu'une rentrée, ce moment de retrouvailles nous permet souvent de nous raconter un peu. Donc, effectivement, c'est sorti parce qu'un enfant a été évacué avec sa famille. Ils ont vu les paysages, les forêts dévastées, donc ils sont touchés. Après, c'est un moment de rentrée. C'est un moment de rentrée où il y a quand même un beau mélange émotionnel. Et c'est aussi un moment qui est souvent très joyeux, les retrouvailles. Ce moment-là, c'est un moment de mélange. Mais après, c'est sans doute quelque chose, les ressentis des enfants, ils sortent, ils reviennent un peu... Quand on s'y attend pas toujours, et je pense que ça reviendra certainement, et peut-être notamment quand on sera sous les arbres en école dehors.
10: Vous avez préparé cette prise de parole, on l'imagine, ce matin. Vous leur avez dit quoi exactement pour revenir sur cet épisode? Oui, pour revenir sur cet épisode d'incendie.
16: J'ai pas préparé de leur en parler.
10: Ouais.
16: En fait,
10: c'est venu naturellement.
16: C'est venu naturellement, et parce qu'on se demande toujours comment on va et comment se sont passées les vacances quand on se retrouve en septembre.

0: Cette nature,
1: ça revient.
0: Oui, cette nature, cette nature si proche, elle s'intègre donc à votre quotidien en classe, avec un jour d'école par semaine dehors. C'est ça. Comment vous avez eu cette idée, Laure de Marne?
1: Alors, c'est loin d'être mon idée.
0: Vous êtes inspirée.
1: Oui, complètement. Hein. En France, on commence. Il y a un élan vraiment des enseignants pour cette pédagogie du dehors, mais c'est une pédagogie qui existe depuis très longtemps, notamment dans les pays scandinaves, au Canada. Mm-hmm. L'idée finalement d'aller faire classe en plein air, dehors, avec les enfants, c'est pas du tout une idée nouvelle, freinée. Un grand pédagogue français l'a pratiqué aussi le siècle dernier. Du coup, moi, ce qui m'a permis de me lancer, c'est les écrits de Christelle Ferjou, qui est conseillère pédagogique en France et qui a beaucoup écrit là-dessus, qui elle s'est lancée, qui a été pionnière en France pour.
0: Et ce qu'il faut dire, c'est que
1: j'ai suivi.
0: Vous allez donc dans un parc tous les vendredis. Quand on regarde le documentaire, on voit qu'il y a une certaine réticence des parents, mais finalement, on fait exactement les mêmes matières qu'à l'intérieur. Il n'y aura pas de retard de prix dans les programmes.
1: Oui, exactement. C'est d'ailleurs ce qui est extrêmement intéressant, de se rendre compte qu'il y a rien qu'on ne puisse faire dehors. Mm-hmm. Et que par contre, être dehors répond vraiment aux besoins fondamentaux de l'enfant. Mais effectivement, on fait beaucoup de maths, beaucoup d'écriture, de lecture, de français. Ça peut être à la fois une dictée en mouvement, et puis ça peut être aussi effectivement observer la nature, mais c'est pas du tout que de l'observation environnementale, et c'est absolument, on peut réviser les tables de
0: multiplication. Oui, on voit que vous apprenez vous apprenez les mathématiques avec des petits branchages, des feuilles, des cailloux.
1: Voilà.
0: Et on voit également que les enfants s'ouvrent. Je pense au petit César qui est assez renfermé à la fin de ce documentaire. On voit que ça lui a fait du bien. Un autre qui parvient à se canaliser, à mieux apprendre dehors. Vous avez vu vraiment des changements sur les élèves?
1: Mais au-delà de ce qu'on peut imaginer au départ quand on se lance, c'est très très beau. Cette pédagogie, elle permet vraiment aux élèves de se révéler. Mmh. Et d'une part parce que dehors ils sont en mouvement, et ça correspond vraiment à l'enfant d'être en mouvement. On apprend mieux quand on bouge, et puis respire, et puis ils sont ensemble. Il y a beaucoup de joie dans cette pratique, et du coup ils apprennent énormément, et effectivement on sent que ça leur fait un bien fou. Mmh. Autant à eux qu'à nous, je pense que le besoin de nature, le besoin de mouvement correspond à tout le monde, et forcément du coup l'enfant qui apprend, il apprend avec dehors, il peut apprendre avec tout son corps, avec tous ses sens, il est dans du concret, et du coup bien sûr il apprend, et on les voit évoluer, et on les voit s'épanouir, et on les voit tisser d'autres liens entre eux, avec l'enseignant aussi, et bien sûr avec les apprentissages, et puis avec la nature.
0: Évidemment, avec la nature,
1: au fil du temps, qui est très très sensible, très profond. Les enfants, ils sont prêts à se connecter rapidement à la nature. Ils sont proches d'elle,
0: et c'est beau à voir.
1: On voit
0: en tout
1: bien
0: cas,
1: que c'est très beau dans le
0: c'est
1: film.
0: C'est très beau à voir.
1: L'origine l'a très bien rendu. On voit bien que plus l'enfant bouge, plus il se sent bien, plus il comprend son environnement, plus il l'aime. Puis il est prêt à le protéger plus tard.
0: Merci beaucoup, en tout cas, Laure de Marne, hein, de nous avoir accordé quelques minutes dans votre journée de rentrée. Vraiment, je conseille le visionnage de ce beau documentaire. La réalisatrice Blandine Armand a posé ses caméras dans votre classe. L'école dehors, notre meilleure année, est disponible sur la plateforme de France Télé. Nouveau stylo, nouveau cahier, nouveau classeur. C'est le moment aussi pour les enfants de sortir leur fourniture scolaire, et certaines villes ont organisé des distributions gratuites. Marseille, Lille, Mantes-la-Jolie, Metz ou encore Paris, où le maire Emmanuel Grégoire participait donc à une distribution dans une école du 10e arrondissement. Nicolas Joly, vous avez suivi les petits CP parisiens pour leur premier matin à l'école des grands.
2: Cartable tout neuf sur le dos, les jeunes élèves passent la grille de l'école avec leurs parents et sont accueillis par le maire de Paris.
3: Il a la classe.
4: Ça va? Pas trop.
3: Ça va être bien, ça va bien se passer, tu vois.
2: Après la distribution de fournitures scolaires, c'est l'heure de rentrer en classe.
5: On n'utilise pas la trousse. Elle regarde. J'ai un effaceur et un stylo. Enfin, moi, j'ai une trousse Mario avec un effaceur et un stylo.
2: Difficile pour Lise de dire au revoir à sa petite.
6: C'est mon deuxième enfant, donc c'est ma deuxième rentrée en CP.

0: Mais oui, ça fait toujours quelque chose, quoi. On rentre plus dans les écoles quand on est un parent d'élémentaire. On la laisse dans le grand bain, quoi.
1: Elle la regarde encore un peu derrière la vitre avant de partir.
0: Un peu, ouais, je l'espionnais par la fenêtre pour voir comment ça allait, quoi. Si elle était pas triste, si elle avait pas peur. Mais franchement, je pense que ça va bien se passer.
1: Ouais, confiante pour la suite.
0: Ouais, trop.
1: Et pour que la rentrée soit plus douce, les élèves de CE1 ont préparé une petite chanson pour leurs nouveaux camarades.
2: Ça reste dans la tête, hein. On le sait, hein, parents qui nous écoutez, vous avez l'habitude. Nicolas Joly, ici Paris, Île-de-France. On souhaite une bonne rentrée en musique à tous les enfants et à leurs parents. En ce jour de rentrée scolaire, donc la campagne présidentielle n'est jamais bien loin. Exemple, avec le Rassemblement National et son idée de référendum sur l'interdiction du port du voile. Si elle est élue l'an prochain, Marine Le Pen promet de consulter les Français sur une grande loi de lutte contre les idéologies islamistes. Qu'en pensent les principales concernées? Marc Bertrand, vous avez interrogé des femmes qui portent le voile à la sortie du centre commercial des Ulysses en région parisienne.
3: Kadi a vu sur TikTok cette idée de référendum. Elle pose ses sacs de course pour me tendre un bout de son voile qui lui tombe sur l'épaule.
4: Ça fait de mal à personne, c'est un bout de tissu comme un autre, quoi.
3: La jeune musulmane de 20 ans se dit sous le choc.
4: Ah, je comprends pas. Les voiles intégrales, ils sont déjà interdits. Le voile normal, je vois pas en quoi ça blesse. À partir du moment où on est adulte, je vois pas pourquoi on devrait contrôler ce qu'on devrait porter. C'est une atteinte à la liberté.
3: Dans la galerie, Malika, une maman de 56 ans, laisse éclater sa colère.
5: C'est pas Marine Le Pen qui va m'empêcher de porter le foulard. On va pas se laisser faire.
3: Elle fait ses courses de rentrée avec ses deux filles.
6: Je comprends pas, à l'époque, les nonnes, par exemple, ou les chrétiens, ils peuvent porter le voile. Il y a des grand-mères encore à la campagne qui portent le voile.
5: Pourquoi, le fichu, ça s'appelle.
6: Pourquoi
5: le fichu.
6: Ça dérangerait, voilà. C'est comme si on pourrait sanctionner les gens qui portent des
5: kippas, des croix. Ça veut dire que notre religion, ça la dérange. Il la supporte pas.
3: Le voile qu'on remarque le plus ici, c'est le long foulard blanc de Sœur Anne, une religieuse protestante. Elle aussi se sent concernée.
7: Dans la pensée de Madame Le Pen, elle ne nous vise pas forcément, mais ce serait inéquitable de ne pas aller jusqu'au bout. C'est-à-dire, si les musulmanes sont concernées, il n'y a pas de raison que les chrétiennes, les juives ne le soient pas.
3: On joue sur les peurs, dit la religieuse. Elle préférerait entendre le RN sur le pouvoir d'achat ou bien sur les impôts.
2: Reportage signé Marc Bertrand. Si le but du Rassemblement National était de faire parler, en tout cas c'est réussi. Mais cette mesure est-elle applicable? Pour nous répondre, Benjamin Morel est avec nous. Bonjour.
8: Bonjour.
2: Merci d'être là. Vous êtes constitutionnaliste, politologue. La question, elle est toute simple, Benjamin Morel. Est-il possible d'interdire purement et simplement le voile?
8: Constitutionnellement, c'est très compliqué. Pour une raison simple, c'est que aujourd'hui, en l'état actuel du droit, ça serait soit interdire à tout à chacun de porter un signe religieux, et donc ça touche très très largement, en effet, pas seulement les musulmans, mais également les catholiques et les juifs et les autres religions. Mmh. Et donc dans ce cadre-là, ça traiterait comme une atteinte disproportionnée à la liberté de culte, et ou de l'autre côté, il faudrait interdire de se couvrir les cheveux, ce qui conduirait à interdire également les bonnets, etc.
2: Oui.
8: Ce qui apparaîtrait comme pour le coup très très disproportionné, surtout qu'on ne verrait pas exactement quelle serait la raison de découvrir les cheveux. Donc aujourd'hui, à ce stade-là, constitutionnellement, ça paraît compliqué, mais le RN a une réponse à ça.
2: C'est le référendum.
8: Ils ont un référendum. Eh bien, à ce moment-là, le Conseil constitutionnel ne contrôlerait pas la loi. Ce qui n'est pas tout à fait évident du point de vue de la jurisprudence, hein, c'est ce qu'on essaie à faire de Gaulle en 1962 et en 1969. Mm-hmm. Et depuis, la jurisprudence a quelque peu évolué, et donc il n'est pas sûr qu'un tel référendum soit également possible.
2: Alors qu'est-ce que ça veut dire, Benjamin Morel, vous qui êtes aussi politologue? C'est de l'affichage, on a l'habitude que le Rassemblement national sorte la question du voile dès qu'une élection se rapproche.
8: Il y a une forme de cohérence, hein, au RN, étant donné que cette disposition est dans le programme de Marine Le Pen depuis déjà très longtemps, depuis 4 élections. Mmh. De l'autre côté, on a une disposition, enfin on a une mesure qui permet, qui plus est au Rassemblement National, de faire de la mobilisation électorale, d'expliquer qu'aujourd'hui dans le paysage politique, il reste le parti qui s'oppose à l'immigration.
2: Mmh.
8: Enfin, dernier point, cette question du référendum que j'évoquais, que je disais ambiguë, hein, pour des raisons jurisprudentielles qui sont un peu complexes, il faut bien comprendre que si le RN arrive au pouvoir, une partie de son programme dépendra de l'application de cette possibilité de faire des référendums et de passer outre le Conseil constitutionnel. En annonçant la chose dès maintenant, le RN tente, de gagner ce bras de fer en amont, partant du principe que si Marine Le Pen était élue, eh bien, d'une certaine façon, il pourra dire que les Français vont donner quitus pour gagner ce bras de fer.
2: Merci beaucoup Benjamin Morel, politologue, constitutionnaliste, de nous avoir éclairé sur cette question dans le 13h de nos régions. La CGT lance un appel à la grève des agents de la fonction publique le 29 septembre prochain. Sophie Binet dénonce la décision du gouvernement et le refus de celui-ci début juillet de toute hausse généralisée des salaires des fonctionnaires. Et puis, on a appris hier soir la mort d'Edouard Balladur. Pour beaucoup d'entre vous, c'était la fameuse phrase « Je vous demande de vous arrêter », son duel avec Jacques Chirac ou encore sa marionnette des Guignols.
9: Tiens, au fait, Edouard, c'est quoi toi ton idée à toi de plan secret là pour le boulot de dans 2 ans?
10: Je ne vois pas de quoi vous parlez.
9: Ben, mon Dieu, dis-le que tu vas te présenter, dis-le!
10: Laissez-moi, j'ai du travail.
9: Ah, non. Écoute, moi j'ai dit mon plan secret, alors toi tu dis le tien. Sinon, c'est pas du jeu, hein.
10: J'ai du travail.
2: Pour François Bayrou, en revanche, Edouard Balladur, c'est bien plus que ça. L'ancien Premier ministre et ministre de l'Éducation nationale de son gouvernement entre 93 et 95 salue aujourd'hui un homme d'État.
11: Edouard Balladur, c'était le sens de l'État, l'amour de l'État et la connaissance de l'État. Édouard Balladur avait une vision de long terme sur la France. Il était un homme d'État en cela que sa vision était de long terme pour le pays.
2: François Bayrou sur donc Édouard Balladur qui nous a quittés hier à l'âge de 97 ans.
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2: 13h et 18 minutes. En 2028, vous montrez peut-être dans un train siglé Velvet. La compagnie concurrente de la SNCF vient d'obtenir sa licence. On vous présente également dans les minutes à venir de nouvelles cartes Météo France. On ira dans un isoloir de l'opération Dites-le ici pour écouter Julia qui a des choses à dire aux candidats. Et puis on fera connaissance avec deux amis Berrichon qui se sont rencontrés un jour de rentrée scolaire il y a exactement 80 ans. D'abord, un coup d'œil sur ce qui change en ce 1er septembre. Beaucoup de choses. Alors Marie Boéda est avec nous pour nous aider à faire le tri et tout nous expliquer. Bonjour Marie.
14: Bonjour.
2: On commence par les arrêts de travail qui sont désormais plafonnés.
14: Oui, alors qu'avant il n'y avait aucune durée maximale fixée. Maintenant, ce ne sera pas plus de 31 jours d'arrêt pour une première prescription. Pas plus de 62 en cas de prolongation, avec toujours des dérogations possibles au cas par cas. Changement aussi en cas de rupture conventionnelle. L'allocation chômage sera réduite à 15 mois au lieu de 18 pour les moins de 55 ans. Et pour les plus de 55 ans, elle baisse à un peu plus de 20 mois. Enfin, pour les grandes entreprises, les artisans, les facturations électroniques deviennent obligatoires. Elles devront désormais être émises par une plateforme agréée par l'État. Objectif, simplifier la gestion et lutter contre la fraude à la TVA.
2: Du nouveau aussi pour les retraites des parents, Marie.
14: Oui, surtout des mères. Au lieu d'être calculé sur les 25 premières années, le montant de la pension des parents sera calculé sur les 24 meilleures années pour un enfant et les 23 meilleures à partir de 2 enfants.
2: Et sur le pouvoir d'achat, mauvaise nouvelle pour celles et ceux qui se chauffent et qui cuisinent au gaz.
14: Oui, à prévoir une hausse de 5,6% sur la facture, une augmentation liée à la crise au Moyen-Orient. Ça peut représenter une centaine d'euros en plus sur l'année.
2: Merci Marie Boéda. Si vous n'avez pas eu le temps de tout noter, parce qu'il y en a des choses qui changent aujourd'hui, vous avez tout résumé sur notre site ici.fr pour vous aider donc à y voir plus clair. Du changement aussi à venir, je vous le disais, quand vous allez prendre le train avec une nouvelle étape symbolique et importante franchie par Velvet, l'entreprise future concurrente annoncée de la SNCF a obtenu sa licence d'exploitation sur le réseau ferroviaire français. Son objectif, faire circuler donc des TGV sur l'axe Atlantique et desservir Bordeaux depuis Paris à partir de 2028, c'est demain, puis Nantes, Angers et Rennes l'année suivante. Mais il lui reste encore des validations à obtenir, Raphaël Ebenstein.
3: La licence obtenue par Velvet devra maintenant s'accompagner d'un certificat de sécurité unique délivré par l'établissement public de sécurité ferroviaire, SESAM, indispensable pour pouvoir faire rouler des trains sur le réseau français. Mais elle peut d'ores et déjà réserver ce qu'on appelle des sillons, des créneaux horaires de passage sur la ligne à grande vitesse Paris-Bordeaux à partir de 2028, où elle concurrencera directement les TGV Inouï et les Ouigo de la SNCF.
15: La compagnie ambitionne de se lancer l'année suivante vers Angers, Nantes et Rennes, des destinations qu'elle juge à fort potentiel, et proposer à terme 10 millions de places par an à bord de ses rames fabriquées par Alstom. Velvet a choisi le même modèle que le nouveau TGV de la SNCF. La première rame, couleur vert foncé rose lilas, a déjà été dévoilée en grande pompe en avril dernier.
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2: Habituez-vous bien à ce jingle, car on va l'entendre tous les jours de la semaine dans le 13h de nos régions. Tous les jours, donc jusqu'à l'élection présidentielle, on vous donne la parole, on vous écoute grâce à l'opération exceptionnelle de votre radio. Dites-le ici, 50 isoloirs déployés progressivement dans les villes et villages de France. Je vous le rappelle, à l'intérieur, 5 questions qui vous sont posées. On vous demande ce qui vous rend optimiste, notamment quel monde souhaitez-vous pour vos enfants et les générations futures? Quel message avez-vous pour le ou la future présidente de la République? Et ce matin, ce jour de rentrée, on pense forcément aux générations futures. Julia est entrée dans l'isoloir ici, place de la République à Paris, et la jeune femme fait part de ses envies pour l'avenir. Elle souhaite plus de place pour l'écologie.
16: Pour le futur, j'espère que nos enfants auront justement un monde où on aura pris beaucoup plus conscience que les enjeux environnementaux ne peuvent pas être mis de côté, que ce soit pour des raisons économiques, de santé ou autres, et que ce sera vraiment des sujets plus mis en avant, où il y aura beaucoup plus de budget développé, ainsi que sur l'éducation et la santé. Si je devais faire passer un message au futur président ou présidente de la République, ça serait tout simplement de proposer un programme réaliste avec des enjeux, comme je l'ai déjà dit, qui j'espère intègrent les problématiques environnementales, et réaliste et surtout applicable, que ce soit pas juste des promesses dites en l'air, et que pour une fois derrière il y ait des vraies actions, et voilà, savoir où sont les priorités dans notre société, et peut-être en revoir certaines à la hausse, notamment la santé et l'éducation.
2: Voilà, Julia qui s'est exprimée dans un isoloir aux couleurs de votre radio ici à Paris, place de la République. Julia, une jeune femme aussi optimiste pour le futur, persuadée que c'est par l'entraide que beaucoup de choses positives doivent sortir, c'est ce qu'elle nous dit. Dites-le ici, c'est la grande opération de votre radio à l'approche de la présidentielle. Témoignage à retrouver sur ici.fr. Une urgence écologique qui trouve une traduction directe sur les cartes Météo France. Julia nous en parlait de cette urgence écologique météo. L'organisme propose désormais sur son site des cartes de vigilance plus précise que celle qu'on connaît déjà. Si la France est frappée par une nouvelle tempête dans les prochaines semaines, eh bien Météo France pourra mieux l'anticiper. Colline Mollard, on peut retrouver sur ces cartes des distinctions de zones au sein même d'un département.
17: Oui, ces nouvelles cartes gardent les couleurs habituelles, rouge, orange, jaune et vert. Mais les zones de vigilance sont désormais représentées par des taches, délimitées par un dégradé de couleurs pour passer d'une vigilance à l'autre. Dans un seul département, il peut donc y avoir plusieurs niveaux de vigilance. Ce nouveau dispositif s'applique uniquement à 4 phénomènes. Vent, orage, pluie, inondation et neige verglas. Il ne sera pas systématique, précise bien Météo France. Tout dépend du type de phénomène et de sa précision. Cela permettra de mieux anticiper les tempêtes, les orages sur les reliefs par exemple, et les vents régionaux comme le Mistral et la Tramontane dans le sud de la France. On connaissait déjà ce dispositif depuis quelques années pour les risques d'avalanches et de vagues submersion, avec des découpages spécifiques sur les littoraux et les massifs montagneux. À noter que la vigilance canicule n'est pas concernée, mais Météo France indique y travailler en vue de l'été prochain.
2: Et vous pouvez retrouver toutes ces précisions et voir des exemples de cartes sur notre site ici.fr. C'est une page du tennis français qui se tourne. Gaël Monfils, 311e joueur mondial, participe à New York à son dernier grand chelem. Il prend sa retraite à la fin de la saison. Au-delà de l'émotion que peut susciter cette dernière apparition au plus haut niveau, ce match du premier tour aura une saveur particulière, car pour Gaël Monfils, ce 1er septembre n'est pas un jour comme un autre. Fabrice Abgral.
18: C'est aujourd'hui sur le court Louis Armstrong, le Central Bis, à 19h, heure locale, devant 10 000 spectateurs, que Gaël Monfils fêtera ses 40 ans. C'était pour lui un rêve, les organisateurs de l'US Open l'ont concrétisé. En fait, ils lui ont fait un cadeau, celui de lui accorder une invitation pour participer à son 71e et dernier Grand Chelem, car son modeste classement ne lui permettait pas d'intégrer le tableau principal. Mais Monfils aux États-Unis, c'est plus qu'une simple place dans la hiérarchie. C'est un personnage hors norme, attachant, toujours souriant, que les Américains adorent. adore. Ils sont fascinés par ce Français désarmant, captivés par ce showman, au tennis aussi imprévisible que spectaculaire. Mais surtout, depuis ses débuts en 2005, Gaël Monfils a su établir une vraie connexion avec New York et son public.
19: C'est comme ma deuxième maison vraiment ici. Le public américain me va bien. Les gens sont incroyables ici. Il y a beaucoup d'amour. Je les aime énormément. Je pense qu'ils m'aiment beaucoup. Donc, il y a quelque chose de magique qui se passe. Les gens sont derrière moi vraiment et ça se ressent.
18: Alors ce soir, comme d'habitude sur le court, Gaël Monfils va tenter de se faire plaisir, essayer aussi de le prolonger, mais surtout en donner au public. Quel que soit le résultat, il recevra une ovation et sortira du court sous les applaudissements des spectateurs reconnaissants et admiratif.
2: Fabrice Abgral, en foot, c'est la dernière ligne droite pour les clubs français. Ils ont jusqu'à 20h pour vendre ou acheter des joueurs. Fin du mercato ce soir. On a commencé ce journal, ce 13h de nos régions avec la rentrée des classes aujourd'hui. Je vous propose, pour terminer, cette histoire extraordinaire de Josette et Françoise, deux super mamies du Berry, amies pour la vie. Ce jour de rentrée marque le 81e anniversaire de leur amitié. Elles se sont connues un jour de rentrée scolaire, donc en 1946 à Vatan, et elles ne se sont jamais perdues de vue depuis. Une amitié en béton à l'épreuve du temps, et tout a commencé un jour de rentrée des classes. Donc Alexandre Motto a assisté à une de leurs conversations téléphoniques.
20: La rentrée des classes 1946 est une rencontre inoubliable, ou presque. Josette à Châteauroux, en ligne avec son amie Françoise à Orléans.
21: Ça fera 81 ans le 1er octobre. On s'est connus à la rentrée.
22: La mémoire n'est pas partagée. Je ne m'en souviens pas du tout.
21: Je m'en souviens.
22: Raconte-moi.
21: On était des petites filles bien coiffées, avec nos petites nattes dans le dos. On avait 10 ans.
22: La rentrée était le 1er octobre.
21: Oui, madame.
22: On a été très amies tout de suite.
20: Une amitié naissante et grainée en souvenirs joyeux.
22: On était l'une à côté de l'autre, tu te rappelles?
21: Non, pas au début. J'étais à côté de Carmen Briand, moi. Puis après, on a changé de place. On s'est retrouvés ensemble. On faisait le chemin de l'école ensemble aussi. Puis moi, j'allais te raccompagner jusque chez toi, puis je redescendais après.
20: Ouais. Des temps d'insouciance, les premières notes et les premiers prix aussi.
21: Avec le cahier de notes, prix d'honneur. Prix d'excellence, c'était Denise Bisson qui le récupérait. Elle travaillait mieux que nous encore.
22: Ah bon, tu en es sûre?
21: Oh oui.
22: Ça me revient, oui. Oui, elle travaillait très très bien.
21: Ah oui.
20: Et puis la vie a fait le reste. Malgré la distance et les obligations, les deux amis se sont toujours retrouvés depuis cette rentrée et cette exceptionnelle amitié.
22: Je te fais des gros bisous, ma chérie.
21: Voilà, moi aussi, je te fais des gros bisous.
2: On vous embrasse également. Reportage Alexandre Motto. Ici Berry, c'est la fin du 13h de nos régions. Vous retrouvez l'émission en replay sur ici1.fr. L'après-midi se poursuit en musique.
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28: Il est 13h30, bonjour, nous sommes mardi aujourd'hui. Merci de nous accompagner jusqu'à 17h, Olivier Cabrolier. Je suis très heureux de vous retrouver.
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28: En Gironde, l'arrière-saison se fait à vélo avec cette invitation à visiter le Blayer, amateur de balades décontractées en famille, passionné de dégustation de vin ou cycliste chevronné en quête de défi. Enfourchez votre vélo et commencez votre itinérance en famille ou entre amis à travers les paysages et le patrimoine de ce coin de Gironde. Plusieurs itinéraires vous sont proposés et sont conseillés par l'Office de tourisme de Bourg-Cubzaguet, tels que la boucle iconique à vélo, la grotte de Père-Non-Père ou encore les vignobles à vélo, le territoire territoire est aussi traversé par de grands itinéraires cyclables, à savoir le Tour de Gironde à vélo et le canal des Deux Mers à vélo. N'hésitez pas à aller les consulter directement sur le site. Et si vous n'avez pas de vélo ou si vous sentez que ces parcours peuvent être trop difficiles pour vous, des vélos à assistance électrique sont aussi disponibles à l'office de tourisme sur Bourg pour des tarifs très raisonnables. Plus d'infos sur le site, bien sûr, de l'office de tourisme de Blaye-Bourg, Terre d'Estuaire. Très bel après-midi à vous. Sous le soleil, on va démarrer cette demi-heure avec le groupe ABBA et ce titre, Monnaie, Monnaie, Monnaie. Soyez les bienvenus sur Ici Gironde.
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Le groupe de légende ABBA sur votre radio ici, Gironde pour vivre ensemble cet après-midi de mardi. Bonjour, bienvenue. Et effectivement, c'est un jour de rentrée aujourd'hui. Certains d'entre vous ont accompagné leurs enfants sur la route de l'école ce matin et d'autres ont repris le travail, sans oublier ceux qui prennent des vacances également au mois de septembre. Votre radio ici, Gironde, vous souhaite quoi qu'il arrive une très belle rentrée avec dans nos cartables en ce mardi à 13h45 une mère de famille nombreuse de 10 enfants, s'il vous plaît, sans oublier le meilleur des tubes. Je vous passe Johnny Hallyday tout de suite, le braquage des sentiments, titre signé Florent Pagny sur Ici Gironde.

0: Jusqu'à la fin, je te promets, par Johnny Hallyday à l'instant sur Ici Gironde, presque 13h45. C'est l'heure de découvrir notre Girondin du jour. Et nous allons découvrir une mère de famille qui, en ce mardi 2 septembre, a la lourde tâche de gérer la rentrée scolaire de ses 10 enfants.
1: Bonjour, je m'appelle Céline Saffray. Je suis l'heureuse maman de 10 enfants que j'ai eu avec mon mari Fabrice. Nous avons la chance d'habiter à la campagne, à Saint-Genès-de-Lombeau. Pour le petit truc, vraiment pendant tout l'été, il a fait très chaud, donc les enfants n'ont quasiment pas utilisé de linge, ont vécu en maillot de bain. Mais là, c'est la reprise et il va falloir replonger dans le linge, 10 enfants. Forcément, des quantités astronomiques de linge à laver, à entretenir, à plier, à ranger. Et ça, vraiment, ça m'avait pas manqué de tout l'été.
0: Direction donc l'antre de mer à côté de Créon. C'est ici que vit une famille nombreuse dans une maison du bonheur avec des poules, un chien, deux chats et donc 10 enfants. Agathe, Augustin, Valentine, Rose, Marcel, Charles, Louis, Adèle, Jean et Paul. C'est ainsi le jour J pour les parents, Cécile et Fabrice. Les vacances se terminent, il faut amener les enfants à l'école et vous imaginez bien que cela demande une certaine organisation.
1: Nous sommes loin, loin, loin d'être une famille parfaite. Je rassure tout le monde, nous sommes comme toute famille lambda. Il y a forcément des couacs, des moments où il y a du speed, des moments où on court parce qu'à la dernière minute, on ne retrouve plus une chaussure, on a oublié un cartable alors qu'on est déjà en route.
0: Enfin. Alors vous avez passé tout l'été avec vos 10 enfants. Une fois qu'ils partent à l'école, ça ne fait pas un trou d'air pour vous, ce silence dans la maison ?
1: Je sais que beaucoup de parents, pour eux, c'est vraiment une libération, cette reprise de l'école. Je ne vous cache pas que de mon côté, c'est toujours très compliqué. Je trouve que les vacances passent extrêmement vite avec eux et ce jour de rentrée, c'est vraiment un deuil pour moi. Mais voilà, il faut les laisser repartir à l'école pour une année. Donc, on y va.
0: Alors justement, pour partir à l'école, il faut les transporter. De quelle manière ? Parce que 10 enfants, on ne les transporte pas dans une Twingo. On est bien d'accord.
1: Hein ? On a la chance d'avoir deux voitures familiales, deux voitures en 9 places. Donc c'est vraiment une navette à faire le matin, les déposer dans les 3 écoles différentes et le soir les récupérer dans les 3 écoles différentes. Mais forcément, on se remémore toujours son premier enfant avec son entrée, la première entrée en maternelle. Même si on a 10 enfants, on se dit, une fois que le premier est passé par la petite section de maternelle, pour les autres, ça va être... Puis non, en fait, on se rend compte qu'il y a des grandes étapes dans la scolarité, que ce soit la petite section de maternelle, le CP, qui est une grande étape, les entrées au collège et puis les entrées au lycée aussi. Les voir grandir d'année en année, ça nous renvoie en pleine figure que le temps passe très très vite.
0: Céline est une mère exemplaire, elle donne sa vie pour sa famille. Autant vous dire qu'elle est une habituée, par exemple, des courses au supermarché.
1: On ne pratique pas les listes de courses, on va aux courses en se disant, au fait, je pense qu'on est presque au bout du lait, donc on va reprendre 4 packs de lait qui vont nous tenir à peu près la semaine. Tout va être forcément démultiplié, mais proportionnel à notre famille. On s'adapte. C'est l'adaptabilité, je crois que c'est le mot de la famille nombreuse.
0: Et pour cette rentrée 2026, Céline et Fabrice ont prévu l'achat de 9 cartables et de quantités astronomiques de cahiers, de tubes de colle et de stylos. C'est aussi ça, un mois de septembre assez classique pour une famille nombreuse.
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0: Ici Gironde, c'était Dario à l'instant. Ici Gironde qui aime vous donner la parole tous les matins à partir de 9h. Et demain, mercredi, on va revenir sur la disparition progressive des bistrots. Leur nombre a été vraiment diminué en quelques années. Est-ce que cela vous désole? Est-ce que vous avez l'habitude d'aller boire votre café, de discuter dans un bistrot? Vous réagissez demain dès 9h avec Nicolas Fauveau. Vous restez avec nous dans un peu plus de 10 minutes. Les infos de 14h sur Ici Gironde.
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1: La sensibilisation sur tous les terrains.
2: Marie-Corinne Kaito.
1: Le jeune Lorenzo est décédé au retour d'un match de basket. Sandrine Renoux, la maman de ce jeune espoir girondin, a décidé de sensibiliser, accompagner les clubs et les sportifs dans l'organisation de leurs déplacements plus sûrs, plus confortables et surtout les aider à les financer. Avec son association LR9 by Lorenzo, elle est sur le
3: terrain. 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
1: Ici Gironde, nous sommes le premier jour du mois de septembre, il est 14h. Et voici les infos qui vous sont présentées par Féline Loire-Duo.
2: Alors que plus de 11 millions d'élèves ont repris le chemin de l'école aujourd'hui, la CGT appelle à une grande grève dans la fonction publique, une journée de mobilisation prévue le 29 septembre prochain. La secrétaire générale du syndicat, Sophie Binet, veut s'opposer au budget du gouvernement qu'elle juge régressif. Fin juillet, Bercy avait refusé toute augmentation généralisée des salaires des fonctionnaires. Il voulait partir dans la simplicité. Édouard Balladur a expressément demandé qu'il n'y ait pas d'hommage public ou d'éloge funèbre, d'après un de ses proches interrogés par France Inter. L'ancien Premier ministre est décédé hier à l'âge de 97 ans. Un registre de condoléances est ouvert à Paris à la mairie du 15e, qui était son fief électoral. Un navire chasseur de mines de la Marine nationale va tenter de localiser l'épave du chalutier breton parti de Saint-Brieuc dans les Côtes d'Armor la semaine dernière. Samedi, le navire a émis un signal de détresse au large des côtes anglaises. Deux marins à son bord sont toujours portés disparus. Après l'italien Trenitalia, l'espagnol Renfe et le britannique Virgin, un nouveau concurrent à la SNCF arrive sur le marché ferroviaire. Le français Velvet obtient le droit de faire rouler ses trains à partir de 2028 sur quatre destinations de l'ouest de la France, Bordeaux, Nantes, Angers et Rennes. Et puis dans une demi-heure, Sophie Adenau retourne dans le vide spatial. Troisième sortie hors de la Station Spatiale Internationale en 15 jours. L'astronaute française sera à la tête de cette mission avec sa collègue américaine Jessica Meir. Le binôme 100% féminin va remplacer un outil de navigation et réaliser plusieurs opérations de maintenance.
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1: Et on passe à la météo en Gironde, et c'est une journée particulièrement agréable qui est annoncée par Météo France. Nous avons du soleil, parfois masqué par quelques nuages d'altitude, mais rien de bien méchant, l'impression reste tout à fait lumineuse. Et donc nous allons garder ce temps sec aujourd'hui, mardi, mais également demain, mercredi. Et voici les températures prévues. Les maximales pour ce mardi, elles sont comprises entre 25 et 28 degrés. 25 pour Lacanau-Océan, mais aussi Arcachon. 27 à 28 degrés pour Bordeaux et Libourne. 28 pour Langon, Bazas, Lariole et Sauveterre de Guyenne. Vous êtes sur Ici Gironde. Nous sommes donc le mardi de la rentrée et votre radio vous accompagne, Olivier Cabrolier. Je suis ravi d'être avec vous. On est ensemble jusqu'à 17h avec à suivre Tina Turner, Gaëtan Roussel et tout de suite, voici Émile Vandelmer, le chanteur du groupe toulousain Gold sur Ici Gironde.
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0: Ici Gironde, on vous accompagne et surtout on vous offre aujourd'hui des invitations. Vous entrez pour la Salle Arkéa Arena de Bordeaux. Rendez-vous pour cela dans une heure. Avant cela, des infos pratiques à 14h30 et les trois chansons françaises à la suite. Des artistes qui ont marqué des générations comme Pierre Bachelet et Michel Polnareff et des nouveaux talents comme Auria et sa soirée mondaine. Après cette pause sur Ici Gironde.
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0: Vos trois chansons françaises à la suite avec cet énorme tube qui a rassemblé une grande partie des Français au tout début des années 80. C'était Elle est d'ailleurs par Pierre Bachelet. Direction tout de suite, Bourg-sur-Gironde et Mérignac.
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0: L'enseigne Maison de la Presse lance un service de reprise de livres d'occasion en Nouvelle-Aquitaine et dans le département de la Gironde. Je vous détaille l'initiative. Les maisons Maison de la Presse, les magasins Maison de la Presse de Bourg-sur-Gironde et de Mérignac s'équipent d'un nouveau service de reprise de livres d'occasion en partenariat avec Recyclivre. Ce dispositif permet aux habitants d'offrir une seconde vie à leurs livres et de recevoir en échange une carte cadeau valable dans l'ensemble du réseau Maison de la Presse et Point Plus. Cette initiative répond à plusieurs enjeux. Favoriser l'économie circulaire, soutenir le pouvoir d'achat des habitants et encourager la fréquentation des commerces du centre-ville. Le parcours est simple. Les lecteurs estiment leurs livres en ligne, les déposent en magasin et reçoivent leur bon d'achat après la validation des ouvrages et leur dépôt en magasin. Toute la collecte, le tri et la valorisation sont assurés par Recyclivre. Et pour offrir une seconde vie à vos livres, rendez-vous sur le site maisondelapresse.com. maisondelapresse.com.
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0: 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Vous aurez tous les bons conseils. C'est une émission à ne pas manquer. Mercredi entre 10h et 11h sur Ici Gironde.
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1: Très bel après-midi, tout va bien, c'est Ici Gironde. Il est 15h. Merci de votre fidélité. C'est l'heure des infos de ce mardi 1er septembre. Elles vous sont présentées par Féline Leloir-Diou.
2: Après l'éducation nationale et le fisc, c'est au tour des pompiers d'être victimes d'une cyberattaque. Cet été, les pompiers du Gard et de la Moselle ont porté plainte. Ceux du Bas-Rhin annoncent saisir la CNIL, le gendarme français du numérique. Dans le Gard, plus de 3000 agents sont concernés, des pompiers professionnels et volontaires. Des investigations sont en cours pour comprendre la cause de cette attaque. Deux morts, un blessé grave au large de Saint-Cyprien dans les Pyrénées-Orientales. L'accident s'est produit en fin de matinée. Il participait à une activité nautique au cours de laquelle une bouée est tractée par un bateau à moteur. On ne connaît pas encore les circonstances exactes du drame. Dans les Ardennes, un trentenaire et sa compagne mis en examen pour le meurtre d'un homme de 47 ans la semaine dernière à Charleville-Mézières. Ils sont accusés d'avoir commis de très graves violences sexuelles et des mutilations d'après le parquet de Reims. Des faits qui ont eu lieu sur fond de consommation massive d'alcool et de stupéfiants. Conséquence de la sécheresse cet été, le Roblochon, le Cantal et la Fourme d'Ambert bénéficient d'un assouplissement temporaire de leurs règles de production AOP. D'autres fromages, le Comté, le Beaufort et l'Abondance, ont aussi profité des mêmes assouplissements il y a une semaine. Et puis une page du tennis français se tourne ce soir. Gaël Monfils, 311e mondial, participe à son dernier grand chelem à l'US Open de New York. Et ce premier match a une saveur particulière. Il fête aujourd'hui ses 40 ans. Gaël Monfils qui doit prendre sa retraite à la fin de la saison.
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1: La météo en Gironde pour cet après-midi et c'est un temps idéal pour les travaux en extérieur et les balades sur les nombreux chemins de randonnée de la région. Il fait beau et ça va durer. En plus, le ciel est lumineux avec du soleil et parfois quelques nuages. Mais encore une fois, l'impression reste très bonne et le tout dans une grande douceur, pas de chaleur, mais des températures qui sont comprises entre 25 et 28 degrés. Voici les maximales. 25 pour la Canne-Océan et Soulac-sur-Mer. 26 à Arcachon, 27 à 28 degrés pour Bordeaux et Libourne. 28 pour Langon-Bassas et La Réole. Merci de commencer cette nouvelle heure avec nous, c'est Olivier Cabrolli, je vous accompagne jusqu'à 17h avec à suivre des invitations que je vais vous offrir pour Arkea Arena et avant cela c'est la musique avec Foreigner, Roberta Flack et tout de suite joueur de blues, voici Michel Jonas sur Ici Gironde, soyez les bienvenus.
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0: La fête sur ICI Gironde, c'était Amir en cet après-midi de mardi. Et tout de suite, je vous invite à vous rapprocher de votre téléphone car je vais vous inviter, oui, à un concert qui est prévu à Arkéa Arena dans les prochains jours, mardi 15 septembre. Jonas Priest vient pour la première fois à Arkéa Arena. L'une des légendes du heavy metal mondial fait escale à Bordeaux pour une date exceptionnelle, une première historique. Et vous serez parmi les invités d'ICI Gironde pour cela. Vous nous appelez 05 56 19 10 10. Dépêchez-vous. Bonne chance à vous. Dans quelques minutes, vos trois chansons françaises à la suite sur ICI Gironde.
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0: que vous avez peut-être vu sur la scène de l'Arkéa Arena de Florac la semaine dernière pour la soirée de soutien aux sinistrés des incendies de cet été. C'était Miss Maggie sur Ici Gironde. Je vous parlais de la salle Arkéa Arena. Et bien justement, voici le programme de ce début de saison.
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0: Un coup d'œil sur vos spectacles et concerts pour cette rentrée à l'Arkéa Arena. Et c'est inédit à Bordeaux, le groupe mythique de biker metal Judas Priest, le 15 septembre prochain, sera présent. Une longévité exceptionnelle pour ce groupe anglais formé en 1969. L'occasion de ressortir votre blouson à clous dans un genre totalement différent. M. Pokora sera de passage le 19 septembre avec l'Adrenaline Tour. Le 24 septembre, il y aura aussi la Dame de Pierre, une fresque historique grandiose et musicale qui plonge le public au cœur de l'incroyable aventure de Notre-Dame de Paris, l'un des monuments les plus célèbres au monde, plus de 100 artistes dont 60 sur scène et des décors monumentaux pour ce spectacle. Et on termine ce début de saison avec un artiste que vous aimez beaucoup, Christophe Maé. Il revient pour une tournée qui réunit toutes les générations. Ce sera le 4 octobre pour faire chanter l'Arkéa Arena à Florac sur Bordeaux Métropole.
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0: The Human League sur Ici Gironde, votre radio locale qui vous offre 60 euros de carburant pour cette rentrée 2026. 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Et ce, entre 6h et 9h sur Ici Gironde, à suivre juste après les infos de 16h. Pascal Bataille qui revient, et juste avant, la musique, Niagara, Charlotte Cardin et Étienne Dao.
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1: Vous écoutez Ici Gironde, très belle fin d'après-midi à vous, il est 16h. Mardi 1er septembre, voici l'essentiel de l'info qui vous est présenté par Féline Lelouardiou.
2: Jour de rentrée aujourd'hui et les 11,5 millions d'écoliers, collégiens et lycéens ont retrouvé les bancs de l'école. Une rentrée synonyme de nouveautés comme l'interdiction du portable au lycée. Les élèves de la grande section de maternelle à la terminale devront remplir un questionnaire sur le harcèlement scolaire comme chaque année. Mais cette fois avec l'ajout de questions sur les violences sexistes et sexuelles. Toutes les nouveautés de la rentrée sont à retrouver sur l'application Ici. Ce soir, un hommage sera rendu à Caroline Grandjean à Paris, un an après le suicide de cette directrice d'école du Cantal, victime d'un harcèlement homophobe. Le rassemblement à l'appel de l'association Stop Homophobie se tiendra devant le mémorial LGBT du jardin du port de l'Arsenal dans le 12e arrondissement de Paris. Deux cas de légionellose identifiés en Haute-Saône près de Vesoul, dont un mortel. La deuxième personne concernée est hospitalisée, indique l'agence régionale de santé de Bourgogne-Franche-Comté. La source de contamination n'a pas encore été établie. Après l'italien Trenitalia, l'espagnol Renfe et le britannique Virgin, un nouveau concurrent à la SNCF arrive sur le marché ferroviaire. Le français Velvet obtient le droit de faire rouler ses trains à partir de 2028 sur quatre destinations de l'ouest de la France, Bordeaux, Nantes, Angers et Rennes. Depuis un peu plus d'une heure, Sophie Adenau est dans l'espace, troisième sortie hors de la Station Spatiale Internationale en 15 jours. En binôme avec sa collègue américaine Jessica Meir, les deux astronautes doivent remplacer un outil de navigation, une mission que vous pouvez suivre en direct sur ici.fr.
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1: On passe à la météo en Gironde et c'est une journée très agréable que nous avons connue aujourd'hui avec du soleil et quelques nuages élevés dans le ciel. Ça va durer d'après les prévisions de Météo France. Nous allons garder un temps sec sans précipitation et même avec des températures qui vont repartir à la hausse dans les jours qui viennent. Voici d'ailleurs celle prévue pour demain matin vers 7h. Il fera entre 12 et 15 degrés. 12 pour l'Aréole, Libourne et Langon, 13 pour Bordeaux, 15 pour Lacanau et Arcachon et vers 15h, comptez sur 23 à 32 degrés, 23 près du littoral. Olivier Brolier, je vous accompagne avec grand plaisir jusqu'à 17h. Dans quelques minutes, nous allons retrouver Pascal Bataille. Mais tout d'abord, je vous passe Grand Corps Malade et Phil Collins sur Ici Gironde.
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0: Stilto et Grand Corps Malade sur Ici Gironde. Tous les après-midi, vous retrouvez désormais Pascal Bataille qui s'invite chez vous. L'occasion de partager votre quotidien, de découvrir votre histoire. Et toute cette semaine, nous sommes à Bordeaux et nous faisons la connaissance de Jérôme, jeune entrepreneur qui va ouvrir dans quelques jours son deuxième barbershop, Les Bûcherons, dans le quartier des Grands Hommes. Jérôme qui n'a pas toujours été coiffeur, barbier et entrepreneur, puisqu'à l'origine, il était dans le secteur du transport en région parisienne. Retour sur son parcours avec Pascal Bataille.
1: Qu'est-ce qui a fait le déclic et qu'est-ce qui a fait que Jérôme Gagneux, il s'est dit un jour j'en ai marre d'être sur ma moto ou sur mon deux roues et je voudrais me poser quelque part et je voudrais réaliser quelque chose.
2: C'est ça. Alors en fait, c'était déjà le côté risque sur la route, être tout le temps sur la route et quand on est sur Paris, on est tout le temps dans le speed, tout le temps dans le jus, et je voulais changer de vie. Alors j'étais très content dans ma vie de coursier de taxi en moto, mais c'est vrai que je voulais créer autre chose. Donc du coup, j'ai continué dans le transport encore quelques années. Et en second plan, je voulais vraiment apprendre la coiffure. Donc je voulais vraiment apprendre à coiffer.
1: C'est quelque chose auquel vous aviez pensé longtemps auparavant. Alors, la coiffure, qui vous avait tenté même plus jeune.
2: Depuis très jeune, j'ai toujours aimé chez le coiffeur.
1: D'accord.
2: On était proche d'une coiffeuse dans ma famille. Et c'est vrai que j'aimais bien ce lieu. On sentait bien. Et on voyait le changement tout de suite. Enfin, c'était vraiment immédiat qu'on coupe les cheveux. Voilà. Et du coup, j'ai l'impression de repartir un peu à zéro. Et du coup, voilà. Donc,
1: vous avez fait une formation, je suppose.
2: C'est ça. Donc, j'ai fait tous mes diplômes. Donc, le CAP, le BP.
1: Et là, vous aviez quel âge?
2: J'avais 22 ans.
1: 22 ans au moment où, effectivement, vous décidez de changer de vie, de changer d'orientation professionnelle.
2: C'est ça.
1: Donc, alors, pourquoi avoir choisi, c'est la dernière question, là, qu'on se pose tous. Pourquoi avoir choisi Bordeaux alors que vous êtes parisien?
2: Alors, j'en ai eu marre de la région parisienne. Je venais souvent au Pilat, j'allais souvent sur Arcachon.
1: D'accord.
2: Avec ma famille.
1: On est mieux au Cap Ferret, il faudra que je vous emmène.
2: On est très bien au Cap Ferret, mais on aimerait bien ouvrir un salon un jour, peut-être.
1: D'accord,
2: au Cap Ferret. Mais en tout cas, pour moi, la région bordelaise, c'était vraiment une région assez centrale. On est très proche, Passin, Arcachon.
1: Qualité de vie. Une belle ville, Bordeaux.
2: L'océan qui est très proche. Et c'est vrai que l'Espagne aussi, moi qui est fan de l'Espagne, qui est très proche également. Donc pour moi, c'était vraiment logique. On est venu avec ma compagne une semaine en vacances. Et on a eu un coup de cœur. Et on s'est dit, bon, est-ce qu'on change de vie ou pas? Et on a passé le cas. On s'est installé et on regrette absolument pas.
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0: Ici Gironde, c'était Harry Styles à l'instant. Très belle fin d'après-midi dans quelques minutes. L'humour en tube vers 16h40, mais également vos infos pratiques à 16h30 et vos trois chansons françaises à la suite. C'est notre petit plaisir durant ces après-midi sur Ici Gironde et je sais que vous les appréciez, ces petits plaisirs. Donc nous allons retrouver Pascal Obispo, Jennifer et Eddie Mitchell sur Ici Gironde. Ne bougez pas.
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1: L'un des artistes qui s'est mobilisé pour partager cet élan de générosité, de solidarité auprès des sinistrés, des incendies de Somos et du Porge notamment, c'était Pascal Obispo sur Ici Gironde. Et parlons lecture à présent.
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1: L'enseigne Maison de la Presse lance un service de reprise de livres d'occasion en Nouvelle-Aquitaine et dans le département de la Gironde. Je vous détaille l'initiative. Les maisons Maison de la Presse, les magasins Maison de la Presse de Bourg-sur-Gironde et de Mérignac s'équipent d'un nouveau service de reprise de livres d'occasion en partenariat avec Recyclivre. Ce dispositif permet aux habitants d'offrir une seconde vie à leurs livres et de recevoir en échange une carte cadeau valable dans l'ensemble du réseau Maison de la Presse et Point Plus. Cette initiative répond à plusieurs enjeux: favoriser l'économie circulaire, soutenir le pouvoir d'achat des habitants et encourager la fréquentation des commerces du centre-ville. Le parcours est simple. Les lecteurs estiment leurs livres en ligne, les déposent en magasin et reçoivent leur bon d'achat après la validation des ouvrages et leur dépôt en magasin. Toute la collecte, le tri et la valorisation sont assurés par Recyclivre. Et pour offrir une seconde vie à vos livres, rendez-vous sur le site maisondelapresse.com.

0: Julien Lib avec ce titre Autrement sur Ici Gironde, et à suivre les infos mais également quelques grands artistes, des groupes aussi de légende pour nous conduire jusqu'à 17h, Donna Lewis, Yazoo et Simply Red. Mais tout d'abord, voici l'humour en tube avec Fred Ballard. Nous allons revenir sur le stress parental de la rentrée scolaire, et ce avec Ahmed Silla et Gad Elmaleh.
1: Les enfants sortent à 16h30, les parents sont là depuis 16h05.
2: On ne sait pas trop pourquoi, mais en général, les parents posent une journée entière de RTT pour apporter leur enfant en offrande à l'éducation nationale à 8h30 le matin. Mais que font-ils après? Ils essayent de trouver le fameux protège-cahier rose qui manque sur la liste, et il est vite 16h05.
1: Et de 16h05 à 16h30, ils stressent comme si c'était pas normal que les portes s'ouvrent pas, alors qu'ils savent que c'est à 16h30 que ça doit s'ouvrir. J'ai jamais compris ce délire. T'as que des parents fébriles devant l'école. Je sens pas trop, là, je sais pas ce qui se passe. Mais putain, mais s'imagine quoi, les parents, qu'il y a un panneau qui va descendre, il y aura écrit annulé ou je sais pas quoi.
2: Alors ça, c'est une très bonne vanne, ceci dit, merci Gad Elmaleh, mais non, ça n'arrivera pas. L'éducation nationale n'est pas maso, elle restitue toujours les enfants à leurs parents en fin de journée pour qu'ils puissent leur raconter l'horreur de cette journée.
3: Et c'est aussi ce fameux jour de la rentrée où les profs passent la journée à te dire deux phrases. Et oh, monsieur Silla, c'est fini les vacances. Ah bah, tu commences bien l'année, toi.
4: On vous l'a déjà dit, hein. Bande de dernier de la classe.
2: Ah oui, comme Ahmed Silla, on est assez nombreux à se souvenir de ces petites phrases assassines qui nous hantent parfois encore. Alors pour transformer tous les stress de la rentrée en bonne tranche de rigolade, sortez vos cahiers de texte et ouvrez les vannes, ça ira mieux demain.
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0: Yazou sur Ici Gironde, et comme tous les soirs, nous allons retrouver celui qui va vous tenir compagnie jusqu'à 19h, à savoir Dominique Bourdeau. Dominique qui va vous offrir des entrées pour découvrir les grottes de Lascaux tout à l'heure. Votre jeu Gavez Bien, c'est tous les jours à 17h30. Passez une très très belle soirée et à demain, 13h30. Salut.
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1: Nous sommes le mardi 1er septembre, il est 17h. Et à 17h, les infos, c'est avec vous, Jules Brelaz.
2: À cette heure-ci, ils ont retrouvé papa et maman. 250 000 jeunes Girondins ont fait ce matin leur retour en classe. Une rentrée scolaire en Gironde comme une étape pour retrouver une vie normale après l'incendie de l'été, en particulier au Porge, dans le village médocain. L'école a été épargnée par les flammes, mais les 183 maisons qui ont brûlé dans la commune restent dans toutes les têtes. 17 des 250 enfants qui viennent de retrouver leurs camarades ont ainsi tout perdu chez eux. Les autres ont vécu les évacuations successives. Cette rentrée, Jules de Kiss, leur permet donc de commencer à passer à autre chose.
3: Des cris dans la cour de récré, les enfants qui se retrouvent, les parents qui discutent. Cette rentrée est une vraie bouffée d'air frais ici au Porge.
4: Ça me fait du bien et je suis contente, j'attendais ça depuis le début de l'été. Parce que comme ça, bah, tu retrouves tes copains que t'as pas vus et c'est bien.
3: Et c'est pareil pour Lou, le petit frère de Sacha qui devient un grand.
5: Parce que je rentre en grande section et que je grandis.
3: Le papa Guillaume profite aussi de ce moment. Pendant une demi-heure, tout à l'heure, les parents et les enseignants ont pu échanger autour d'un café.
6: C'est un redémarrage de la vie au village. Parce que du coup, une école qui se met en marche, de suite, c'est la rencontre avec les copains, les copines, pour les enfants, mais du coup, retrouvailles entre parents aussi, après l'été très compliqué qu'on a vécu.
3: Des parents comme Mallory rassurés de la présence de psychologues dans l'école si les enfants ont besoin de parler encore des incendies.
7: Ah, c'est très important, parce que moi, je vois, il a eu très vite besoin de parler, mon fils, donc ça a été bénéfique. Et mon fils, tout comme beaucoup d'autres, je pense, auront ce besoin. Peut-être qu'ils n'ont pas pu le faire jusqu'à présent et si l'école peut leur donner le moyen de parler, ça leur fera du bien et c'est une très bonne chose.
3: Et cette cellule psychologique restera ouverte ici au moins jusqu'à la fin du mois de septembre.
2: Le reportage de Jules de Kiss dans le village du Porge. Cellule psychologique également en place dans les établissements de la ville de Lège.
1: Journée de rentrée, mais aussi de mobilisation pour les professeurs du collège Montaigne de Lormont.
2: Oui, ils se sont rassemblés ce matin devant leur établissement pour dénoncer leur situation. Selon les syndicats, une classe de 6e a dû y ouvrir en urgence pour accueillir tous les effectifs, ce qui veut dire qu'il y aura plus d'élèves que les 500 que le bâtiment peut normalement accueillir. Les personnels dénoncent aussi la suppression d'un poste à la vie scolaire. Autre mobilisation sociale en cette semaine de rentrée, les enseignants de plusieurs établissements appelés à la grève. Ce jeudi, les collèges Canterane de Castelnau de Médoc et Capéron de Mérignac, la CGT Éducation et Force Ouvrière, y dénoncent le manque de moyens et la dégradation des conditions de travail et d'apprentissage. Les syndicats demandent la création d'une classe supplémentaire de 5e ainsi que la création d'un poste d'assistant d'éducation.
1: Vous connaissez peut-être leur rame de TGV grâce à la couleur lilas et vert de bouteille. L'entreprise ferroviaire Velvet veut concurrencer la SNCF, notamment Jules, sur la liaison Bordeaux-Paris et vice-versa.
2: Un projet désormais sur les rails, puisque ses dirigeants obtiennent aujourd'hui leur licence d'exploitation de trains à grande vitesse, un sésame réglementaire qui permet à la future compagnie de commander des sillons, des droits de passage auprès de SNCF Réseau. Jamais 203, l'astronaute Sophie Adno effectue à l'instant où l'on parle, et depuis maintenant 2 heures maintenant, sa 3e sortie dans l'espace.
8: All right, Sophie, nice work. Sophie and Jessica, actually.
2: L'ancienne pilote d'hélicoptère de la base aérienne de Cazaux en scaphandre hors de la station spatiale internationale à 400 km d'altitude, elle a reçu le go, le feu vert de Houston, le siège de la NASA, qui retransmet sa chaleur en direct sur son site cette sortie extravéhiculaire. Avec l'américaine Jessica Meir, Sophie Adno doit remplacer un rétro-réflecteur. C'est un outil qui sert Dominique à guider les engins spatiaux en approche de l'ISS.
1: Mais je le savais. Il devrait y avoir du beau monde à Chaban-Swick.
2: Les internationaux de l'Union Bordeaux-Bègles postulent tous pour la réception du Racing 92 ce samedi en ouverture du top 14, retenu cet été avec le 15 de France. Ils n'étaient pas alignés lors des 2 matchs de préparation de l'UBB face à La Rochelle et Pau. Aujourd'hui, Maxime Lucu, Mathieu Jalibert, Yoram Wefana, Maxime Lamotte, Pierre Beauchaton, Boris Palu et Marco Gazzotti se sont tous entraînés normalement au stade André Moga de Bègles. Signe qu'ils débuteront peut-être contre les Franciliens, comme l'avait d'ailleurs laissé entendre le manager Yannick Bru vendredi dernier. On en reparle ce soir dans 100% UBB.
1: Oh oui, déjà parce qu'on va vous offrir vos invitations pour ce match. UBB Racing 92, ce sera à gagner dans 100% UBB. Puis c'est un petit exercice de début de saison que j'aime bien. On va demander aux confrères de la presse écrite, l'équipe, le middle, tout ça, de se mouiller et nous dire quelle est leur vision de la saison qui attend l'UBB.
2: Ça va être chaud.
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2: La météo en cette fin de journée, Dominique Bourdeaux.
1: 24 degrés sous abri à 16h au Cap Ferret. Ça reste vraiment agréable. 11 à 14 degrés au réveil demain matin et quelques nuages élevés. Une ambiance qui reste pour autant lumineuse. Comprenez que vous aurez une sensation de beau temps. Demain, 25 à 26 degrés sur le littoral. Et on sera tout proche de ce qu'on connaît cet après-midi. Ce sera le cas notamment à Lacanau, 26 degrés. 28, 30 degrés dans l'intérieur des terres. 30 degrés pour Bordeaux métropole. 28 degrés dans l'entre-deux-mers à Créon, par exemple. En ce qui concerne vos conditions de circulation, j'ai à vous signaler un incident lorsque vous êtes sur la rocade. Rocade intérieure, une voiture est en panne à hauteur de l'échangeur numéro 4 de Bordeaux-Centre. Attention, c'est sur la voie de gauche. Plus au sud, véhicule en panne également, une voiture toujours en direction de l'Espagne. C'est à Mioste, presque avant l'échangeur de la 63 et de la 660 vers Arcachon. Ailleurs, ça se passe plutôt bien pour l'instant. Temps, pas d'autres soucis. 05 56 19 10 10, s'il y a un problème, vous appelez en direct ou un vocal sur WhatsApp également.
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1: Merci d'avoir choisi votre radio locale ici Gironde pour continuer votre après-midi. Nous irons ensemble tranquillement vers la fin de l'après-midi et le début de la soirée. Mylène Farmer, Libertine pour vous accompagner en musique.

0: sur les 6 Gironde, Mylène Farmer, je suis libertine.
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0: Et dans quelques minutes, votre rendez-vous avec notre terroir, votre rendez-vous des racines et des vignes, rendez-vous avec le grand terroir viticole de Nouvelle-Aquitaine, qui est le deuxième de France en surface. Vous aurez toutes les explications avec Rodolphe Martinez pour des racines et des vignes, que vous retrouvez chaque fin d'après-midi, mais également tous les dimanches, de 11h à midi. En musique, ici, on aime bien vous proposer des petites nouveautés. Teddy Swims, découvrez avec nous. Nous, on a beaucoup aimé sur les 6 Gironde.

0: Nouveauté de votre radio locale, ici Gérard Teddy Swims. Et à 17h, bientôt 15, comme chaque fin d'après-midi, vous avez votre rendez-vous avec des racines et des vignes. Des racines et des vignes, c'est pour partager notre passion, notre connaissance du vin et de la viticulture. Et on s'intéresse à ce grand terroir viticole, justement, de Nouvelle-Aquitaine, qui est le deuxième de France en surface, variété de sol, de cépage, de climat et des histoires viticoles évidemment différentes. C'est Jérôme Baudouin, le rédacteur en chef de la revue du vin de France, qui nous explique l'Aquitaine des vignes de Cognac au vin des sables de Cap-Breton dans les Landes. Au cœur de cet immense maillage viticole du Sud-Ouest, bien sûr, le Bordelais occupe une place centrale. Justement, comment peut-on expliquer cette place? Eh bien, c'est le travail de Jérôme Baudouin au micro ici de Rodolphe Martinez.
1: Alors déjà, Bordeaux, de par le commerce du vin, avait sa place centrale puisque c'était quand même le port le plus important de France au Moyen-Âge et puis jusqu'à ce que les Anglais quittent la région d'Aquitaine. Bordeaux organisait le commerce du

0: vins et son exportation. Donc du coup, centralisait son commerce. Évidemment, étant le port et la zone viticole, interdisait par exemple aux vins produits en amont de la Garonne d'être commercialisés avant eux. Donc il y avait ce privilège de place qui fait que Bordeaux a une réputation mondiale très très tôt. Et en laissant
1: ce qui a fait sa richesse.
0: Ce qui a fait sa richesse. Et puis aujourd'hui, comment ça se traduit ? Eh bien, c'est assez intéressant parce qu'en fait, Bordeaux a une telle image au niveau mondial, notamment avec ses cépages, le Merlot, le Cabernet Sauvignon, le Cabernet Franc, le Sémillon, le Sauvignon. Eh bien, en fait, quand on regarde une carte géographique de la Nouvelle-Aquitaine, on s'aperçoit que les régions autour, les vignobles autour de Bordeaux, les plus proches, ont été influencés par Bordeaux et utilisés même cépages. On va prendre le Bergeracois, le Duras, le Côte du Marmandais par exemple. Et puis plus on s'éloigne, plus on voit des identités qui s'affirment et qui mettent en avant des cépages autres. Bon, par exemple le Petit Mansin pour le Jurançon, la Rouffac par exemple pour Saint-Mont par exemple, c'est des cépages autochtones. Et voilà, plus on s'éloigne, plus il y a des cépages qui sont propres à chacun et des identités.
1: Comment se fait-il que les vins de Bordeaux aient eu ce succès et finalement qu'il n'ait pas entraîné aussi tous les vins du Sud-Ouest, hein, toute la gamme des vins du Sud-Ouest?
0: Alors, à une certaine époque, il y a encore 20 ans, Bordeaux tirait les autres vignobles. C'est-à-dire que Bergerac a tiré parti de Bordeaux et de sa place forte de commerce pour pouvoir se développer. Cahors a eu la même chose. Enfin, on se rend compte que les Côtes de Gascogne, quelque part, Bordeaux a été un phare pour tous ces vignobles-là. Aujourd'hui, la crise, elle est nationale, hein, même mondiale au niveau du vin. Bordeaux est un peu moins fort qu'autrefois, même beaucoup moins. Et effectivement, le rapport de force n'est plus le même. Et on voit des régions émergentes, notamment du sud-ouest, qui s'en tirent presque mieux que Bordeaux.
1: Lesquels, par exemple ?
0: On prend le Jurançon, par exemple. Il y a des vignobles, des viticulteurs de Jurançon qui sortent très bien leur épingle du jeu. On prend les Côtes de Gascogne, par exemple. Comme c'est des blancs et que la tendance est au vin blanc, les Côtes de Gascogne fonctionnent plutôt pas mal. Enfin, on a le succès du Tariquet, par exemple. C'est un exemple bien connu. La cave de Plémont, voilà, ça fait partie de ces exemples-là qui montrent qu'en fait, on peut émerger aujourd'hui beaucoup plus facilement presque qu'à Bordeaux.
2: Jérôme Baudouin, le rédacteur en chef de la revue du Vin de France, au micro ici Gironde de Rodolphe Martinez pour Des Racines et des Vignes. Demain, nous partons en Lot-et-Garonne à Duras avec des vendanges précoces. Quelle est l'organisation de la cave coopérative Bertico? Voilà ce qu'on va vous expliquer. Et pour retrouver le rendez-vous d'aujourd'hui, évidemment, vous allez sur ici.fr pour le replay ou encore via notre application mobile ici ICI. Et au-delà de ce rendez-vous quotidien, Des Racines et des Vignes, c'est à retrouver tous les dimanches de 11h à midi avec Rodolphe Martinez et bien sûr sur ICI Gironde. Sauver l'amour, souvenir de 1985, Daniel Balavoine sur ICI Gironde.

0: Laurent, Daniel, Balavoine, Sauver l'amour. Des nouvelles d'Angèle dans l'actualité musicale d'Émilie Mazoyer. Ça suivre pour vous dans un instant, juste après Amel Bent, Pourquoi tu restes. Et c'est bien sûr sur Ici Gironde.
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0: Sur ici, Jean-Antoine Fourcatures, c'est Amel Bint. Des nouvelles d'Angèle dans l'actualité musicale d'Émilie Mazoyer, parce qu'on a un compte à rebours qui vient de s'enclencher. Émilie va tout vous expliquer. C'est Décibel. Salut Émilie.
1: Salut tout le monde. Émilie au rapport pour votre dose quotidienne d'actualité musicale. C'est l'anniversaire d'une voix unique au monde.

La voix de Fosse des Bee Gees, l'Himalaya des chanteurs de karaoké du monde entier, c'est celle de Barry Gibb, 80 ans aujourd'hui. Happy birthday! Eh, pas mal! Le troisième album d'Angèle, Instinct, arrive dans 45 jours.

Vous connaissez déjà ce tube What You Want en duo avec le groupe électro-français Justice. Il y a aussi Une seule vie, jolie chanson qui vient de sortir vendredi dernier. Et pour la suite, Angèle vous donne rendez-vous le 16 octobre. Instinct, ce troisième album, plus adulte forcément, elle a maintenant 30 ans, a été fabriqué en partie à New York et marque les déjà 10 ans de carrière de l'artiste belge la plus populaire de la planète. Le 10 août dernier, un séisme meurtrier a frappé la Colombie, pays de la chanteuse Shakira, qui n'a pas tardé à se rendre sur place pour proposer son aide.

Dans la ville de Quibdo, une des plus touchées par le tremblement de terre, Shakira s'est inquiétée de la reconstruction des écoles et des universités. Chaque jour où un enfant ne va pas à l'école est un jour où son avenir est compromis, a-t-elle déclaré, avant d'annoncer des dons financiers importants de la FIFA, elle qui chante l'hymne de la Coupe du Monde, ça lui va bien, et de Live Nation, la société qui organise les tournées de Shakira. Santa a partagé sur les réseaux des images de la fête organisée par son équipe pour célébrer Recommence-moi. Album de l'année aux Victoires de la Musique 2025, désormais triple disque de platine. Et puis la tournée à guichet fermé qui a réuni plus de 500 000 spectateurs. Le film du concert de Santa, enregistré à Bruxelles, a été diffusé à la télé. Il est toujours disponible gratuitement quand vous voulez sur l'appli TF1+. Et puis si vous avez envie de voir Santa jouer la babysitter chef de chœur, The Voice Kids sur TF1 aussi. C'est reparti tous les samedis et elle est dans le jury.

0: De bonnes nouvelles pour Santa, artiste extraordinaire. Décibel revient ce soir et aux côtés d'Émilie Mazoyer, aussi la qu'elle voit Hélène Segarra qui vient fêter ses 30 ans de carrière et un nouvel album sorti il y a quelques jours le 28 août. Rendez-vous 19h, attention, nouvel horaire, hein, après les infos de 19h avec Émilie Mazoyer pour Décibel. Voici Indochine sur ICI Gironde.
1: Viens alors.

0: Suissi, Gérant, tes yeux noirs, Indochine. À 17h33, vos conditions de circulation, c'est un peu compliqué. Rocade intérieure à hauteur du pont d'Aquitaine, où manifestement, vous n'avez que deux voies de circulation. La voie de gauche semble être neutralisée, donc soyez patients actuellement sur le pont d'Aquitaine et l'accès en rocade intérieure, qui est le secteur le plus chargé pour l'instant. Quelques coups de frein de la 63 à la 62, bien sûr, mais rien de bien méchant. Une rentrée relativement tranquille sur les routes girondines. Actuellement, pas de difficultés non plus sur les transports en commun de la métropole bordelaise. Le tramway repasse sur le pont de Pierre. La vie est belle. Bon courage à vous dans les bouchons.
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0: Est-ce que vous avez déjà eu à trouver la rocade de Bordeaux dans le Gavez bien? Je me souviens plus, mais c'est tout à fait possible, hein, parce que le Gavez bien, c'est un élément du patrimoine girondin. Ensuite, il peut s'agir d'une commune, d'une personnalité, d'un événement, d'une, entre guillemets, institution, comme la rocade de Bordeaux. Ça part dans tous les sens. Ce qui est sûr, c'est que c'est girondin. Et ce qui est sûr aussi, c'est que vous avez trois indices pour le découvrir. Trois indices qui viennent se compléter les uns aux autres. À l'arrivée, vous trouvez le Gavez bien et vous avez le cadeau. Et là, en l'occurrence, ce sont quatre invitations pour aller voir la grotte de Lascaux 4. On a mis 4 invitations parce que Lascaux 4. Ça a été Lascaux 10, on en aura mis 10, mais là c'est Lascaux 4. C'est évidemment la réplique à l'identique de la grotte originelle. Et cette réplique fête son 10e anniversaire. Voilà pourquoi on vous y invite. 05 56 19 10 10. C'est à vous d'appeler dès maintenant pour jouer. Et l'on découvre nos candidats juste après Mel Brooks.
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1: 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Mel Brooks sur Ici Gironde.
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1: Jeu de fin d'après-midi auquel vous participez via WhatsApp, hein, 05 56 19 10 10. Quand vous avez une idée, vous faites vos propositions et des fois ça aide. Candidates et candidats du Gavez Bien qui sont en direct. Il y a Mano qui est avec nous ce soir, qui est à Sestas. Bonsoir Mano.
4: Bonsoir.
1: Ravi de vous avoir dans ce Gavez Bien. Mano, toujours en vacances, au travail.
4: Au travail.
1: Au travail, très bien. Ben, ça a repris depuis longtemps.
4: Hier.
1: Ah. Sinon, ça va bien quand même, Mano.
4: Ça va, on assure.
1: C'est bien. Mais je crois que Madeleine va pas tarder à subir le même sort. Bonsoir, Madeleine.
5: Bonsoir.
1: Habituellement girondine, mais en train de finir les vacances dans le Puy-de-Dôme, puisque la reprise, c'est...
5: Et demain.
1: C'est bien. Non, mais ce que j'entends, c'est qu'on a tous passé quand même des vacances ou en train de passer des vacances relativement agréables, puisque tout le monde a un peu de mal à repartir, hein, apparemment. Mm-hmm. Apparemment, hein.
5: Un petit peu.
1: Oh, bah, ça va. Allez, ça va. Moi, pour prolonger un peu les vacances avec Ici Gironde, on vous a réservé 4 invitations pour le site de Lascaux. 4 répliques de la grotte originelle. Vous irez chez nos voisins de Dordogne à Montignac-Lascaux pour découvrir cela. C'est absolument extraordinaire. C'est une très, très, très, très belle invitation que l'on vous fait. Pour cela, il faut découvrir le Gavez Bien. 3 indices qui se complètent les uns aux autres et qui doivent vous permettre de découvrir une commune, une personnalité, une spécialité culinaire, un événement, enfin bref, un élément du patrimoine girondin. Est-ce que c'est clair, Madeleine et Mano ?
4: Tout à fait. Oui.
1: Alors voici votre premier indice. On me chante souvent la chanson de mes yeux. Ah ben, fichtre, nous voilà bien foutu. Alors, est-ce que ça vous inspire quelque chose, ou l'un ou l'autre, l'une ou l'autre, ou Madeleine peut-être ?
5: Non, pour l'instant non.
1: Pour l'instant non.
4: Peut-être, je...
1: Oui, Mano.
4: Je chante les yeux des nuits. Je sais pas, non.
1: Les yeux d'Emily. On a écouté les yeux noirs d'Indochine tout à l'heure. Faut rester girondin, évidemment. Est-ce que, après le premier indice, hein, d'abord vous permet d'essayer de vous dire bon, qu'est-ce qu'on cherche, quoi, finalement. Est-ce que, est-ce qu'avec cet indice, je peux être sur une spécialité culinaire ou pas? Est-ce que, voilà. Est-ce que vous avez le sentiment de savoir ce que vous cherchez déjà, Mano, ou pas?
4: Du tout.
1: Madeleine?
5: Pour l'instant, c'est assez flou.
1: Très bien, on est au gong du premier indice et on va donc attendre le deuxième indice. Hein. Ça me paraît raisonnable, Mano et Madeleine. Deuxième indice à vous donner pour voir si c'est Mano ou Madeleine qui ira visiter Lascaux 4. On a 4 invitations à vous offrir. Deuxième indice après De Palmas sur Ici Gironde.

0: Sur Ici Gironde, Gérald de Palmas, tombé.
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0: Du lundi au vendredi, 17h30, 18h, vous arrachez les cheveux pour emporter les beaux cadeaux ici, Gironde. 4 invitations pour aller à Lasco 4. C'est un endroit que vous avez déjà visité, Madeline, Lasco 4, ou jamais?
3: Il y a longtemps.
0: Il y a très très longtemps, ok. Ben là,
3: il y a pas très très longtemps, mais il y a doit y avoir une dizaine d'années.
0: Ah oui, bah écoutez, il y a 10 ans que Lasco 4 a été inauguré, cette réplique à l'identique de la grotte originelle. Donc vous allez redécouvrir cela. Et vous, Mano, c'est un site que vous connaissez ou pas du tout?
4: Absolument pas.
0: Bon, ben on a 4 invitations pour inviter tout le monde, mais il faut découvrir ce gavet bien.
4: Oui, c'est le plus dur.
0: Oui, ça, c'est le plus dur. Premier indice, on me chante souvent la chanson de mes yeux. Ça vous a laissé un peu sans voix. Il y a quelques propositions sur le WhatsApp ici, Gironde, comme par exemple la cathédrale Saint-André de Bordeaux. Je vous le dis tranquillement, c'est pas la bonne réponse. Donc voilà, vous avez au moins ça d'éliminer. Vous me direz, ça reste vaste quand même, mais voilà, au moins vous savez que c'est pas ça. Mano, Madeline, voici votre deuxième indice. Après, on me chante souvent la chanson de mes yeux. Indice numéro 1. L'indice numéro 2, j'obtiens mon plus grand titre à Rio. Encore une fois, les deux indices doivent s'emboîter. Hein. C'est-à-dire que ce que vous pensez être le gavé bien doit correspondre aux deux indices. On me chante souvent la chanson de mes yeux. Quel supplice. J'obtiens mon plus grand titre à Rio. Des choses des fois qui peuvent être, parce que chaque mot compte, hein, mais qui peuvent être des mauvaises pistes. C'est sûr que chante, titre, on pourrait penser à... Mais est-ce que c'est ça? On est à 20 secondes du gong, deuxième indice.
3: Alors, je crois l'avoir, Émilie Andéol, non?
0: Alors, Madeline, vous parlez d'Émilie Andéol. Et vous, Mano, de Canoë-Kayak.
3: Canoë-Kayak.
0: Faut reconnaître, c'est différent.
3: Ouais.
0: Faut reconnaître que vous partez sur deux pistes vraiment différentes. Je note donc Canoë-Kayak pour vous, Mano, et Émilie Andéol pour vous, Madeline. On va voir qui ira à Lasco 4 dans quelques instants avec le troisième indice qui peut-être vous mettra sur la bonne voie. Enfin, des fois, c'est traître aussi un troisième indice. C'est dans 3 minutes exactement, puisqu'on écoute Dracula, Tame Impala et Jenny, nouveauté de votre radio ici, Gironde.

0: Dracula et Tame Impala sur Ici Gironde.
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0: Aurons-nous le dénouement entre Mano et Madeline? Madeline, là vous finissez les vacances dans le Puy-de-Dôme, vous êtes où habituellement en Gironde?
3: Alors, je suis dans l'Entre-deux-Mers.
0: Dans l'Entre-deux-Mers, très bien. Mano est à Sestas, vous avez eu déjà deux indices. On me chante souvent la chanson de mes yeux. Indice 1, j'obtiens mon plus grand titre à Rio. Indice 2, vous avez pensé, Mano, au canoë-kayak et vous, Madeline.
3: Mano et mon fils, ouais, et mon fils vient de descendre et il me dit non, c'est Émilie Andéol pour le JO de 2016.
0: Et Madeline, et vous me disiez Émilie
3: Andéol. Et ouais, il m'a dit trop tard.
0: Bon, et ben voilà, c'est la faute du fils.
3: Si tout, c'est un ado qui sort pas vite.
0: Si toutefois, c'est ça. Voici votre troisième indice. Un gymnase porte mon nom à marche prime.
3: Ouais, Andéol et Émilie, ouais, pour le judo. Oui.
0: Alors, ouais. Du coup, Mano, vous laissez couler le canoë et kayak et vous suivez votre fils sur Émilie Andéol.
3: Oui, ouais, il m'a marqué, il m'a mis un petit papier, Mamie. Émilie Andéol, JO de 2016.
0: Et vous, Madeline, est-ce que vous changez ou pas?
4: Je change pas, je reste sur Émilie Andéol.
0: Vous êtes sûr?
4: Je reste sur
3: Émilie Andéol. Le gymnase, il est à côté de chez moi.
0: Alors, je dis gymnase, tout le monde aura, évidemment, mais je voulais pas que l'indice soit trop précis. C'est un dojo, bien entendu. J'obtiens mon plus grand titre à Rio, médaillé olympique à 2100, 2016, effectivement. Et on me chante souvent la chanson de mes yeux. C'était pour vous mettre sur la voie d'Émilie. Hein, évidemment, les yeux d'Émilie. Et elle est native de Marcheprime, Émilie Andéol. Voilà pourquoi ce dojo porte son nom. Oui, le fiston, il est descendu trop tard, Mano.
3: Oui, c'est pas grave.
0: Et faites-le jouer à côté de vous au rez-de-chaussée la prochaine fois, hein, ce sera plus sûr. Merci beaucoup en tous les cas de votre bonne humeur, Mano, à très bientôt dans le Gavé Bien. Madeline, pour reprendre le boulot demain avec un peu plus de courage, voilà, vous avez les 4 invitations pour aller à Lasco 4.
4: Merci beaucoup.
0: Avec grand plaisir, profitez-en bien et le Gavé Bien revient demain, bien entendu, 17h30.
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0: 250 000 Girondins ont repris le cartable ce matin. On en parle dans le journal de 18h.
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0: Sur ici Gironde, les Poppies.
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0: Nous sommes le mardi 1er septembre, 18h. Les infos avec vous, Jules Brelaz.
2: En ce moment, c'est peut-être l'heure des premiers devoirs à la maison après les grandes vacances. 250 000 jeunes Girondins ont repris ce matin le cartable et la trousse. Et ce soir, on vous raconte comment cette rentrée scolaire a bien failli ne pas avoir lieu dans le sud Gironde, dans la commune de Casalis. Les 25 élèves de grande section et CP ont retrouvé leur maître et leur maîtresse. Pourtant, leur école devait fermer ses portes pour cause de vétusté. Mais c'était sans compter sur ces 70 habitants qui se sont retroussés les manches pour la rénover durant tout l'été, à l'image de Marcel, 69 ans.
3: On s'y est tous mis, c'était une sacrée aventure. Moi, ce que j'ai fait, surtout, c'est surtout de la peinture. Là, vu le travail qu'il y avait, voilà, pendant 3 semaines, c'est bon. On a passé, moi je me levais à 5h pour attaquer à 6h et finissais à 8h30 le soir. 2 ou 3 fois comme ça. Bon, après, il y en avait marre à la fin. Donc, il a fallu donner de nous-mêmes et puis ça a été vraiment l'aventure complète. Mais bon, c'est surtout pour les... Parce qu'il y a beaucoup d'enfants dans le coin. Et si elle fermait l'école, ça allait être la catastrophe, quoi. On s'imagine, on se met à la place des parents qui seront obligés d'aller dans les communes voisines. Bon, quand une école ferme dans un petit village comme ça, ben, c'est le village qui meurt.
2: Le témoignage de Marcel et cette belle histoire donc de rentrée scolaire au micro ici Gironde d'Elsa Marot à Casalis. On est tout près de Capsieux dans le sud Gironde. Aventure qu'on vous raconte évidemment sur ici.fr. Une rentrée scolaire également très particulière pour les jeunes Girondins touchés par l'incendie de Somos. Ceux qui ont été évacués bien sûr et surtout ceux qui ont perdu leur maison comme au Porge. Une cellule psychologique est en place dans l'école de la commune médocaine ainsi que dans les établissements de Lège.
0: De leur côté, les professeurs de Gironde ont retrouvé leur classe, leur cartable, mais aussi en bandoulière, leurs revendications.
2: Avec ce rassemblement ce matin devant le collège Montaigne de Lormont pour dénoncer la surcharge d'élèves dans leur bâtiment, appel à la grève également pour ce jeudi dans les collèges Canterane de Castelnau de Médoc et Capéron à Mérignac. Deux syndicats d'enseignants y réclament la création d'une classe supplémentaire de 5e dans chacun des 2 établissements. La ligne nouvelle du Sud-Ouest entre dans une nouvelle phase de réalisation. C'est ce qu'indique aujourd'hui dans un communiqué de presse la préfecture de la Gironde au lendemain d'un comité départemental de suivi du projet de ligne TGV entre Bordeaux, Toulouse et Dax. Le démarrage des défrichements est prévu en octobre sur le tracé de la ligne pour permettre les diagnostics archéologiques et sondages géotechniques. Dans le même temps, les opposants anti-LGV ont déposé plusieurs recours durant l'été ainsi qu'un référé contre l'autorisation environnementale accordée au projet.
0: Glissé sur l'eau, accroché à une bouée gonflable tirée par un bateau à moteur, c'est l'une des sensations fortes de l'été sur le bassin d'Arcachon comme ailleurs en France.
2: Avec parfois de graves accidents de bouées tractées comme celui qui s'est produit dans les Pyrénées-Orientales aujourd'hui au large de la station balnéaire de Saint-Cyprien. Il y a 2 morts, 1 blessé grave et 4 autres victimes plus légèrement touchées. On ignore encore les circonstances du drame. La chaleur joue les prolongations. Attention, le thermomètre va encore s'affoler à partir de jeudi jusqu'à 32 degrés à l'ombre attendue en Gironde, à Bordeaux comme à Belin ou encore à Castelnau. On devrait être proche, voire un peu au-dessus des records pour un mois de septembre, prévient un prévisionniste de Météo France. La météo dans un instant, mais d'abord, on termine ce journal avec le petit Dario, un jeune habitant du Porge, heureux de faire sa rentrée scolaire ce matin, après les tristes moments des vacances.
4: Oui, parce que je vais voir mes amis et ça fait longtemps que je les ai pas vus. Je vais jouer, je vais travailler.
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2: Jouer et travailler, ça c'est un beau programme. Et le programme de la météo de Dominique Bordeaux.
0: Je vais jouer à faire la météo du coup, moins de 11 à 14 degrés demain matin. Des nuages élevés, même si l'ambiance reste lumineuse, il y aura donc une sensation de beau temps. Des températures maximales de 25 à 26 degrés sur le littoral, 25 degrés à Arcachon, 28 à 30 degrés dans l'intérieur. l'intérieur. 30 degrés pour Cap-Cieux, Bordeaux Métropole, 29 degrés à Blaye, 28 degrés pour Langon. Un accident est en cours sur la rocade extérieure à hauteur de Pessac. C'est quasiment la jonction avec la 63. Deux véhicules sont impliqués. Je vous signale par ailleurs un ralentissement avant le pont d'Aquitaine. Vous êtes en rocade intérieure. C'est un peu chargé là aussi. La 63 dans le sens entrant comme dans le sens sortant, c'est plutôt fluide pour l'instant. 05 56 19 10 10 pour vos infos trafic.
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0: Et à suivre pour vous dans 3 minutes, 100% UBB, votre rendez-vous rugby avec notamment vos invitations pour le premier match de la saison de Top 14. UBB et Racing 92, samedi soir à Chaban. C'est juste après False Garden, tu vois ici.

0: Sur Ici Gironde, c'est Fool's Garden Lemon Tree.
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0: Et à 18h08, il est l'heure de donner le coup d'envoi de votre 100% UBB. Hier, nous étions avec le président Laurent Marty, qui nous a accordé un long entretien que vous retrouvez sur ici.fr, en replay et via notre application mobile ICI. 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Ce qui change un peu, c'est que vous nous appelez dès maintenant 05 56 19 10 10 et deux d'entre vous seront en duel à la fin de l'émission pour remporter ces deux invitations pour ce qui sera peut-être le 36e guichet fermé consécutif pour l'Union Bordeaux-Bègles.
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0: À la fin de l'émission, il y a des belles pages sur l'UBB hein, cette année encore, Maxime. Hein.
1: Ah, ça gagne, donc forcément, l'UBB a une bonne place dans le livre d'or 2026.
0: Avec notamment les Bleus. Tiens, Laurent Marty nous a parlé de la Coupe du Monde en 2027, on en parlera également. Je salue David Reira également, qui est chargé des pages rugby au Figaro. Bonsoir David.
2: Bonsoir Dominique, bonsoir à tous.
0: On va revenir dans un instant avec toi, parce que c'est sans doute le Figaro qui a sorti la plus grosse info de ce début de saison. Elle est un peu extra-sportive. Je salue également Nicolas Ogo. Bonsoir Nicolas.
3: Bonsoir à tous. Bonsoir David. Bonsoir Maxime.
0: Du midi olympique, avec il y a vraiment les sagas club par club hein, depuis quelques semaines sur le middle. Je vous renvoie au 21 août où il y a la saga de l'UBB, une double page pour tout savoir du club. Franchement, c'est vraiment vraiment bien fait. D'abord, le petit truc extra sportif, c'est vrai que David Reira au Figaro, c'est toi avec les équipes du Figaro qui a sorti l'info en premier sur l'agression, et on espère que notre manager va s'en remettre, évidemment, parce qu'une agression, c'est traumatisant, qui qu'on soit et où qu'on soit, de cette agression qu'a subie la semaine dernière Yannick Bru. C'est un beau coup, bravo David.
2: Merci, mais c'est comme j'ai tendance à le dire à tous les gens qui me demandent, on a la chance d'avoir un national avec des services qui couvrent tout, et c'est notre service police-justice qui a eu vent de ça et qui a récupéré les informations oui, sur cette agression qui a eu lieu jeudi soir. Oui.
0: Mais dans le quartier des Chartrons à Bordeaux. Comment ça marche d'ailleurs? On est copains entre journalistes sportifs, Maxime, Nicolas, où il y a un peu de jalousie là quand c'est le copain d'à côté qui sort une belle info, Maxime Rollin à l'équipe.
1: Ah, quand c'est plus sportif, oui, c'est sûr que ça embête toujours un peu. Après, quand c'est l'extra sportif, un peu moins, mais voilà, on peut pas être partout non plus, et voilà, chacun bosse bien, donc c'est comme ça. Ouais. Le prochain coup, ce sera l'équipe, et d'ailleurs, il y a quelques infos rugby qui sont tombées sur l'équipe cet après-midi, donc je vous invite à aller jeter un petit coup d'œil.
0: Ah, c'est bien vendu, te laisse pas faire Nicolas Ogo, Midol.
3: Non, mais moi j'ai joué au rugby avec David et j'étais collègue de Maxime à mes tout débuts dans ma carrière, donc il n'y a aucun souci. Non, mais joli coup sur un pilier anglais qui va finalement s'engager à Pau, j'ai vu du côté de l'équipe.
1: Ah, c'est bien Nico, tu es un fidèle lecteur.
0: C'est bien, t'as de bonnes références Nicolas Ogo. Non, mais c'est vrai que les journalistes sportifs, vous êtes souvent vous êtes peu nombreux, donc vous travaillez dans la connaissance, à proximité. On t'entend là, Nicolas, raconter que t'as joué au rugby avec David, que t'as fait des choses avec Maxime, etc. Mais en même temps, vous devez pour vos médias trouver l'info. Donc c'est cet équilibre que vous avez entre vous, hein, Nicolas, qui est assez particulier, quoi.
3: Oui, tout à fait. Bon, j'habite à Toulouse, donc je n'ai pas la chance de les croiser tous les jours,
0: plus.
3: Maxime et David.
0: On t'entend plus.
3: Vous m'entendez plus,
0: non? Non, c'est depuis que t'as dit le mot qu'on prononce pas ici, quoi.
3: Et donc, je vois moins mes collègues de la presse parisienne, on va dire.
0: Mais voilà, tout ça se fait vraiment avec cet équilibre qui est dans les coulisses, c'est toujours un petit peu étonnant. Venons-en à l'Union Bordeaux-Bègles, messieurs, moi j'aime bien savoir ce que vous pensez, et on salue évidemment nos confrères de Sud-Ouest et Yohann Lézoriès notamment, hein, qui participent de temps en temps. Comment vous imaginez la saison de l'Union Bordeaux-Bègles? Je vais peut-être commencer avec toi Nicolas, au middle, parce que c'est vrai que cette double page sur la saga club par club, elle nous a appris plein de choses le 21 août sur l'UBB. Est-ce que tu penses que les 7 joueurs qui sont arrivés sont de nature à enfin amener l'Union Bordeaux-Bègles vers le Brennus?
3: Oui, effectivement. En tout cas, il y a encore une volonté de renforcer le paquet d'avant avec des joueurs de première classe, notamment Tom Willis, qui pour moi va être un des phénomènes du championnat cette année. Il n'y a aucun doute là-dessus. Même sur son premier match, sur les premiers matchs amicaux, on a pu voir tout ce qu'il pouvait amener à l'UBB. Après, derrière, on est plus dans le plan de succession avec des jeunes qui arrivent, qui vont essayer de trouver un peu de temps de jeu dans cette longue saison qui s'annonce. Mais je pense que les renforts, ils sont surtout devant, avec Moon en deuxième ligne, qui amène encore du fort tonnage en deuxième ligne, où il y avait déjà des costauds avec Palu, Cazot et Coleman. Là, on en a un quatrième qui arrive.

0: Dans le même acabit, on a un jeune pilier qui peut jouer droite-gauche et on voit que ça va être utile dans cette saison qui commence pas très bien au niveau des blessés en première ligne pour Yannick Bru qui doit se creuser la tête. Et surtout, pour moi, Tom Willis, qui est en troisième ligne, va vraiment amener une plus-value que devait amener Dupraise l'année dernière, et puis ça n'a pas pu se faire, puisqu'il a été victime de plusieurs commotions cérébrales, et on ne sait toujours pas s'il pourra revenir. Donc, je pense qu'il y a peut-être moins de joueurs, puisqu'il y a eu plus de départs que d'arrivées, mais peut-être plus de qualité, notamment devant, pour aller plus loin.
1: Alors pour Jean-Luc Dupraise, le président Laurent Marty nous en a parlé hier ici même, et il se disait pessimiste, hein, mais attendre les résultats d'une commission médicale. Il a raison, Nicolas Ogo, middle, David Reira, aux pages rugby du Figaro, c'est-à-dire qu'il y avait déjà la patrouille de France, c'est surtout devant qu'il fallait se renforcer. L'UBB l'a fait et bien fait.
2: Oui, on est d'accord là-dessus, c'est pas mal. Je pense également, comme Nicolas, que Tom Willis va vite montrer qu'il est le digne frère de Jacques Willis. Voilà, c'est le même niveau, c'est le même engagement, c'est même étonnant qu'il ait... Enfin, c'est pas dire que c'est étonnant, après tout, il fait ce qu'il veut. Mais sa motivation, en tout cas, n'est pas à mettre en doute, puisque il a accepté de venir à l'UBB en renonçant aux 15 d'Angleterre et à la Coupe du Monde. Donc là, c'est vraiment, c'est qu'il vient pas en touriste, quoi. S'il a fait ce choix-là, c'est vraiment pour tout donner, sinon il n'aurait pas fait un tel sacrifice. Donc je pense que ça va être la grosse... Le gros point fort de devant en plus pour l'UBB, oui.
1: Et Tom Willis, on rappelle que quand les Anglais vont jouer dans un championnat étranger, ils renoncent effectivement à leur sélection nationale. Il était déjà passé par l'UBB en 2022-2023. La touche a été toujours un secteur un peu difficile. Maxime Rollin à l'équipe pour l'Union Bordeaux-Bègles. Est-ce qu'avec ce que tu vois arriver parmi les sept nouveaux notamment, il y a de quoi enfin équilibrer cette touche bordelaise? Je parle au moins en top 14, parce qu'en Coupe d'Europe, elle a toujours été plus performante.
3: Oui, bien sûr, mais il ne faut pas non plus oublier la présence de Cameron Wauki. Je pense que c'est lui un des tauliers en touche aussi. Ouais. Et donc, je pense que Cameron, il s'est refait un petit peu la cerise la saison dernière. Et je pense qu'on va avoir un très grand Cameron cette année, avec en plus la Coupe du Monde en ligne de mire. Donc, moi, pour... rester dans ce qu'on dit mes deux confrères, oui, Bordeaux va être là, comme d'habitude, j'ai envie de dire, même si c'est vrai que l'an dernier, ils se sont pas qualifiés, je pense que c'était un petit accident de parcours, ça s'est vraiment joué à rien du tout, ils avaient laissé pas mal de plumes, notamment en Coupe d'Europe et aussi en championnat, sur des journées où voilà il avait fallu un petit peu batailler pour rattraper les points. Mais là, au regard de l'effectif, s'il n'y a pas trop de casse, parce que je me rappelle aussi que l'an dernier, ils avaient eu pas mal de casse en début de saison et ça leur avait coûté un petit peu. Voilà, si tout se passe bien, normalement, on aura encore une belle saison de l'UBB.
1: Alors, faudra-t-il choisir entre la Champions Cup et le top 14? Ça se fait partie des sujets dont on parle tout au long de la saison. Vous allez donner votre sentiment au Figaro, au Midi Olympique et à l'équipe à ce sujet. Puis, c'est une année de Coupe du Monde, puisque l'automne prochain, 2027, ce sera la Coupe du Monde. Est-ce que ça peut changer la donne pour l'Union Bordeaux-Bègles cette saison? On va parler de tout cela avec vous. C'est 100% UBB sur ICI. D'abord, le temps de vous rappeler qu'il y a un accident en cours. Vous êtes sur la rocade intérieure à hauteur de Pessac, juste avant la jonction de la 63. Soyez prudents dans ce secteur. Notez que la rocade extérieure sera fermée de Mérignac à Pessac cette nuit à partir de 21h et jusqu'à demain matin 6h. Ne vous laissez pas surprendre. Et puisque je suis dans ce secteur de la rocade, attention, hein, depuis hier, vous avez à nouveau des bus, car interurbain et car express qui peuvent circuler sur la voie réservée au transport en commun de la rocade. C'est entre les échangeurs 12 de chemin long et 11 de l'aéroport. C'est le deuxième tronçon qui est ainsi accordé aux bus car interurbain et car express. Ne vous laissez pas surprendre sur la rocade de Bordeaux.
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1: L'UBB doit-elle choisir entre Top 14 et Champions Cup? On en parle ce soir avec nos trois confrères de la presse écrite. D'ailleurs, si vous avez une question à leur poser ou si vous voulez vous mêler au débat, 05 56 19 10 10, vous laissez un message via WhatsApp. Faut-il choisir? On a posé, messieurs, au Figaro, à l'équipe au Midi Olympique, Maxime, Nicolas, David, la question au président Laurent Marty. Il était avec nous hier. Entretien à retrouver sur ici.fr. Écoutez sa réponse.
6: On peut pas choisir, on n'a pas ce luxe de pouvoir choisir. On est dans un peloton de poursuivants. On sait qu'il y a un club mieux armé encore, même si on fait tout pour le rattraper, qui est devant. Et quand on est dans ce peloton de poursuivants, si on commence à dire, je vais choisir plutôt telle course que telle course, le risque c'est de se ramasser sur les deux. Donc prioriser, ce serait prétentieux. La seule chose que Yannick a commencé à aborder avec le groupe, et bien évidemment que j'ai partagé avec lui durant tout cet été, c'est de dire comment on fait pour mieux démarrer en top 14 et mieux gérer notre saison de top 14 dès lors qu'il s'agissait de matchs de championnat qui précédaient un match de Champions Cup, où là on a bien vu que nos garçons avaient la tête un petit peu ailleurs.
1: Ne vous laissez pas griser par la Champions Cup, c'est ce que dit en substance le président David Riera, responsable des pages rugby au Figaro. L'UBB n'a pas le luxe de choisir.
2: Ah ouais, mais c'est Laurent Marty, donc je vais pas le contredire, mais ma position à moi, je serais plus radical que ça. Ouais. Ils lui disent tous, lui en premier, que ce qui manque, ce qu'ils veulent, ce qu'ils ont envie, ce qu'il leur faut pour le truc, c'est le Brennus. Au bout d'un moment, il le dit peut-être diplomatiquement, mais au moment, faut peut-être faire un choix, parce que chaque saison montrait que faire les deux, c'est pratiquement impossible. Le doublé, la dernière fois, c'est Toulouse, il y a quelques années, enfin, c'est très compliqué. Et s'ils le veulent vraiment, ils se peut-être faire tourner un peu plus en Champions Cup et un peu moins en top 14. Surtout que tu l'as abordé tout à l'heure, il y a l'équipe de France, il y a une Coupe du Monde qui arrive, les joueurs vont être très sollicités, ils vont être absents un paquet de fois, il va y avoir beaucoup de doublons. Donc à un moment, il faut savoir vraiment ce qu'on veut. Parce que jouer sur les deux tableaux, c'est le risque, je vais dire l'inverse de ce qu'a dit Valentin, de perdre sur les deux tableaux.
1: Et oui, voilà, ça c'est toujours le souci, c'est de effectivement à chasser de lièvres, on n'en tue aucun. Maxime Rollin, grand reporter à l'équipe, auteur du Livre d'Or 2026 du rugby, dont on va parler après 18h30 chez Solar. Il faut, pour aller chercher le Brennus, tel que est l'Union Bordeaux-Bègles en 2026-2027, il faut peut-être laisser un peu de côté la Champions Cup.
3: Je réponds non. Je vais ni être d'accord avec David, ni vraiment être d'accord avec Laurent Marty.
1: C'est bon, ça.
3: Moi, je pense que c'est pour rester poli, c'est une erreur de choisir quelque chose, parce que justement, c'est le meilleur moyen de se planter. Là, je rejoins Laurent Marty. Je pense que Bordeaux a quand même le luxe, de pouvoir choisir, mais je pense qu'il faut pas choisir. J'ai noté que cette année, le calendrier de Coupe d'Europe était un peu différent.
1: C'est vrai.
3: Il y avait un premier bloc de 6 matchs de top 14, je crois, avec un match de Coupe d'Europe. Ensuite, on rebascule sur le top 14. Il y a un match de Champions Cup, puis du top 14. Je pense que ça peut beaucoup mieux se gérer, que les deux blocs, d'avant. En plus, on le voit quand l'UBB termine premier, des équipes qualifiées, après le chemin vers la finale est assez entre guillemets facile, en tout cas la voie est grande ouverte, et je pense qu'ils ont l'effectif pour jouer sur les deux tableaux. Alors bien sûr, c'est une année de Coupe du Monde, les internationaux vont être sollicités, ils vont peut-être penser à cette Coupe du Monde justement à moins donner, mais c'est justement quand on est ambitieux comme l'UBB, quand on a un effectif comme l'UBB, normalement, même avant une journée de Champions Cup, même s'il manque des internationaux, on va dire que les prestations doivent rester à peu près les mêmes. Et moi, je pense qu'il faut y aller à fond, en peut-être gérant bien sûr l'effectif, en gérant quelques matchs, mais il faut y aller à fond pour espérer un jour gagner le top 14.
1: Alors, ils n'ont pas trop intérêt à penser aux Bleus. Je vais te dire pourquoi dans un instant, parce que ça aussi, Laurent Marty nous en a parlé hier. Nicolas Ogo, au Midi Olympique, est-ce que tu veux arbitrer entre David et Maxime?
0: Non, mais je vais plutôt être de l'avis de Maxime. Je pense que déjà, j'ai l'impression qu'on commence à dénigrer ces deux titres de Coupe d'Europe en pensant, ouais, c'est pas mal, mais on peut mieux faire. Alors que ne serait-ce que gagner trois titres de Coupe d'Europe d'affilée, ça serait historique. Et tout le monde l'a fait, voilà, on bascule dans des équipes qui ont marqué leur époque, donc il faut pas dénigrer cette Coupe d'Europe. S'ils gagnent une troisième Coupe d'Europe, je pense que tout le monde sera très heureux. Oui. Et comme dit Maxime, je pense que c'est un peu la Coupe d'Europe qui va aussi choisir ses équipes avec ce calendrier un peu éclaté.
1: Okay.
0: On verra après deux journées déjà qui c'est qui est toujours en course, qui c'est qui s'est raté sur une journée comme ça, mis entre deux blocs de top 14. Donc la compétition, elle va aussi choisir ses équipes, mais je pense surtout que par rapport à l'année dernière, il faut que l'équipe en fait arrête d'être dépendante trop de Lucu, Jalibert, et qu'ils sont un peu au repos avant les matchs de Coupe d'Europe. Et ça, l'année dernière, ça a été vraiment frappant. Mais c'est parce qu'il n'y avait pas Jrelo qui était blessé, parce qu'il y a aussi eu Mofana qui est blessé longtemps, Maxime Lucu en début de saison blessé longtemps. Donc ils ont perdu des petits points en top 14 sur d'autres matchs que ces matchs coincés proches des matchs des rendez-vous de Coupe d'Europe. Donc je pense qu'avec l'éclosion peut-être de Pajrelo, de Barlow qui va vivre sa deuxième saison, Mousquès aussi qui c'est sa deuxième saison et qui doit prendre un peu plus le lead, plus de temps de jeu à l'arrière. Et tous ces joueurs-là, ils doivent compléter mieux l'effectif que l'année dernière surtout.
1: Mieux réussir la saison top 14, c'est aussi ce que disait Laurent Marty hier et c'est disponible sur ici.fr. Alors année de Coupe du Monde, est-ce que ça va être un gratte-tête supplémentaire pour Yannick Bru? On en parle dans une minute avec Maxime Rollin à l'équipe, Nicolas Hogo au Midi Olympique et David Riera au Figaro. Ils suivent le top 14 et l'UBB au quotidien pour notre plus grand bonheur. 100% UBB revient dans une minute sur ICI Gironde.
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1: À l'automne prochain, il y aura une Coupe du Monde et il y aura beaucoup d'internationaux à l'Union Bordeaux-Bègles. Évidemment, est-ce que ça va être un casse-tête supplémentaire pour Yannick Bru dans la gestion de cette saison? Alors, les confrères de la presse écrite qui sont dans 100% UBB ce soir au Figaro, au Midol et à l'équipe vont répondre. Mais écoutez ce qu'en disait le président Laurent Marty hier dans 100% UBB. Et les mots sont choisis et d'ailleurs ça commence par « c'est dur ce que je vais vous dire ».
6: C'est dur ce que je vais dire, mais si aujourd'hui des joueurs sont prêts à sacrifier l'UBB parce qu'ils veulent préparer leur Coupe du Monde, alors il faut qu'on se sépare de ces joueurs. Et j'espère qu'on n'en a pas et je pense qu'on n'en a pas. Parce que c'est le club qui fait en sorte que les joueurs évoluent, s'aguerrissent, se forment, deviennent des grands joueurs, deviennent des hommes. Et c'est ça qui les propulse en équipe de France. Et quand ils y sont, on en est très heureux. Mais il faut quand même respecter sa famille, l'éducation qu'on a reçue, celui qui vous a nourri. Ils nous le rendent bien en retour d'ailleurs. Mais voilà, donc je pars de... Je peux pas imaginer que des joueurs aient le pied sur le frein parce qu'ils pensent à leur Coupe du Monde ou alors ils n'auront pas d'avenir à l'UBB.
1: L'entretien avec Laurent Marty, c'était hier, il est disponible sur ici.fr. Maxime Rollin, à l'équipe, peut-être pour commencer, il mâche pas ses mots le président là. Les gars, vous dispersez pas, hein, parce que si vous êtes en bleu, c'est d'abord parce que vous êtes en Bordeaux.
3: Pour moi, il envoie un gros message.
1: Gros message. Hein.
3: Quand il dit qu'il pense qu'il en a pas dans l'équipe,
1: pourquoi il le dit
3: la question, vu qu'il envoie un message en fait. Donc c'est un peu ambigu. Moi, je pense qu'il a quelques doutes quand même. Laurent Marty, je le connais bien et il mâche pas ses mots. Et quand il dit quelque chose, bon voilà, c'est toujours très bien pensé. Donc au moins il est cash. Il est cash, voilà, parce que il sait que tout peut très vite basculer justement si les joueurs cadres de son équipe ne sont pas au rendez-vous cette saison. Après, il y a Fabien Galthié aussi qui doit regarder tous les matchs des joueurs de l'UBB. Et s'il y a des joueurs qui se cachent parce qu'ils ont peur de se blesser ou pour se préserver pour l'équipe de France, ça, Fabien Galthié le verra aussi. Donc, je pense que les joueurs, ils ont pas non plus intérêt à à comment dire, à en faire moins cette saison ou, ou à mettre un petit peu le frein à main. Je pense que de toute façon, si vous voulez faire la Coupe du Monde, il faut faire une grande saison. Les places sont chères. Il y aura que 30 joueurs qui seront, ou 33 joueurs qui seront sélectionnés pour l'Australie. Donc, il n'y a pas trop le droit à l'erreur, même si certains joueurs ont quasi leur place assurée. Quand on voit certains joueurs qui explosent sur une saison, on l'a vu avec Louis Bielbiaré en 2023. En début de saison, on le connaissait quasi pas. Et il a raflé la mise parce qu'il a sorti une grosse saison. Donc je pense que les il y a pas trop de risques quand même.
1: Un président cash, David Riera au Figaro. Et puis après on va conclure avec toi, Nicolas Hogo au Middle. Mais effectivement, il mâche pas ses mots. Et s'il le dit, c'est qu'il a besoin que le message soit entendu, hein.
2: Oui, sans doute, mais je suis assez d'accord, enfin, je suis même complètement d'accord avec Maxime. Un joueur qui se cache, c'est pas une bonne idée, ni pour son club, ni par rapport à la vision que va avoir Fabien Galthié et son staff. Après, moi, j'allais mettre peut-être Urix dans l'autre sens. Par exemple, un joueur comme Damien Penaud, qui est plus tout à fait en odeur de sainteté, il faudrait pas qu'il se mette à surjouer pour prouver qu'il mérite d'être rappelé, de revenir. Le risque, je le trouve plutôt dans ce sens-là, moi, que certains joueurs veulent se montrer un peu plus, plutôt que se cacher.
1: Tu es d'accord, Nicolas Hogo, avec David là, oui, c'est vrai qu'on peut inverser le paradigme. Hein.
0: Oui, tout à fait. Et puis surtout, je pense qu'à part les joueurs de l'ossature, les cadres de l'équipe de France, sinon personne n'est assuré d'avoir sa place. J'en parlais avec Vincent Clerc rien que ce matin. Il nous parlait de son expérience de 2003 où il avait joué tous les matchs novembre, tout le tournoi, et il pensait aller à la Coupe du Monde et il n'avait pas été pris. Donc tout peut arriver en fait. Quand on n'est pas un cadre de l'équipe, et aujourd'hui à Bordeaux, je pense qu'il n'y a que Louis Bielbarré qui est assuré d'avoir sa place, mais Maxime Lecu, il y a un an et demi, peut-être que il avait Nolan Le Garec devant lui, Mathieu Jalibert, il faisait des allers-retours, Nicolas Deporter, il voit arriver Fabien Bourboiry, Yoram Moefana aussi, une nouvelle concurrence au centre. Donc il n'y a pas vraiment aussi de joueurs très installés en équipe de France au sein de cette UBB. Ils ont tous des concurrents et donc il n'y en a aucun, à part peut-être Louis Bielbarré, qui est assuré de partir dans une bonne position en Australie.
1: Et dont le président était très optimiste, nous a-t-il dit hier, pour la reconduction du contrat. Mais là, je pense qu'on est en train de tourner effectivement au secret de Polichinelle. Je vais garder Maxime Rollin pour un focus sur le livre d'or du rugby. Mais on termine en un mot. L'UBB sera finaliste, Nicolas Hogo, en 2027
0: Au moins dans une compétition.
1: Il est fort, il est trop fort. David Riera.
2: Justement, alors moi je veux bien répondre, mais alors dans quelle compétition tu me demandes s'il est finaliste?
1: Ah oui, alors, est-ce qu'ils seront finalistes du top 14, David?
2: Allez, je dis oui, parce que les dernières, ça a quand même été un vrai échec, et je pense qu'il y a une véritable envie de revanche.
1: Maxime Rollin, ils seront finalistes du top 14?
3: J'ai envie de dire non.
1: Et voilà, je savais bien que sur les trois, il y en a un qui serait poil à gratter. Bah écoute, c'est enregistré, on se reparle au moment des demi-finales, en plus elles sont à Bordeaux, donc c'est parfait.
3: Mais j'avais oublié, mais réécoutez ce que j'ai dit l'an dernier, si vous voulez. C'est vrai que je pense que je suis pas mal en pronostic.
1: C'est vrai que t'avais eu raison l'année dernière, en plus en parlant de Toulouse. Mais bon, allez, on garde quand même l'enregistrement. Maxime Rollin à l'équipe, tu restes avec nous, on va être focus Livre d'Or 2026. Merci beaucoup David Riera d'avoir été avec nous depuis le Figaro. Tu es en charge des pages rugby, et Nicolas Hogo qui suit les bébés pour le Middle. Je mets le lien vers vos différents articles, messieurs, bien entendu. Pas d'incident majeur à vous signaler sur les routes de Gironde à l'heure où je vous parle, à l'exception d'un véhicule en panne. C'est la jonction de la 660 et de la 63 en direction de Bordeaux. On est à hauteur de Mios. Bonne route à vous.
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1: 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On jouera juste après. 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
2: Et dans les bonnes librairies, vous allez retrouver encore ce que les fans du rugby attendent à chaque début de saison, c'est-à-dire le livre d'or du rugby 2026. Il est publié chez Solar. On va en parler avec son auteur Maxime Rollin, qui est grand reporter à l'équipe et qui est en duplex dans 100% UBB. 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Comment on fait de façon différente ce rendez-vous annuel qui est le livre d'or, Maxime Rollin? Parce que c'est quelque chose qu'on attend chaque année. On a envie que ce soit toujours le même, mais qu'il soit toujours différent.
5: Bah, il est forcément différent puisque on va dire que tout ce qui s'est passé durant l'année, ça change un peu. Alors bon, vous me direz, avec le Stade Toulousain qui a remporté un quatrième titre, bon forcément, j'aurais pu faire un copier-coller de l'année précédente, mais ce que je n'ai pas fait, bien entendu, vous en doutez.
2: Et oui.
5: Mais non, il faut essayer de raconter cette nouvelle saison un petit peu différemment, en mettant l'accent sur certains coups de cœur, etc. Et comme je le disais déjà l'année dernière, c'est pour ça que je l'écris un petit peu journée après journée, voilà, oui. pour ne rien oublier. Chaque journée a ses particularités. On essaye d'apporter des petites nouveautés aussi à chaque édition. Donc voilà, et c'est pour ça, c'est ce qui fait qu'il est presque unique à chaque fois.
2: Ouais, c'est clair, et il est magnifique encore cette année. On aura le plaisir de vous l'offrir avec Solar la semaine prochaine, notamment dans 100% UBB. Alors, et bien sûr. Maxime, tu te doutes que je me suis arrêté sur les pages girondines. Louis Bielbiaré, bip bip, qui a encore frappé avec un record de 9 essais dans le tournoi. On ne cessera de dire à quel point ce joueur est phénoménal.
5: Eh oui, c'est sûr. Bah là, encore une fois, oui, j'ai bien sûr dû raconter la belle histoire de Louis Bielbiaré qui chaque année bat des records et on n'est pas à l'abri qu'il en plante 10 dans le prochain tournoi. Non, j'imagine que dans le livre d'or 2027, il y aura encore du LBB. Ouais. Donc non, c'est sûr que c'est un joueur extraordinaire qui continue à performer année après année, parce qu'on a déjà vu un petit peu des étoiles, et je dirais filantes, des joueurs qui ont brillé sur une saison et qu'on a un peu moins vu les années d'après. Lui, ça continue, c'est tant mieux pour Bordeaux déjà, c'est tant mieux pour l'équipe de France avec la Coupe du Monde qui arrive, et c'est tant mieux aussi pour les téléspectateurs et pour les lecteurs. Voilà, parce que ça bat des records, et je pense que les lecteurs aiment ça quand il y a des records de battus, et ouais. C'est aussi pour ça qu'on achète des fois des livres pour se remémorer des records qu'on était battu.
2: Oui, et puis le livre fige dans le temps ce record, justement, c'est ça qui est chouette. Et puis on termine sur ces deux pages que tu as vraiment bien écrites sur Maxime Lucu, roi en son Pays Basque, en allant gagner à Saint-Sébastien cette deuxième Champions Cup. Quoi. C'est un bonheur absolu pour notre capitaine.
5: Bah, Maxime Lucu, en plus, bon, il a un prénom plutôt sympa, hein. Faut pas le cacher.
2: Maxime Rollin, bien sûr.
5: Et puis c'est un gars vraiment sympa. Enfin voilà, pour l'avoir déjà côtoyé, rencontré, c'est vraiment quelqu'un de très humble qui s'est beaucoup battu pour en arriver là, qui a beaucoup travaillé. et tout le mérite lui revient, et c'est pour ça qu'il méritait aussi d'être mis en lumière, parce que c'est vraiment le patron de l'UBB. C'est aussi grâce à lui que l'UBB gagne. C'est un capitaine assez incroyable, et voilà le petit clin d'œil de la victoire en Coupe d'Europe à Bilbao, au stade de San Mamés, voilà, pas loin de son Pays Basque natal. Ouais. C'était forcément naturel. Je rappelle qu'il a été aussi élu joueur de la finale, donc bon, ouais. Voilà, il n'y avait pas trop de suspense pour dire que c'était le joueur de cette Coupe d'Europe.
2: Et toute sa famille, il y avait un bus qui est parti de Saint-Pé-sur-Nivelle pour aller à Bilbao, donc toute la famille, cousins, parents, etc., était derrière Maxime Lucu à la cathédrale de Saint-Mamès, c'est ainsi qu'on appelle le stade de Bilbao, donc ça aussi, quelle belle histoire. Je vous conseille vraiment le Livre d'Or 2026 chez Solar Edition de notre confrère, grand reporter à l'équipe, Maxime Rollin, parce que c'est un vrai bonheur pour tous les amoureux du rugby. Maxime, tu peux rester en arbitre pour le duel ce soir, pour voir qui ira à UBB Racing 92. Bonsoir Christophe.
6: Bonsoir.
2: Bienvenue et merci d'avoir patienté depuis Martignas-sur-Jalles. Et puis je salue Jean-Philippe. Vous êtes où, Jean-Philippe ?
7: Ludon-Médoc.
2: Ludon-Médoc, soyez le bienvenu. Messieurs, trois questions. Il faut arriver à deux points pour remporter les invitations. Tout cela sous l'arbitrage, donc, quel luxe, de Maxime Rollin, grand reporter à l'équipe.
5: Merci de la confiance.
2: Christophe, Jean-Philippe.
7: Oui.
2: Louis Bielle-Biarré a marqué combien d'essais pendant le tournoi des Six Nations 2026 ?
7: 9.
2: 9. Bonne réponse pour Christophe. Un point. Combien de nouveaux joueurs sont arrivés à l'UBB cette saison ?
7: 7.
2: Jean-Philippe, il en met toujours un de moins, toujours un peu en retard. Bonne réponse de Christophe aussi. Bon, et du coup, c'est gagné, Christophe. Il y avait la troisième question. Parmi ces sept nouveaux, Dan Duplessis, il est de quelle nationalité ?
7: Afrique du Sud.
2: Ah, Christophe, ah, Jean-Philippe, vous êtes tombé sur un costaud là.
7: Ah oui, là, il est fort là.
2: Merci beaucoup, Jean-Philippe, de votre bonne humeur. Revenez pour le duel de demain. On ne sait jamais, vous tomberez peut-être sur un moins fort. Et bravo, Christophe. On vous invite évidemment à UBB Racing 92 samedi soir. Je vais vous poser la même question qu'aux collègues de la presse écrite. L'UBB sera en finale du top 14 l'année prochaine ?
8: Oui, moi j'aimerais bien les deux.
2: Mais voilà, comme ça on prend les deux. Merci beaucoup Christophe, vous raccrochez pas, on vous donne tous les détails. Maxime Rollin à l'équipe, merci et bravo à tous les confrères de l'équipe qui, comme nous, au quotidien, font vivre la passion de l'Union Bordeaux-Bègles. À très bientôt Maxime.
5: Merci à vous pour l'invitation, c'était un plaisir comme d'habitude.
2: Salut, bye bye. Et tout cela est à retrouver sur ici.fr et notre application mobile ICI. On va parler d'une autre discipline bien différente, le hockey subaquatique. C'est juste après Spandau Ballet sur ICI.

0: te rappelle quelques souvenirs. Hein. Ici Jean Chou avec Spondobalette.
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0: Et de 18h45 à 19h, c'est votre rendez-vous 100% sport en Gironde pour évoquer ce soir une discipline que vous ne connaissez peut-être pas bien encore. Il s'agit du hockey subaquatique. Bonsoir Sébastien Dott.
3: Bonsoir.
0: Vous êtes secrétaire général du club de hockey subaquatique à Pessac. C'est une des sections de l'USAP Omnisport à Pessac. Je vous avoue très franchement, Sébastien, on va parler de titres mondiaux remportés par deux jeunes talents de votre club, mais pardon, expliquez-moi d'abord le hockey subaquatique, comment ça se joue, comment ça se pratique?
3: Alors le hockey subaquatique, c'est un sport d'équipe qui se pratique en apnée sur le fond d'une piscine, donc entre deux équipes de 6 joueurs et de 4 remplaçants. Et l'action de jeu, ben, en fait, on doit déplacer à l'aide d'une toute petite crosse, elle fait 20-30 cm. Un palais de hockey, donc un palais de hockey subaquatique, hein, c'est pas un palais de hockey sur glace, il est beaucoup plus lourd, il fait 1,3 kg, donc il est au fond de la piscine, et malgré ça, on peut faire des shoots, des tirs, etc. Et donc, on doit déplacer ce palais au fond de la piscine pour aller marquer dans un but. Et le but, c'est une espèce de rigole qui est placée sur le fond d'une piscine. Donc, le terrain de jeu, c'est la piscine entière, donc 15 mètres de large, 25 mètres de long, c'est très très dynamique.
0: Ah oui, c'est un grand terrain de jeu, c'est organisé en mi-temps, en tiers-temps, quart-temps?
3: Mi-temps, donc deux mi-temps de 15 minutes avec 3 minutes de mi-temps, enfin d'intermatch, d'intermittent pardon, et prolongation et mort subite si besoin pour départager les équipes.
0: Alors j'imagine que l'équipe qui remporte, c'est celle qui a mis le plus souvent le hockey dans la rigole, hein, tout simplement.
3: Le palais dans la rigole.
0: Le palais dans la rigole. Est-ce qu'on peut commettre des fautes au hockey subaquatique?
3: Alors oui, totalement. Donc même si c'est un sport d'opposition, un sport physique d'opposition, on n'a pas le droit de bloquer les joueurs à partir du moment où on n'a pas le palais, on peut pas faire d'obstruction quelque part. On peut pas non plus tirer le palais dans les autres joueurs, hein. Ce sont des fautes graves, on va dire. On n'a pas le droit de manipuler le palais avec la main libre ou de masquer le palais, par exemple.
0: Et on fait, il y a des diagonales, des passes qui sont possibles, j'imagine, des situations de hors-jeu peut-être, parce qu'il ne s'agit pas de laisser un nageur devant la rigole pour que le palais y arrive.
3: Alors de hors-jeu, non, parce qu'en fait, faut justement le fait qu'on soit en apnée sous l'eau, limite quand même les mouvements, les déplacements, on ne peut pas faire de longues transversales comme au foot. Hein.
0: Ouais.
3: On est obligé de jouer en paquet, assez resserré. Donc c'est un jeu qui, quand on arrive la première fois, paraît assez confus. Mais finalement, dès qu'on retrouve sa place, dès qu'on est en place au sein des groupes équipes, on retrouve nos marques. Donc pas de hors-jeu. Et par contre, oui, des passes très dynamiques, des passes sous le corps, beaucoup de gestuels également en 1 contre 1 ou en 2 contre 1 pour mettre en place des tactiques équipes.
0: Ouais, sacré physique. Hein. Sébastien Dott, secrétaire général du club de Pessac de hockey subaquatique, qui a vu deux jeunes talents être médaille de bronze au championnat du monde il y a quelques semaines. On en parle dans une minute, c'est 100% sport sur ICI Gironde.
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0: Tous les soirs, 18h45, 19h, du lundi au vendredi, 100% sport en Gironde. Pour les sports confirmés ou ceux que vous découvrez, c'est le cas peut-être ce soir de la section hockey subaquatique du club de Pessac. Sébastien Dott, le secrétaire général, est avec nous. Vous nous avez expliqué un peu la discipline, hein, Sébastien, et ce sera à retrouver sur ici.fr. Mais votre club fait sans mauvais jeu de mots émerger des talents, dont deux qui au mois d'août dernier ont eu un rôle prépondérant au championnat du monde de hockey subaquatique. C'est Lucie et Pablo. Racontez-nous un peu l'histoire, Sébastien.
3: Oui, ce sont deux belles histoires. C'est vrai que cette année, on a la chance, on a plusieurs de nos jeunes qui sont partis au championnat du monde qui était en Turquie au sein des collectifs des équipes de France, dont Lucie, donc, qui est une des plus jeunes joueuses de l'équipe, hein, puisqu'elle jouait dans la catégorie U19, donc moins de 19 ans. Mais Lucie n'a que 15 ans. C'est un parcours de 2 ans dans les collectifs équipes de France où en fait, le club l'a accompagnée pour faire ses premières armes, et finalement, elle a fait plus que démontrer ses capacités, puisqu'elle a été titulaire au sein du groupe U19 français, pour finir donc sur la troisième marche du podium. Et Pablo, c'est un peu la même histoire. Alors Pablo est plus dans sa catégorie d'âge, on va dire, puisqu'il a 18 ans, et donc il a également participé au championnat du monde en Turquie, lui aussi avec une médaille de bronze autour du cou à la fin avec les 19. Donc là aussi un très très beau résultat, une belle vitrine pour le club bien sûr.
0: Quelles sont les qualités d'un joueur de hockey subaquatique? Alors vous le disiez, ça se déroule en apnée, donc j'imagine de grosses capacités respiratoires, et puis après des capacités classiques d'un nageur, d'une nageuse?
3: Alors oui et non. Alors oui, sur l'aspect aquacité, effectivement, on retrouve des profils nageurs très à l'aise. Les apnées, c'est pas un si gros poste, puisque en fait, nos apnées sont quand même extrêmement dynamiques, très courtes. On n'est pas sur des gros temps d'apnée longs. On est plutôt sur des apnées de 20-30 secondes, mais avec une forte répétition. Donc avec une grosse intensité de jeu et donc un gros cycle apnée-respiration.
0: Ouais, j'imagine un sacré cardio hein, quand même.
3: Exactement.
0: Pour autant, ça peut on peut débuter très tôt là, s'il y a des jeunes filles, des jeunes garçons qui ont envie de commencer cette discipline.
3: Alors,
0: c'est à partir de quel âge?
3: Complètement, pardon. Au niveau du club, on accueille les jeunes. Avec un prérequis, c'est quand même de savoir à peu près nager, mais même si ils savent pas trop nager, dès 7-8 ans, puisqu'on a des groupes Benjamin qui commencent à se former, 8 ans, 9 ans, qui vont même en compétition Benjamin, puisqu'on a nos jeunes Benjamin qui sont champions de France en titre hein, en 2026. Donc c'est un groupe qui a une dizaine d'années. Qui découvre la compétition pour la première fois, bien sûr. Dès le plus jeune âge, dès 7-8 ans, pour les jeunes qui aiment l'eau, franchement, c'est un super sport.
0: Ouais, on n'en doute pas, Sébastien Dott, secrétaire général du club de hockey subaquatique de Pessac, club qui sera présent au Forum des associations de Bordeaux et de Pessac. Hein, c'est le week-end prochain. Je vous laisse tous les détails sur la page de 100% sport en Gironde sur ici.fr. Aussi Bruno Mars sur ici.

0: Bruno Mars sur Ici Gironde. Ne vous laissez pas surprendre cette nuit par la fermeture de la rocade, extérieure entre Mérignac et Pessac. C'est à partir de 21h ce soir et jusqu'à 6h demain matin.
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0: Mardi 1er septembre, belle soirée, 19h. Vos infos de 19h, c'est avec vous, Féline Leloir-Duo.
2: On vient de l'apprendre, Patrick Bruel annule sa tournée en France. Plusieurs concerts avaient déjà été annulés, dont un à Paris. Marie Boéda, bonsoir.
3: Bonsoir.
2: Il l'a annoncé via un texte sur les réseaux sociaux.
3: « Je fais le choix de l'apaisement », écrit Patrick Bruel sur son compte Instagram. « Les conditions ne sont plus réunies pour que ces concerts soient des moments de partage et de musique », se justifie le chanteur. Il insiste, cette décision, je la prends librement. La justice ne m'oblige en rien et personne d'autre du reste. Patrick Bruel est visé par une trentaine de plaintes pour violences sexuelles, mis en examen pour 4 dossiers et placé sous le statut de témoin assisté dans 4 autres affaires. Il devait assurer 35 concerts à partir du mois prochain partout en France pour célébrer les 35 ans de son album « Alors regarde ». Plusieurs maires avaient demandé leur annulation, comme à Dijon ou à Chartres. Une annulation qui ne signifie pas que le chanteur renonce à se défendre. « Je ne suis pas l'homme que certains imaginent », écrit-il encore sur Instagram. « Je me battrai pour que mon innocence soit reconnue. »
2: Les précisions de Marie Boéda. 2 morts, 1 blessé grave au large de Saint-Cyprien dans les Pyrénées-Orientales. L'accident s'est produit en fin de matinée lors d'une activité de bouée tractée en mer par bateau. D'après les premiers éléments, le pilote a été éjecté, il a heurté l'hélice. Le bateau, déséquilibré par les vagues, est devenu incontrôlable et il a percuté les autres passagers sur la bouée. Ils étaient 11,5 millions d'élèves à retrouver les bancs de l'école aujourd'hui. Pas de grosse réforme pour cette rentrée, mais quelques nouveautés comme l'interdiction du portable au lycée. Alors pour ce premier jour, est-ce que cette mesure est bien acceptée? Noémie Bonin, vous avez suivi cette rentrée à Troyes dans l'Aube, au lycée chrétien de Troyes.
4: Oui, la journée est consacrée uniquement à l'accueil des secondes. Principal sujet de préoccupation pour eux, la découverte de leur classe.
5: Moi, nous, on est tous les trois. Bah, on est tous ensemble, nous.
4: Ouais, vous êtes
5: c'est très bien comme ça. C'est magnifique.
4: Chaque élève retrouve ensuite son professeur principal. L'équipe de direction passe dans chaque classe. La proviseure Sophie Imbert-Pion donne le ton.
6: Pour réussir au lycée, il faut travailler. Et encore travailler.
4: L'occasion aussi de rappeler la nouvelle règle cette année, le téléphone portable devient interdit dans les bâtiments du lycée, autorisé dans la cour. D'Amélia trouve ça plutôt équilibré, même si elle pense à l'usage qu'en avait certains.
7: En fait, avoir le téléphone portable, pour moi, ça permettait à des élèves, de, quand ils étaient tout seuls, de pouvoir être dans leur bulle, pas se sentir mis à l'écart.
4: L'élève de 15 ans a tout de même un doute sur l'application réelle de la nouvelle règle.
7: Je pense pas que ce sera bien respecté. Des fois, on a toujours envie de tenter l'interdit, prendre le téléphone, une petite photo, tout ça, envoyer des messages. Ça arrive souvent, même au collège.
4: Pour ces élèves de seconde, le changement est donc presque transparent puisqu'ils n'avaient déjà pas le droit à leur téléphone au collège l'an dernier. Ce sera sûrement plus difficile à intégrer pour les premières et terminales qui devront, eux, modifier leurs habitudes.
2: Et pour retrouver toutes les autres nouveautés de cette rentrée, rendez-vous sur ici.fr. Conséquence du scandale des violences dans le périscolaire, la fréquentation des centres de loisirs à Paris a baissé de 12% cet été par rapport à l'an dernier. Un signe, selon le maire de Paris, Emmanuel Grégoire, qu'il y a un sujet de confiance qu'il faut rétablir auprès des parents. Depuis le début de l'année, 132 animateurs parisiens ont été suspendus. Vous connaissez les cartes de vigilance météo, on en a beaucoup vu cet été avec la canicule. Elles vont maintenant changer à partir d'aujourd'hui pour devenir plus précises, avec plus de nuances, des taches délimitées par un dégradé de couleurs au sein d'un même département. Et on va sûrement les voir réapparaître, ces cartes de vigilance, en fin de semaine, alors qu'une nouvelle vague de chaleur arrive en fin de semaine sur le sud du pays. Réponse de François Gourand, prévisionniste à Météo France.
8: Ce que je peux vous confirmer, c'est que de l'air de plus en plus chaud, qui est déjà en train de s'installer sur le sud du pays, va s'accentuer. Cet air de plus en plus chaud va gagner du terrain au cours de la semaine qui vient, jusqu'à ce week-end, donc il va faire de plus en plus chaud. Pour ce qui est d'une vague de chaleur, nous on a quand même des critères assez précis à Météo France. Il faut que la température en moyenne atteigne une certaine valeur en prenant en compte la France entière. Or, là, le nord du pays, a priori, ne serait pas concerné, donc il n'est pas sûr qu'on dépasse la valeur en question. Pour autant, Il va faire très chaud, on aura peut-être des valeurs caniculaires qui peuvent correspondre, donc la canicule est au niveau départemental, contrairement à la vague de chaleur. Donc là, il est possible qu'on se rapproche, voire qu'on atteigne des seuils de canicule sur certaines régions du sud, entre le sud-ouest et le centre-est du pays, a priori, pour la fin de semaine.
2: Des seuils de canicule avec des pics à 38, voire 40 degrés sont notamment attendus dans le sud du pays. L'Allemagne rend responsable la Russie de l'attaque de drones sur l'aéroport de Leipzig début août. Résultat, les sanctions ne se sont pas faites attendre. Le dernier consulat russe du pays à Bonn va fermer le 18 septembre prochain. Même chose pour un centre culturel russe à Berlin. Et puis en football, il ne reste plus qu'une heure avant la fin du mercato. Le LOSC annonce le départ de l'attaquant Matthias Fernandez Pardo pour Newcastle en Angleterre. Quant au Mans, il s'offre l'international sénégalais Habib Diallo pour 3 ans.
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0: Il fera entre 11 et 14 degrés au réveil demain matin. Vous verrez dans le ciel girondin de fins nuages d'altitude qui vont troubler un peu l'ensoleillement, mais ça ne va pas durer et la sensation de beau temps est au rendez-vous. Les températures maximales sont stables. 28 à 30 degrés dans l'intérieur des terres, 30 degrés pour Bordeaux Métropole. C'est un tout petit peu plus frais sur le littoral. 25 à 26 degrés, 26 degrés notamment à Lacanau Océan. Voici Décibel, Émilie Mazoyer et son invitée Hélène Ségara.
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9: Salut à toutes, salut à tous et bienvenue, c'est Décibel en direct jusqu'à 20h. J'espère que la journée a été bonne et que la rentrée n'a pas été trop pénible, les enfants. Et oui, c'est l'avantage d'être une vieille. Moi, la rentrée, ça ne me fait rien. Mais vous, comment ça s'est passé? J'espère vraiment que c'était pas trop compliqué. Et puis, je m'occupe de vos petites oreilles, c'est promis, avec amour et dévouement pour l'heure qui vient. Ce soir, nous célébrerons l'anniversaire de Barry Gibb, la voix de Fosset des Bee Gees, qui fête aujourd'hui ses 80 ans. On va aussi ce soir vous donner des nouvelles de Matmata en mode reprise et même reprise surprise. Et puis notre invitée du soir, Sa Majesté Hélène Ségara, qui célèbre ses 30 ans de carrière. Ah, il y en a eu des tubes, hein. Allez, au hasard.
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9: Va-t-elle célébrer ses 30 ans de carrière, Hélène Ségara? Eh bien, en partant en tournée, évidemment, très bonne nouvelle. Et puis en sortant un nouvel album disponible depuis vendredi. Il s'appelle Hélène Ségara and Friends. Hélène a eu la bonne idée d'avoir des amis charmants, genre Julien Doré, Garou, Philippe Catherine, Florent Pagny, ou encore le rappeur Dinos et les chanteuses Anne Silla et Joyce Jonathan, ou encore Julie Zenati. Elles sont toutes, ils sont tous avec elle sur cet album Hélène Ségara and Friends. On en parle ce soir avec Hélène Ségara dans Décibel. 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Et allez, on démarre l'émission avec l'actu musique du jour. C'est le grand Stevie Wonder, un des génies musicaux de notre siècle et du précédent, qui sort de sa réserve et qui annonce un nouvel album après plus de 20 ans. Alors, il a sorti quelques chansons ces dernières années, notamment au moment des élections américaines. À chaque fois, il essayait de contrer l'essor politique de Donald Trump. Bon, ça n'a pas fonctionné. Mais en tout cas, Stevie Wonder n'a pas proposé d'album depuis 2005 et il a dit qu'il sortirait l'an prochain un nouveau format Through the Eyes of Wonder, des chansons nouvelles et d'autres composées dans les années 70, au moment où il préparait l'album Songs in the Key of Life. Il y a cette chanson-là, par exemple, sur Songs in the Key of Life. Donc on a hâte de découvrir les chutes de ce studio-là. Ça devait être quelque chose. Voici Sir Duke.

0: cette merveille à une cinquantaine d'années, Sir Duke de Stevie Wonder, qui rend hommage à Duke Ellington, et aussi dans les paroles à Count Basie, Glenn Miller, Louis Armstrong ou encore Ella Fitzgerald. Que du beau monde. Le nouvel album de Stevie Wonder, Through the Eyes of Wonder, sortira en 2027. Et ça, mes enfants, c'est une très bonne nouvelle.
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0: On pouvait pas se priver de la fin, je suis désolée, c'était trop beau. Allez, 19h12 avant l'arrivée de Sa Majesté, Hélène Ségara. Je suis excitée comme une puce. Avant son arrivée, notre petit instant indé, le label La Wash Production, c'est le label du groupe de rock Matmata. Bah oui, ils sont passés en indé parce que là, au moins, ils peuvent faire ce qu'ils veulent. Par exemple, un album de reprise complètement dingue, intitulé Lambardé, où Matmata reprend du Étienne Dao, du Joy Division, Renaud, John Lennon, Louis Chédid, The Cure et même This Is La Peste. Matmata reprend également cette merveilleuse chanson de Johnny Hallyday. Vous la reconnaissez pas encore, mais ça va venir. 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

0: Lambardé, c'est le nom de l'excellent album de reprise de Matmata que je vous recommande. Matmata qui sera ce vendredi au festival du Chant du Gros à Noirmont avec notamment Big Flo et Oli et Hélène Segarra qui est notre invitée ce soir. Elle arrive Hélène, à tout de suite, à tout de suite.
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0: Petit extrait de son album Hélène Segarra and Friends.

0: Ici, elle est en duo avec Julien Doré et elle va ce soir tout vous raconter.
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4: Jules Levert, Courant Éclair.

seulement 20 ans, Jules Levert, originaire des déserts près de La Fécla dans les Bauges en Savoie, sort son premier single, Courant éclair. Étudiant en triple diplôme et sportif de haut niveau, Jules a aussi participé à The Voice Kids il y a quelques années.

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1: Hélène Ségara est en studio. Bonsoir Hélène.
2: Bonsoir, ça va?
1: Ça va et vous?
2: Oui, ça va.
1: Bon anniversaire, 30 ans de carrière.
2: Oui, oui.
1: 30 ans de succès.
2: De haut et de bas aussi, et il faut les assumer, et je les assume volontiers, parce que je pense qu'on peut apprécier les hauts que quand on a touché un peu plus bas.
1: Ceci dit, vous êtes une artiste qui ne se plaint pas, et en lisant le petit texte que vous avez écrit pour accompagner la sortie de cet album anniversaire, Hélène Ségara and Friends, pour la première fois, je vous ai vue, alors pleine de pudeur, hein. C'est l'histoire d'un rêve, dites-vous, auquel j'ai cru sans relâche, durant les moments difficiles, que je voulais réaliser pour une date anniversaire, celle de mes 30 ans de carrière. Donc, vous évoquez, vous effleurez des moments difficiles, il y en a eu beaucoup.
2: Ben, je le fais avec pudeur, c'est vrai. Et d'ailleurs, c'est vrai que mes proches le savent, je ne me plains jamais. C'est pour ça que ça m'agace un peu quand les interviews reviennent là-dessus avec insistance. Ou par exemple, hier, j'ai fait une émission et puis ils ont fait un montage où ils ont gardé que les moments difficiles qu'ils ont essayé d'aborder avec moi.
1: C'est
2: ils ont résumé le montage qu'à ça. Et je me dis, mais pourquoi? Pourquoi? Moi, mon principe de vie, c'est de dire, ça ne m'empêchera pas de sourire. Ouais. Voilà, c'est ça mon principe. Et je crois que c'est ce que je vais répondre à chaque fois qu'on me pose la question. Oui, il y a eu des moments très difficiles. Ça ne m'empêchera pas de sourire et de vous sourire aujourd'hui.
1: Formidable. Et de décréter la joie. Ça peut se décréter, la joie.
2: Oui, la joie, c'est très important dans la vie. Mais il faut aller la chercher parfois.
1: Alors là, pour le coup, vous avez des amis qui vous accompagnent sur cette route de la joie. L'album, donc, s'appelle Hélène Ségara and Friends. Il y a 11 duos et un trio. 12 chansons que l'on connaît, évidemment, mais que l'on redécouvre. Elle, tu l'aimes, par exemple, avec Dahlia, que je ne connaissais pas, que je découvre grâce à vous.
2: Qui est connue chez elle.

0: Ah, quel casting génial sur cette chanson Elle, tu l'aimes, qui avait toujours ce petit goût oriental.
1: Oui, c'est ce que je voulais vraiment depuis
0: longtemps. Bien joué,
1: longtemps,
0: c'est magnifique dans cette version-là.
1: La voix, la chaleureuse, la voix orientale très chaleureuse, et à la fois on n'imagine pas que cette femme, on entend cette voix mature et chaleureuse, et pourtant c'est une très jeune femme d'une grande beauté.
0: Ouais.
1: Elle est envoûtante, et j'avais chanté avec elle sur une émission culturelle, j'avais chanté avec elle en Arabie Saoudite, puisque je chante en 10 langues et notamment en arabe, et c'est vrai que j'avais été charmée, envoûtée par sa voix, ses yeux, sa beauté, et puis on a gardé contact, un contact très tendre, et elle avait envie d'être sur cet album, et pour moi j'avais la personne rêvée pour faire enfin ma version orientale.
0: Ah là là, un album, je dois dire, qui respecte la parité, hein, il y a autant de filles que de garçons avec vous, mais oui Hélène, c'est important. Dahlia, donc, que l'on vient d'entendre, il y a aussi, on vous avait déjà entendu ensemble toutes les deux,
1: oui.
0: Laura Pausini.

0: aussi Julie Zenati, Joyce Jonathan, Lana Parilla, Anne Silla aussi. Est-ce à dire, ma chère Hélène, que vous êtes une fille à fille?
1: Je suis très fifi, moi. Je suis une fifi moi-même, mais surtout, je pense que il devrait y avoir la sororité partout. Ouais. Et surtout dans notre métier, parce que c'est un métier qui est merveilleux, où on a beaucoup de chance et en même temps, où on traverse des longs déserts où il faut être accompagné. Et puis moi, mais j'ai beaucoup de copines dans ce métier parce que j'ai jamais eu l'esprit de compétition. Bien au contraire, j'ai tendance à m'effacer pour les autres.
0: Alors là, on vous célèbre et vous n'êtes pas effacée. 30 ans de carrière, de succès, Hélène Ségara et cette voix absolument sublime que l'on redécouvre sur Vivo Perley avec Florent Pagny.
1: Ah, enfin.
0: Oui. Racontez-moi. Oui,
1: mais oui,
0: enfin,
1: ce
0: dites-vous.
1: Que je disais en ce moment, bon, et voilà, je suis dans mon marathon de promotion pour présenter cet album, faire découvrir aux gens comment il est né, le choix oui. des artistes, etc. Mais c'est vrai que Florent, je dis toujours, il venait manger les lasagnes chez moi, mais on n'avait jamais chanté ensemble, quoi. Donc, il y a un moment où faut pas déconner. C'est un type tellement formidable humainement et puis tellement fort vocalement. Et cette chanson, elle est très populaire. Les gens, elle accompagne la vie des gens. Et je crois que pour eux aussi, c'était un rêve d'entendre Florent la chanter.
0: Ah oui, nous on l'avait découverte grâce à vous avec Andrea Bocelli. Et voici donc la version Hélène Ségara and Friends de Vivo Perley. C'est hyper émouvant de vous entendre tous les deux et de vous imaginer manger des lasagnes aussi.
1: Très excitant ça.
0: Hélène Ségara est l'invitée de Décibels.

0: version Hélène Ségara and Friends en duo avec Florent Pagny. C'est beau. Vous êtes heureuse de ce
1: Oui. On s'est fait plaisir en plus avec un orchestre symphonique c'est un moment. Pour moi, c'est bien d'avoir ce souvenir avec lui. Vraiment, c'est important.
0: Et puis, ça vous rappelle aussi ce moment. Alors, cette chanson, vous l'avez beaucoup chantée pendant votre carrière, mais ce 96, Je vous aime, adieu, 97, Vive au Perlet, 98, Notre-Dame de Paris, 99, Il y a trop de gens qui t'aiment, 2000, Elle, tu l'aimes. Il y a eu évidemment des succès après, notamment L'amour est un soleil.
1: Mais là, ça a été des années.
0: Mais cet enchaînement-là, finalement, il faut le recul, il faut 30 ans de carrière. Regardez ça.
1: C'est bien ce que tu dis parce que je n'ai eu aucun recul à ce moment-là. Tout a été très, très vite.
0: Ouais.
1: J'avais le temps de rien. Et puis, on a enchaîné Notre-Dame de Paris. Donc, il s'est passé 5 ans de ma vie où j'ai rien compris à ce qui se passait. Et je pense vraiment que j'ai loupé des tas d'opportunités, que j'ai rien compris à ce qui m'arrivait, même dans le business, etc. Parce que j'avais pas le temps et que j'étais émerveillée par ce qui se passait et à la fois épuisée, hein, il faut le dire quand même. Je dormais à la télé et sur scène, quoi.
0: Alors, il y a, sur ce disque, des petites sorties de zone de confort que j'ai beaucoup appréciées, des duos inattendus, parce que oui, on vous attend avec Florent Pagny, évidemment, et on se réjouit quand ça arrive, on vous attendait moins avec Dinos,
1: ah bah oui,
0: qui est rappeur.
1: Et pourtant.

0: Alors, c'est le rap en général ou Dinos en particulier que vous aimez?
1: Alors, c'est marrant parce que j'ai rencontré beaucoup de rappeurs depuis le début de ma carrière et beaucoup d'eux adorent la grande variété française, les grandes mélodies. Je connais vachement de rappeurs qui sont des fans de Aznavour, par exemple, de grandes chansons. Après, on a des gens comme IAM que j'ai toujours admiré, Solar qui est un copain, qui est un type génial, absolument génial, avec une plume, voilà. Mais c'est vrai que Dinos, ça a été une de mes belles surprises, une de mes belles rencontres ces dernières années. C'est lui qui m'a contacté parce qu'il voulait faire un projet avec moi, etc. Et puis j'ai rencontré quelqu'un de solaire, de profond, de à la fois costaud et tendre à la fois. Donc c'est vraiment une très jolie rencontre.
2: Et Philippe, Catherine alors? Je t'ai...

0: Votre duo avec Philippe Catherine, sans doute un des moments les plus tendres de l'album.
1: Oui, c'est une tendresse. Exactement le mot que j'ai employé quand on a terminé l'enregistrement. Il a chanté cette chanson avec beaucoup de tendresse. En fait, je crois que ceux qui ne connaissent pas Philippe n'imaginent pas à quel point cet homme est fin, délicat. C'est vraiment un petit amour. Il est plein d'amour.
0: Plein de gens l'ont vu peint en bleu, tout nu, au JO.
1: Oui, c'est tout ce qu'on retient. Mais bon, pourtant, il a fait beaucoup de choses. Et c'est un artiste. Il fait des sculptures. Il écrit. Et puis, il est original. Et il en a fait sa marque de fabrique. Je crois qu'il se fout des différences. Et ça, c'est vachement bien. Lui, il n'a pas attendu tout ce qui se passe aujourd'hui. Il avait fait une chanson qui s'appelle Juif, Arabe. Et le refrain disait Ensemble.
0: Ensemble.
1: Ouais. Et je pense que le mec a tout compris. Et il est désolé de tout ce qui s'agite autour de lui. Parce que lui, il est comme ça. Il est sensible. Il est chouette.
0: Et ça fait un casting vraiment inattendu. On a des surprises en écoutant cet album, Hélène Ségara. Il s'appelle Hélène Ségara and Friends.
1: Ça aurait pu s'appeler Hélène Ségara et Copinou, hein, je trouve.
0: Copinou.
1: Non, mais franchement, je suis tellement touchée par l'accueil de cet album. C'est-à-dire que ceux qui prennent le temps de l'écouter me laissent des messages, y compris dans le métier, pour me dire leur surprise, qui réalisent le travail accompli, qui réalisent qu'on a quand même réussi à revisiter ces titres de manière différente, avec des artistes inattendus. Et ça a été un gros boulot, mais merci pour l'accueil vraiment, et à la fois du métier et à la fois du public fabuleux, quoi.
0: Il est sorti vendredi. L'Olympia à Paris, ça sera le 21 mars. La tournée, oui, est annoncée pour 2027. On n'a pas encore les dates, mais on sait que ça va être grandiose.
1: Ah oui, il y en aura un paquet, ouais. Et puis l'Olympia, il y aura des belles surprises, vraiment.
0: Ah, et puis l'interview des choix cornéliens pour Hélène Ségara, c'est dans une minute, à tout de suite.
1: Ah.
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3: L'enseigne Maison de la Presse lance un service de reprise de livres d'occasion en Nouvelle-Aquitaine et dans le département de la Gironde. Je vous détaille l'initiative. 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Ce dispositif permet aux habitants d'offrir une seconde vie à leurs livres et de recevoir en échange une carte cadeau valable dans l'ensemble du réseau Maison de la Presse et Point Plus. Cette initiative répond à plusieurs enjeux. Favoriser l'économie circulaire, soutenir le pouvoir d'achat des habitants et encourager la fréquentation des commerces du centre-ville. Le parcours est simple. Les lecteurs estiment leurs livres en ligne, les déposent en magasin et reçoivent leur bon d'achat après la validation des ouvrages et leur dépôt en magasin. Toute la collecte, le tri et la valorisation sont assurés par Recyclivre. 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
0: Sa Majesté Hélène Ségara est avec nous. Si. J'ai décidé de vous mettre une petite couronne sur la tête. Et puis, je ne suis pas la seule. Hein. Angèle, que nous adorons toutes et tous et qui prépare son retour, elle a bien dit que vous étiez sa chanteuse préférée.
1: Wow, c'est trop mignon. Mais
0: c'était mignon de rencontrer Angèle.
1: Oui. Pardon, je suis en train de faire un post en direct parce que je voulais montrer nos petites images.
0: C'est bien, vous êtes très réseaux sociaux.
1: Non, mais je pense qu'il y a beaucoup de gens qui nous écoutent et que j'embrasse très fort. Angèle et toute la nouvelle génération, comme Clara Luciani, même comme Julien, puisqu'il est plus jeune que moi, ou Dinos, qui a une trentaine d'années, et toute cette nouvelle génération que je rencontre et qui sont dans mes bras comme ça. Et pour moi, c'est ça le plus joli truc de mon métier, c'est le public et ce genre de rencontre.
0: Et ça, on ne peut l'avoir évidemment qu'au bout de 20 ans, 30 ans de carrière.
1: Quand on devient un petit peu, quand on fait partie des meubles, quoi.
0: Oh,
1: donc,
0: Hélène,
1: sans problème, ça, le temps qui passe ne fait que me combler, donc on essaie quand même. Moi, j'aime bien sortir avec mon maquillage et tout ça, hein, parce que j'aime pas trouver une photo où je suis moche, ça c'est sûr, mais on lutte pas contre l'expérience, contre les expériences vécues, contre les moments de vie, etc.
0: Évidemment. Les choix cornéliens pour vous, Hélène Ségara. Attention, c'est parti. Pour le même nombre de spectateurs, vous qui préparez une tournée, vous préférez faire un Stade de France ou 40 Olympias?
1: Alors, la question se pose pas. J'ai toujours fait ça. Je me souviens avoir fait des 15 Olympias d'affilée plutôt que... Parce que, en fait, je vais vous dire pourquoi. Les gens viennent dans mes concerts pour m'écouter, mais je ne sais pas pourquoi ils veulent aussi me voir. Et par exemple, quand on met des concerts en place, à partir du moment où toutes les places devant moi sont... S'ils pouvaient s'asseoir tous sur les genoux les uns des autres pour être tous devant, ils le feraient. Donc, je préfère avoir des salles un peu plus intimes où les gens... Il y a une vraie rencontre, parce que moi aussi, j'aime les voir. Mm-hmm. Une grande salle, ils vont me regarder sur un grand écran. Alors, ça peut arriver, bien sûr, mais je pense qu'on perd un peu d'intimité.
4: Donc, 40 Olympia plutôt qu'un Stade de France.
1: Oui, j'aimerais bien faire 50 même, tiens, voilà, allez.
4: Chanter en français ou en italien ?
1: Chanter dans toutes les langues. Je chante en 10 langues, mais je pense que la musique est un langage universel. La musique n'a pas de frontières et il faut laisser ça comme ça. Il faut arrêter de politiser les artistes. Il faut laisser la musique libre. C'est un message de paix, d'amour. Donc je chante dans toutes les langues où je peux chanter. Le français, bien sûr, la France est le pays où je suis née. Donc forcément, et moi j'adore la littérature, la poésie, donc je trouve qu'on a quand même une langue très riche, pleine de poésie. Mais l'italien est une langue chantante, l'espagnol est une langue passionnée. On va dire que chaque langue apporte quelque chose. L'anglais est peut-être plus phonétique pour un chanteur. Là, dernièrement, je me suis mis à chanter en chinois. C'est intéressant aussi, hein, mais c'est très dur.
4: Si je vous donne une baguette magique, vous faites revenir Whitney Houston ou Aretha Franklin?
1: Oh waouh, c'est dur, c'est vilain, c'est vilain.
4: Obligé. Si c'est trop vilain, vous passez.
1: Non, je fais revenir pas que des stars. Je fais revenir. Je fais un petit dîner avec des philosophes, avec des prophètes, avec.
4: Waouh.
1: Mais ouais,
4: sacrée
1: ouais,
4: lasagne hein, ce
1: ouais,
4: soir-là.
1: Grosse lasagne. Mais je crois que j'aurais quand même vraiment adoré connaître. Aretha
4: Franklin.
1: Whitney aussi, bien ouais. sûr, mais je pense qu'Aretha, il y a une histoire de vie aussi qui est intéressante.
4: Vous préférez rien manger dans Koh-Lanta ou manger des insectes gluants dans Fort Boyard ?
1: Mais j'ai fait une mission humanitaire au Laos, j'étais dans la jungle et j'ai vu des gens qui becquetaient des petites bébêtes là. Je dois dire que j'ai pas réussi moi perso, j'ai mangé des petites bananes parce que je voyageais à dos d'éléphant et donc j'ai mangé les bananes de mes éléphants. J'ai partagé avec eux. Alors bien sûr que c'est plein de protéines et il paraît même qu'il y a des trucs qui sont pas dégueux et que c'est l'avenir de la protéine, voilà. Mais je suis pas encore prête. Je suis pas encore prête, c'est culturel hein, je pense. Mais non, il y a des Français qui bouffent des escargots, des grenouilles donc pourquoi pas manger des gros vers blancs, mais je vous les laisse pour l'instant.
4: Ça marche.
1: Et allez, des lasagnes au vers blanc, j'en fais.
4: On termine avec le choix le plus difficile, avec deux invités de votre album Hélène Ségara and Friends. Vous préférez être habillée comme Philippe Catherine ou coiffée comme Julien Doré?
1: Coiffée comme Philippe Catherine, non je plaisante. C'est Philippe, c'est un concept.
4: Oui, c'est ça, il y en a un concept partout, je crois.
1: Je pense que Philippe, il a lâché prise. Non, coiffé comme Julien Doré, j'aime bien quand même. Mais Philippe est original dans les fringues. D'ailleurs, le jour où on a enregistré en studio, il était venu avec un petit haut marin rayé, etc., matelot, comme ça. C'était très mignon.
4: Allez, on vous écoute avec Julien Doré. Donc, en attendant que vous fassiez les bouclettes, c'est un très très beau duo. C'est une chanson emblématique de votre répertoire. Il y a trop de gens qui t'aiment. On parlera après de votre relation avec Julien Doré.

0: Segarra et Julien Doré. Il y a trop de gens qui t'aiment sur l'album sorti vendredi. Hélène Segarra and Friends, un album qui célèbre vos 30 ans de carrière dans la joie, on l'a dit, avec des amis, des copinous que vous aimez. Alors Julien Doré, est-ce qu'il vous a demandé de chanter cette chanson avec vous? Est-ce que vous aviez choisi cette chanson pour
1: on
0: lui?
1: On avait déjà fait un projet ensemble, j'avais chanté ça, l'appel Ketty Amo, sur son album Imposteur.
0: Allez, on a l'extrait. Ça rappelle Ketty Amo. C'était la première fois que vous enregistriez ensemble.
1: Ensemble, ouais. Mais on avait déjà fait, je lui avais fait des surprises sur des télés. On avait, ce qu'il a toujours dit dans ses interviews, que Trop de gens qui t'aiment était sa Madeleine de Proust, ses souvenirs amoureux de jeunesse, etc. Et ça m'avait beaucoup touchée. Donc un jour, on s'était rencontrés. Je lui avais dit, oh, c'est mignon ce que vous dites. Et donc à chaque fois qu'on m'a appelé pour lui faire une surprise, bah, j'y vais. Et puis quand on a fait ça, l'appel Ketty Amo. Bon, moi, c'est une Madeleine de Proust pour moi aussi, cette chanson de souvenirs italiens quand j'étais enfant. Et je lui avais dit, ben moi, je suis sur un projet, mais je lui ai dit, tu sais, il faudra du temps pour que je lui donne vie, parce que voilà, etc. Et puis, il avait entendu toute mon histoire et il m'avait dit, tu peux compter sur moi, je serai là. Voilà. Et ça, j'oublie jamais, moi. J'oublie jamais les gens qui m'ont fait du bien. Julien, c'est quelqu'un qui se protège beaucoup. Il a bien raison, parce que souvent, notre vie privée est jetée en pâture. Mais c'est quelqu'un qui a de vraies valeurs, de fidélité. Et il reste quelques dates sur son spectacle. Bon, c'est toujours full, mais c'est un très, très beau spectacle. Si, pour ceux qui n'ont pas vu encore les baleines dans les airs, etc. Je crois que c'est un spectacle où il a eu des millions d'idées, où il se passe vraiment des choses. Et même musicalement, c'est très, très bien. Où il se donne à 100% et je crois que où il se connecte à sa maman qui doit être super fière de lui.
0: Ouais. Ah, c'est beau de dire ça. Est-ce que sa scénographie, particulièrement spectaculaire, vous a donné à vous des envies, puisque on parle de cette tournée 2027. On sait d'ores et déjà que vous serez à Paris, à l'Olympia, le 21 mars, mais on vous attend évidemment dans d'autres endroits de France. Est-ce que vous avez déjà dans
1: votre
0: tête une idée du concert?
1: Est-ce que vous voulez savoir si j'aurai une baleine dans les airs?
0: Peut-être pas une baleine. Peut-être pas une baleine.
1: Alors bien sûr qu'il y a plein de choses que il a eu plein d'idées ingénieuses et tout est sorti de sa tête. En plus, c'est ça qui est génial. Moi, je dois reconnaître que il y a plein de choses donc que j'aurais envie. Il y a peut-être des choses où je vais être un peu limitée au niveau de ma vision. J'ai moins de liberté quand je suis sur scène qu'avant, avec une vision qui est limitée. Mais ça m'empêchera pas de m'amuser, de chanter. Il va falloir que je me mette à faire des petites chorégraphies. Je sais que Danse avec les Stars veulent que j'aille faire l'émission depuis longtemps. J'attends de m'habituer à mes nouveaux sens et à tout ce que je possède. Mais c'est un vrai challenge et c'est tellement beau de danser. C'est quelque chose. J'aimerais avoir plus d'énergie pour et de repères pour le faire quand je suis sur scène, mais en même temps je suis focus sur ma voix et sur mon émotion. Donc en fait ça dépend des moments du concert, mais oui, je voudrais faire tout sur scène. Je voudrais faire comme Julien, avoir un quad et rouler avec un paysage derrière. J'adorerais faire tout ce qu'il a fait. Je voudrais sortir de nulle part en panda, enfin voilà quoi, en croco, enfin.
0: Et ben moi je vous souhaite de danser, de virevolter sur scène l'année prochaine et de bien profiter du succès et du bel accueil, c'est vrai, de cet album Hélène Segarra and Friends. Merci beaucoup
1: d'être venue nous voir. Pour votre accueil.
0: À bientôt.
1: Au revoir, un gros bisou à tous les auditeurs, évidemment.
0: Merci.
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2: Il est temps de jouer au Blind Test, les amis. Bah oui, on a envie de jouer pour vous offrir l'album d'Hélène Ségara dont nous parlions avec elle à l'instant. Et pour jouer avec nous, il y a Caroline et Gilles. Bonsoir à tous les deux.
3: Bonsoir Émilie. Bonsoir Caroline.
2: Coucou.
4: Salut.
3: Coucou Caroline, ça va?
4: Ça va bien et toi?
2: Et là, vous vous dites, c'est drôle, ils se disent bonjour en riant,
3: oui,
2: comme des adolescents, une veille
3: ben oui,
2: de Saint-Valentin.
3: C'est grâce à vous, Émilie, que j'ai connu Caroline.
2: Mais oui, je sais, vous vous êtes rencontrés en direct dans Décibel. Moi, je trouve ça magnifique. Est-ce que enfin vous vous êtes vus dans la vraie vie?
3: Ben non, avec la canicule de cet été, ben non, malheureusement. Ben non, toujours pas.
2: Alors ça, non, quand même, la canicule vous a empêché d'avoir un rencard?
3: Eh ouais.
2: Oh, c'est terrible.
4: C'est un canicule, mais non, on ne s'est pas encore vu.
2: Bon, j'espère que ça ne va pas tarder. En attendant, vous allez pouvoir jouer ensemble. Mais sachez que d'ores et déjà, vous avez gagné chacun un exemplaire de l'album d'Hélène Ségara. Et en plus, il me semble que je la vois là tout de suite dans la régie en train de signer vos albums, de vous les dédicacer.
3: Ah, mais super, super. Oh, j'adore en plus dans la porte un incroyable talent.
2: Voilà. Alors, mais c'est vrai qu'on n'a même pas parlé.
3: C'est un plaisir de vous retrouver, Émilie.
2: Oh, merci. Ah, mais c'est
4: moi
2: très
4: aussi,
2: gentil.
4: Moi aussi.
2: Merci, Gilles et Caroline.
4: Il y a trop de gens qui vous aiment.
2: C'est vrai.
3: C'est pour ça, Caroline, à chaque fois, elle me disait vivement que Caroline, que Émilie revienne. On est content, on pourra jouer ensemble.
4: J'étais trompée.
2: Ah bah voilà, vous jouez ensemble. Le thème de ce soir, c'est l'or, gold en anglais. Ce métal précieux qui fait de jolis bijoux. Je dis ça, je dis rien, hein, pour votre premier encart, pourquoi pas. Caroline, oui, et Gilles, des chansons qui parlent d'or. On cherche le nom de l'interprète de cette chanson. Et à tout moment, évidemment, vous interrompez le jeu pour vous faire une déclaration d'amour en direct. On veut suivre au plus près votre aventure, évidemment. C'est parti, première chanson, dites-moi, qui chante ça?
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3: Gilles.
4: Caroline.
2: Ah, Gilles.
3: Gilles, Céline Dion.
2: Oui, mais Caroline, elle l'a dit avant.
3: Ouais, le point, il va à Caroline.
2: L'or des hommes, Céline Dion, qui est arrivée en France. Et alors, vous voyez, vous pouvez l'attendre hein, en bas de son hôtel, le Royal Monceau à Paris.
3: Oui, il y en a plein qui font ça. Hein.
2: Tous les jours, elle s'arrête, elle discute. Hier, elle a chanté une chanson, une berceuse. Enfin, elle est
3: ouais,
2: très détendue. Elle est vraiment géniale, Céline. Donc voilà, elle est sur place. Et dans 10 jours, bah, ça sera le premier concert. Non, dans 11 jours exactement, le 12 septembre.
4: Premier. Gilles 0-0-1.
2: Gilles 0, 0 pointé, 0, 1. Caro 1. Allez, on continue, toujours en or, un chanteur anglais.
3: Aïe.
2: Aïe, qu'est-ce qu'il y a Gilles? On est raciste, on n'aime pas les anglais, c'est ça?
3: Non, absolument pas, je parle toujours pas anglais. Hein.
2: Ah. Ok, so this is a singer that used to be in a band called The Police.
4: Ben, Police.
2: Ouais, mais lui, comment il s'appelle? Ça rime avec ding. Caro, ça rime avec ding.
4: Sting,
2: Sting, oui.

0: Fields of Gold de Sting. Un point de plus pour Caroline. Ça fait deux.
1: Caroline, ouais.
0: Gilles, rien du tout. Gilles, c'est catastrophique. C'est
1: catastrophique. Catastrophique, hein.
0: Qu'est-ce qui se passe, Gilles ?
1: Je ne sais pas.
0: Ça fait cancre un peu.
1: On est... Un coup de mou. Je ne sais pas.
0: Allez, une dernière. On tente un truc. Chanteur français, engagé, chanson. Oh, magnifique. Chanteur voyageur, explorateur, aventurier. Son petit nom, c'est Bernard.
1: Ah, Gilles, Bernard Olivier.
0: Ouais.
1: Comment elle l'a dit avant?
0: Les mains d'or. Alors, Caroline, je t'adore, mais là, vraiment, c'est... tu peux pas dire que tu l'as dit avant. On a entendu que Gilles, tu n'as même pas parlé.
2: J'ai dit Lavilliers avant.
0: T'as dit Lavilliers?
1: En plus, il est vers chez moi, Bernard Lavilliers.
0: Bah, Saint-Étienne, évidemment. Bah voilà. Bon, mais Gilles, après, tu sais, si tu veux gagner le cœur de Caroline, t'as intérêt à pas la contrarier et à dire qu'elle a...
1: Mais si elle veut, elle a le point. Hein.
0: Et bah voilà, 3-0, c'est comme ça qu'on gagne, c'est comme ça qu'on a gagné la Coupe du Monde. Hein. Et 1, et 2, et 3-0. On souhaite le meilleur à Gilles et Caroline pour la suite de leurs aventures. On leur envoie, évidemment, avec plaisir, l'album d'Hélène Ségara, Hélène Ségara and Friends, dédicacé. Et je vous propose de découvrir... une nouvelle chanson qui parle d'or, d'or et d'étain. C'est la nouvelle chanson de Vianney. Et bah, mes amis, cette petite retraite dans sa cabane au fond des bois, ça lui a fait un bien. Je trouve que la prod est géniale, les guitares sont canons. C'est le nouveau Vianney, d'or et d'étain.

0: Ben voilà, c'est comme ça qu'on fait. Bravo Vianney, d'or et d'étain. La tournée de Vianney commencera le 24 mars 2027 à l'Arena de Reims. Grosse tournée, une cinquantaine de dates. La billetterie est ouverte.
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0: Et la chanson anniversaire du jour va vous faire danser, les amis. On va écouter les Bee Gees, puisque c'est l'anniversaire d'une voix unique au monde. La voix de fausset des Bee Gees, l'Himalaya des chanteurs de karaoké. C'est celle de Barry Gibb, 80 ans aujourd'hui. Happy birthday!

0: sur votre radio ici. On sait vous faire danser, les amis. Staying Alive des Bee Gees pour souhaiter un joyeux anniversaire à Barry Gibb, 80 ans aujourd'hui. Allez, Décibel, c'est terminé pour ce soir. Je vous présente l'équipe de l'émission. Il y avait à la technique Iki, au standard Alexandra Sackberg, à la réalisation Iris Guitoni et à la programmation des invités et au web Mélodie Chaïb. Demain, que va-t-il se passer dans Décibel? C'est Bilal Hassani qui sera notre invité. Ce sera merveilleux. Ne le ratez pas, ce sera à 19h. Et puis là, c'est Éric Bastien qui arrive avec sa nouvelle émission Il n'y a pas que Paris dans la vie.
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0: Passez une belle soirée, les amis. Je vous embrasse. Il est 20h.
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4: Bonsoir et bonsoir à tous. Bienvenue sur ICI. Je vous souhaite une excellente soirée et puis une excellente rentrée aujourd'hui, 1er septembre. Je suis très heureux de vous retrouver. C'est déjà le deuxième numéro de Il n'y a pas que Paris dans la vie. Nouveau rendez-vous sur votre radio chaque soir dès 20h et durant une heure. Ce soir, à nouveau, nous allons ensemble prendre le temps de voyager au cœur de notre beau pays. Une aventure qui va nous conduire en Occitanie avec Benoît Prospero et sa revue des merveilles. Nous irons au pied du Canigou et même dans une forêt se faire de l'argent de poche l'été. De façon originale, c'est possible. Robin Berdeau nous emmènera dans le Nord, à Béthune, pour découvrir une initiative originale. Et puis on cuisinera, pour ceux et celles qui ne sont pas encore à table, peut-être au beurre ou même à l'huile, grâce à ICI Orléans et Catherine Kikandon. Mon invité ce soir pour conduire et se balader dans toute la France, c'est un chef d'entreprise, c'est un entrepreneur. Son parcours est extraordinaire et son ambition est vraiment à la hauteur de son talent. C'est un homme médiatique, connu entre autres, je dis bien entre autres, pour avoir lancé il y a maintenant 10 ans la marque C'est qui le patron, reconnu à l'international, s'il vous plaît, par le New York Times, entre autres, récompensé. Il est un des symboles de réussite à la française. Je reçois ce soir Nicolas Chabanne. Bonsoir Nicolas Chabanne.
5: Bonsoir.
4: Comment ça va?
5: Très bien, très très bien. Merci pour ces mots. On est encore plus collectif que ce que vous avez dit, mais merci pour cette présentation.
4: De vous accueillir, vous n'êtes pas venu seul. Alors je le dis pour ceux qui verront peut-être les images, mais pour les auditeurs, on va le décrire. Vous êtes venu presque avec votre bébé, j'ai envie de dire, à vos côtés. Vous pouvez nous dire ce qui est juste devant vous?
5: Alors de moment, effectivement, il y a cette brique de lait qui est née il y a 10 ans. Parce que nous, consommateurs, on a découvert que les producteurs étaient en immense difficulté. Puis on n'a pas juste découvert ça. On a découvert que si on rajoutait 8 centimes sur un litre de lait, leur vie changeait. Ouais. Voilà comment est née, sans agence, sans moyens traditionnels, cette brique de lait, qui est devenue, et c'est pas pour les chiffres, c'est pour le symbole et l'espoir, la brique de lait la plus vendue de France.
4: C'est extraordinaire.
5: Ça, c'est merveilleux. Je pense à chaque fois aux producteurs quand cette phrase résonne.
4: Alors, on parlera beaucoup des producteurs, de ce que vous avez fait pour eux. Vous les aidez au quotidien. Vous les avez même sauvés à plusieurs reprises. Et encore aujourd'hui, avec, je pense, à la période de sécheresse et de canicule qu'on a connue cet été. Mais alors, ce qui nous intéresse aussi ce soir, c'est de découvrir à quoi est dû ce succès. Comment il est venu. Et vous connaissez le principe de l'émission. C'est donc une balade, un parcours un peu partout en France. On va survoler cette France. Votre point d'ancrage, minime soit-il au début de votre vie, c'est Moulins.
5: Oui.
4: C'est là où vous êtes né.
5: Un point, un jour, suffit à ce que ce soit un ancrage très fort. C'est là, évidemment, où je suis né, voilà, en 1969. Dans des conditions particulières, c'est que on habitait en réalité à Madagascar.
4: Vous avez vécu jusqu'à l'âge de 7 ans à Madagascar après.
5: Et ma mère venait à Moulins, qui est un peu la région natale, quand il y avait des naissances. Et on repartait à Madagascar. Ouais.
4: Papa qui était dans la communication territoriale, maman commerciale dans l'immobilier, un petit peu plus tard dans sa vie. Très vite, vous quittez la France. Vous avez sans doute des souvenirs extraordinaires de Madagascar. L'esprit de l'entrepreneuriat, c'est un peu un esprit de famille. Parce que, racontez-moi cette histoire, qui est Jacques Bruno?
5: Ah oui, Jacques Bruno, alors c'est mon grand-père. Et c'est vrai que j'ai pas tout de suite fait le lien entre ces aventures dans l'agroalimentaire, notamment les fruits et légumes pour essayer d'aider les producteurs. Et puis un journaliste m'a dit un jour, mais votre grand-père a fait toute sa vie dans l'agroalimentaire. Donc il était, lui, parti à Madagascar il y a bien longtemps. Et il avait eu, il le raconte comme ça, parce qu'il était d'une modestie, il était de cette famille, des gens plutôt très modérés, qui se mettaient pas beaucoup en avant, il n'aurait pas fait autant de communication qu'on a pu en faire. Il a eu cette chance, à un moment donné, d'importer en Europe
6: le poivre vert.
5: Et ça lui a donné le moyen après de faire bien d'autres choses.
6: Il va développer l'industrie de la pêche et de la crevette, notamment sur l'île de Madagascar, modèle d'inspiration, je l'imagine. Pour vous, vous partez très vite en Ardèche.
5: Oui, on revient en Ardèche.
6: Vous revenez en Ardèche.
5: Parce que le grand-père, du côté de mon père, et puis toute la famille, je sais pas si beaucoup de gens sont comme ça, quand j'arrive en Ardèche, je rentre dans une maison.
6: C'était où?
5: À Erriac, exactement, qui est un petit hameau de Lussas. Voilà. Il y a le festival du documentaire bien connu maintenant là-bas, mais c'est un tout petit village. Et dans cette maison, 350 ans d'histoire familiale. Et puis, quand on retrace l'histoire, on s'est rendu compte que les Chabannes avaient fait peut-être 25 kilomètres en quelques siècles. Donc, on est vraiment de là-bas, côté paternel.
6: Il y a Montélimar.
5: Montélimar, puisqu'après l'Ardèche, c'est quelques mois à Montélimar.
6: Vous allez vivre à Montélimar ?
5: Ouais, très rapidement, en fait. Je peux même pas vous dire aujourd'hui pourquoi on est passé par Montélimar. Peut-être une question d'école, parce que le village, c'était la toute petite école. À Lussas, il y avait une école primaire. Peut-être que c'était un début de collège à Montélimar. Et ensuite, rapidement, Carpentras, où là, je retrouve la ville où notre grand-père, qui était sous-préfet à Carpentras après la guerre, les résistants étaient un petit peu finalement récompensés par le fait de devenir sous-préfet ou préfet. Et lui avait comme ça eu la sous-préfecture. Enfin, il avait été nommé à Carpentras. Donc c'était sa ville à lui, c'est devenu la nôtre.
6: Il y a des lieux comme ça, un endroit, une image qui vous revient avant Carpentras, du côté peut-être de Montélimar. Vous parliez de l'école, vous souvenez d'une rue, d'une ambiance, de quelque chose en particulier, d'un endroit qui vous a marqué.
5: C'est toujours très, très personnel. Mais quand on fait l'exercice, je ne me rappellerai pas d'une journée entière à ces âges-là. Puis je me rappelle de petits flashs dans les cours, évidemment, de récréation, dans les salles de classe. Si vous avez fait ce voyage incroyable des années après, qui consiste à revenir dans une des salles de classe de votre enfance, je l'ai fait. Et là, je pense qu'on est assez nombreux aussi à l'avoir fait. On découvre que ces robinets qui au début
6: vintage
5: finalement devaient nous obliger à nous mettre sur la pointe d'épée pour arriver à boire sont quasiment à ras du sol. Donc il y a une espèce comme ça de sensation un peu à la Gulliver de retrouver une échelle complètement différente de la nôtre et on se dit j'étais là à l'échelle de mon enfance dans une salle qui me paraissait si grande.
6: Voilà, et ça donc, c'était où du coup?
5: Ça c'était à Carpentras. Où effectivement on a retrouvé ça et puis on est juste repassé à Montélimar.
6: Vous avez des attaches, on découvrira que vous vivez au pied du Mont Ventoux, mais vous repassez de temps en temps à Montélimar ou pas loin?
5: Oui, pour aller en Ardèche, donc ça nous permet de repasser par des endroits et de temps en temps, c'est pas tout le temps, on fait un petit crochet, on arrive devant des maisons, on a avec nos frères et sœurs dans la maison où on a passé vraiment toute notre adolescence. Là, c'est la maison où on se construit en sortant de l'enfance, avant d'aller faire des études, notamment à Paris. On a mis un tout petit mot derrière un petit interphone. On s'est dit un jour, ils vont peut-être le réparer. Ce mot tombera et ils sauront qu'ici, il y avait une famille qui était heureuse.
6: J'ai repéré, du côté de Montélimar, s'il y avait des forêts. J'ai trouvé le bois de Lyon, la forêt de Saou, la forêt de Marsanne ou encore la forêt d'Allan. Je vous parle de forêt. Vous me direz dans un instant si c'est un endroit dans lequel vous sentez bien. Parce qu'on va retrouver Benoît Prospero pour la Revue des Merveilles. Et aujourd'hui, Benoît nous emmène en Occitanie. On est dans les Pyrénées-Orientales, au pied du Canigou, à Corneilla-de-Conflans.
7: Une école dans la forêt. Dit comme ça, on se croirait au Pays des Merveilles. Et pourtant, on est bien dans la Revue des Merveilles, avec ici Roussillon et plus précisément en Occitanie, donc dans les Pyrénées-Orientales, au pied du Canigou, à Corneilla-de-Conflans. Est-ce que vous avez vu le film La Belle Verte de Colline Serrault? C'est dans ce film qu'on peut entendre notamment la fameuse réplique
8: « Quand on a marché 2 heures dans une montagne, on est plus intelligent ».
7: Eh ben oui, et ça, quelque chose me dit qu'Angélique Malot et Magali Panuel l'ont bien compris et elles ont créé l'école La Belle Verte. Et comme l'explique Magali,
9: le cœur du projet, c'était vraiment le lien à la terre. Donc ce qu'on voulait, c'était que les enfants puissent être au quotidien en lien avec la nature, avec les saisons, avec le temps qui passe.
7: Et c'est pour ça qu'elles ont donc créé cette école, qui est une école adaptée au potentiel et à la personnalité de chaque élève. En fait, l'idée de l'approche pédagogique, c'est de s'adapter à l'enfant. Concrètement, ça veut dire que, oui, il y a un socle commun de connaissances et de compétences, maths, français, sciences, etc. Mais ça veut dire aussi que tous les vendredis, donc, c'est l'école dans la forêt.
9: Et c'est parti. On a mis les chaussures voiture, on prend les gourdes, le sac à dos, et puis on part à pied pour un petit quart d'heure de marche. Alors la carriole, elle transporte le matériel pédagogique dont on a besoin, la trousse de secours et le bidon d'eau pour se laver les mains. Là on est sur l'ancienne route de Fiols, qui est entre Cornéa-de-Conflans et Fiols, qui est vraiment entourée d'un côté de champs et de l'autre côté de la forêt. Au fond, le Canigou, qui est vraiment pas si loin.
7: Et c'est ainsi que chaque vendredi, hiver comme été, tous les enfants partent passer la journée dans la nature. Et puis, alors il y a aussi les parents hein, qui peuvent, s'ils le souhaitent, participer. Par exemple, une fois c'est une maman qui vient jouer de la harpe, une autre fois c'est un papa qui fait du pain bio qui vient expliquer son métier de boulanger, ou encore un papa spécialiste de la forêt transmet ses connaissances.
10: Donc devant vous, vous avez 10 empreintes d'animaux. Et c'est des empreintes qui sont à taille réelle. C'est-à-dire que si vous vous promenez en forêt et que vous en trouvez, elles seront exactement comme ça.
7: Et oui, ici la classe a lieu dans l'herbe. On est assis par terre, on est en cercle dans une forêt de chênes. Et excellente nouvelle, si au début seuls les enfants de maternelle étaient accueillis, aujourd'hui l'école La Belle Verte accueille désormais les élèves jusqu'au CM2.
11: Mais tu sais qu'il y a d'oiseaux, ah, d'accord ?
12: Peut-être.
11: Donc tu peux regarder les animaux.
12: Non, taille-patte 3 cm.
11: Non.
7: Ah, on en rêve, hein. Eh oui, c'est une merveille.
6: Merci, c'est vrai que c'est beau comme tout, Benoît Prospero et les équipes d'ici Roussillon. Nicolas Chapelle, vous auriez aimé aller dans une école comme celle-ci ?
5: Absolument. Et d'ailleurs, ça nous montre à quel point on a quitté un autre monde, quoi. C'était le monde quand même de notre enfance. Et puis ces forêts qui me rappellent quand même, et qui nous rappellent à tous, ce que disait le couple bourguignon, vous savez, sur...

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2: Et soyez les bienvenus sur ICI, je suis très heureux que vous soyez avec nous. Vous allez peut-être découvrir cette émission pour la première fois. Elle s'appelle « Il n'y a pas que Paris dans la vie ». Et on y répond bien hein, d'ailleurs depuis 20h avec notre invité Nicolas Chaban, entrepreneur, chef d'entreprise. On lui doit la marque « C'est qui le patron ?», un soutien essentiel à la protection des producteurs en France. On a parlé, pour ceux qui nous rejoignent, de son enfance à Madagascar, de sa naissance notamment à Moulins, du côté de sa maman, passage très court à Montélimar, les parcours de sa vie continue jusqu'à 21h et nous sommes pour l'heure à Carpentras. Vous y arrivez à quel âge? Vous posez à quel moment? 7, 8, 9 ans, quelque chose comme ça?
3: Ah, écoutez, je pense que c'est à 8 ans, ouais. 8 ans.
2: Ouais. 8 ans. Quelle première image comme ça, si moi je ne connais pas Carpentras, bon, ce qu'il faut, hein. Mais imaginons, première

0: Image qui vous vient comme ça.
1: On visite, je crois, en arrivant, parce que c'était un souvenir pour mon père, la sous-préfecture, où lui avait passé son enfance, où il était donc mon grand-père.
0: Votre grand-père sous-préfet.
1: Et c'est le premier souvenir comme ça de cette maison un peu hors norme, un peu d'un autre temps. Et puis après, très rapidement, l'école. Le bonheur de se connecter tous les jours à des gens qui viennent, que vous retrouvez, que vous aimez, les copains. Enfin, moi, ça a toujours été des journées qui me passionnaient.
0: Et alors, il y a aussi des odeurs, des senteurs, des saveurs qui reviennent.
1: Ah oui.
0: Il y a ça aussi.
1: Ah bah oui.
0: Est-ce que vous avez le sentiment d'être un peu pagnol quand vous arrivez là-bas? De vous balader dans les allées comme ça?
1: Ben, on est, je crois qu'on n'est pas dépaysé parce qu'il fait chaud, comme à Madagascar, il faisait très chaud en Ardèche, il faisait chaud, et puis très vite quand on est enfant, on est cette éponge naturelle qui va s'adapter rapidement et qui va aimer d'ailleurs son environnement. Et puis vous avez le phare qui se met au bout comme ça de toutes les journées, de tous les moments où vous sortez de Carpentras, c'est le Mont Ventoux. Et ça, quand on dit que c'est un phare, c'est pas une espèce comme ça de vision un peu de proximité ou chauvine, c'est que c'est vraiment un point de repère. Quand on est de là-bas, ouais, on va pas bien si on reste trop longtemps sans voir le Mont Ventoux.
0: Ouais. Vous parliez de l'école, on va aller faire un tour à rue Moricelli. Moricelli, c'est pas
1: ouais,
0: ça comment on le
1: prononce. C'est bien dit comme ça.
0: Moricelli. Alors j'ai vérifié, Isidore. Je me suis dit, qui est ce Moricelli? C'est évidemment là que vous êtes à l'école. Il est devenu un riche minotier marseillais. Il a vécu au 19e siècle. Il a fait énormément pour la ville de Carpentras. Et c'est dans cette rue que vous allez à l'école, en fait, dit
1: voilà, Chaban. C'est le centre-ville, là, donc le centre-ville de Carpentras. Et puis, un souvenir, je ne sais pas si c'est très glorieux, mais finalement, on s'est rappelé ça avec j'ai deux frères et une sœur. Et on était si proches de l'école qu'on entendait la sonnerie. Il y en avait trois. Et donc, on essayait de rester le plus longtemps possible dans une nuit qui se prolongeait. Et on allait quasiment à la deuxième sonnerie en courant. On dévalait les escaliers et on était dans cette école. Voilà. Donc, je me rappelle que vraiment, c'était très proche du lieu qui occupait nos journées, l'école primaire et le collège.
0: Qui est monsieur Brenu? Brenu.
1: Ah, Brenu, mais oui, c'est...
0: Faut mettre des accents partout, en fait, tout à l'heure. Je me suis tombé des... Brenu.
1: Brenu.
0: Qui est ce monsieur Brenu qui vous a marqué?
1: Monsieur Brenu, c'est un professeur d'histoire. Vous savez, je crois qu'on en a tous un ou une.
0: Qui nous a marqué.
1: Dans nos vies, où on se dit, waouh, ce lien, il est pas celui, comme ça, d'arriver, d'écouter quelqu'un qui nous explique des choses qu'on doit essayer d'apprendre et de restituer. Lui, il avait cette magie. Et il nous avait fait faire, une espèce de voyage dans 1968, inoubliable, avec de l'humour, avec quelque chose qui fait que vous avez envie de revenir le lendemain. Et très longtemps après, j'ai reçu un appel qui était très touchant de ce professeur. Et
0: il s'est intéressé à votre parcours.
1: Oui, il s'est intéressé au parcours. Mais c'était étonnant parce que là, vous retrouvez, en étant un adulte lui-même, alors que vous étiez plus un enfant comme ça, avec cette figure un peu magistral, là, du professeur qui vous expliquait des choses. Mais c'était une belle rencontre à l'époque et nos retrouvailles étaient très belles aussi.
0: Quels sont les autres endroits dont vous auriez envie de parler? Parce que vous êtes installé à Carpentras, c'est tout le Vaucluse. Il y a plein de villes magnifiques. Vous avez peut-être envie d'évoquer certains lieux comme ça qui ont pu marquer votre enfance, votre adolescence aussi.
1: Près de Carpentras, il y a tous les villages. Il faut imaginer, je sais pas comment sont les régions de passion de tout le monde, mais vous avez cette ville un peu centrale. Mais après, plus vous allez vers le Mont Ventoux, maintenant j'habite plus au pied du Mont Ventoux, plus vous avez des villages. Et là, quand je travaille à Paris, j'y viens 3 ou 4 jours par semaine, vous mesurez une chance incroyable. Je me rappelle d'un ami parisien qui me dit « Mais tu te rends compte, entre chez toi et Carpentras, il n'y a pas un feu rouge et un stop. » C'est-à-dire qu'on est dans quelque chose qui est libéré même de ces petites contraintes, même si elles sont nécessaires, bien sûr. Et puis après, on a la chance d'habiter près d'une rivière. Et quand vous vous immergez...
0: Ça s'appelle comment cette rivière?
1: C'est l'Ozon, ouais, qui prend sa source pas très loin. Et puis c'est notre région d'enfance, on connaît chaque coin. On accroche chaque moment en passant en voiture et on se rappelle qu'il s'est passé quelque chose. Récemment, Jean-Louis Aubert, leader et créateur du groupe Téléphone,
0: ouais,
1: je savais pas, je découvre qu'il est sa ville natale, c'est Ville-sur-Ozon, tout à côté. Et donc il raconte que c'est sa première enfance, ses premières émotions, ses premiers moments de guitare, ses premiers endroits, ses premiers lieux. Et je redécouvre à travers lui et cette proximité à ce lieu d'enfance, à quel point ces premiers villages, ils nous construisent sans doute jusqu'à nos années futures.
0: Et puis il y a Cavaillon, il y a Apt.
1: On n'allait pas trop à Cavaillon, étonnamment, pas trop à Avignon.
0: Fontaine-de-Vaucluse.
1: Plutôt tourné à Fontaine-de-Vaucluse. Magnifique, mais bien évidemment magnifique endroit. Crillon-le-Bras, pour ceux qui ne connaissent pas, il y a des lieux magnifiques autour du Vaucluse. Mais le Mont Ventoux, qui n'est pas le Luberon. Vous avez le Luberon qui attire énormément de touristes. Alors je ne sais pas si ça va faire plaisir à tous les gens de chez moi, parce qu'à la fois il faut que le tourisme vienne essayer d'éclairer, notamment économiquement, des endroits. Et puis moi je suis dans un petit village où je crois que les gens ne veulent pas trop voir de monde. C'est très
0: étonnant.
1: Comment
0: s'appelle votre petit village?
1: Mormaron. C'est, je vais me faire engueuler par la moitié du village qui va me dire, mais pourquoi tu as dit ça? Et puis il y a une autre partie du village qui va dire, tu as raison. C'est pas qu'ils veulent pas voir de monde, mais c'est cette espèce de tranquillité. Alors que juste à côté, il y a Bédouin, qui est à 6 kilomètres, qui est sans doute le village du pied du Mont Ventoux le plus connu et le plus visité.
0: Nicolas Chaban, avant d'entreprendre et faire tout ce que vous avez fait, on va en parler dans un instant, vous avez fait des petits boulots. Il y a la récolte des cerises, il y a le melon d'été. C'est ça, vous faisiez
1: ça? Le tri du melon. C'était on est le Vaucluse, c'est le jardin de la France, même si aujourd'hui on lui conteste un peu ce nom. Il y a tellement de produits, de producteurs, c'est tellement extraordinaire en été. C'est des fruits magnifiques, le melon de Cavaillon, la fraise de Carpentras, la cerise des Monts de Venasque. C'est incroyable d'être entouré de produits comme ça. Et donc on allait travailler pour donner un coup de main, mais j'allais pas que l'été. C'est ce qui sans doute m'a rapproché aussi un peu de la vie des producteurs, c'est que j'allais chez eux, aussi chez les copains le week-end. Les fils de producteurs qui étaient copains de classe, quand j'allais chez eux le week-end, on bossait, surtout eux, mais on bossait.
0: Je vous parle de ça, Nicolas Chaban, parce que on va parler des petits jobs d'été, ou en tous les cas, la façon dont on peut se faire parfois un petit peu de l'argent de poche en travaillant pendant les vacances. C'est le quotidien de nombreux adolescents, d'étudiants, à la recherche donc d'un job saisonnier. On va aller à Béthune. Vous connaissez Béthune?
1: Pas bien.
0: Pas assez. On est dans le Nord. Le dispositif argent de poche porté par la ville séduit de nombreux jeunes cet été. C'est encore l'été, on va en parler avec Robin Bernot.
2: Très vite, le dispositif a affiché complet.
3: J'ai sauté sur l'occasion.
2: En effet, de nombreux adolescents, à l'image de Mathis, 17 ans, que vous venez d'entendre, ont répondu à l'offre de la ville de Béthune. Cette offre, elle est toute simple. La commune a proposé à des jeunes âgés de 16 à 25 ans de leur verser de l'argent de poche en échange de petits travaux pour la commune. Et lorsque Juliette Penn d'Issinor est allée à leur rencontre, elle est tombée sur Iron, 17 ans.
4: On est en train de faire les sous-bassements et puis ça se passe bien pour l'instant.
2: Iron, s'il est là, c'est grâce à sa maman et aux réseaux sociaux.
4: C'est ma mère qui a trouvé ça sur Facebook avec l'annonce de la ville de Béthune qui cherchait des jeunes. Donc ma mère m'en a parlé vu que j'ai 17 ans, je viens d'avoir le bac et puis c'est un peu compliqué de trouver un job d'été. J'ai vu parler de ça et puis je me suis dit pourquoi pas.
2: Parmi les activités, il peut y avoir une matinée de nettoyage, du désherbage ou de la peinture. Et en échange, les jeunes sont rémunérés à hauteur de 20 euros. Pour Capucine, 16 ans, c'est l'occasion de mettre de côté.
5: C'est la première fois que je fais une activité l'été. Je me suis dit, pour me lancer, ça peut être bien. En plus, on aide à embellir la ville. Ça va payer mon permis, rembourser un petit peu le code que je viens de passer. Donc voilà, c'est cool.
2: Vous venez de l'entendre, ici ça marche. Mais alors vous, qu'en pensez-vous? Je suis venu vous voir dans la rue et je vous ai montré l'article sur notre site. Je vous ai demandé votre regard sur cette initiative.
6: Allez,
2: on commence par Lucie.
6: À chaud. Je trouve que c'est une bonne initiative pour les jeunes, parce qu'on sait qu'il y a beaucoup de jeunes qui sont en précarité en ce moment.
2: Lily, quant à elle, est un poil plus dubitative.
7: Faut pas oublier que tout ça, c'est du travail. Et du coup, argent de poche, c'est un petit peu minimisant. Après, j'imagine que du coup, ils sont bénévoles, mais c'est sûrement des petits jeunes qui ont besoin vraiment d'argent et qui n'ont pas trouvé de travail pour l'été.
2: D'ailleurs, sur ce dernier point, j'ai rencontré Jazz, qui est complètement d'accord.
8: Ça permet aux jeunes d'avoir un peu d'argent pour financer différents projets.
2: Et vous, tiens, est-ce que vous auriez pu vous inscrire à ce type de dispositif dans votre ville?
8: Oui, carrément. Je suis issue d'une famille de 5 enfants et mon père était seul à travailler, donc ça aurait pu mettre un peu de beurre dans les épinards.
2: Au total, cette année, dans le Nord, à Béthune, une soixantaine de jeunes a bénéficié de ce dispositif.
0: Ici, Nord pour les équipes et Robin Berdeau, Nicolas Chaban, vous écoutiez le reportage. On a parlé un petit peu de ces jobs d'été. Vous, on était sur plus un engagement qui viendra aussi par la suite votre vie, la récolte des cerises, le melon, on l'a dit. Vous êtes papa, hein, je crois que vous avez des enfants, ils sont peut-être grands aujourd'hui.
1: 3 enfants.
0: Job d'été, c'est des choses qu'ils ont fait, qu'ils font encore, je ne sais pas quel âge ils ont.
1: Oui, qu'ils ont fait, il y a un camp naturiste pas loin de chez nous.
0: Ah ouais ?
1: Certains, ils font des périodes à la réception. Enfin, je vous dis la première chose qui
0: est. Et où
1: qui
0: ce camp naturiste ?
1: C'est à Bélézy, énorme camp naturiste européen, c'est un des plus grands d'Europe, ah ouais, à Bédouin. J'ai connu très tôt parce que le professeur de musique que nous avions au collège était un des fondateurs, donc il nous en parlait régulièrement. Alors je sais pas l'endroit que j'ai le plus fréquenté, mais il y a énormément de monde et il y a des jobs d'été.
0: Nicolas Chaban est votre invité ce soir jusqu'à 21h. On va continuer de se balader. On va monter à Paris parce qu'à un moment donné, vous êtes arrivé à Paris et notamment à la Sorbonne avec un camarade de fac qu'on connaît tous. Pour le savoir, restez bien avec nous sur ici. J'espère que je vous ai fait un bon teasing là.
1: Oh, magnifique.
0: À tout de suite.
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0: Et un petit peu de musique pour se détendre, 100% nouveauté, c'est signé Marine avec Escroc.

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4: Excellente soirée, merci d'écouter Ici. Nicolas Chaban est mon invité ce soir jusqu'à 21h. C'est un chef d'entreprise, on découvre son parcours à travers les lieux qui ont évidemment marqué, inspiré son parcours, façonné son existence. Il est avec nous jusqu'à 21h. On a parlé des petits boulots, Nicolas Chaban. Votre parcours vous pousse à Paris. Vous cherchez un peu, en fait. Parce que vous savez pas trop, j'imagine, à 17-18 ans, ce que vous voulez faire.
5: Bah, je réussis par miracle à avoir le bac. Et puis, arriver à la Sorbonne, c'est pareil. Je suis passionné de théâtre. Donc, j'essaie de faire du théâtre. Mais là, je découvre que c'est un vrai métier avec un talent.
4: C'est en ça que je vous dis que vous cherchez, finalement.
5: Ouais, bah, c'est un âge. Alors... ce qui est merveilleux quand on se cherche, c'est que tout est absolument ouvert. Enfin, on a un regard à 360, on se laisse toutes les possibilités. Puis après, quand vous voyez des vrais copains comédiens, vous vous dites, ok, ça, c'est quand même un vrai métier, c'est pas pour moi.
4: Ouais, vous êtes super à l'aise. On voit beaucoup la télévision. On sent qu'il y a, je sais pas si les cours de théâtre, même de moi, ça joue un peu quand même.
5: J'essaie de pas faire un teasing à l'envers, mais on parlera de la personne qui m'a donné ce conseil un jour, qui est un copain qui lui est devenu évidemment tellement célèbre et qui a gardé toute son humanité. On va peut-être vous en parler.
4: Attendez, Nicolas, on va en parler tout de suite. Vous arrivez à Paris, vous êtes à la Sorbonne, vous allez aller à la fac et vous rencontrez Nikos Aliagas.
5: Voilà, Nikos Aliagas. Et c'est vrai qu'au moment où ses aventures deviennent de plus en plus connues, où les journalistes me sollicitent, moi, c'est pas... mon histoire de départ, je fais pas une émission comme je ferais une pièce de théâtre parce que ça parle tellement de la vie de producteur et des enjeux énormes. Vous êtes dans quelque chose qui doit être absolument vrai. Mais il m'avait dit, parle avec ton cœur. Vaut mieux dire un peu spontanément quelque chose qui peut être pas forcément le mieux choisi, mais dans la vibration de ce que tu vas dire. Ça va s'entendre que tu dis quelque chose qui a du sens pour toi et ça en aura pour les autres. Parle aux gens. Voilà ce que m'avait dit Nikos Aliagas. Parle aux gens, adresse-toi à eux. Ne t'adresse pas à des business plans.
4: Évidemment, Nico, je ne sais pas si c'est avec lui, mais alors, on est à la maison de la radio et de la musique. C'est un lieu que vous avez un peu fréquenté plus jeune. Vous avez arpenté les couloirs vides.
5: J'en parlais avec Louise qui prépare cette émission. Et on s'est rendu compte, vous êtes au sixième étage lorsque vous préparez l'émission. Eh bien, je venais. On était à la Sorbonne avec Nikos, on se rencontre dans la bibliothèque, on a un même sac d'écolier, ça nous permet de vous adresser la parole. Et ouais. Après, on passe vraiment des journées et des soirées ensemble. Et le soir, pour financer ses études, il est dans la salle des Telex, c'est au sixième étage. Je me rappelle ce numéro d'étage qu'il m'a souvent raconté, je l'avais un peu oublié. Les nouvelles du monde arrivent sur des petits Telex avec des codes de 1 à 5. Et on est les premiers petits étudiants à découvrir des nouvelles comme la mort de Yasser Arafat ou des choses absolument incroyables. Lui courait dans le couloir vide jusqu'au rédacteur en disant « Voilà une info qui doit retenir votre attention ».
6: On va le saluer, Nikos, parce que c'est resté un copain, hein, je crois, aujourd'hui.
5: C'est, ouais. Non, c'est plus qu'un copain. Je sais, dans ces cas-là, qu'il ne faut pas verser dans le
6: pathos.
5: De trop de compliments, ouais, et de pathos. Mais ouais, surexposé comme il l'est, être à ce point, comme ça, dans la, ouais, lumière, avoir cette notoriété aussi grande, et pas avoir écorné un gramme de cet ami qui était le mien il y a 18 ans, avec sa simplicité, ouais, sa loyauté et son humanité. Ouais, c'est un beau parcours de vie.
6: Nicolas Chaban, vous faites des allers-retours entre Paris, où vous essayez aussi au journalisme, il y a le Figaro, vous faites des piges à 17 euros la pige. Bon, c'est pas votre truc, encore une fois, vous trouvez ça un peu trop parisien, il n'y a pas que Paris dans la vie, comme vous l'avez compris. Vous allez croiser des copains, et à un moment donné, vous allez voir qu'il y a des copains qui jettent un peu des fruits et légumes, qui ont un peu un mauvais aspect, et vous vous dites, c'est quand même dommage. Et c'est là que vous avez le déclic, c'était où? Vous vous souvenez du jour où il y a eu ce déclic des gueules cassées que vous avez créé?
5: Absolument, c'était dans le Luberon, juste avant. C'est ce qui m'avait connecté, notamment au distributeur. On avait fait des centres de lavage solidaire pour, ouais, notamment les copains qui étaient en galère juste avant. Mais comme les distributeurs, bah, finalement, on arrivait à leur parler, on découvre qu'ils jettent des fruits ou des légumes, notamment là, c'était des abricots, mais il y en a bien d'autres, pour des mini-défauts d'aspect. Les cahiers des charges, faits toujours par des gens tellement savants qu'ils font des choses que notre bon sens ne ferait pas, décident qu'il faut que ce soit parfaitement rond, que la couleur doit être, ouais, absolument comme celle-là. Et je vois, c'était la famille dans le Luberon Saint-Michel, je vois Thierry Saint-Michel qui jette sous l'établi des abricots parfaitement mûrs et très bons, alors qu'ils auraient, moi, je les aurais pris immédiatement pour les amener chez moi. Et là, c'est sa maman, je crois, qui me dit, s'il y a un seul fruit qui n'est pas parfait dans la palette, on peut avoir un refus de toute la palette. Mmh. Et là, on se dit, si ça devient du gaspillage, alors que c'est parfaitement bon, il faut qu'on les sauve. Voilà comment.
6: C'est comme ça qu'on est les gueules cassées, ouais. Alors, les gueules cassées. Il y a eu le label Le Petit Producteur, ça c'était juste avant. Et puis la marque de l'équitable, on va en dire un mot, qui est arrivé dans votre vie. On est en 2016. Les premières briques de lait, c'est qui le patron, qui sont produites. Il y a un endroit particulier d'ailleurs où elles sont produites. Je crois qu'on est dans la Bresse, on est à Pont-de-Vaux.
5: Ça c'est le moment où naît effectivement la brique de lait avec les producteurs. Mais la laiterie, qui est importante aussi, elle est à Orléans. Il y a deux lieux, mais il y a cette laiterie qui va accueillir et ramasser le lait. Je me suis remis effectivement tout ça en tête puisque il y a une production qui a décidé de raconter l'histoire dans un long métrage et elle nous a fait repasser par toutes ces étapes. Et c'est vrai qu'il y a une scène dans ce qui deviendra un film, la scène de la mairie de Pont-de-Vaux, c'est absolument incroyable. Il faut imaginer en 2 secondes des producteurs, 80 familles, à qui il restait 2 mois avant de mettre la clé sous la porte. Chaque matin, quand ils tournaient, ouais, non, le bouton de la machine à faire, 120 euros par jour, perdus. Et quand ils arrivent dans la salle, je me rappelle très bien de ce moment-là, nous on est un peu en retard, il y a le responsable de la laiterie, l'acheteur de Carrefour, Marc Delage, ils arrivent, dernière chance, nous les consommateurs, parce qu'on est consommateurs et toujours aujourd'hui, ouais, on leur dit, on va pas vous laisser tomber. Et c'est le moment clé où, alors que Carrefour et la laiterie se demandent combien de litres ils peuvent, ouais, récupérer, ils avaient 26 millions de litres à vendre, Carrefour et la laiterie disent 5 millions peut-être, mais pas plus. Nous, en tant que consommateurs, et merci à eux d'avoir entendu, on leur a dit, vous voyez, si vous prenez pas les 26 millions, ils vont disparaître. Si vous prenez 5 millions, vous allez un petit peu améliorer, mais leur vie ne va pas changer. Nous, consommateurs, si on est sûr que leur vie change, on achètera les 26 millions. Vous vendrez plus facilement les 26 millions de litres si vous les sauvez que 5 millions si vous les aidez un peu. Ils se sont tapés dans la main et c'est qui le patron est né.
6: Nicolas Chaban, vous recevrez 2 fois le prix de l'audace marketing, c'est pas rien, en 2015 pour les gueules cassées, en 2018 pour C'est qui le patron, vous avez les éloges du New York Times, du Guardian, je sais pas comment on réagit à Carpentras quand l'enfant du pays comme ça réussit, vous nous le direz peut-être dans un instant, il y a même l'ONU hein, qui s'est intéressé à vous. Nicolas Chaban est notre invité, vous êtes gourmand Nicolas
5: ça se voit, je
6: oui,
5: crois.
6: Oui, non, je suis pas du tout, ben voilà. Je vous parle de ça parce que c'est avec beaucoup de gourmandise qu'on va retrouver Catherine Cricandon et qu'on va parler de cuisine. Parce que pour cuisiner, il y a 2 écoles. Tout à l'heure, on était dans l'école de la forêt, là, on est dans l'école de la cuisine. La cuisine au beurre ou la cuisine à l'huile. Ça fait penser au film avec Fernandel, tourné dans le sud d'ailleurs. Alors Catherine Cricandon, elle, a peut-être une solution à nous proposer aujourd'hui. Écoutez.
7: À Jaune, un petit village de 800 habitants du Loir-et-Cher, il y a une usine qui reçoit 3 tonnes de piments par jour. Mais pourquoi donc ? Eh bien, pour faire des sauces piquantes, pardi. La Maison Martin sort 8000 produits par jour, 600 000 par an, et cela demande un immense investissement de son cofondateur, Jean-Baptiste Martin.
8: Pour ma part, il faut savoir que les deux premières années en Loire-et-Cher, je dormais dans l'usine pendant 5 nuits par semaine. Ma famille est du côté de Versailles. En ce moment, c'est plus que 2 nuits par semaine. Voilà, il y a un rapport aussi charnel, en fait, à la fabrique, pas qu'au piment. Donc, on se donne beaucoup. Maintenant, on est hyper heureux et surtout... très heureux en fait d'emmener avec nous toute une équipe, de voir en fait qu'on a des clients aussi qui sont très contents en fait de découvrir que le piment c'est pas juste quelque chose qui brûle, mais quelque chose qui peut avoir un vrai sens gastronomique dans l'assiette. Donc la complétude, si je puis dire ainsi, de tout ça fait que ouais, c'est ultra kiffant.
7: Une équipe d'une quinzaine de personnes trie, lave et équeute à la main les piments. Ceux-ci sont ensuite réduits en purée avant d'être cuisinés seuls ou avec d'autres ingrédients. Il y a actuellement près de 25 références différentes et le mariage des saveurs est parfois étonnant. Framboises, algues, ananas et il y a même des éditions limitées avec du pastis et du vin. Les sauces ou salsa picante sont vendues dans plus de 1500 endroits en France et dans le monde. Pour en arriver là, il faut remonter 15 ans en arrière. Jean-Baptiste est chef cuisinier aux États-Unis. Il travaille avec une brigade composée entièrement de Mexicains qui venaient tous les jours au travail avec des petits piments à grignoter. Jean-Baptiste décide alors de s'intéresser à ce fruit. Oui, c'est un fruit, même si en cuisine on l'utilise comme légume ou condiment. De retour en France, il s'associe à sa femme Anna et son cousin Benjamin et il nous explique pourquoi et comment leur usine est maintenant en centre Val-de-Loire.
8: Alors on arrive ici mais vraiment totalement par hasard. Notre aventure elle a commencé dans notre école de cuisine en fait à Viroflay qui est juste à côté de Versailles. Il y a une tellement grosse demande en fait qu'il a fallu passer à un stade artisanal mais peut-être un peu plus industrialisé avec quelques machines. Et donc du coup on a cherché en région parisienne, il n'y avait pas chaussures à notre pied et en visant au sud on a trouvé un local en fait du côté de Jaune. C'était un ancien abattoir à volailles qu'on a transformé en paradis du végétal pour sa rédemption. Et là on est arrivé surtout dans un endroit très accueillant avec des gens très accueillants et une région vraiment hyper accueillante à notre écoute.
7: Plus d'infos sur m-martin.fr. Merci à Nathanaël Bruni d'ici Orléans pour cette idée piquante mais qui marche. Ici, ça entreprend Martin Hot Sauce de la maison Martin, des sauces fabriquées et cuisinées dans le Loir-et-Cher.
6: Merci beaucoup Catherine Quicandon, Média Famille Martin. Il y en a une aussi dans le sud de la France,
5: à Carpentras, pour le concassé de tomates.
6: Ouais, alors on parlait, le poivre vert avec votre grand-père, le piment là à l'instant. Ça vous a inspiré ce sujet, Catherine Quicandon?
5: Ouais, c'est très important, tout ce qui d'ailleurs fait notre gastronomie. C'est un patrimoine tellement important. Tous les jours, on se lève, nous, l'équipe, en se disant qu'il faut qu'on défende ceux qui nous nourrissent tous les jours.
6: Nicolas Chabanet, votre invité ce soir, encore pour quelques minutes. On va s'intéresser à votre quotidien dans un instant. Peut-être ce très bel endroit, je ne vais pas en dire plus, où vous vivez au pied du Mont Ventoux. Et puis, on continuera de sillonner ce beau pays que vous défendez à travers la production, entre autres. Nicolas Chabanet, votre invité, jusqu'à 21h.
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6: Excellente soirée, Lonely, pour se détendre, signé The Police, sur Ici.

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2: Chaque jour, autour d'un invité, je vous invite à découvrir un parcours inspirant avec ce soir un chef d'entreprise venu du Sud, venu d'un peu partout, il l'a dit d'ailleurs tout à l'heure, c'est un peu réducteur d'ailleurs de vous dire qu'il vient du Sud, Nicolas Chabanne qui revient sur les lieux qui ont marqué sa vie, qui ont fait qu'il est aujourd'hui à la tête d'une belle histoire collective, familiale aussi, on va en parler. Nicolas, il y a une confrérie, comme il y en a beaucoup hein, partout en France, de la fraise. Alors vous êtes quoi? Comment on dit?
3: Membre de la confrérie.
2: Président non même?
3: Non. Il y a des présidents et des présidentes très actifs. Membres de la confrérie, c'est-à-dire que dans une confrérie, il y a les producteurs. Ils sont très importants pour défendre le fruit de la fraise de Carpentras. Mais vous avez aussi des transporteurs, des emballeurs. Et moi, j'avais le rôle du communicant. Voilà comment j'ai intégré cette très belle équipe de la confrérie de la fraise de Carpentras.
2: Je m'éloigne un tout petit peu de quelques kilomètres. On a parlé tout à l'heure un petit peu de quelques villes comme Fontaine de Vaucluse, comme Avignon, plan campagne. Plan de Cuc, vous me voyez arriver où?
3: À Marseille.
2: Des fans de l'OM?
3: Ouais, comme tous les gens. En fait, vous voyez, j'ai une mini... Je renierai jamais cette passion infinie pour ce club merveilleux.
2: Ouais.
3: Mais comme on est une communauté de gens et qu'on dédie toute notre énergie collective aux producteurs... On essaye de pas trop fragmenter et de créer comme ça des gens qui seraient plus pour un club. On ne parle jamais de politique, par exemple, dans ce qui est le patron. Ouais. On accepte de parler un peu de foot.
2: Qu'est-ce que ça représente Marseille pour vous? La ville en elle-même, qu'est-ce que vous aimez dans cet endroit?
3: À Marseille, vous avez le stade Vélodrome. Hein,
2: bon, d'accord, ça.
3: Et là,
2: c'est le centre-ville, quoi.
3: Oui, c'est le centre du monde,
2: même,
3: on
2: pourrait
3: dire. Le centre du monde,
2: carrément.
3: Ouais. Non, mais vous avez cet écrin, si vous voulez comprendre, sans qu'il y ait de mots, de récits, par juste une sensation, une impression, ce qu'est cette région et cette ville, vivez au stade Vélodrome. Quelques minutes avant le match et quelques minutes après, tout ce qu'est Marseille. Voilà. Et c'est autre chose que du foot et des chants. Il y a une âme dans ce lieu et dans cet endroit tellement important pour ceux qui sont issus de cette région, mais aussi pour tous ceux qui ne la connaissaient pas.
2: Pour vous, c'est le lieu des copains?
3: Ah, ben oui, c'est le lieu des copains parce que avant le match, on arrive, on se parle. On va manger un sandwich, je crois que ça s'appelle le Daïlala. Et puis c'est toujours le même patron, et puis on comprend toujours la même chose, et puis il y a toujours le même nombre de gens, et puis il y a toujours le même timing, et puis il y a une bière qui est bonne comme aucune autre bière, quelques minutes avant le match. Voilà, c'est tout ça autour du match. Ouais. C'est retrouver des amis dans ce qui nous rassemble, cette ville, Marseille.
2: Alors aujourd'hui, on l'a un peu évoqué, vous vivez au pied du Mont Ventoux. Dans un endroit complètement atypique, je vous ai un peu parlé de Pagnol tout à l'heure, j'aurais pu citer Alphonse Daudet, parce que vous vivez dans un ancien moulin.
3: J'ai une chance incroyable, parce que en rencontrant ma femme Martina, j'ai découvert en même temps que tout ce qu'elle est, ce lieu qui était sa maison, un moulin de 1000 ans, au bord d'une rivière, et c'est pour tous ceux qui ont pu venir... un lieu qui dépasse le cadre comme ça de la simple maison, c'est un lieu de vie chargé de 1000 ans de vibrations et de, on se dit à chaque fois, mais qu'est-ce qui s'est passé dans ce lieu? Combien d'histoires se sont nouées, dénouées ici?
2: Alors pour quelqu'un qui est né à Moulins, vivre dans un ancien moulin, c'est un mauvais jeu de mots, vous avez une vie à rebours. Hein.
3: J'avais pas pensé à ça.
2: C'est une vie à rebours.
3: Il reste plus que Don Quichotte.
2: Non, mais la boucle est presque bouclée. Hein.
3: Ouais, c'est vrai, non, c'est vrai, j'avais pas pensé à ça, effectivement.
2: Bah, oui.
3: Mais je souhaite à tout le monde d'avoir une adéquation entre ce bonheur familial, bonjour à Martina, et puis ce lieu de vie tellement magique.
2: Alors, je vais vous demander, par exemple, si on va à la montagne avec vous. On n'a pas beaucoup parlé de la montagne. Vous allez me dire que le Mont Ventoux, c'est montagneux, évidemment, mais où est-ce que je veux dire? Si on se balade en France et que on va faire du ski, ou, déjà, je ne sais pas si vous aimez la neige, mais la montagne, ça vous parle ou pas du tout?
3: C'est très dur pour moi parce que vous allez être déçu et je vais vous parler que du Mont Ventoux, mais nous, c'est le Mont Ventoux. Donc ouais. Après, on s'est retrouvé évidemment dans d'autres destinations parce qu'on suivait des copains. La vallée de Chamonix. Alors, je sais pas si on dit Chamonix ou Chamonix.
2: Ouais, je crois qu'il y a plusieurs écoles, mais.
3: Ouais, je crois qu'il n'y a qu'une façon de le dire, mais j'ai jamais
2: su. Comme Avoria. Est-ce qu'on dit Avoria ou Avoriaz?
3: Voilà. Ça, c'est évidemment tellement beau et magnifique, mais parce qu'il y a aussi des copains, hein. C'est pas simplement pour le tourisme. Mais le Mont Ventoux, si vous allez là-bas, je vous donne en 30 secondes une raison d'être heureux pour toujours. Vous allez un matin, vous arrêtez à une barrière qui vous empêche en hiver d'aller plus loin. Vous regagnez la crête. Vous marchez kilomètre à peine, vous vous calez derrière des buissons et un peu de pierre, et vous attendez le lever de soleil. Et vous ressentirez ce que peu de gens, et finalement tellement de gens sur Terre ont ressenti, ce moment où le jour se lève.
2: vous entendez la plage, la mer, les vagues, on va où ?
3: Madagascar.
2: Ah ! Il n'y a pas que Paris dans la vie, il y a Madagascar aussi.
3: Ouais, parce que...
2: Dans l'océan Indien. Ouais, je vais vous demander une plage française quand même, après.
3: Alors, pour une plage française...
2: Non, mais allez-y, si vous voulez développer les plages de...
3: Non, mais il y a tellement de belles plages à Madagascar. Mais parlons de la France. Je ne pensais pas tomber aussi amoureux en étant du sud, d'une région autre et tellement différente, mais pas tant que ça finalement, la Bretagne.
2: Que vous connaissez peu.
3: Voilà, que je connais peu, j'y vais de plus en plus, mais j'ai envie d'y être beaucoup plus souvent. Quelle région extraordinaire, pour des raisons différentes de celles du sud, bien sûr. Mais c'est étonnant parce que c'est une mer dans laquelle on se baigne peu quand on vient du sud. Mais on va donc à la mer en Bretagne, mais on est tout aussi heureux, même sans s'y baigner. Ça veut dire à quel point... Vous imaginez, si on se baigne pas dans une région où une mer est présente et qu'on est heureux, c'est qu'il y a de belles choses à côté.
2: Normalement, ça dépend, mais ça peut être à 18, 19, 20. Moi, je me suis baigné dans l'archipel des Glénans à 14. Et c'est vrai que quand je dis aux copains du sud « viens », il rigole. Ah oui, si elle n'est pas à 24, vous n'y allez pas.
3: C'est, alors, vous le ferez volontiers pour le bonheur d'être dans cette belle mer. Il y a des plages magnifiques.
2: Du coup, la Bretagne, vous avez évoqué. Il y a déjà des endroits que vous connaissez en Bretagne.
3: Ouais, parce qu'il y a une magnifique histoire là-bas aussi, liée au producteur. C'est Ronan Evin qui est à côté d'Auray, qui est un passionné de bons produits, de bons fruits, payé au juste prix lui aussi. Ça s'appelle Gustatif et Solidaire. Faisons aussi de la pub si vous m'y autorisez à autre chose que c'est qui le patron. Et il défend des variétés qui ont du goût, cueillies à maturité, fait dans les règles de l'art, fait dans un mode de production respectueux des sols. Et donc voilà comment je me suis retrouvé très souvent là-bas. Parce que il me racontait comment il était important de protéger les sols pour protéger ces fruits et ces légumes merveilleux qu'on a en France.
2: Notre chef d'entreprise, Nicolas Chaban, votre invité ce soir sur ICI. Nicolas Chaban, encore quelques minutes pour profiter de vous et de cette balade un peu partout en France. On a parlé de plage, on a parlé de montagne, on a parlé de bons produits, vous avez évoqué le fait que vous étiez gourmand. Je vais vous poser la question que je pose un peu tous les jours, qui est très dure. Est-ce qu'il y a une région particulière où on mange le mieux en France ?
3: Écoutez,
2: et quel plat ? Faites-moi saliver, il est presque 21h.
3: Non, c'est très facile.
2: Pour ceux qui ne sont pas passés à table. Là.
3: Je crois que là, c'est facile de répondre. Je vous renverse la question. Si vous deviez partir au bout
2: je vous donner l'envers,
3: sur une autre planète,
2: rappelle,
3: là, quel est le seul plat que vous amèneriez ?
2: Oui.
3: Eh bien, évidemment, moi, deux plats me viennent à l'esprit. C'est un résumé qui n'est pas très original, mais c'est... alors, trois plats. Le pâté à la patate, on l'appelle comme ça.
2: Bourbonnais,
3: avec une salade et seulement avec la sauce faite par ma mère,
2: salade,
3: évidemment, mais une salade capitale.
2: Bien sûr.
3: La daube ardéchoise, voilà, faite avec ce qu'il faut de pommes de carottes presque sucrées dans un jus absolument unique. Et ensuite, faite par mon cousin Bernard. Et ensuite, le roux mazaf, c'est beaucoup moins connu, c'est le plat à Madagascar, qui est un plat qui permet en une seconde, de se retrouver dans son enfance.
2: Avant de se quitter, 10 ans, bel anniversaire pour C'est qui le patron ? Un film, vous l'avez évoqué, d'autres choses à venir, d'autres projets autour de cette marque.
3: Oui, et je crois que je peux vous annoncer quelque chose qui va beaucoup compter. On a parlé de Nikos Eliagas récemment. Il est arrivé, il est venu dans la Bresse par amitié parce qu'il voulait rendre hommage à tous ces gens qui bossent tous les jours, les producteurs, pour nous nourrir. Il a fait des photos extraordinaires. Il y a un grand magazine qui en a publié certaines. Ça a beaucoup fait parler. Et ça va devenir une exposition.
2: Wow.
3: Et je sais pas si je peux le dire. J'ai peut-être, je vais dire un truc un peu rapidement, mais on a un partenaire qui, tout de suite, en ayant vu ces photos, la SNCF, Gare et Connexion, qui nous a dit, on est un lieu, nous, quand on prend un train, on traverse ces paysages. Il n'y aurait pas de tourisme, on serait pas la première destination mondiale du tourisme si les producteurs ne façonnaient pas ces paysages. Et donc, dans les grandes gares, et beaucoup de gares en région, on va pouvoir voir le visage de ceux qui nous nourrissent tous les jours à travers ces photos de Nikos Eliagas, et on le remercie pour cette très belle exposition, et on remercie ceux qui accueilleront cette exposition.
2: Un dernier clin d'œil à l'association Solidarité Paysan, je sais que ça vous tient. à cœur.
3: Il y a des fois où on sait pas quelle association choisir. Il y en a qu'une vraiment à mettre. Enfin, il y en a plusieurs, mais mettons en avant Solidarité Paysan, des producteurs souvent à la retraite qui viennent au chevet bénévolement de gens en extrême difficulté, des gens qui sont capables de s'arrêter, voire pire. Il faut leur rendre hommage. Ils ont besoin de moyens et ils les utilisent tellement bien.
2: Longue vie à C'est qui le patron et à tous vos beaux projets. J'étais ravi que l'on se balade dans votre vie. C'est pas trop dur de regarder dans le rétro, ça va.
3: C'est merveilleux. Ça se dit pas normalement dans les émissions, mais quelle belle idée cette émission.
2: Merci.
3: Au-delà du voyage qu'on refait nous-mêmes, vous ponctuez évidemment de moments et de reportages qui étaient passionnants.
2: Merci beaucoup Nicolas Chaban, ça touchera l'équipe que je remercie d'ailleurs. Mathilde Mallet à la réalisation de cette émission, Louise Morin à la préparation. Je souhaite une excellente soirée. On se retrouve avec un autre invité, d'autres chefs d'entreprise dans les prochains jours d'ailleurs, dès demain à partir de 20h. Merci Nicolas encore.
3: Merci.
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2: Non, il y a Emmanuel Moir avec Beau Malheur. Tu me dis que rien.

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1: Passez une excellente soirée dans un instant. Laurent Petit-Guillaume pour les souvenirs des années 80 en musique. Il est 21h.
2: Bonsoir à tous, c'est l'heure de notre petite balade dans les années 80. C'est en musique et en anecdote, et ça commence comme ça.

0: Le groupe AA, c'était Take On Me.
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0: 1985, le monde entier découvre ce trio norvégien grâce à ce titre qui devient rapidement numéro un partout, même en France. Une première version était sortie un an plus tôt, sans faire de vagues. Et finalement, c'est en la réenregistrant pour leur premier album qu'ils décidèrent de la proposer en single. Bonne idée, puisqu'accompagnés d'un clip innovateur, ils sont rentrés dans la légende des tubes des années 80. Tout comme Elie Medeiros qui s'apprête à nous faire Bailar Calypso.

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In Excess, Never Tear Us Apart. Extrait de l'album Kick sorti en 1987, une chanson écrite pour le leader Michael Hutchence. C'est là impossible d'oublier la voix, la chevelure, l'énergie du charismatique chanteur de ce groupe australien. Il a rejoint les étoiles en 97, mais ce tube sorti en 88 reste bien présent dans nos mémoires. Hein. Est-ce que par hasard vous n'auriez pas gardé le 45 tours vinyle de l'époque? C'est presque un collector. Hein. Allez, couvrez-vous tout de suite. It's Raining Again dans 100% années 80. C'est le groupe Supertramp qui arrive tout de suite. J'espère que vous êtes bilingue, mais je vous fais confiance.

0: Le jour s'est levé, c'était téléphone. Vous écoutez 100% années 80 jusqu'à 22h, votre rendez-vous avec les chansons qui ont marqué votre vie. À l'instant, téléphone. On a tous été un jour fans du plus grand groupe de rock made in France. Dans ces années-là, on a tous regretté la séparation en 86. Le jour s'est levé, d'ailleurs leur dernier single. Eh oui. Allez, on se console dans un instant avec Eurythmics, Here Come the Rain Again.
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1: La vie d'un tube est souvent une histoire de hasard et de chance. Même si au départ, cette chanson du Belge d'origine italienne Claude Barzotti est un petit bijou, lorsqu'elle sort en 1975, elle ne rencontre pas le public. Au début des années 80, de nouveaux producteurs lui proposent de la réenregistrer et en 82, elle devient son premier succès. Lui aussi, il est italien, c'est le crooner jazzy par excellence, Paolo Conte, Via con me, tout de suite.

La chanson d'Azima, c'était France Gall. Michel Berger compose et écrit cette chanson à partir d'une lettre d'un petit garçon touareg rencontré avec France Gall lors d'un voyage humanitaire au Mali. C'était dans le cadre de l'association Action École. Et bien sûr, le public que nous sommes, on est touché par cette chanson. Elle rencontre un très beau succès. On est en 89. La suite de 100% années 80, c'est avec un groupe allemand qui a choisi son nom en référence au film Alphaville, une étrange aventure de Lemmy Kosche de Jean-Luc Godard. Bah oui, c'est Alphaville. Big in Japan.

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1: Que votre fin de journée soit belle. Si vous restez avec nous, ce sera dans un instant 100% chanson française. Et moi, je vous dis à demain. 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
3: En 1985, le public français se déhanche sur un hommage vibrant aux légendes du jazz. Duke Ellington, Oscar Peterson, Scott Joplin. Mais derrière ce titre se cache un souvenir de jeunesse beaucoup moins glorieux pour Michel Jonas.
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3: Des années plus tôt, alors qu'il n'est qu'un jeune pianiste inconnu, il descend dans une cave de jazz pour passer une audition. Il veut briller, mais le stress le paralyse. Il joue mal, il se ramasse complètement et ressort de là dépité. Plutôt que d'oublier cette humiliation, Jonas va en faire un tube. Il transforme son bide en une chanson entraînante, pleine d'autodérision et d'amour pour ses maîtres.
4: Un peu parti, un peu naze, je sors de la boîte de jazz, histoire de reprendre un peu le cours de ma vie.
3: La boîte de jazz recevra même une récompense au premier vecteur de la musique en 1985.
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3: Saviez-vous que Santiano, le plus célèbre chant de marin, était à l'origine une chanson de guerre mexicaine?
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4: C'est un fameux trois-mâts fin comme un oiseau.
5: Liceo Santiano.
3: Santiano était un chantier, un chant de travail né au 19e siècle. La version originale racontait la guerre sanglante entre le Mexique et les États-Unis. Elle rendait hommage au général Santa Anna. C'est en 1961 qu'Hugo Frey redécouvre ce morceau chez des chanteurs américains. Pour en faire un succès populaire, il opère un recyclage historique génial. Il gomme tout l'aspect militaire et transforme le général Santa Anna en un fier trois-mâts lancé sur l'Atlantique.
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3: Adieu les champs de bataille, Hugo Frey a transformé un champ de guerre en une invitation au voyage.
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2: Aujourd'hui, j'ai testé le musée de bonbons Haribo à Uzès. Je vous emmène dans un lieu où le sourire avant même d'avoir commencé la visite. Une sortie gourmande, colorée, joyeuse. Un ami aventurier de Koh-Lanta est venu me rendre visite et on s'est dit, bon, après la survie, les épreuves, la faim, les îles désertes, et si on testait un endroit un peu plus doux et surtout beaucoup plus gourmand ? Dès l'arrivée au musée, on est happé par les couleurs, des bonbons géants, des vitrines pleines de formes et de couleurs, une ambiance ultra joyeuse. Et cette odeur sucrée dans l'air, juste incroyable, impossible de pas retomber en enfance. La visite est vraiment ludique et interactive. On avance de salle en salle, on découvre l'histoire Haribo, les premières fabriques, les anciennes machines, les affiches publicitaires vintage.
3: Un bonbon Haribo.
2: Et ça, c'est juste magique. Et là, un moment plus drôle, mon ami, habitué à compter les grains de riz sur l'île déserte, s'amuse à reconnaître les bonbons, les yeux fermés, juste à l'odeur. On touche, on observe, on compare. Chacun défend son bonbon préféré comme un vrai débat sérieux, ou presque. Et puis, on arrive sur le moment préféré de tout le monde. Bien évidemment, la dégustation. Les fraises Tagada, Dragibus, Ourson, Chamallow, Réglisse, les yeux brillent, le sourire s'installe. On goûte, on commente, on rigole et on se replonge dans les souvenirs d'enfance. Ce que j'ai adoré, c'est cette ambiance simple, joyeuse, sans pression.
4: Je vous ai apporté des bonbons.
2: On ressort détendu, plein de bonheur, une bonne humeur, avec la sensation d'avoir fait une vraie pause, avec beaucoup de nostalgie, des bonbons qui nous ont accompagnés depuis plein d'années. Ce n'est pas juste un musée classique, c'est une expérience vivante, pleine de couleurs, de bonne humeur, et ça fait clairement du bien au moral. Le musée de bonbons Haribo se trouve à Uzès, dans le Gard, à environ 30 minutes de Nîmes. Il est ouvert presque toute l'année, du mardi au dimanche. L'entrée est aux alentours de 12 euros pour les adultes et un tarif réduit pour les enfants. C'est une sortie parfaite en famille, entre amis, ou même pour des aventuriers en reconversion gourmande. J'ai testé, j'ai adoré le musée de bonbons Haribo. C'était Béatrice et on se dit à très vite pour une nouvelle chronique pleine de joie, de découvertes et de bonne humeur.
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5: 6h19, c'est votre rendez-vous les gens d'ici. Tous les jours, nous mettons en lumière une personnalité qui fait briller notre région. Elle se confie au micro de Romain Bruno. Et aujourd'hui, sortez vos crayons de couleur. À l'honneur, une personne qui, grâce à son invention, transforme les dessins de vos enfants en véritables dessins animés. Direction le 11e arrondissement pour retrouver Romain Bruno. Romain, vous êtes avec cette créatrice de génie.
6: Eh oui, je suis avec Claire Failly. Elle est artiste et auteure. Claire, bonjour.
7: Bonjour.
6: Vous donnez vie aux dessins des enfants avec cette collection livre. Cahier de dessin animé. On ouvre ce livre, qu'est-ce qui se passe? Expliquez-nous un petit peu votre idée.
7: Alors c'est magique, ça marche très simplement. C'est un livre à lire et colorier qui se transforme en dessin animé. Je colorie ma page, je la prends en photo à travers l'application Bling Book et instantanément, mon coloriage se transforme en dessin animé qui me raconte une histoire. La page d'après fait la suite du dessin animé et quand on a tout colorié, ça crée un dessin animé complet de 4 minutes pour les petits livres, de 8 minutes pour les grands livres qui raconte une histoire continue.
6: Il y a plein de thèmes.
7: On a plein de thèmes, on a par exemple les sciences avec les dinosaures ou la mer, on en a sur les contes avec les fables de La Fontaine, on en a sur les héros avec le petit prince, le petit Nicolas, les schtroumpfs, etc. Et puis on en a sur les artistes avec Monet, Van Gogh, Picasso et plein d'autres.
6: D'où vous est venue cette magnifique idée de cahier de dessins animés?
7: L'idée de départ, c'était de donner un nouveau souffle au livre sans le remplacer. Et là, on va ramener la force du numérique avec la force du travail de l'auteur et qui rassemble les générations, puisqu'on travaille même avec des EHPAD. On a 300 EHPAD en France qui utilisent nos livres pour faire colorier les grands-parents avec les petits-enfants de passage. Tous ensemble, ils créent des dessins animés.
6: J'ai même entendu dire que ça va encore plus loin que l'animation du dessin, puisque même l'enfant qui colorie peut apparaître au final dans le dessin animé.
7: C'est ça qui est formidable, c'est qu'une fois qu'on a fait son dessin animé, l'enfant peut aussi, avec l'application Blinkbook qui est gratuite, faire un selfie et même enregistrer sa voix. Et là, il devient le héros du dessin animé. C'est lui l'acteur, il va répondre aux questions que ses propres coloriages lui posent. Donc, il écoute l'histoire qu'on lui raconte, ou bien, en plus, il peut raconter la sienne et jouer tel un acteur.
6: Une idée comme ça, création de ce cahier de dessins animés, c'est forcément récompensé.
7: Alors, nous avons été récompensés par le concours Lépine. On a eu la médaille d'or du concours Lépine en 2018. Donc, merci pour la médaille d'or.
6: Cahier de dessins animés, Blinkbook. On avait avec nous Claire Failly. Merci Claire.
7: Merci beaucoup.
6: Maintenant, je vais prendre mes petits crayons de couleur et je vais m'attaquer à créer un dessin animé. Promis, je déborde pas en plus.
7: Ah, si vous débordez, c'est pas grave, puisque la technologie va reconnaître le dessin. Ouais. Et donc, au final, le résultat est très beau, même si l'enfant de 3 ans a gribouillé son dessin.
6: J'ai 40 ans.
7: Ça marche aussi.
5: Merci beaucoup Romain Bruno et merci à votre invité Claire Failly, artiste et auteur des cahiers de dessins animés. Et pour voir ce que ça donne, et c'est vraiment très étonnant, n'hésitez pas à aller retrouver dès maintenant la vidéo étonnante de ce cahier animé filmé par Romain sur nos réseaux sociaux, Instagram et Facebook, ici Paris-Île-de-France. Vous tapez ça dans la barre de recherche et vous allez nous trouver très très vite.
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3: Wikizef, petit guide à l'usage des étrangers du sud du péage d'Arras en vacances dans notre belle région.
8: Nous sommes de retour dans la famille. En ce moment, il fait beau, il fait froid. Ben, on est dans le nord, il y avait un indice. Et en plus, il y a un vent de voleur. C'est une situation que j'aime peu parce qu'en général, quand on dit « oh, il fait froid », on nous répond « ben non, il fait pas froid, c'est le vent qui est froid ». Je pourrais la taper, la personne qui me dit ça. Parce que la conséquence directe du vent froid, c'est qu'il fait froid. Du coup, avance et ferme votre gif. Donc, je résume. Il fait froid, mais il fait beau. Il y a quelqu'un qui a allumé la lumière et d'un coup, vous voyez votre cousine enlever son manteau, tirer sur son col et pousser un soupir. Je sais pas ce que j'ai étouffe d'un coup. Et son mari de répondre. Qu'est-ce que t'as? T'as tes vapeurs de belle-mère? Ne paniquez pas. Wikizef est là pour vous aider. Je vous comprends, ça surprend. Bon, ce n'est pas très 21e siècle comme expression. Mais c'est celle qu'utilisait ma grand-mère quand elle avait une bouffée de chaleur. Ou quand elle remarquait que quelqu'un avait anormalement chaud. Cocteau, tête rouge, ça a des vapeurs de belle-mère ou quoi?
7: Définition.
8: Les vapeurs de belle-mère sont originellement les bouffées de chaleur dont souffre la majorité de la gente féminine lors du dérèglement hormonal conséquent de l'arrivée de la ménopause. Quand je parle des filles et de leurs soucis, en général, je préfère partir dans le médical à parler de temps qui court, c'est plus sûr. Et puis c'est imagé, parce que dans l'esprit de ma grand-mère, que je rappelle est enterrée au cimetière de l'Est depuis les années 80, je replace dans le contexte. Hein. La ménopause atteignait essentiellement les belles-mères. Ou si vous préférez, si t'es belle-mère, t'es forcément ménopausée. Et je tiens à préciser qu'elle disait ça aussi aux hommes. Mais quand est-ce que ça peut vous arriver d'avoir des vapeurs de belle-mère, par exemple?
7: Exemple.
8: En écoutant le discours de Vladimir Poutine, en s'apercevant que son match Tinder, ben, c'est sa sœur, avec leur nouvelle mode de pas mettre la photo en plus. Et alternative à vapeur de belle-mère, il y a « j'ai chaud, je crois que j'ai un buée ».

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1: Et ça marche très bien de scroller sur les réseaux sociaux. Oh, regarde comme il est mignon. Bon, d'accord, ça c'est mon problème. Mais ça a du bon parfois parce que j'ai découvert un compte Instagram qui va vous être utile et qui marche très bien, c'est Sortir à Laval.
2: Aujourd'hui, déjà, je suis suivie par plus de 7300 personnes.

0: sortir à Laval.
1: Je suis une amoureuse de Laval et de la Mayenne. Et en fait, je voulais montrer qu'à Laval et en Mayenne, on ne s'ennuie pas. Il faut venir à Laval, qu'on connaisse ou non. Et même que les Lavallois et Mayennais ont plein de choses à faire près de chez eux.
0: Et ça marche bien parce qu'Elena, elle est dans la com. Donc, elle connaît bien les stratégies qui fonctionnent. Déjà, de centraliser les infos, mais d'une manière précise.
1: Et surtout sur les réseaux sociaux qui se consomment rapidement. On le voit aujourd'hui, la société consomme de plus en plus de contenu sur les réseaux sociaux, qui doit être en plus de plus en plus court pour capter l'attention, etc. En même temps qu'on consomme de ces contenus de ses amis sur Instagram, et bien en même temps, on peut s'informer sur Laval. En tout cas, sur Instagram, ça manquait.
0: La plus-value, c'est le côté intergénérationnel.
1: J'essaie vraiment de toucher tout le monde, que ce soit des familles, des jeunes, des personnes plus âgées. Donc vraiment, par exemple, dans les programmes du week-end que je fais toutes les semaines, donc c'est un poste qui recense toutes les activités du week-end, et bien j'essaie vraiment de mettre autant de la culture, enfin du théâtre, de la musique, des sorties en famille, des choses un peu plus de niche, mais que vraiment tout le monde puisse s'y retrouver.
0: La couleur rose.
1: De base, je suis repartie du logo de la ville, en fait, qui est un peu rose-violet. Du coup, pour avoir une cohérence sur le compte, en effet, que ce soit aussi beau visuellement quand on va sur le compte et qu'on retrouve aussi facilement, parce que sur chaque poste, du coup, il y a le titre, toujours avec de l'écrit pour donner les informations.
0: Et aujourd'hui, Elena, elle fourmille d'idées. Son compte Instagram est un début pour d'autres projets. Elle aimerait, par exemple, organiser des événements, toujours dans le but de mettre en valeur le savoir-faire mayennais. Alors, vous l'avez compris, le compte Insta Sortir à Laval, ça marche.
2: Avoir une belle voix, c'est un vrai sujet.
0: Oh pardon, ça c'est encore mon téléphone, je suis désolée. Promis, je le range. Dans une seconde.
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4: Voilà, les cartes postales, les tickets de concert. C'est ma chambre d'étudiant, ça.
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4: Donc, je m'appelle Jean-Paul Pécréau, j'habite Saint-Cyr-sur-Loire, j'ai 71 ans. Au début des années 2000, j'avais déjà accumulé énormément de documents sur Otis Reading et j'ai eu l'envie de me lancer dans la création d'un site internet, otisreading.fr.
6: Jean-Paul, comptable de formation, m'accueille partout. Des CD, des albums, des cartes postales liées à Otis Reading.
4: Ça, c'est une affiche que j'ai trouvée à San Francisco lorsqu'Otis Reading a fait un concert en décembre 66 au Fillmore Auditorium. J'ai fait mes petits pèlerinages comme ça aux États-Unis pour retrouver, même je suis allé à Sausalito près de San Francisco où Otis Reading a composé son tube posthume, hein, The Duke of the Bay par exemple. Voilà.
6: Vous avez un petit tourne-disque ?
4: Bien sûr, j'ai une platine. Allons-y, on va mettre du Otis Reading, bien sûr.
6: Ah
4: je
6: bah
4: sais
6: oui.
4: Recevoir.
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6: C'est ça met une ambiance là d'un coup.
4: Oui, je vais pas vous inviter à danser.
6: Non, mais... c'est rigolo.
4: Ça à l'époque, oui, c'est un slow qui nous a beaucoup servi dans notre jeunesse sur les pistes de danse.
6: Là, vous entendez cette voix, ça vous fait quoi encore aujourd'hui?
4: Eh bien, ça me donne des frissons. En fait, j'ai découvert Otis Reading, j'avais 11-12 ans. Et c'est ma sœur, à Noël 66, qui m'a offert un 45 tours, 4 titres. Mais ça a été un choc, une révélation. Et après, quelques années plus tard, en 1969, les cinémas studios à Tours ont diffusé un film dont le titre est « Mon tour est pop ». Et là, j'ai eu la révélation en voyant Otis Reading sur scène, hein, en grand écran. À 13 ans, habitant Tours, j'avais pas l'autorisation d'aller à l'Olympia à Paris, j'étais trop jeune. J'ai collectionné les revues anglaises, américaines, beaucoup de 45 tours du monde entier, de pays improbables, 45 tours algériens ou de Madagascar, vous voyez, ou même iraniens.
6: D'un grand fan, d'un collectionneur, Jean-Paul est devenu grâce à son site, le spécialiste mondial d'Otis Reading.
4: J'ai créé mon site il y a 20 ans et petit à petit, j'ai accumulé énormément de documents. Là, vous voyez qu'une infime partie de ma collection, mais il y en a partout dans tous les coins.
6: Documentaire, réédition de disques, anniversaire de la mort du chanteur, c'est notre tourangeau Jean-Paul qui est appelé partout dans le monde par les médias et par la famille d'Otis elle-même.
4: Le producteur anglais de la BBC avait fait un reportage aux États-Unis dans la famille. La famille avait dit allez voir Jean-Paul Pécréau en France, c'est lui qui a le plus de documents. Voilà. Il n'est pas à Memphis, il est à Saint-Cyr-sur-Loire, le musée.
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8: Le vin, ça prend du temps. 18 mois en général en Bourgogne avant d'être mis en bouteille. En ce moment, le millésime 2024 finit son élevage en fût comme à Beaune chez Philippe Pacalet. C'est dans le calme de ses caves qu'il nous raconte les notes aromatiques de son Gevrey.

0: 2024.
1: Donc là, on a changé de cave. On est plutôt sur du 2024, c'est ça?
2: On est sur des 2024 rouges.
1: Attendez, vous voulez que je prenne votre micro? C'est peut-être plus pratique. Hop, voilà. Donc là, vous avez ouvert le tonneau. Vous plongez la...
2: la pipette. On se retrouve avec un misime classique, c'est pour ça qu'on voit. On a une belle robe rubis, Gevrey Village. C'est quatre parcelles différentes. Gevrey, c'est toujours beaucoup de fruits. Hein. Ça fait un vin assez gourmand et toujours beaucoup de structure. Il y a les deux. Si on prend 10 personnes, il y a toujours 7 qui l'apprécient. On va les soutirer pour les mettre en bouteille l'année prochaine.
1: Quand vous dites préparer, ça veut dire que...
2: on a mis un bouchon.
1: Ça, hein. Donc là, c'est le bouchon qui est à l'intérieur du...
2: voilà, après on met le robinet.
1: D'accord.
2: Parce qu'on n'utilise pas de pompe, on fait par gravité. Ça évite d'aspirer le vin, c'est moins stressant.
1: C'est plus doux.
2: Voilà.
1: Ah, on peut stresser des vins.
2: Ouais, c'est de la matière vivante. Hein. C'est comme nous, ça évolue. C'est un peu à l'image de l'homme, le vin. C'est un produit culturel. Il y a beaucoup de points communs.
1: Donc il faut lui apporter beaucoup de douceur. Ouais.
2: Même si la forme du vin, là, c'est le tonneau après la bouteille. Nous, on a un squelette, c'est différent. Mais c'est une construction différente.
1: Oui, mais nous, on se trimballe avec le même squelette toute la vie.
2: Voilà.
1: Et eux, ils changent de squelette, quand même.
2: Mais on ne grandit plus à partir de 21 ans, normalement.
1: Non.
2: Et les vins, dès qu'on les a mis en bouteille, ils grandissent, mais différemment, parce qu'ils sont aussi coincés dans cette bouteille.
1: C'est pour ça qu'on a cette forme de tonneau, finalement, parce qu'on aurait pu mettre ça dans des cubes, finalement.
2: C'est un œuf coupé au deux bouts. L'œuf sous la terre, la gestation, enfin, il y a toujours une jolie philosophie avec tout ça, mais c'est, hein, il y a un sédiment qui se forme au fond du tonneau, qui s'appelle l'ali, donc quand vous remuez le tonneau, ben, ça remélange, ça dynamise, quoi. C'est un peu comme un bébé avec son placenta, quoi. Il y a une naissance et ça protège le vin, donc ça dure un certain temps, c'est pour ça qu'on doit soutirer. J'ai un rôle protecteur et nourricier, c'est bien fait quand même.
0: Philippe Pacalé à Beaune est le papa de 50 000 bébés quand même, bouteilles par an, c'est pas rien et ça fait partie de la fierté de notre région.
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1: Les petits bonheurs, généralement, ce sont des sourires qui se récoltent tous les jours au hasard des rencontres. Il suffit d'un micro ici, de ne surtout pas prendre de rendez-vous et de ne pas se présenter. Ça marche très bien à Megève, par exemple. Nous sommes donc en Haute-Savoie, sur les hauteurs de Megève, au Mont d'Arbois, pendant que des chevaux sont en train de monter dans une bétaillère.
2: Bonjour.
1: Matin de bonheur, venez vous occuper des bêtes.
2: C'est ça, on vient les mettre au chaud, ouais.
1: Ah, c'est-à-dire que là, ils quittent la montagne?
2: Ouais, ce coup-ci, ouais, c'est bon. Ce coup-ci, on va les ramener, on va les mettre en pension pour cet hiver, ouais. Ils ont passé tout l'été en montagne, donc ce coup-ci, ça y est. Ils vont aller se mettre au chaud pour l'hiver.
1: Ah oui, ils font toute la saison, hein, ici?
2: Ouais, ceux-là, ils font toute la saison ici. Il y en a qui sont là pour la monte, il y en a qui sont là pour l'attelage. Et puis, vu que nous, on est élevage, il y en a, ils sont juste là pour grandir.
1: Vous, c'est pas juste un loisir, c'est votre métier?
2: Ouais, moi, c'est mon métier, ouais. Je suis cocher palefrenier. Ouais.
1: Quand vous dites pour l'attelage, c'est les calèches qu'on peut voir à Megève, par exemple?
2: Exactement, c'est ça.
1: Donc, les chevaux, quand ils sont pas attelés, on les voit ici, sur les hauteurs de Megève?
2: Ouais, c'est ça. Nous, on en a l'Alpette, comme là en face, en haut de la côte 2000. On en a aussi au Mont d'Arbois, là, juste derrière. Et puis, après, au fur et à mesure de la saison, on les fait descendre petit à petit. Puis là, ils atteignent leur point le plus bas sur Megève. Puis après, on les change de département et puis voilà.
1: Donc là, ils montent dans le bus?
2: C'est ça, ouais. Ils montent dans le bus. Là, je vais en mettre 4. Là, après, j'ai mon patron qui va arriver. Il va prendre le reste. Et puis après, on va prendre un camion et une remorque. Puis on y charge tout dedans. Puis lui, il part cet après-midi.
1: Et là, ils partent où, hein, en résidence d'hiver?
2: Ils partent dans l'Allier, ceux-là. Ils partent dans l'Allier. Ils ont des gros champs de plusieurs hectares où c'est qu'ils ont du foin, des abris pour eux, de l'eau à volonté. Puis voilà.
1: L'Allier, donc en Auvergne, si je ne m'abuse, il fait pas beaucoup plus chaud qu'ici l'hiver.
2: Non, il fait pas beaucoup plus chaud. Mais par contre, ils auront plus d'herbe qu'ici, on va dire. Ils auront moins de neige, ils auront un peu plus de foin, un peu plus d'eau. Parce que nous, ici, c'est qu'on est tout de suite dans la neige. Et puis nous, on n'a pas assez de foin pour tous les nourrir l'hiver. Donc on préfère les mettre en pension. C'est beaucoup plus agréable pour eux. Puis pour nous, l'hiver, on a déjà bien assez de boulot comme ça. Donc au moins, ils sont un peu tranquilles aussi de leur côté.
1: Alors justement, vous faites quoi l'hiver si vous avez plus de chevaux?
2: Alors c'est pas qu'on en a plus, c'est qu'on en a moins. Toute la partie élevage en fait part tout en pension. Et en fait l'hiver nous on fait énormément de calèches sur Megève. On a des grosses calèches qui montent jusqu'à 12 personnes. C'est qu'on fait les fondus en calèche en soirée ou le midi. Et on fait juste des balades en calèche.
1: Bon, vous, j'imagine que le cheval c'est une passion, on fait pas ce métier là par hasard.
2: Mon grand-père était déjà éleveur de chevaux. Là maintenant je bosse chez un ami de mon grand-père. Puis voilà, après on fait ça par passion. De toute façon c'est pas par l'argent qu'on va le faire, hein, comme dans tout métier agricole.
1: Même à Megève?
2: Même à Megève, l'agricole, ça reste l'agricole, à Megève ou pas.
1: Je peux vous demander votre prénom?
2: Moi, c'est Mathieu, moi.
1: Et c'est quoi le dernier petit bonheur de Mathieu, s'il vous plaît?
2: Mon dernier petit bonheur, c'est d'avoir fait un galop sur les crêtes de la côte 2000 en plein été avec le soleil couchant. Et ça, je pense que je m'en souviendrai jusqu'à ma mort.
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3: En 2012, cela fait 2 ans que Georges, on va l'appeler Georges aujourd'hui, a ouvert un gîte à Néfiès, à côté de Pézenas. Il est anglais et ce jour-là, il attend qu'un de ses hôtes revienne quoi au gîte. C'est un concitoyen, un anglais aussi, comme lui. Il s'appelle Marc-Anthony McGovern, il a la cinquantaine sympathiquement rougeaude et il a payé son séjour en cash quelques semaines avant, à la fin du mois de février. Sauf que Marc ne revient pas. C'est les gendarmes qui arrivent. Marc-Anthony McGovern a été arrêté juste avant avenue de la gare. C'est un fugitif et ça fait 6 ans que Interpol le cherche. Avant d'atterrir dans le gîte de Néfiès, il a vécu en Espagne, il a séjourné à Marseillan. Il a été condamné en 2008 par un juge de Canterbury pour avoir mené une escroquerie à la TVA pour un montant total de 7 millions de livres, c'est-à-dire à l'époque 8,5 millions d'euros. Marc-Anthony McGovern a alors envoyé une lettre au juge en lui disant que la perspective de la prison était bouleversante et le terrifiait, et il s'est tiré. D'autant plus qu'il savait de quoi il parlait, puisqu'en fait, une dizaine d'années auparavant, il avait déjà mené une affaire de fraude, il avait déjà été découvert, et il avait déjà pris la tangente, en Belgique cette fois-là. Il avait été arrêté en 2001, extradé en Angleterre et condamné en 2002. En 2012, donc, Marc-Anthony McGovern est arrêté le 28 mars à Néfiès, écroué à Villeneuve-les-Maglones, et le 16 avril, la police britannique vient le chercher à l'aéroport de Toulouse. Il est incarcéré ensuite à Gatwick. Et puis bon, plus de nouvelles pendant quelques années. Tout est tranquille, voilà, on n'a plus de nouvelles de Marc-Anthony McGovern. Jusqu'en 2020. Une entreprise, la Westway Holdings Limited, domiciliée en Estonie, a reçu 26 millions de livres de la part d'investisseurs pour les placer dans l'immobilier. Cette entreprise est placée en liquidation en 2021. Et le propriétaire de ce fonds d'investissement, c'est un dénommé Anthony Marx. Hein, vous noterez que c'est quand même assez proche de Marc-Anthony. Anthony Marx donc a caché le fait qu'il avait déjà été condamné pour escroquerie, ce qui est un problème bien sûr pour gérer un fonds d'investissement. Au-delà du fait qu'il ait menti sur son pedigree, il a aussi tapé dans la caisse allègrement. On estime qu'il a dépensé au moins 1,2 million de livres pour des dépenses personnelles. Alors florilège, je vous fais la petite liste. Il a bien sûr acheté et loué des biens immobiliers au Royaume-Uni et en Espagne. Il a aussi dépensé 53 000 livres pour des Rolex. Il a utilisé 121 000 livres pour aller à Dubaï et en Estonie en jet privé. Il a acheté des parts dans l'entreprise d'un de ses proches pour la modique somme de 30 000 livres. 22 000 livres pour faire installer une salle de cinéma dans un logement privé. 215 000 livres pour acheter des places de foot. On est sur un gros fan de foot. 20 000 livres de shopping dans des boutiques de luxe. Et puis 450 000 livres pour spéculer à la bourse. Je ne sais pas si notre ami Georges, qui a un gîte à Nefiès, écoute ici Héros, mais si par hasard il n'avait pas eu de nouvelles de son hôte sympa mais recherché par Interpol, c'est maintenant chose faite.
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5: Vous écoutez Quand je creuse par le groupe Volcaillou.
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5: Volcaillou, un duo formé par Simon et Timothée. Originaire du Sud Ardèche, ils se rencontrent à l'âge de 12 ans au conservatoire et commencent à écrire et composer pendant leurs années lycée.
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5: Aujourd'hui, le duo est un ovni, un alliage entre musique électronique et chanson française.
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0: Caillou avec, quand je creuse, un coup de cœur ici de Romardèche.
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2: Voici Pauline Guillouche, hépato-gastro-entérologue à Nantes. C'est un médecin très suivi sur les réseaux sociaux. Elle y partage sa passion pour la médecine avec l'envie de la rendre simple, claire et accessible à tous. Mais comment devient-on hépato-gastro-entérologue ?
3: Dès la quatrième année de médecine, quand on passe en stage en fait, pendant nos études, moi j'ai été happée par le service de gastro-entérologie du CHU de Nantes, où j'ai fait toutes mes études et mon internat et mon clinica et quelques années de praticien hospitalier. Et une rencontre avec les médecins, avec les seniors, avec nos mentors en fait. Et là, je me suis dit, ok, c'est vraiment cette spécialité que je veux faire.
2: Qu'est-ce que vous aimez le plus dans votre métier aujourd'hui, Pauline ?
3: Les rencontres avec les gens, le fait de les suivre. Comme je suis installée en libéral, je peux voir les patients des années et des années après. Donc en fait, je suis leur évolution. Je suis leur vieillissement aussi. Je suis leur petit parcours de vie, leurs accidents de vie parfois. Et ça, c'est en dehors, évidemment, de la consultation et de ce qui les amène. Mais c'est ça qui rend la relation hyper intéressante entre le patient et le praticien. Moi, je ne serais pas la même sans toutes les rencontres que j'ai faites depuis le début de ma carrière. J'ai toujours des histoires qui m'ont marquée, qui m'ont inspirée. Et bien sûr que c'est ces rencontres qui, aujourd'hui, font que j'ai envie de continuer ce métier.
2: Vous êtes présente sur les réseaux sociaux, Pauline, pour vulgariser un peu la médecine. Vous avez plus de 200 000 followers, donc 200 000 personnes qui vous suivent sur les réseaux sociaux. Ça veut dire que même les médecins doivent s'y mettre ?
3: Tous les médecins doivent s'y mettre pour contrer les fausses informations en santé, ça c'est clair et net. Donc oui, j'encourage chaque confrère et chaque consoeur à s'y mettre. C'est passionnant, c'est un autre terrain de jeu, on va dire, un autre terrain d'exploration que sont les réseaux sociaux.
2: Vous êtes surprise justement de l'intérêt qu'on porte à toutes les vidéos que vous pouvez publier, à tout ce que vous pouvez dire sur les réseaux sociaux ?
3: En ce qui concerne ma spécialité, je vois que le ventre effectivement intéresse les gens, probablement les angoisses. Donc ils sont allés chercher l'information ailleurs que sur mes vidéos. Et puis ils ont plein d'idées qui sont fausses. Et l'idée, c'est de se dire, revenez vers peut-être la parole du professionnel de santé. Donc j'essaye de les rattraper et peut-être de contrer effectivement ce qu'ils ont vu. Parce que ce qu'on sait, c'est que l'information fausse, elle diffuse de façon virale par rapport à une information vraie qui a beaucoup plus de mal à circuler. Donc c'est pour ça qu'il faut qu'on soit nombreux à apporter cette parole.
2: Qu'est-ce qui vous rend le plus fier aujourd'hui, Pauline ?
3: Waouh, c'est mes enfants, en fait. Et si on en revient sur le métier, c'est de pouvoir accompagner les gens dans la durée. Ça, c'est vraiment une grande fierté.
2: Avec Pauline Guillouche, la médecine sort des cabinets pour aller à la rencontre du public. Une approche pédagogique et humaine qui permet à chacun de mieux comprendre et de se réapproprier sa santé.
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1: Quand il y a des prédateurs, bah, mais sa tête dans le sable, au moins ils disent que c'est un pot avec des roses qui dépassent.
2: Pourquoi l'autruche met de temps en temps sa tête dans le sable?
3: Pour peut-être manger les bêtes dans le sable.
4: Pour manger ce qui est dans le sable, pour tout simplement voir ce qu'il y a dans le sable.
1: Pour dormir.
2: Si elle veut voir ce qu'il y a dans le sable et qu'elle met sa tête dans le sable, elle voit plus rien.
4: Bah, peut-être qu'elle résiste au sable.
2: Ou alors elle a une frontale.
4: Je pense pas.
5: C'est peut-être pour manger ce qu'il y a dans le sable, mais plus profondément avec sa bouche.
1: Quand il y a des prédateurs, bah, met sa tête dans le sable. Au moins, ils disent que c'est un pot avec des roses qui dépassent.
6: Oh, les jolies fleurs!
5: Comme ça, elle voit pas ce qui se passe autour et elle a plus peur.
2: Qu'est-ce que vous faites si quelqu'un vous court après?
5: Courir. Dire à quelqu'un qu'on a besoin d'aide.
2: Tu vas pas mettre ta tête dans le sable?
5: Bah non, sinon il peut nous attraper facilement.
1: Ou alors sinon il met un coup de poing dans la figure, au moins bah, c'est lui qui a la tête dans le sable et nous on s'en va.
2: Mais pour l'autruche alors elle?
4: Pour l'autruche c'est facile, elle court plus vite que nous.
2: Et vous savez comment on fait des petits autruches?
5: Une fois qu'ils sont dans l'œuf, bah, ils cassent la coquille et ils sortent.
2: Donc c'est avec des œufs?
5: Bah oui.
2: Vous avez déjà vu un œuf d'autruche?
4: J'ai cru en voir un en vidéo, mais non. Il est comme les œufs normaux, mais quand même un peu plus gros.
7: Oh, plus ils sont gros, plus les œufs.
5: Bah, l'œuf, j'en ai déjà vu, mais pas en vrai. L'œuf, il est gros comme ça.
2: Il est en effet très gros. Comment est-ce qu'on peut avoir une poêle suffisamment grande pour faire un œuf au plat d'autruche?
5: Tu fabriques soit une grande poêle ou...
6: Non, pas la poêle à frire!
5: Soit... J'essaie de trouver une grande poêle, bah, comme ça c'est bien. On en a des poêles grandes, mais ça suffit, des poêles comme ça, ça suffit.
4: Ou alors on le fait tout simplement pas cuire, on les laisse vivre.
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8: Bonjour Serge Papagali.
9: Monsieur Thomas, bonjour. Et Dauphinois, bien le bonjour également.
8: Le Dauphiné Tour aujourd'hui, où partons-nous?
9: Ouh là là, alors aujourd'hui, attention, un village isérois dont nous n'avons jamais parlé.
8: Jamais?
9: Eh non. Ce qui me permet d'ailleurs de vous lancer un défi, mon cher Thomas.
8: Oui.
9: Sûr, celui de le petit défi habituel, celui de trouver le nom de ses habitants. Alors, vous êtes prêts?
8: Je suis prêt.
9: C'est parti. Partons à Anoisin-Châtelain.
8: Les Anoisoins et les Anoisiennes.
9: C'est ça. Foutez-vous bien de la gueule, les habitants.
8: Mais non, on les aime, en plus, ils nous écoutent.
9: Les habitants de cette belle localité dauphinoise se nomment donc les Nuisantins.
8: Oh.
9: Alors, mystère.
8: Ah, oui.
9: Mystère total.
8: Parce qu'il fait nuit?
9: Ah ben, je sais pas, peut-être qu'il fait nuit sans arrêt. Quelle nuisance se cache derrière ce nom étrange. J'ai cherché.
8: Oui.
9: Vous le savez, chers Dauphinois, à quel point depuis plus de 25 ans maintenant, je cherche pour vous toutes et vous tous, bien sûr, je cherche quelques bêtises à raconter sur notre belle région. Mais là, je sèche comme une noix au séchoir.
8: Oh.
9: C'est dur à dire, je sèche comme une noix au séchoir, allez-y.
8: Je sèche comme une noix au séchoir.
9: Vous êtes professionnel, vous
8: mais
9: êtes
8: Dauphinois,
9: jeune,
8: c'est pour
9: vous
8: ça.
9: Êtes dynamique, vous êtes sportif, vous êtes bassie, vous êtes une bête en fait. Bon, voilà. À Grenoble, vive les Grenoblois, à Saint-Marcin, les Saint-Marcelinois, à Visil, les Visilois, à Châtes, les Châtois, mais à Noisin, Châtelain, non, les Nuisantins. Bon. Alors par quel mystérieux parcours sont-ils passés ces pauvres habitants pour que leur nom ne puisse pas permettre de reconnaître leur lieu d'habitation, leur village, leur refuge? Bon, quel plaisantin a-t-il inventé Nuisantin? Que celles et ceux qui le savent écrivent donc à ici Isère. Messieurs Thomas Bortolato et Serge Papagallo. Voilà. Deux Rital, d'accord,
8: oui.
9: Mais qui s'intéressent ardemment à ces sournoises questions dauphinoises. Alors vous allez me dire, mais comment tu les aurais appelés, toi qui fais le malin, les habitants de Danoisin, Châtelain?
8: C'est vrai?
9: Bah oui.
8: Comment vous les auriez appelés,
9: mais
8: vous, Serge?
9: Laissez-moi deux secondes, voilà, c'est pas plus de deux secondes, ça va. Les Anoisins, les Châtoisins, les Châtanois, vous voyez, c'est pourtant facile d'avoir un nom qui rappelle un peu l'endroit, non, bon, les Châtanois, ça peut prêter à confusion.
8: Avec chat.
9: Chat et puis noir. Ouais, et les Châtanois, puis ça peut même être carrément scabreux. Alors, on va dire les Châtanoisins. Les Châtanoisins, et on n'en parle plus. Allez. Qu'est-ce qu'on dit? On dit merci, Papa Gali. C'est comme ça. Il suffit de faire un léger effort d'imagination, ce qui n'a pas dû être le cas des grandes feignasses qui ont trouvé Nuisantin. Vous allez me dire aussi qu'il y a aujourd'hui des sujets plus graves dans le monde, peut-être.
8: Oui.
9: Je n'en suis pas sûr, vous savez. Ah non. En tout cas, M. Thomas et moi-même, embrassons bien fort Anoisin Châtelain.
8: Bien
9: on
8: sûr.
9: On n'est pas des quand même.
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10: Bonjour à tous, je suis frère Jean-Michel, je suis au monastère de l'abbaye de Belloc, j'ai 69 ans.
11: Ben bonjour, alors vous nous recevez dans un endroit qui est important dans le monastère pour vous, on est dans la bibliothèque.
10: La bibliothèque c'est un lieu important, les moines sont obligés de lire tous les jours.
11: Dans quel rayon vous allez le plus souvent vous?
10: Surtout dans le rayon de la Bible, hein. Un petit peu de la philosophie.
11: Dites donc Jean-Michel, on fait un peu le sérieux frère Jean-Michel, mais moi je vois des astérix là-dessous là. Il n'y a pas que de la philo.
10: Ah non, il y a effectivement Astérix, c'est de l'art. Hein.
11: Ben voyons. Vous avez été prêtre pendant longtemps. Qu'est-ce que vous gardez comme souvenir de votre vie de prêtre qui a duré 40 ans quand même en Creuse?
10: J'ai fait beaucoup d'enquêtes rurales.
11: Quoi, des enquêtes rurales?
10: Alors, j'ai travaillé, si vous voulez, je vais dans une commune, par exemple. Eh bien, je vais rencontrer toutes les personnes qui sont des personnes ressources, c'est-à-dire au niveau de, je dirais, de l'organisation de la cité. Bon, je vais visiter les familles, les agriculteurs. Alors, quelquefois, ça fait bizarre parce que, bon, moi, je fais des enquêtes rurales pour connaître un peu le pays. Mais les gens... À l'époque, hein, quand ils me voyaient arriver dans les fermes, par exemple, ils croyaient, à cause des questions que je posais, que je venais pour les subventions. Alors, évidemment, à la fin de l'entretien, c'était une grosse déception de leur côté parce que j'avais rien à leur offrir.
11: Vous avez décidé à 60 ans de quitter la prêtrise et de redevenir moine. Pourquoi on choisit d'être en retrait à un moment donné?
10: En fait, je m'étais rendu compte que dans mon activité très pleine, hein, j'arrivais pas à tout faire. J'avais des grandes ambitions, bien sûr, d'être proche de tout le monde, mais c'était impossible. Et donc, je me suis dit, mais comment être proche de chacun si je ne peux pas, à cause du temps, à cause des lieux, etc. Et donc, j'ai compris que, en fait, la relation principale, c'est la relation de l'intériorité, c'est-à-dire de l'écoute, de porter les personnes. Bon, c'est une question de foi, bien sûr, dans la prière, c'est-à-dire la méditation. Et du coup, on se sent beaucoup plus proche des personnes, beaucoup plus en résonance avec elles, et sans doute aussi avec une capacité d'énergie, d'encouragement. Voilà. Et de ce fait-là, beaucoup de personnes pensent aussi à moi, et donc on se communique énormément. Je n'ai plus de nouvelles relations. Par contre, j'ai approfondi toutes mes anciennes relations, et chacun se retrouve. Enfin, voilà, c'est très mystérieux. Hein. Je ne savais pas que ça allait se passer comme ça, mais de fait, il y a une grande intimité qui s'est créée entre toutes ces personnes.
11: Dernière question, vous, est-ce que en 40 ans de prêtrise, vous l'avez vu changer cette société?
10: Ça n'a rien à voir. 40 ans, quand je pense, c'est les premiers temps que j'étais dans la Creuse, et aujourd'hui ça n'a absolument rien à voir, vraiment, vraiment. Par contre, ce que je constate, si vous voulez, c'est que les gens sont très soucieux de beaucoup de choses, mais aussi je crois qu'on est dans une société qui n'aide pas à pacifier les relations, beaucoup de personnes insatisfaites, voilà, c'est ça qui est un petit peu difficile, je crois.
11: C'est le vivre ensemble qui va apprendre. Ce que vous faites ici, vivre ensemble, vous êtes combien dans la communauté?
10: Alors, nous sommes 11 frères. Il y a aussi la communauté des sœurs, elles sont 8. Oui, on apprend, ben justement, on prend beaucoup sur soi. On est comme dans une famille, hein, ouais, c'est ça. En prenant sur soi, on apprend beaucoup sur les autres. On comprend que c'est ce chemin-là qui peut produire vraiment du vrai bonheur.
11: Merci beaucoup, frère Jean-Michel.
10: Merci à vous.

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1: Fait voyager depuis 2012. Il a été créé à l'initiative d'un prof documentaliste et d'une bibliothécaire des lycées Jeannot et Curie de Sens. Chaque année, de novembre à avril, des centaines de jeunes découvrent des mangas sélectionnés avec soin. L'an dernier, 160 établissements y ont participé, et pas seulement dans Lyon. Sayonara organise aussi de multiples rendez-vous tout au long de l'année autour de la culture et des arts japonais. Cette fascination des jeunes pour la culture du pays du soleil levant ne date pas d'hier. Récréa 2, enfin Récréa 2. Elle a commencé dans les années 80 à la télé avec Récréa 2 et le Club Dorothée. Le Capitaine Flamme et Albator ou Goldorak ont marqué toute une génération.
2: Actarus, ils attaquent en force avec un antirac. Il faut que tu ailles aider Alcor.
3: Bon, je vais y aller.
1: Et puis, les consoles Super Nintendo et Sega ont débarqué. Des consoles avec des personnages cultes comme Sonic et Mario. Dans les années 90 et 2000, Pokémon, Dragon Ball Z et Naruto ont pris le relais, renforçant l'attrait des enfants et des ados pour le Japon. Aujourd'hui, l'influence japonaise s'étend au cinéma, à la BD et même à la musique. Oshii en est l'exemple parfait.

0: prix littéraire. Les jeunes découvrent des mangas plus originaux ou exigeants que ceux qu'ils lisent d'habitude. Ça stimule leur curiosité, aiguise leur sens critique et leur apprend à varier les plaisirs tout en alimentant leurs rêves de Japon.
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2: Bonjour Médéric Esquisserus.
3: Bonjour Philippe, bonjour à tous.
2: Notre linguiste marseillais, vous m'inquiétez, mais vous avez un drôle de regard inquisiteur ce matin là.
3: Inquisiteur ?
2: Ouais, un petit peu, oui.
3: Mais confesseur peut-être.
2: Ah.
3: Je vais commencer par une question. Mmh. Êtes-vous capable de résister à la tentation ? Attendez. Mmh. Est-ce que vous êtes capable de résister à, je sais pas moi, un bon aioli provençal?
2: Ah, c'est difficile.
3: L'aioli complet, hein.
2: Ouais.
3: Avec tous les légumes, la morue et gras d'ail dans la sauce. Ah. Moi non, j'avoue. Est-ce que vous êtes capable de résister à une daube qui a mijoté pendant des heures et qui embaume la maison?
2: Ah, c'est compliqué.
3: À un morceau de gâteau des rois au frit confit bien pégueux.
2: Ouais.
3: Êtes-vous capable de résister? Ça, je sais que non. À un chichi frais, tout chaud et bien sucré. Et voilà. Alors, je parle que des désirs gustatifs, que du plaisir de la chair, car je pourrais aussi vous poser des questions sur les plaisirs de la chair et vous interroger sur votre capacité à résister à la tentation. Mais ce n'est pas mon rôle. Je ne suis ni confiseur, ni confesseur. En revanche, certains en entendent de belles. La semaine dernière, plusieurs temps forts religieux ont commencé, le ramadan pour les musulmans, mais aussi le carême pour les chrétiens. C'est dans ce cadre que l'on m'a envoyé un lien vers le podcast Carême dans la ville, réalisé par des dominicains, avec l'épisode du 22 février au titre forcément alléchant, Confession marseillaise. Et je n'ai pas résisté à la tentation, j'ai écouté. Et vous aussi, vous allez écouter. C'est le frère Clément Binachon, du couvent de Saint-Lazare à Marseille, qui parle. Et voilà cette drôle de confession marseillaise, avec l'accent, ou pas.
4: Confession marseillaise. Après avoir jeûné 40 jours et 40 nuits, Jésus eut faim. Matthieu, chapitre 1, verset 2. Marseille, il y a quelques années, dans un confessionnal. Bénissez-moi mon père parce que j'ai péché. Je dois vous confesser, mon père, que j'ai peur que d'avoir été infidèle. C'était la semaine passée. Je prenais mon café tranquille à mon poste habituel en terrasse au-dessus de la plage des Catalans. Et là, il y a une petite que le bon Dieu avait drôlement bien proportionné, qui a eu la mauvaise idée que d'aller piquer une tête là, sous mes yeux. Eh bien, je ne vous cache pas que ce spectacle m'a un peu émotionné. Et c'est ça que je voudrais confesser. Vous me pardonnerez cet exemple pagnolesque, mais il me semble éclairer une confusion courante.
3: Ah, la petite des Catalans. Alors voilà, oui, je vous résume l'essentiel de cet épisode. Ce n'est pas un péché que d'éprouver la tentation, le désir, l'envie, tant que vous n'y succombez pas. Bon, on en parle de l'accent. On sent que frère Binachon essaie d'imiter l'accent marseillais, mais sans se lâcher totalement. Ça donne l'accent, avouons-le, très bizarre, une imitation pas trop réussie, mais il faut savoir faire preuve de clémence, et donc on pardonne volontiers à frère Clément Binachon. Vous remarquerez qu'il est resté sobre. Il aurait pu se laisser aller à répéter ce que l'on peut entendre, souvent de très mauvais goût, voire très sexiste. Ça peut aller de « Oh, vé la petite comme elle est charmante, Fada !»« Ah, tiens comme elle est bonasse !» en passant par « Oh, elle est bien tankée, celle-là !» Voire, en mode chanson, « Il y a une petite, la belle de mai, coquin de sort, qu'elle me plaît !» Ou « Il y a une petite au catalan, vous pouvez faire ça aussi. » Et ça peut marcher dans plein de sens. Des filles qui parlent de mecs, des mecs qui parlent de mecs, des filles qui parlent de filles, chacun s'y retrouvera.
2: Mm-hmm.
3: Merci à Sophie pour l'envoi de ce podcast et le bonjour à toutes les femmes folles à la messe, comme le disait Rabelais. Bon carême à toutes et tous, Ramadan Mabrouk si c'est le cas, et méfie à la tentation,
2: Espenché.
3: Oui, pécho, c'est péché.
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2: La Camini Minute, la Camini Minute, la minute de Camini. 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Ah, je suis trop fier de mon jingle, j'en suis fier. Je l'assume, j'en suis fier. Comment ça va les gens sur ici Picardie? C'est la Camini Minute, votre chronique de la joie et de la bonne humeur. Écoutez-moi, ça va, sauf que je suis encore un petit peu ému, parce que comme beaucoup de Français, j'ai vu le biopic sur la vie de Philippe Nicolic des To Be Free partir un jour. Sans retour, c'était émouvant. Il paraît que Caris, le rappeur, l'a vu et il a pleuré. C'est pas vrai. Je précise que c'est pas vrai parce que j'aime mon nez. Ok, je veux le garder. Les années 90, nous, on a connu les grandes manias, les plus belles manias. Michael Jackson mania, Club Dorothée mania, Patrick Bruel mania. Et vous avez quoi? La chikungunya mania. Voilà, c'est chikungunya, c'est nul, nul. Nous, on a connu des manias de ouf, on a connu les boys bands. Et au final, les To Be Free, qu'est-ce qu'ils faisaient? Ils faisaient un peu de la dance et de la techno. Vous connaissez cette musique? La musique avec des textes extraordinaires, dignes de Baudelaire, de Balzac et de Molière. Il y a un Américain, il est arrivé, il a dit... I like to move it, move it. I like to move it, move it. I like to move it, move it. You like to move it. Ça, c'est même pas un refrain, c'est un mantra, les gars. Extraordinaire. Les Allemands, ils ont vu ça, ils ont dit, ok, nous aussi, on va s'y mettre. Eins, weins, Polizei, drei, vier, Grenadier, fünf, sechs, Sattekirk, Sittenacht, Gutenacht. Je suis pas très fort en allemand, j'ai fait ce que j'ai pu. Mais on sentait le niveau du texte. Il y a un mec qui avait écouté ça, il a dit, ok, d'accord, vous voulez jouer ça? Tout-ta, tout-ta, tout-ta-ta, tout-ta, tout-ta, tout-ta-ta. Lui, on pensait qu'il avait fini le game. Mais non, après, les mecs, ils se sont dit, nous, on fait plus de mots, on fait juste des sons. Pi-pa-pa-palopo, pa-pa-palopo, pi-pa-pa-palopo. Même les chanteurs, ils comprenaient même plus ce qu'ils disaient. I'm a scatman. Vous allez pas me faire croire que le mec, il comprenait ce qu'il disait. Voilà, c'était ça les années 90. De la créativité, des chansons à texte. Mais bon, toutes les bonnes choses ont une fin. Les années 90, elles sont parties. Un jour, sans retour, effacées. Votre amour, sans se retourner. Excusez-moi, je suis encore ému par le téléfilm sur Philippe Nicolic.
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3: Raymond Coppa, il évolue au Stade de Reims entre 1951 et 1956, des années qui ont marqué l'histoire du foot rémois et aussi l'histoire du foot français. Dès son arrivée, il se distingue par sa technique, son flair et sa vision du jeu. Sous la direction d'Albert Batteux, il devient la pièce maîtresse d'une équipe rémoise qui domine le foot français. Il remporte plusieurs titres de champion de France et la Coupe de France. Mais c'est en Europe que Reims, avec Coppa, va se faire un nom. En 1956, l'équipe atteint la finale de la Coupe d'Europe des clubs champions où elle s'incline face au Real Madrid, mais s'impose comme une équipe de classe mondiale. Coppa devient une star, non seulement en France, mais aussi à l'international, grâce à ses performances exceptionnelles en compétition européenne. Son départ pour le Real Madrid marque la fin d'une époque dorée à Reims, même si Coppa veut revenir au Stade de Reims entre 1959 et 1968. Il est né Raymond Kopaszewski en 1931, Neuilly-les-Mines, dans le Pas-de-Calais, dans une famille de mineurs polonais. Milieu offensif, au talent précoce, petit par la taille mais immense par la vision du jeu, il débute sa carrière pro à Angers avant d'exploser au Stade de Reims. Sa technique fine, sa vitesse et son sens du collectif séduisent bien au-delà des frontières. Le Real Madrid le recrute, aux côtés d'Alfredo Di Stefano et de Ferenc Puskás. Coppa participe à l'âge d'or du club espagnol. Il remporte 3 Coupes d'Europe consécutives. En 1958, il décroche le Ballon d'Or. C'est le premier Français à recevoir cette distinction. En équipe de France, Coppa brille lors de la Coupe du